0: national au niveau donc de refuge ou d'autre chose, je leur dis, j'ai un excellent ami préfet qui avait coutume de dire quand je conduis le char de l'État, je ne regarde pas dans le rétroviseur. Donc moi, sans prétention, je ne conduis pas de char, mais je conduis l'autobus de la SPA, et c'est vrai que j'ai tendance à regarder plutôt devant que derrière.
1: Votre parcours, il démarre à Alès, alors un peu par hasard, c'est la région Occitanie, je dis par hasard parce que je crois que c'était votre papa qui travaillait là-bas à ce moment-là, pharmacien.
0: Alors mon père a ouvert sa première pharmacie à Salindre, un petit village à côté d'Alès, et donc c'est totalement par hasard que je suis né dans le Gard.
1: Mais vous y vivez ou vous n'allez pas y rester très longtemps?
0: Alors j'y reste, je pense, un an et demi.
1: Oui, donc vous n'avez pas de souvenir.
0: Aucun.
1: C'est un lieu, vous y retournez aujourd'hui, c'est un lieu qui a une importance, c'est malgré tout un ancrage, c'est là où vous êtes né.
0: J'aime bien ce département. Il y a de magnifiques paysages. J'aime bien quand je me déplace et que je retourne dans le sud-est, où on verra après que j'ai quand même pas mal œuvré. J'aime bien ne pas prendre les grands axes, et j'aime bien descendre par la route des Gorges de la Vis, qui est un endroit absolument magnifique.
1: Bon, Alès et le Fort Vauban, c'est la cathédrale Saint-Jean-Baptiste et la région Occitanie, on va pas non plus s'y arrêter pour l'instant, même si ça reste l'ancrage puisque vous y êtes né. Mais très vite, vous allez grandir à Paris. Votre école primaire, votre collège, votre lycée, j'imagine, tout se fait sur Paris même.
0: Alors tout se fait à Paris. D'abord, l'école communale de la rue de l'avenue de Bouvines, près de la Nation, parce que l'appartement familial était là. Et ensuite, on déménage, on va à rue Belgrand. Et en fait, moi, je n'ai pas connu le collège, puisque j'étais tout de suite de la 6e à terminale au lycée Voltaire.
1: Alors, certes Paris, mais vous savez qu'on essaye de s'éloigner de Paris. Il y a un lieu qui vous a particulièrement marqué, qui vous marque encore aujourd'hui, on va le comprendre, puisque vous allez aussi grandir là-bas, c'est dans l'Aveyron. Voilà, c'est une région qui va énormément compter, parce que je crois que vous aviez des grands-parents, tout simplement, qui étaient là-bas à ce moment-là.
0: Alors, du côté de mon père, mon grand-père est d'Ajac, ma grand-mère d'une commune du Tarn-et-Garonne qui jouxte Najac, qui s'appelle Ginals.
1: Ok.
0: Et j'ai passé toutes mes vacances scolaires à Najac.
1: Alors Najac, parlons de Najac. On est non loin de Villefranche-sur-Ouergue. J'ai regardé selon le dernier recensement 770 habitants en 2023. C'est tout petit.
0: C'est petit. C'est une petite commune peu peuplée, mais très grande en superficie, puisqu'il y a eu dans les années 60 de mémoire une jonction entre la commune de Villers et celle de Najac. Donc le territoire est très grand.
1: Quelle carte postale tout de suite? Vous parlez de Najac, vous m'envoyez une carte postale. Quelles sont les images que l'on voit?
0: Alors l'essentiel de Najac, et c'est ce qui ressort régulièrement, c'est le château féodal, qui je crois figurait sur un des livres d'histoire géo de la classe de 3e ou de 4e il y a quelques années. La page de garde, carrément.
1: D'accord. Alors, il y a ce château, il y a la porte de la ville, qui est la porte de la Pique, si je ne me trompe pas. Le pont Saint-Blaise et la maison des gouverneurs.
0: Oui.
1: Du gouverneur ou des gouverneurs, ce sont peut-être plusieurs.
0: C'est du gouverneur.
1: Du gouverneur. Ça, ce sont quelques endroits comme ça, marquant un Najac. Mais côté saveur, est-ce que c'est le gâteau à la broche qui remonte là?
0: Pas du tout. Pas du tout. Le gâteau emblématique de Najac, c'est ce qu'on appelle la fouasse.
1: Et la fouasse, ouais.
0: Qui est fréquente dans d'autres communes de l'Aveyron. Mais la fouasse de Najac est particulière. Elle est levée. Elle a le goût de la fleur d'oranger. Et il y a dedans des fruits confits.
1: Et puis, il y a cet asthète najacois, qui est une longe de porc farcie, vous connaissez bien sûr, d'un filet mignon persillé roulé dans une crépine rôtie.
0: Exactement. C'est,
1: waouh.
0: Vous savez, je pense qu'il y a très peu de villages qui ont un plat.
1: Mais oui.
0: Un plat. En général, c'est une région, c'est une micro-région, une plus grande région. Et c'est vrai que Najac, on ne sait pas pourquoi, mais c'est que à Najac que l'on fait l'asthète.
1: Ouais. Alain Perfitte qui est né à Najac.
0: Oui. Ses parents étaient instituteurs laïcs à Najac.
1: D'accord.
0: Il y est né, il est resté jusqu'à l'âge de 6 ou 7 ans, peut-être un peu plus. Et je me souviens de ma voisine, Paulette Tourette, je pense que ce sera un plaisir à la famille
1: Tourette. Bien sûr, c'est toujours bien de citer les gens.
0: Que je la cite, qui se souvenait avoir promené Alain Perfitte sur un âne dans le village pour s'occuper de lui.
1: Bon, alors c'est un environnement particulier, avec la nature, les forêts. Et alors ça, vous adorez, puisque effectivement, Jacques Auchy, vous y passez toutes vos vacances scolaires. Il paraît que vous êtes à l'inconditionnel, on va découvrir plus tard que l'univers forestier fera partie de votre vie. Les champignons, d'être capable de faire une omelette avec des champignons de toutes les couleurs.
0: Exactement, exactement. Et, oui, parce qu'en fait, vous savez, les pharmaciens sont censés connaître très bien les champignons. Et en fait, c'est une légende, parce que dans les études de pharmacie qui durent 5 ans, la mycologie, c'est environ, même pas un trimestre. Donc le pharmacien apprend par cœur. Mais certains pharmaciens, comme mon père, se passionnaient pour la mycologie. Il faisait partie du club des mycologues pharmaciens. Et donc, je l'ai accompagné donc dans les problèmes écologiques, et puis bien sûr à Najac, et il m'a appris à reconnaître des champignons de toutes les couleurs, par exemple me disant que voilà, les champignons violets sont tous bons, il n'y a pas un seul qui est mauvais. Donc, et puis il y a les russules charbonnières, les verdâtres, voilà.
1: Vous y construisez des cabanes, vous grimpez dans les châtaigniers, vous avez de la chance parce que vous construisez des cabanes grâce à votre grande-tante qui tenait une quincaillerie, quoi, et qui vous filait des clous, des marteaux, je sais pas, pour fabriquer vos cabanes dans les arbres.
0: Tout à fait, c'était la sœur de mon grand-père, qui avait une quincaillerie, donc, en face du kiosque, donc, de Najac, et qui, bien sûr, parmi tout ce qu'elle vendait, il y avait des clous, et c'était pratique d'avoir à disposition des clous charpentes pour construire une cabane avec des planches, c'est en hauteur, surtout.
1: Alors, Jacques Gauchier, président de la SPA, merci d'être encore une fois notre invité. On est dans l'environnement. Bah, on va y rester avec Benoît Prospero dans la Revue des Merveilles. On va s'intéresser aujourd'hui à une révélation étonnante, figurez-vous, sur la cigale.
2: Et vous savez, on a toutes et tous appris que...
3: La cigale ayant chanté tout l'été...
2: se trouva fort dépourvue quand la bise fut venue, nous dit la fable de La Fontaine. Mais est-ce que c'est vrai ? Que devient la cigale après l'été ? Ici Garlozer avec Pascal Nardi de l'association La Cicindelle va tout nous expliquer. Alors d'abord, à quoi ressemble la première partie de la vie de la cigale, qui à ce moment-là s'appelle une nymphe ?
4: Donc la cigale, en fait, ce qu'il faut savoir, c'est qu'elle passe 4 ans sous terre et elle se nourrit de la sève des racines des arbres. Elle pompe avec leur trompe et elle vit pendant 4 ans sous terre.
2: Donc ça, c'est la première partie de sa vie, généralement 4 ans sous terre. Donc, et qu'est-ce qui se passe pour cette nymphe, appelons-la comme ça, ensuite ?
4: Et au bout de 4 ans, à partir du début de l'été, elle commence à remonter en surface. Elle grimpe sur les troncs d'arbres et elle mue et elle se transforme en cigale.
2: Et donc, voilà les cigales sur les arbres. À ce propos, est-ce que vous savez à partir de quelle température une cigale chante ? Bon, ben on vous le dit, dès que la température dépasse les 20 degrés. Et donc, à ce moment-là, il se passe quoi ?
4: Les mâles vont chanter pour attirer les femelles.
2: Ah oui, parce que petite précision, chez les cigales, il n'y a que la cigale mâle qui chante, ou plus exactement, qui symbolise. C'est comme ça qu'on dit. Pourquoi ? Eh ben, pour attirer les femelles, donc. Et ainsi, les cigales mâles et femelles vont s'accoupler. Et que vont faire les femelles quelques jours, semaines après l'accouplement ?
4: Les femelles vont faire une incision avec un genre de petite tarière qu'elles ont au bout de l'abdomen. Elles pondent leurs œufs dans des tiges de plantes sèches et après, elles vont mourir.
2: Ah ben oui, pardon, on ne vous avait pas prévenu. Ah ben oui, après 4 ans sous terre plus un été à chanter, les cigales disparaissent. Donc non, les cigales ne se trouvent pas fort dépourvues quand la bise fut venue, tout simplement parce qu'elles ne sont plus de ce monde. Mais elles ont quand même alors pris le temps de s'accoupler et de pondre leurs œufs.
4: Et ces œufs qui vont éclore, et il y a des petites larves qui vont sortir de ces tiges sèches, qui vont tomber sur le sol et qui vont creuser le sol et qui vont mener leur vie larvaire souterraine.
2: Et nous voici de retour sous terre, donc, pendant plusieurs années, et la boucle est bouclée. Et ça, c'est une merveille. Ah, et comme il nous reste une seconde, sachez que la cigale est l'insecte le plus bruyant du monde. Comme ça, vous savez. Merci Pascal Nardi de l'association La Cicindelle et merci ici Garlozer.
1: Merci Benoît Prospero. C'est pas à vous, Jacques Gauchy, que je vais apprendre que les cigales font du bruit. Vous, qui, on le découvrira, connaissez bien le Mont Ventoux, le Vaucluse, le Sud. Et voilà, c'est un bruit qui vous parle, ça, les cigales, qui tout de suite vous envoie vers quelque chose, vers un ailleurs.
0: Tout à fait. Mon passage assez long dans le Vaucluse m'a effectivement me revient pour ce bruit qui est caractéristique, ouais. Où ce sont, je crois, leurs écailles qu'elles frottent, qu'elles secouent, qui font que ça fait ce son tellement agréable et tellement reposant, en fait.
1: Évidemment, c'est vrai. Jacques Gauchy est votre invité ce soir. Jusqu'à 21h, il est président de la SPA. Il retrace les mécanismes, finalement, de son parcours, de sa construction. Il est avec vous jusqu'à 21h. Donc, il n'y a pas que Paris dans la vie.

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2: Et ce soir, je reçois Jacques Gauchin, notre invité, votre invité, engagé de longue date dans la cause animale. Il est secrétaire de l'association Les Chats Libres de Najac, dans l'Aveyron, dont on parle depuis 20 ans. On va en reparler d'ailleurs, membre du conseil d'administration de la SPA en 2023. Il en est aujourd'hui le président, docteur en géographie. On voyage donc avec lui ce soir. Je vous ai laissé dans les arbres de Najac, suspendu aux cabanes de votre enfance, grâce à cette tente, cette grande tente quincaillère, un environnement forestier important pour vous. Vous avez aussi une enfance dans le Doubs, à un moment donné. Vous allez du côté de Besançon, vous y passez du temps là-bas?
3: Un petit peu. En fait, mon père est d'origine, par ses parents, aveyronnais et dernier garonnais, mais ma mère est du Doubs. Donc c'est vrai que ça fait un peu une diagonale, hein. Ça fait très très loin. Et donc c'est vrai que j'ai eu passé de temps en temps des vacances donc sur le plateau au-dessus du Doubs, entre Besançon et Baume-les-Dames.
2: C'est les grands sapins.
3: Alors ce sont des grands sapins, ce sont des territoires qui sont magnifiques, et puis où il peut faire très froid, et où il peut aussi tomber beaucoup de neige. Ce sont de beaux endroits, avec aussi des spécialités culinaires qui sont particulièrement agréables.
2: Et ça, on en parle, plus on avance dans le temps et plus on s'approche de 21h pour passer à table, on parlera de votre carte culinaire. Alors vous avez eu des chats et deux chiens dans votre jeunesse, voilà, les chats vous fascinent, et c'est vrai qu'à Najac, dont nous avons parlé, gamin, vous aimiez soigner les chats, vous les ramassiez, vous les apportiez chez des gens pour les faire soigner?
3: Bien sûr, bien sûr. Quand on est enfant, quand on voit ces chatons qui sont souvent livrés eux-mêmes, voilà pourquoi la mère n'est plus là, elle est disparue. Et c'est vrai que on se dit, il faut faire quelque chose. Il faut trouver des gens qui pourraient les prendre en charge et les amener un peu plus loin.
2: Alors, on va reparler de ces chats, parce que ça compte évidemment pour vous. Vous poursuivez vos études à l'adolescence à Paris, puisque vous vivez à Paris, on parle beaucoup de Najac. Je rappelle que c'est votre maison familiale en tous les cas, que ce sont vos vacances scolaires. Je ne sais pas si vous avez une idée de ce que

0: voulez faire au moment de l'adolescence, ou tous les cas, vous pensez à faire la fête, et vous avez bien raison. C'est aussi là-bas que vous découvrez, dans le Tarn-et-Garonne, à une quarantaine de kilomètres de Najac, l'épopée des boîtes de nuit, quoi, hein, des discothèques, comme on dit.
1: Alors, tout à fait, mais avec des amis que j'avais à l'époque, on fréquentait à la fois les bals musettes des villages, mais également les boîtes. Et c'est vrai que souvent, il y avait une en particulier, quand on en partait, il était 3-4 heures du matin, et on connaissait donc une sorte de guinguette qui était au bord de l'Aveyron, sur la commune de Saint-Antonin-le-Bleuval, et on avait l'habitude d'y aller, et donc la patronne nous faisait une soupe à l'oignon.
0: Et comment elle s'appelait cette boîte? C'est le Galaxy?
1: Ou c'est encore une autre? C'était le Galaxy à 7 francs.
0: Et ça n'existe plus aujourd'hui?
1: Alors, quand on passe devant, on voit encore le bâtiment, mais il ne s'y passe plus rien.
0: Mais vous alliez aussi à la limite du Quercy, du Rouergue à la Poutre?
1: Oui, tout à fait.
0: Ça, c'est une autre discothèque.
1: C'était une discothèque, oui.
0: Ben oui, ben j'ai identifié tout ça, voilà, avec ces bornes de guinguette, vous l'avez évoqué. Les premiers boulots, bon, il y a le castrage de maïs, assez logique, hein, quand on vit dans un milieu rural comme ça, à la ferme. Vous avez fait ça un été, ou peut-être plusieurs, je sais pas.
1: Plusieurs. Ben ouais. J'avais un ami qui était donc fermier, hein. Il n'était donc pas propriétaire, mais il était fermier. C'était sur la commune de Najac, dans le hameau de Saltes. Et il fallait, à une certaine période, pendant 3-4 jours, ce qu'on appelle castrer les maïs, à savoir, il fallait, donc on avait tous les bras en l'air, il fallait enlever donc les pointes des maïs pour pas qu'ils s'auto-fécondent entre eux, parce que c'est pas une maïs de contrat, il fallait que ça soit effectivement des maïs d'une graine particulière.
0: Quoi. Jacques Gauchy, vous intéressez à la géographie, vous allez entreprendre des études et vous allez devenir un docteur en géographie. Quand on est docteur en géographie, ça veut dire qu'on connaît le monde par cœur, la France par cœur, les régions par cœur? Pas du tout.
1: Alors, c'est vrai que je pense que j'ai une bonne connaissance des départements français.
0: J'imagine.
1: Mais pas du tout. On commence toujours par la géographie physique et puis on s'oriente vers la géographie humaine qui moi m'a plus intéressé. Mais dans la géographie physique, on fait aussi de la géologie. Donc voilà, c'est assez varié. Et mon intérêt pour la géologie et la minéralogie s'explique aussi parce que Najac est ce qu'on appelle sur la faille de Villefranche-de-Rouergue, une faille géologique très importante, où d'un côté nous avons des terrains primaires, à côté des terrains secondaires.
0: Mais c'est aussi cet environnement familial Camin qui, quelque part, vous a façonné, vous a construit pour arriver peut-être à ce type d'études, je ne sais pas.
1: Sans doute.
0: Il y a forcément une résonance, une correspondance.
1: Sans doute.
0: C'est évident. Vous allez faire votre carrière à l'université Paris 7, puis vous avez une belle opportunité, vous allez rejoindre le secrétariat d'État au département et territoire d'outre-mer. Ça, c'est encore une belle aventure et une autre carte postale pour vous.
1: Oui, parce que j'avais donc 28 ans, et quand à 28 ans, on vous dit tu es responsable de la sphère anti-Guyane et les affaires économiques, et qu'on vous envoie donc deux fois par an en mission, c'est une belle opportunité pour découvrir l'outre-mer.
0: La Guadeloupe.
1: Guadeloupe, Martinique, Guyane.
0: Alors parlez-moi peut-être quelques cartes postales de ces lieux. Quel est celui qui vous a le plus marqué?
1: Alors, je ne vais pas dire ce que j'ai préféré, parce que ça va vexer, ça va déplaire, marquer. C'est peut-être la Martinique, parce que il y a ce volcan qui est assez impressionnant, qui a fait des ravages, qui a fait des dégâts considérables, qui occupe une grosse partie donc de l'île. Et en tant que géographe, géologue, c'est vrai que moi ça m'a marqué, et je me souviens d'avoir eu du temps libre et de partir à pied, de remonter carrément jusqu'en haut, et en montant des ruisseaux, des sources chaudes, on ramasse une mangue mûre, on la mange avec un plaisir incommensurable.
0: Jacques Gauchy, votre parcours se poursuit dans la fonction publique territoriale, notamment en Île-de-France. Vous avez découvert les Îles-de-France, vous revenez cette fois en Île-de-France, sans faire de jeu de mots, et vous allez travailler pour les services de la ville de Sénart. C'est en Essonne. Pour ceux qui ne connaissent pas l'Essonne, c'est le 91. Sénart est une ville marquante, intéressante, vous avez apprécié passé quelques années, en tous les cas y travailler.
1: Oui, tout à fait. Au départ, c'est ce qu'on appelait les villes nouvelles. C'est donc l'idée de Gaulle et de l'ouvrier, donc c'est pas récent. C'était déconcentrer donc Paris, et de Gaulle et de l'ouvrier prennent l'hélicoptère, survolent l'Île-de-France et disent voilà, là on va mettre une ville nouvelle. Et c'était associé à ce qu'on appelait une opération d'intérêt national. L'État achète les terres, met à disposition des collectivités qui ensuite bâtissent dessus des villes nouvelles, des lycées, des collèges, etc. Donc
0: Jacques Aussion, on voit à quel point vous entreprenez petit à petit, comment vous progressez dans votre carrière. Et nous aussi, on entreprend chaque soir avec la complicité des locales du réseau ici. Et pour acheter un couteau de qualité, vous pouvez, figurez-vous, aller dans la capitale de la coutellerie à Thiers, dans le Puy-de-Dôme. On s'est dit que l'Aveyron, c'était pas loin d'ailleurs de la région Auvergne. Mais on n'est pas obligé d'aller à Thiers. Partout en France, il y a aussi des couteliers qui entreprennent. Reportage avec Catherine Quicandon.
2: À Angers, dans le Maine-et-Loire, on a le couteau le plus aiguisé du tiroir.
3: Brutus, cesse de jouer avec ce couteau, tu finiras par blesser quelqu'un.
2: Bienvenue à la coutellerie du Maine-Anjou. Depuis 2012, Antoine Faucheux et son équipe perpétuent un savoir-faire artisanal.
4: Un couteau de qualité fabriqué par un artisan. On propose un service, nos couteaux, on les affûte gratuitement à vie.
2: Ah oui, quand même. 5 gammes de couteaux vous sont proposées. Les manches sont en bois naturel récupéré. Pas d'abattage d'arbres pour la production, ça c'est bien. Vous avez le choix entre 70 essences qui proviennent à 98% de la région à moins de 50 km. C'est bien, ça aussi. Et pour la lame, différents aciers également. Acier carbone, acier inoxydable et acier damas. Dans certains cas, Antoine crée des couteaux ultra personnalisés avec un modèle unique.
4: Pour un chef 2 étoiles qui s'appelle Christophe Heck et à Blois, il a dessiné et créé une gamme de couteaux. Son poisson, il est pêché par un pêcheur dans la Loire. Et le manche qu'on utilise sur le couteau, c'est des morceaux d'anciens bateaux.
2: Pour Antoine, un couteau, ce n'est pas juste un couteau, c'est aussi un peu d'histoire et de souvenirs familiaux.
4: Mon grand-père avait toujours son couteau sur lui, dans sa poche, il mangeait toujours avec son couteau, et puis quand il fermait son couteau, ça veut dire que le repas était terminé, il fallait se lever de table, retourner travailler, enfin voilà, on entend plein d'histoires comme ça. Aujourd'hui, tout le monde a chez soi, quand on ouvre son tiroir, des dizaines de couteaux dans les tiroirs pour manger, pour cuisiner, pour machin, des couteaux qui coupent pas, et en fait, on en rachète.
2: Et oui, parce que comme dirait ma mère, ça peut toujours servir. Cet ancien infirmier ne fait pas que des couteaux, environ 2500 par an. Il propose aussi des stages pour fabriquer soi-même son couteau.
4: Ils vont de 1 heure à 2 jours. Plus c'est court, plus nous on a préparé le couteau et plus sur 2 jours on n'a absolument rien préparé. C'est vraiment, là c'est la création pure.
2: Et des visites pour découvrir le métier de coutelier.
4: C'est atypique, ça fait rêver. La coutellerie c'est un métier un peu fantasmagorique. On s'imagine toujours plein de choses, le feu, l'acier, le tablier en cuir, le charbon sur la tête.
2: Plus d'infos pour acheter un couteau, dont un kit de fabrication de couteau à la maison, sur coutellerie-du-maine-anjou.com et dans les 2 boutiques, une à Angers et l'autre à Château-Gontier. Merci à Ici Mayenne pour cette idée qui a du tranchant. Ici, ça entreprend dans le Maine-et-Loire avec la coutellerie du Maine-Anjou pour des couteaux de fou.
0: J'adore l'idée que ce soit un reportage tranchant. Merci Catherine Quicandon, Jacques Gauchy. Vous avez envie de réagir sur les couteaux. Couteau de l'Aïeul ?
1: Bien sûr. Le couteau de l'Aïeul qui est emblématique du département, qui a une forme très particulière. Il y a eu donc pas mal de bouquins qui ont été écrits là-dessus. Et moi, quand on va aux champignons, c'est bien agréable de pouvoir couper le bas du champignon, le nettoyer un petit peu avec son couteau de l'aïeul. Mais ce que je fais, c'est qu'en fait, j'achète souvent des couteaux en pièces détachées et je les fais moi-même. Et j'ai commencé par faire avec une manche en bois et après j'ai continué avec des manches en pierre. En polissant la pierre, je l'ai fait en serpentine, j'en ai fait en schiste, j'en ai fait en calcaire.
0: Wow. Restez avec nous et qu'on a encore plein de choses à se dire. On va parler de votre investissement qui vous emmène à devenir conseiller adjoint au maire de votre commune de l'Aveyron, de Najac. Vous aimez les gens et le territoire. Jacques Gauchy, vous êtes président de SP aujourd'hui. On ira dans le sud aussi, où vous avez joué une fonction importante au niveau des territoires. Vous êtes notre invité jusqu'à 21h ce soir, sur Ici.

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17: Avec mon invité Jacques Gauchy, docteur en géographie, né à Alès un peu par hasard, il va grandir à Paris, passer ses vacances dans l'Aveyron, à Najac. Après une carrière dans la fonction publique, il est aujourd'hui pleinement investi depuis juin dernier dans ses activités de président de la SPA dont nous allons parler avant 21h. Bon, j'oublie pas que votre parcours nous permet aussi de découvrir votre ascension, vos motivations. Vous avez durant plusieurs années, je crois que c'est 8 ans, dirigé l'action économique en région méditerranéenne.
18: Alors tout à fait, c'était au Conseil Général du Vaucluse, un département avec, comme on en évoquait, entre le Mont-Ventoux, le Luberon et les Monts de Vaucluse.
17: Alors je m'arrête deux secondes, vous devenez amoureux du Mont-Ventoux, vous êtes fasciné en tous les cas par ces 1800 mètres de hauteur sur la vallée du Rhône.
18: 1812 mètres.
17: M'avez eu, mais en même temps vous êtes docteur en géographie, je pouvais pas lutter. J'ai l'impression que vous avez envie de m'en parler de ce Mont-Ventoux.
18: Oui, c'est vrai qu'il est assez fascinant, on l'appelle le géant de Provence, il domine largement donc la plaine du Comtat. Et c'est vrai que, comme on dit toujours en géographie, l'altitude compense la latitude. C'est une région méditerranéenne, chaude et sèche. Eh bien, le Ventoux dit le contraire, parce que la face nord, c'est une face avec une vision alpine, où le temps peut changer très très vite. Je me souviens être monté au Ventoux pour des raisons professionnelles.
17: Et je crois que c'est 1812 mètres.
18: 812 mètres. Voilà. Et en vent de redescendre, dans une tempête de neige, ouais. Et c'était au mois d'avril.
17: Ah oui, quand même, effectivement. Ouais. Le Comtat Venaissin, je crois, hein, c'est ça,
18: c'est hein, ça.
17: Qui est là-bas. Alors vous découvrez peut-être également les Bouches-du-Rhône, j'imagine, puisqu'on parle de Méditerranée, les Alpes-de-Haute-Provence, enfin plusieurs de départements, plusieurs coins de France.
18: Oui, parce que dans les fonctions que j'occupe à ce moment-là, ça s'appelait un secrétaire général, c'est pas un directeur général, d'un syndicat mixte, c'est une collectivité qui regroupe départements, communes, syndicats de communes, et éventuellement dans les parcs du Luberon également.
17: On avait 130, hein.
18: 135.
17: Ah, vous me piégez sur tous les chiffres. Ah, c'est votre côté professeur. Non, je ne vais pas avoir une bonne note 100, à la fin.
18: 135. Et le sujet forêt méditerranéenne m'amenait à avoir des contacts, bien sûr, avec les départements méditerranéens voisins, comme le Var, les Bouches-du-Rhône, les Alpes-Maritimes, bien sûr.
17: Oui, et alors vous faisiez, je crois que vous travailliez à ce moment-là dans le but était la défense de frais contre les incendies.
18: Tout à fait.
17: Mais je vous imagine sensible à ce qui s'est passé cet été aussi. Non, en Gironde.
18: Mais évidemment, quand on voit que les feux partent du bord de la route bêtement par une cigarette et les conséquences que ça peut avoir, ça brûle des dizaines de milliers d'hectares, c'est impressionnant. Donc le but c'était ça, c'était de faire en sorte qu'il y ait une bande de débroussaillement le long de chaque côté des routes, ou alors du pôle léopard, des taches de végétation et puis des taches nues, ouais. Pour éviter cette propagation du feu.
17: Il y avait une fédération nationale des communes forestières. On retourne dans la forêt.
18: Tout à fait.
17: Vous avez fait des choses avec eux aussi.
18: Oui, j'en ai fait beaucoup de choses avec eux. C'est une fédération nationale dont le siège est à Paris et regroupe tous les maires forestiers de France. C'est une belle fédération et c'était l'occasion de connaître des régions françaises forestières que je connaissais pas forcément, comme l'Alsace par exemple.
17: Ouais.
18: Un jour, je suis avec l'ancien maire adjoint de Tannes. Qui me dit, chez chez toi, il y a du gibier, il y a du gibier. Alors je lui dis, mais c'est un ah, du gibier. L'accent,
17: oui, oui, bien sûr.
18: L'accent très prononcé des gens adorent amener.
17: Alors vous découvrez aussi le Pays Basque là, cette occasion, je crois les Ardennes, ce sont des régions que vous allez visiter, ou en tous les cas vous allez croiser par rapport à
18: vos fonctions. Je croise des élus avec qui je sympathisais beaucoup, et on peut le dire parce qu'il y a prescription, c'était une fois une réunion qui était donc au moment du Beaujolais Nouveau, et que l'on ne pouvait boire qu'à partir de minuit, le troisième jeudi de novembre, et donc je retrouve les maires forestiers donc de Pays Basque en face de la de Drouot, la cape Drouot, rendez-vous était pris, et puis je dis à la patronne, mais où est-ce qu'ils sont? Il me dit, ben ils sont, tenez, descendez la cave, vous pouvez vous trouver. Je descends à la cave, il y a un long couloir, des petites lumières, j'entends du bruit vaguement au fond, et je les trouve avec une pipette devant un tonne de Beaujolais Nouveau en train de le boire avant la date fatidique de minuit.
17: Ah oui, effectivement. Consommez tout ça avec modération, on le rappelle. Jacques Gauchier, président de la SPA aujourd'hui. Le point de bascule, ou je dirais peut-être plus le point de jonction entre votre parcours institutionnel, que l'on découvre, que l'on évoque ce soir, et votre engagement animalier, c'est la JAC. C'est les chats, qu'on a déjà évoqué durant votre enfance, mais c'est là plus récemment une implication dans une association.
18: Alors depuis 2000, avec mon épouse, nous avons créé une association, ce qu'on appelle de chats libres, à savoir qu'il y a malheureusement une prolifération trop importante donc de chats, qui sont souvent des chats domestiques, les gens, par négligence ou par manque de moyens, ne les stérilisent pas, et on se retrouve avec des petits chats, des chatons qui arrivent de partout. Et donc nous avons monté donc l'association en partenariat avec la mairie de Najac, que je remercie parce que tous les maires successifs nous ont beaucoup de soutenu à ce sujet-là.
17: Chat libre de Najac.
18: Tout à fait, et avec les cliniques vétérinaires, et nous en sommes actuellement une centaine de chats qui ont été stérilisés, et on les relâche bien sûr sur le site où ils ont été capturés, et bien sûr l'association s'occupe de les nourrir.
17: Alors stérilisation, vous insistez là-dessus, l'identification, le suivi des chats, je trouve ça dingue quand même, vous qui sauviez des chats lorsque vous étiez môme à Najac, c'est une espèce de voyage à rebours. C'est vrai.
18: On peut voir comme ça.
17: Très clairement, je trouve. Qu'est-ce qui vous emmène à la SPA, Jacques Gauchy?
18: Alors en fait, je rencontre dans le cadre de relations avec des militaires, je rencontre donc Jacques-Charles Frombonne, qui est donc l'ancien président de la SPA. On lit l'amitié, et puis il sait que j'ai créé donc cette association, et il me dit, écoute, voilà, je monte une liste pour le conseil d'administration de la SPA, veux-tu en faire partie? Ben, je lui dis oui. Donc je suis élu donc en 2023
17: conseil d'administration
18: de la SPA, et puis là voilà, pour un système de tirage au sort un peu cruel pour renouveler les membres, Jacques-Charles Frombonne n'est pas tiré au sort, et il m'a dit, bah écoute, tu vas prendre la suite. Voilà.
17: Et vous étiez papabili, comme on dit, vous étiez intéressé par le poste?
18: Oui, bien sûr, ça m'intéressait.
17: Un job bénévole, hein, je rappelle. Hein.
18: Ah ben complètement bénévole, bien sûr. Non, bien sûr. Mais bon, il m'avait identifié comme étant celui qui préférait pour la succession. Voilà.
17: C'est donc ça qui motive votre décision. Vous auriez pu en rester là, Najac, avec cette association des Chalib, mais vous recevez cette responsabilité de suivi du Grand Ouest d'abord, dans un premier temps. Hein. C'est ce que vous avez fait auprès de l'ESPA, ce qui vous a peut-être permis aussi de découvrir d'autres régions, d'ailleurs, encore une fois, jusqu'à cette présidence de l'ESPA en juin 2026. En 4 mois, on a le temps de faire des choses?
18: Alors, on a le temps de se rapprocher donc du terrain, parce que il faut impérativement être proche du terrain. Nous avons quand même 64 refuges sur le territoire, sur l'Hexagone, et puis outre-mer, et nous avons 12 dispensaires. Donc voilà, il faut être présent. Et puis en fait, moi, je reprends, je marche dans les pas du prédécesseur. Donc voilà, je vais pas.
17: On va évidemment rentrer dans le détail, parler de l'importance des bénévoles, des missions aussi de la SPA, parce qu'elles sont multiples. C'est pas juste parfois un peu réducteur, on s'imagine. Bon voilà, ils s'occupent des animaux, on peut peut-être les adopter, mais non, il y a bien plus que ça. On va en parler avec vous, Jacques Gauchy. Ça marche ici, qu'en pensez-vous? Chaque jour, on cherche pour vous, ici et là, dans nos régions, les initiatives qui peuvent vraiment changer votre quotidien. Puis surtout, vous permettre aussi de faire des économies, surtout en cette rentrée. Alors, des idées simples, concrètes et parfois surprenantes. Aujourd'hui, on vous emmène faire des économies sur vos prochains gratins frites et tartiflettes. Robin Bernot avec Alexandre Alves dans le sud-ouest.
9: 50 centimes le kilo de pommes de terre, à condition d'aller vous-même les ramasser.
14: Franchement, moi je tire mon chapeau à un producteur qui peut faire ça. Merci à lui.
9: Ça se passe en Dordogne. L'association Caisse de Solidarité Drone et Belle a organisé une grande récolte de pommes de terre solidaires à un prix défiant toute concurrence. 50 centimes le kilo de patates. Au total, une tonne de pommes de terre a été récoltée et vendue, mais c'est un peu moins que certaines années, car la sécheresse a abîmé les cultures, comme l'explique Sébastien Régnier, agriculteur et président de l'association, à notre reporter Alexandre Alves.
16: Trois périodes à plus de 40 degrés, ça chauffe trop la terre, et du coup nos pommes de terre, elles sont comme le reste, et bien, elles en subissent de plein fouet cette grande chaleur. On savait qu'on n'en aurait pas assez. Du coup, exceptionnellement cette année, mais après peut-être qu'on refera, on verra pour les autres années, on a essayé de trouver d'autres pommes de terre déjà enfilées, déjà ramassées en fait, de la région de la pomme de terre, qui est sur la Bourgogne, Marne, Bourgogne, Côte d'Or, voilà.
9: Ici en Dordogne, cette récolte solidaire, ça marche, mais vous, qu'en pensez-vous ? Je suis allé en discuter avec Chantal, qui adore l'idée.
19: Je trouve ça super, mais vraiment c'est super, parce que quand vous voyez le prix en ce moment, très élevé.
9: Vous seriez prête à aller, vous, dans le champ, récupérer vous-même les patates ?
19: Ah oui, bah on est bien obligé maintenant. Il faut donner de son corps, on va dire, pour avoir quelque chose de pas trop cher.
9: Comment on fait pour faire des économies aujourd'hui ?
19: Ben on se prive. Malheureusement, on se prive. Ou alors, moi, ce que je fais personnellement, je vais dans les discounts pour m'alimenter, parce que j'ai une petite retraite et c'est comme ça que je fais. Je prends des sous-marques, je prends des choses comme ça. Hein, je suis obligé, de toute façon. Sinon, je ne peux pas finir fin de le mois. Hein, c'est pas possible.
9: Alors, avec Chantal, je me suis posé cette question. Comment pourrions-nous faire pour développer ce type d'initiative ? Et surtout, est-ce que c'est possible ?
19: Je ne sais pas comment faire pour justement trouver ça partout. Je ne sais pas comment on pourrait faire, mais ça doit être faisable. Il faut simplement que les gens restent correct dans les prix, quoi.
9: Autre bonne nouvelle, sachez que tous les bénéfices de la vente en Dordogne, ainsi que ceux de la buvette, ont été reversés à la cagnotte pour aider les agriculteurs du coin, membres de l'association.
17: Merci beaucoup, Robin Bernot, pour ce reportage en région. Chaque jour, dans YACPAC Paris, dans la vie, on s'intéresse à vos bonnes initiatives avec grand plaisir. Jacques Gauchy est notre invité. Il est président de l'SPA depuis juin 2026. Et c'est avec lui que nous allons continuer ce voyage. Depuis 20h, on s'est pas mal baladé, même si on a offert un joli coup de projecteur aux Najaquois et aux Najaquoises, bien comme ça qu'on prononce.
18: Tout à fait.
17: Les habitants de Najac dans l'Aveyron, on les salue, puisque vous en êtes quand même l'ambassadeur ce soir. Mais vous êtes aussi président de la SPA et on va en parler dans les prochaines minutes sur ICI.

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2: Avec le parcours de notre invité Jacques Gauchy, très inspirant, après une longue carrière, un engagement territorial et dans la fonction publique, eh bien, il est aujourd'hui président de la SPA. Il a traversé la France, il continue de le faire justement en visitant entre autres des refuges. Il est avec vous jusqu'à 21h. Quel constat vous faites alors aujourd'hui, en 2026, sur tout ce que vous avez pu observer tout au long de votre vie dans les régions en termes d'environnement, de nature et particulièrement autour de la protection animale? Vous avez quel avis sur tout ça aujourd'hui?
3: Alors, avec un petit peu de recul, on va dire que c'était peut-être pas forcément mieux avant. Mais ce qu'il y a, c'est que nous avons eu cet été un record donc de prise en charge et d'abandon dans nos refuges. Plus de 1%. On ne sait pas si ça continue comme ça, comment on va pouvoir suivre, parce que, comme on l'évoquait, la SPA ne vit que grâce à la générosité donc du public, sans autres aides particulières. Donc, c'est un constat qui nous inquiète un petit peu.
2: Alors, je vais rappeler que c'est la plus ancienne association de protection animale en France. Ça a été fondée en décembre 1845 et reconnue d'utilité publique en 1960. Je ne suis pas trompé sur les dates cette fois.
3: C'est
2: plutôt
3: bon.
2: Pas mal. Combien de refuges aujourd'hui? Combien de maisons? Alors, il y a des refuges et des maisons SPA.
3: Alors, 64 refuges et maisons SPA, on les met ensemble. Parce
2: c'est
3: que
2: quoi la différence?
3: En fait, il n'y a pas forcément toujours les mêmes choses dans les refuges et les maisons SPA. On globalise. Mais par contre, on l'oublie souvent, on a nos 12 dispensaires. Et là, c'est important parce que dans ces dispensaires, on soigne gratuitement les personnes qui amènent des animaux et qui sont des personnes qui ont des minimums vitaux et qui n'ont pas les moyens d'aller chez le vétérinaire.
2: Première mission, suite à un abandon, à une maltraitance, les animaux sont identifiés, stérilisés, vous avez parlé de l'importance de la stérilisation, notamment au niveau des chats, vaccinés, éduqués, parfois sociabilisés. C'est
3: tout
2: aussi
3: fait,
2: important.
3: Tout à fait. On a des éducateurs canins, nos personnels sont très impliqués et je les remercie parce qu'ils font un travail considérable au quotidien. Cet été, par exemple, avec la canicule, ils ont trouvé des solutions. Ils sortaient les animaux plus tôt le matin ou plus tard le soir, mettaient des petites bassines pour rafraîchir les chiens, des brumisateurs, des gourmandises glacées. Donc il y a tout ça qui procède du bien-être animal.
2: Vous les proposez ensuite à l'adoption, avec des journées spéciales d'ailleurs que vous mettez en place.
3: Tout à fait. Là, c'est le week-end prochain. Ce sont les journées portes ouvertes où on espère avoir donc du monde pour placer donc nos animaux. Le constat donc de cet été, il est négatif en matière d'augmentation de 20%, mais positif en matière d'adoption. Nous avons eu plus 14% d'adoption pendant la période.
2: Les dispensaires, vous les avez évoqués, il y en a 12 qui aident aussi les propriétaires plus démunis. Vous avez des délégués enquêteurs bénévoles, et ça c'est important qu'on s'en parle, qui détectent aussi les mauvais traitements. Et vous avez même une cellule anti-trafic. C'est pas hein, tout ça. C'est génial d'avoir mis ça en place.
3: C'est ça. Alors moi je les remercie. Hein, c'est nos délégués enquêteurs. Ils sont sur le territoire national. Ils nous font remonter et on leur fait remonter localement les cas de maltraitance. Je voudrais préciser que dans maltraitance, il y a peut-être aussi de la négligence de la part des propriétaires parce que des animaux, il n'y a pas que de la vraie maltraitance. Mais la négligence, ils sont mal nourris, pas assez d'eau, par exemple. Et donc c'est vrai que c'est des délégués nous font remonter l'information. Nous avons un partenariat donc avec les gendarmes et la police nationale. Dans chaque commissariat et dans chaque gendarmerie, il y a un délégué qui est en charge de ce sujet-là. Et donc ensuite, ce sont des réquisitions. Le procureur fait les réquisitions et nos agents viennent chercher donc les animaux dans nos véhicules. Des fois, les saisies, c'est une centaine d'animaux.
2: Ah ouais. Jacques Gauchy, on insiste sur la générosité des donateurs. C'est plus de 800 salariés, la SPA, plus de 6000 bénévoles, dont vous, 20 000 adhérents. Et on ne peut que lancer encore le message aujourd'hui et à tout moment pour qu'on vous rejoigne.
3: Ah, tout à fait, absolument, on a besoin, nos besoins sont importants, nos bénévoles, il faut des fois les renouveler parce que il y en a qui malheureusement disparaissent, on a un besoin de gens qui viennent s'impliquer.
2: Alors vous faites le tour des refuges, vous avez été où dernièrement, vous allez où demain?
3: Alors, écoutez, c'est très récent. La semaine dernière, j'étais à Aix-en-Provence, où nous avons un refuge très particulier, où il y a des meutes de chiens. C'est-à-dire qu'en fait, dans les refuges classiques, vous avez donc des boxes dans lesquelles il y a un chien, voire deux chiens. Et là, c'est des parcs où les chiens sont en liberté. C'est des chiens qui s'entendent bien entre eux. Et donc, c'est assez joli à voir, de voir tous ces chiens qui se promènent. Donc, c'était Aix-en-Provence. Et ensuite, j'ai poursuivi sur le dispensaire de Marseille et celui de Toulon.
2: Ah oui, donc vous restez dans le sud là pour le coup, là, en ce moment.
3: Ah ben, j'ai profité du voyage de faire Aix-en-Provence, Toulon-Marseille.
2: Ben, vous avez eu raison. Vous voulez dire un mot sur Marseille, sur Toulon? Ce sont des villes qui, à titre personnel, vous marquent? Vous y avez des souvenirs? Vous y avez vécu des choses?
3: Oui, tout à fait. Marseille, c'est une ville que j'aime beaucoup. Lorsque j'étais donc en poste à Avignon, j'avais souvent des réunions qui m'amenaient à aller à Marseille, ou à la région, ou au département, ou à la tribunal administratif. Et je profitais souvent de ma journée pour prendre mon maillot de bain et ma serviette et faire un petit plongeon sur les corniches.
2: Ouais, sur la Côte Bleue.
3: Sur la corniche. Donc ouais. C'est vrai que c'est une ville que j'aime bien.
2: Toulon aussi, qui est pas très loin, effectivement, avec son port, avec sa rade,
3: ses bateaux, fait, tout ça. Et c'est militaire.
2: Bien sûr. La Seyne-sur-Mer, qui est juste en face. Mm-hmm. Voilà, c'est une région où vous appréciez. Mais vous avez habité, quand vous parlez du Mont Ventoux, vous y avez passé 10 ans, vous habitiez là-bas? Vous étiez dans le Vaucluse,
3: tout à fait. Oh, ben, j'habitais Avignon, tout simplement.
2: Vous pouvez me parler un peu d'Avignon, parce qu'on parle toujours du festival, mais en dehors du festival, ça ressemble à quoi, Avignon?
3: Mais oui, c'est vrai. C'est souvent l'image qui est donnée, et qui dure que 3 semaines. Sinon, c'est une belle ville. Il y a le Palais des Papes où j'ai des bons souvenirs. Nous avions avec les communes forestières accueilli une année tous les maires forestiers de France au Palais des Papes, dans le cadre d'une belle manifestation, avec un grand repas sous les belles arcades donc de la salle voûtée du bas.
2: Et puis c'est les allées de Loulle, c'est le pont Saint-Bénézé, enfin voilà, c'est tout ce que l'on aime aussi, la rue des Teinturiers, enfin voilà, cette ville qui est tout aussi belle pour l'avoir connue, notamment à Noël, avec ses marchés de Provence, ses santons. Vous avez raison de ne pas la résumer à 3 semaines de festival. Parmi ces belles régions, à titre personnel, bon, vous êtes baladé tout au long de votre vie, professionnellement. Aujourd'hui, vous êtes arrêté où? Vous vivez à Paris pour des raisons professionnelles, pour l'SPA?
3: Alors, je me partage, heureusement, entre Paris et ma province, et ma campagne aveyronnaise. Oui. Depuis que je suis président, je suis un peu plus parisien, mais je ne l'oublie pas, et j'y descends dès que je peux, je redescends.
2: Bon, je ne demande pas le lien que vous avez aujourd'hui avec Najac, ça on l'a parfaitement compris. Est-ce qu'il y a d'autres régions qui vous plaisent, où vous avez été particulièrement sensible? Vous avez pu découvrir, vous avez décidé d'y passer des vacances dans votre vie, vous y avez peut-être même posé votre serviette chaque été?
3: Alors, peut-être la Normandie, notamment le Tréport. Mon père était assez fan de fruits de mer, et des fois on allait passer le week-end au Tréport, à côté de Dieppe, et c'est vrai que les plateaux de fruits de mer nous tentaient, et me tentaient, et me tentent encore beaucoup.
2: Bon, il y a la Bretagne aussi, alors vous connaissez beaucoup moins, c'est une région que vous aimeriez bien découvrir par exemple. Vous connaissez, mais bon, pas...
3: C'est vrai que j'ai pas eu l'occasion d'y aller souvent, mais oui, pourquoi pas, que ce soit le Bretagne Nord, le Bretagne Sud, la côte du Granit Rose, je l'avais faite, et puis peut-être une île comme l'île aux Moines, quelque chose comme ça.
2: Ouais. Alors tout à l'heure, vous m'avez dit, hors antenne, à un moment donné, il va bien falloir qu'on se parle de l'estofilade.
3: On se parle
2: un petit peu de votre carte, vous voyez, votre carte géographique culinaire. Alors, j'ai noté, c'est une sorte, vous allez me dire, c'est une brandade, c'est ça, avec de la morue sèche.
3: Hein. Alors, on peut le résumer comme ça, mais c'est vraiment, un plat emblématique. Il n'est pas que d'un village, il est d'une micro-région qui est la vallée du Lot. En fait, c'est l'origine vient de ce qu'on appelait ces gabarres, c'était des péniches qui étaient donc tirées par les chevaux, qui remontaient de Bordeaux, et ils remontaient jusque le Lot, jusqu'à Port-d'Agresse, et donc ils descendaient donc du charbon, parce qu'il y avait la région de Carmaux, le Carmaux de Casseville, et puis ils remontaient donc des poissons qui étaient donc des morues, qui étaient donc qui étaient séchés, et donc on les faisait tremper et on mélangeait ça avec de la pomme de terre, des œufs, de l'huile, de l'ail, du persil, et ça fait le fameux estofinade.
2: Ça me donne faim tout ça. Jacques Gauchy, vous avez rencontré quand même tout au long de votre vie une grande partie des Français. Qu'est-ce que vous retenez d'eux? Quelle carte postale, quelle photo vous avez de la France aujourd'hui? Celle qu'on a traversée avec vous depuis 20 heures, ou celle liée peut-être au refuge? Comment vous l'imaginez, l'identifiez aujourd'hui cette France?
3: Alors, il faudrait pas opposer les métropoles à la province. On a sont tendance à le faire. Il y a des mentalités, des comportements très différents. En plus, il faut pas oublier que la plupart des gens des métropoles viennent de la province, de leur province. J'espère qu'ils ne l'oublient pas et qu'il y a quelque part chez eux toujours un souvenir nostalgique de là où viennent leurs parents.
2: Est-ce que ce voyage vous a fait plaisir?
3: Absolument.
2: Il touche à sa fin.
3: Tout à fait.
2: On était très heureux, bien en sûr. Tous les cas, de découvrir aussi tout l'aspect humain et de comprendre comment vous en êtes arrivé aujourd'hui à être, je le rappelle, bénévole, président de la SPA. On salue tous les bénévoles de la SPA. Je rappelle que c'est ce week-end, les journées portes ouvertes. N'hésitez pas à vous rapprocher des refuges, des maisons de la SPA, à être bénévole, à donner, si vous pouvez, de votre temps et puis à adopter, pourquoi pas, ce week-end, mais c'est toute l'année, rappelons-le, pour se rapprocher de la SPA. Merci beaucoup, Jagoshi, d'avoir été notre invité. L'émission se retrouve dès à présent sur ici.fr en podcast. On se retrouve avec plaisir dès lundi avec de nouveaux invités, mais ce week-end aussi, demain samedi et dimanche de 20h à 21h avec les meilleurs moments aux côtés de Benoît Prospero. Portez-vous bien d'ici là. Salut.

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2: Salut à toutes, salut à tous et bienvenue sur votre radio. Ici c'est Décibel et c'est parti pour une petite heure en direct autour de l'actualité musicale. L'anniversaire de Sting, un petit blind test autour des chansons qui parlent de fleurs et puis un coup de cœur. Aujourd'hui un groupe de rock qu'on aime beaucoup qui s'appelle Métro Verlaine. L'actu musicale de ce vendredi 2 octobre, c'est aussi le jour de la sortie du premier album de Marguerite.
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2: Un an après son premier EP, Grandir, 2 ans après la Starac, quasiment jour pour jour, Marguerite nous enchante avec un premier album qui s'appelle Guérir. Et elle vient fêter la sortie de ce disque ce soir dans Décibel. L'album de Marguerite qui sera à gagner au Blind Test. Donc n'hésitez pas à vous inscrire dès maintenant pour jouer avec nous tout à l'heure. Le thème du Blind Test, donc les chansons fleuries, comme Marguerite évidemment. Le numéro du standard 0810 055 056 0810 055 056. Alexandra est au standard ce soir. Venez jouer, on va s'amuser. Mais pour le moment, on va vous parler de ce qui se passe en Angleterre. Ça va très mal. Ce pays est nul à l'Eurovision. Ils sont bons dans plein de choses, ils sont nuls à l'Eurovision, à tel point que le Parlement anglais a décidé d'ouvrir une enquête. Voilà, la commission parlementaire qui déclare « Nous voulons déterminer si nos piètres résultats sont dus à un mauvais choix de chanson, à une prestation médiocre ou à toute autre chose. » Alors bon, on a l'air de rigoler comme ça, mais il se trouve que les Anglais s'affolent un petit peu parce que la dernière fois qu'ils ont gagné l'Eurovision, c'était il y a 50 ans. Non, 30 ans. Nous, ça va faire 50. On bouge pas un sourcil, ça va, nous on gère. Mais eux, voilà, ça fait 30 ans, ils commencent à paniquer. Alors je me suis dit, regardons dans les archives. Effectivement, la dernière fois que les Anglais ont gagné, c'était en 1997, mais ils avaient envoyé un vrai groupe aussi. C'est peut-être ça, juste la clé du truc, c'est prendre des vrais gens qui chantent des vraies chansons, un vrai groupe, quoi. Le groupe en question, c'était Katrina and the Waves. En 97, ils avaient gagné l'Eurovision pour l'Angleterre avec une chanson qui s'appelle Love Shine a Light, mais c'est pas celle-là qu'on va écouter ce soir. Parce qu'ils ont un tube bien plus gros que normalement vous connaissez par cœur. On teste. Bah oui, dans la VO, maman ici bébé, ne serait-ce que ça. Walking on Sunshine.

0: Katrina and the Waves, Walking on Sunshine. Ça, c'est leur gros tube de 85, Katrina and the Waves. Donc, le dernier groupe gagnant de l'Eurovision pour l'Angleterre, qui lance donc une commission parlementaire pour comprendre pourquoi ils ont été 6 fois derniers depuis 2003. C'est vrai que c'est la loose, hein, quand même, l'Angleterre à l'Eurovision. Ils ont eu 2 fois 0 point. Bisous, l'Angleterre. Bisous.
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0: Avant d'accueillir Marguerite pour fêter ensemble la sortie de son nouvel album, il est temps, les amis, de vous livrer notre coup de cœur. Il s'agit d'un groupe de rock français qui s'appelle Métro Verlaine. Ils sortent eux aussi aujourd'hui leur album qui s'appelle Rodéorama. Métro Verlaine, c'est un duo. Il y a Axel à la guitare et Raphaël au chant. Et la chanson Rodéo, comme son nom l'indique, va vous emmener en voyage, loin, au pays des cow-boys, où parfois les Indiens gagnent, et ça, ça fait plaisir. Métro Verlaine, ils ont joué partout en France, vous les avez peut-être croisés. Les Anglais aussi les aiment bien. Purée, ils vont peut-être finir à l'Eurovision pour l'Angleterre, allez savoir. Non, on se les garde pour nous. Métro Verlaine, la tournée est en cours, en première partie de Temples. Ils seront dimanche soir.

groupe Métro Verlaine, la chanson Rodéo et l'album Rodéorama. La tournée donc en première partie Temples, c'est dimanche prochain le 11 octobre à Strasbourg et puis Reims, Lille, Paris, ce sera le Trianon le 17 octobre. Rendez-vous aussi à Lyon le 19 octobre et puis à nouveau à Paris, mais cette fois-ci pas en première partie, c'est leur concert à eux au festival Les Femmes s'en mêlent, samedi 14 novembre pour retrouver Métro Verlaine. Restez dans le coin les amis, il est 19h15 et Marguerite arrive.

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1: 2 ans après la Starac, quasiment jour pour jour, 1 an après le premier EP, Grandir, Marguerite sort aujourd'hui son premier album, Guérir. Bonsoir Marguerite.
2: Bonsoir Émilie, ça
1: félicitations. Bah oui, ça va, parce que qu'est-ce qu'il est beau cet album.
2: Merci.
1: Oh là là, Grandir et 1 an après, Guérir. Alors c'est drôle, ça m'a fait penser aux 2 premiers albums de Miossec. Ça s'appelait Boire et Baiser. C'est pas le même genre de diptyque.
2: 2 salles, 2 ambiances.
1: Ouais, mais c'est intéressant parce qu'on se dit, ça veut dire que quand même les deux, ils sont un petit peu liés.
2: Oui, c'est comme un diptyque, un petit peu, je crois. C'est le constat que j'ai fait assez rapidement. Je pense que le verbe d'action, il permet vraiment plein de choses. Et c'est cette liberté-là que j'aime bien avec les verbes d'action en titre du disque.
1: Alors, la chanson qui a porté le premier EP, donc on la chante depuis 1 an, elle est devenue un hymne.
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1: Un hymne que vous avez pu, Marguerite, tester en festival cet été. Petite archive du Festival des Solidarités à Namur en Belgique.
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1: Je n'ai pas entendu ça depuis Balance ton quoi d'Angèle. En 2018, ça commence à dater. Ça fait quoi ça?
2: Ça donne vraiment des frissons. C'est épidermique pour moi. Ouais. Vraiment, ces moments-là, ils sont fous. Ça me réveille. C'est vivifiant. Ouais. Et c'est bouleversant en fait, d'autant que quand on a l'image aussi, moi je vois dans mes concerts, c'est beaucoup de jeunes femmes, beaucoup aussi de jeunes hommes et de jeunes enfants qui crient ces paroles là avec leurs parents. C'est intergénérationnel au final, beaucoup plus qu'on ne le croit, ce morceau, et ça me donne beaucoup d'espoir.
1: Oui,
2: de voir tant de générations chanter ces paroles-là, célébrer la pensée féministe, la pensée queer, c'est vraiment très très touchant pour moi.
1: C'est beau et à la fois, je m'imagine, et en écoutant votre album, j'ai un peu l'impression que j'ai raison, mais vous allez me dire, qu'il y a chez vous un sens de la responsabilité de ce que vous racontez. Alors, c'est pas pour dire que les autres artistes sont des gros inconscients, c'est pas ça que je dis. Je dis que chez vous, par exemple, une chanson comme Cartable, vous pensez à une frange de votre public qui a peut-être besoin d'entendre ce genre d'expérience.
2: Pas tout de suite, en fait. Non. Très souvent, ça part vraiment de l'intimité et de choses qui sont comme des petit truc que j'ai en moi où je sens que y a plein de choses à dire, que c'est comme un petit socle duquel je peux partir pour déployer vraiment quelque chose et raconter un bout de moi avec de la profondeur. Mais c'est vrai que je fais toujours attention à chaque mot parce que j'ai besoin que tout ce que je dis soit très juste et dans le mille de exactement. J'ai pile poil toujours en tête la sensation exacte, la place du frisson de chaque phrase que j'ai besoin d'avoir. Et très souvent, enfin là, je me rends compte que ce travail-là, il permet vraiment de tirer l'intime vers l'universel et de, parce que si moi, je frissonne quand je dis que je suis pile poil dans l'alignement des mots que je chante, forcément, ça tape dans le mille des gens qui se reconnaissent aussi. Ouais. Et en fait, c'est ça un peu qui se passe. Et par exemple, Cartable, j'avais pas réalisé la portée que ce titre pouvait avoir. Je reçois beaucoup de messages encore avant d'entrer dans le studio. Je recevais un message de quelqu'un qui me disait qu'il intervenait dans des écoles pour faire de la prévention contre le harcèlement, etc. et que

0: il y avait des élèves qui fredonnaient le titre quoi pendant ces interventions, voilà. Et c'est assez bouleversant. Moi, je pensais pas que ça irait jusque là.
1: Cartable, qui est évidemment en bonne place dans Guérir, l'album de Marguerite.

0: Alors, est-ce qu'on se défait de ce qui pèse sur le dos? Est-ce qu'on guérit un jour de son enfance, de son adolescence?
1: Je pense que c'est jamais fini. J'ai l'impression qu'on porte, tous nos chagrins d'enfant un peu toute notre vie. Mais par contre, il y a, je crois, plein de micro ou maxi moments de lumière qui permettent de les apaiser un peu ou de leur donner une autre perspective.
0: Vous êtes connectée à votre enfant intérieur, à votre ado intérieur?
1: Oui, je l'étais pas tant que ça avant, mais c'est vrai que faire mon premier EP, Grandir, ça m'a vraiment permis de plonger là-dedans. J'ai rouvert beaucoup de carnets et je pensais jamais les relire un jour. Enfin, voilà, donc, et puis je me suis rendu compte qu'il y avait beaucoup de matière là-dedans. De m'y reconnecter, je me suis rendu compte que ça permettait vraiment, enfin, poser son regard d'adulte sur ça, c'est... dans une démarche en tout cas de bienveillance envers soi-même et de création aussi, enfin, c'est ça la guérison. Enfin, en tout cas, je trouve que donner une forme matérielle, artistique, un truc qu'on considère comme une forme qu'on considère comme belle, à des certaines douleurs, certaines questions, ben ça les soigne un petit peu, ou en tout cas ça permet de vivre avec un petit peu mieux, de se sentir moins seul.
0: Et vous, les amis, visiblement vous avez très envie de guérir avec Marguerite, puisque la chanson qu'on va écouter maintenant un peu beaucoup est première de tous les top nouveautés là en ce moment, c'est un...

0: aujourd'hui. Il y a l'album de Marguerite, Guérir, ça y est, il est sorti. Alors guérir, oui, mais jusqu'à un certain point, parce que quand tout va trop bien, quand on est guéri de tout, Marguerite, on écrit sur quoi ?
1: Bonne question. Je suis dans la mouise. Je n'ai plus de. J'ai tout mis dans l'album.
0: Mais non, il y en a toujours.
1: Bien sûr. Et puis surtout, on n'est vraiment jamais complètement guéri. Je crois que c'est vraiment un chemin qui dure toute la vie. Et j'ai l'impression que justement, moi là, le fait d'avoir sorti l'album, ça a ouvert plein de portes. Ouais. Je suis en mode bon, alors ça, c'est déposé. Maintenant, on va prendre ces dossiers-là. Hop. Là, c'est vraiment une manière de faire. Donc, c'est un diptyque pour l'instant. Peut-être qu'il faudra faire un triptyque pour.
0: C'est ça. Alors, je suis contente que vous employiez le mot chemin parce que je trouve que le disque en lui-même, les 11 chansons, c'est un chemin et c'est plutôt bien vu, si vous avez le temps, les amis à la maison, de l'écouter dans l'ordre. Parce qu'il y a des chansons qui se parlent entre elles. Il y a par exemple, alors Moleskine, alors là, on est sur un gros dossier.

0: le doute, la chanson vraiment du doute. C'est dingue que vous arriviez à partager ça et à le rendre un peu dansant. En fait, là, vous êtes dans le mal à ce moment-là.
1: Dans le mal de ouf. En fait, cette chanson, elle arrive vraiment au moment où je suis en résidence pour créer l'album et que je suis dans une espèce de c'est le soir et je suis en mode, mais j'ai rien, je suis vide, j'ai rien, je suis stressée.
0: Vous avez douté de vous ?
1: J'ai douté de moi, j'ai douté de tout, j'étais dans un... Et moi, ça m'arrive très souvent, cette espèce de vertige profond. Je me sens au-dessus d'un gouffre et je suis en mode, tout se dérobe sous mes pieds. Je flotte dans un univers de néant, vraiment, le truc hyper deep. Et c'était dur. Et j'étais avec Vinci et François-Henri, avec qui on a fait l'album. Et Vinci, il me dit, mais meuf, genre... vas-y, on fait la chanson sur ça, du coup, c'est ok, genre on y va, on fonce. Et il avait raison, mais du coup, je me suis dit, du coup, il faut la faire un peu badass, genre comme si c'était stylé même d'être un peu dans cette espèce d'angoisse. Ouais. Et en fait, je trouve ça cool parce que du coup, maintenant, quand j'angoisse, je me dis, c'est pas grave, c'est un peu badass en fait, peut-être.
0: Et puis juste après, dans le disque, il y a la chanson qui répond, parce qu'en vrai, Marguerite, c'est la bosse.

0: Alors ça, c'est un mantra. Est-ce qu'il y a des moments où vous y croyez vraiment? Peut-être quand vous montez sur scène ou des moments comme ça?
1: Mais totalement, totalement. Il y a des moments où je m'y crois. C'est même peut-être fake it till you make it un peu cette chanson. C'est-à-dire que j'aime bien me dire que les chansons, c'est des petits talismans aussi. Ouais. Et que bah, c'est un talisman qu'on peut invoquer dès que besoin. Voilà. Et la bosse, bah, je pense que moi, j'en ai souvent besoin. Je pense que quand on est une femme, on a plus besoin probablement que quand on est un homme. Et il y a plein de situations où j'ai envie que de dire voilà, là, c'est mon corps, c'est mes choix, je fonce, c'est moi qui décide en fait. Et je trouve ça cool. Et c'est ça qui est important aussi, je crois, pour moi de raconter, c'est qu'on peut être complètement Moleskine et complètement la bosse à des moments hyper différents de sa vie. Que tout ça, c'est hyper fluide, hyper mouvant. Et c'est un album que j'ai voulu vraiment en mouvement aussi, parce que il y a un jour où on croit qu'on a tout gagné sur son histoire, et puis le lendemain, on a l'impression que c'est pas du tout le cas. Et c'est d'accepter ça aussi, de célébrer ses forces, d'accepter ses failles. Et c'est vraiment cette dualité que je trouve hyper intéressante.
2: Et c'est ça, guérir aussi. Marguerite est l'invitée ce soir de Décibel. Son premier album est dispo et la tournée commence au mois de novembre. Je vous dis tout dans quelques secondes, à tout de suite.

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3: Quasiment jour pour jour, un an après la sortie de son premier EP, Grandir, Marguerite sort aujourd'hui son premier album, Guérir. Félicitations, Marguerite. Et nous, on chante.
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3: Cette année, elle a été, j'imagine, évidemment beaucoup consacrée à la création de cet album-là. Vous en retirez quoi de cette expérience? Alors déjà, vous en tirez un album, donc voilà, quoi qu'il arrive, vous avez bien fait. Mais est-ce que, pour plagier le nom de votre premier EP aussi, ça vous a fait grandir de faire un premier album?
5: Mais totalement, et j'ai même l'impression, moi, que je l'entends dans ma voix, par exemple, dans l'album.
3: Ah ouais.
5: J'ai l'impression qu'elle a mûri, que ma manière de poser ma voix, d'aller chercher des endroits de ma voix, d'en assumer certains aussi, dans cet album, ça va vraiment plus loin que dans l'EP. Je pense que
3: il y a aussi une tournée qui vous a poussé à ça.
5: Complètement,
3: hein.
5: Ah ouais. C'est certain. Et je pense que d'être dans le moment où aussi, ben, je suis en train de défendre, grandir, mais en même temps, je crée, guérir, et tout ça se répond. Tout ça, ouais, se s'entremêle, et oui, je me sens vraiment plus grande et avec beaucoup plus d'expérience qu'avant.
3: Formidable. La tournée, je le disais, qui commence au mois de novembre. Et alors, il y a quand même un phénomène pour les dates parisiennes. Hein, le 4 décembre, Paris, l'Olympia, c'est complet. On rajoute le 5 décembre, Paris, l'Olympia, c'est complet.
5: Oupsi.
3: Donc, 28 mai 2027, Paris, Zénith.
5: Ouais.
3: Premier Zénith l'année prochaine. C'est trop bien.
5: Ouais, c'est trop bien. J'essaie de pas y penser parce que je suis déjà tellement stressée pour les Olympiades. Je me dis, si en plus je commence à me mettre le. Donc pour le moment, le Zénith, c'est comme s'il n'existait pas.
3: D'accord. Il existe, et grouillez-vous,
5: existe,
3: parce que
5: ouais,
3: si ça
5: ouais
3: se remplit aussi vite que les Olympiades, il n'y en aura pas pour tout le monde. Donc voilà, je le dis, mais Marguerite n'entend pas. Mais grouillez-vous aussi pour le Zénith, donc le 28 mai 2027 à Paris. Et sinon, donc au mois de novembre, Saint-Lô, Lorient, Saint-Malo, Angers, Nantes, Reims, Lille, Grenoble, Lyon et Clermont-Ferrand. Ça, c'est au mois de décembre, et puis après, c'est reparti au mois de janvier. Porto Vecchio, Bastia, Strasbourg, Bordeaux, Toulouse, Nancy, Dijon. Toujours un petit tour aussi en Belgique, en Suisse. Enfin voilà, toute
5: et
3: la
5: au Luxembourg cette fois.
3: Oui, Luxembourg, dites donc, le 14 janvier.
5: Dingue.
3: Ouais, fou. Février, ça sera Brest, Rennes et La Roche-sur-Yon. Mois de mars à Olivet, Marseille, Nîmes, Le Mans, La Rochelle. Et donc, attention, Marguerite, bouchez vos oreilles. 28 mai 2027, Paris, le Zénith. Mais on n'en parle pas. Passons plutôt au questionnaire des choix cornéliens. Marguerite,
5: oh là là,
3: attention, si vous deviez changer de fleur pour une journée, préférez vous appeler Rose, comme dans Titanic, ou Iris, comme la réalisatrice de l'émission?
5: Iris.
3: Ah, elle a gagné.
6: Elle est contente.
3: Pour le même nombre de spectateurs, Marguerite, vous préférez faire 40 Olympias ou un Stade de France?
5: 40 Olympia, à 1000%. En plus, moi, je viens du théâtre, donc faire 40 dates, quoi, c'est,
3: ouais,
5: c'est un rêve.
3: Travailler en famille ou compartimenter?
5: Ben, travailler en famille et compartimenter. Moi, je travaille en famille. Ben, travailler en famille et compartimenter. Moi, je travaille en famille. Je travaille avec mon frère. Et mais on compartimente, on fait attention.
3: On parlait pas boulot tout le temps.
5: Voilà, c'est ça. On
3: à Noël. Voilà, faut faire gaffe.
5: La première année, c'était compliqué de faire autrement, mais là, on essaie de mettre en place des rituels qui séparent bien les deux.
3: Le date parfait. Plutôt classique, resto ciné, ou alors un truc d'aventure, saut en parachute, rando escalade.
5: Rando escalade, pardon, c'est grave pas mon truc. Moi, j'adore être dans un lit avec de la nourriture.
3: Ah, c'est bien ça.
5: Et regarder quelque chose, par exemple. Ça, je trouve ça super.
3: Pas
5: voilà
3: mal. Est-ce que, comme Ariel, la petite sirène, vous donneriez votre voix à Ursula par amour?
5: Ma voix, c'est dur à donner quand
3: ah ouais,
5: même.
3: Hein.
5: Non, non, je garde ma voix, je garde ma voix. Après, du coup, je peux plus dire je t'aime si j'ai plus ma voix.
3: Non, C'est le problème de la petite sirène.
5: Bah ouais, c'est ça.
3: La pauvre.
5: Je la garde.
3: Vous préférez que la personne qui partage votre vie vous appelle ma femme, ma meuf ou ma compagne?
5: Ma femme, ma meuf, ouais. Compagne, c'est un peu...
3: C'est hyper angoissant.
5: Ouais, un peu. Hein.
3: Oui, j'avoue.
5: Concubine, tout ça.
3: Concubine. Ouais. Ça, c'est compliqué. Enfin, attention, attention, dans le club du mono sourcil, vous invitez qui tout de suite? Noël Gallagher, Eric Cantona, Emmanuel Chin ou Frida Kahlo?
5: Ma Frida Kahlo, direct.
3: Elle est dans l'album, on l'écoute.
5: Oui,
3: Frida. C'est sûr, Guérir, le premier album de Marguerite.

0: Ida sur le nouvel album de Marguerite, le premier album qui s'appelle Guérir. Alors on pourrait parler effectivement d'épilation sourcils, mais moi j'aimerais qu'on parle surtout des guitares sur cette chanson. Non mais pardon, mais en fait vous êtes une rockeuse.
1: Je suis une rockstar.
0: Mais c'est trop bien, ça vous va très très bien.
1: Merci.
0: Comment vous avez choisi là ces guitares? Racontez-moi, parce que alors évidemment vous n'avez pas l'âge, mais je vous le dis, ça me rappelle beaucoup plein de trucs très cool que j'écoutais dans les années 90.
1: Ça me fait plaisir.
0: Voilà.
1: Et ben je pense que déjà sur cet album les guitares elles j'ai voulu qu'elles soient plus présentes parce que pour moi elles ramènent une chaleur, ouais. Elles ramènent un truc et qui est je pense primordial avec la thématique que j'ai choisie. Il fallait pas un album trop froid non plus. Donc ça pour moi c'était important, et puis de ramener des influences anglo-saxonnes qui avaient beaucoup moins dans l'EP et que moi bah voilà, j'adore, j'ai grandi avec les Arctic Monkeys et les Strokes et tout, et donc voilà, donc j'en avais vraiment besoin. Et puis cette chanson on l'a composée avec Pra, qui est aussi guitariste sur ma tournée, directrice musicale, et elle ben voilà, les guitaristes, donc forcément on a composé les accords à la guitare. Et puis en fait très vite on s'est dit il faut en faire un truc complètement un peu californien surf.
0: Ouais, ça vous va super bien. Vraiment là on est sur quelque chose. Maintenant, pour revenir sur la thématique, donc de l'apparence physique de ces fameux sourcils, je les aime, je les aime pas, les gens donnent leur avis, trouvent que, etc. Il y a un rapport au corps qui est quand même hyper intéressant dans l'album, plus qu'une remarque qu'on peut vous faire sur vos sourcils ou pas. C'est la chanson « Mon ventre ».

0: ventre, c'est une lettre que vous écrivez à votre ventre. Mmh. On dit que c'est le deuxième cerveau, le ventre. Vous confirmez ?
1: Je confirme. Je crois que c'est vraiment une partie du corps qui est le réceptacle de tellement de choses et qui nous envoie aussi beaucoup de messages.
0: Surtout quand on est une femme.
1: Ouais. Surtout quand on est une femme, et c'est une partie du corps. Quand on est une femme, on subit aussi le fait que la société a tendance à se l'approprier et à décider ce qu'on devrait en faire à notre place. Et cette partie du corps qui m'envoie tellement de messages depuis toujours et qui est le réceptacle aussi de pas mal de souffrances, notamment je pense genre aux douleurs de règles, des trucs comme ça. Enfin voilà, c'est quelque chose qui est tellement présent et qui est présent en fait toute l'année pour nous, toute la vie, on a ce parcours et ce dialogue permanent avec notre corps et notre ventre en tant que femme. Et j'avais envie de lui envoyer un message en retour. Et je crois que c'est ça la guérison aussi, c'est se réapproprier aussi ces parties-là de notre corps. Et moi, j'avais envie de reprendre en main le discours que je pouvais tenir à propos de mon corps et puis de lui parler, de choisir ce que je pouvais lui dire et aussi de renouer un lien de soin avec lui. Enfin, cette chanson, elle me procure aussi vraiment cette sensation-là.
0: Oui, il y a une grande douceur.
1: Ouais, totalement, et un espèce de lui parler comme on dirait un enfant, t'inquiète pas, tout va aller. Je t'aime, même si parfois c'est dur, etc. Et voilà, ça m'a fait beaucoup de bien d'écrire cette chanson.
0: Alors, et d'autant plus que vous êtes une chanteuse, et on vous dit parfois, il faut chanter avec son ventre, c'est vrai ça aussi.
1: Ouais, donc, bien sûr.
0: C'est votre partenaire de carrière, quoi.
1: C'est une caisse de résonance, ouais, évidemment. Oui. C'est un outil très très important et c'est vraiment un endroit qu'on doit vraiment travailler en tant que chanteuse, en tant qu'artiste et voilà. Donc c'est en plus c'est le morceau le plus difficile à chanter. Donc, vraiment, j'ai fait, et c'est quand je parlais tout à l'heure d'emmener ma voix dans des endroits.
0: Oui.
1: Différent et
0: tout,
1: une voix de tête qui est. Je suis en studio, je suis là, comme ça. Mais non, mais c'était vraiment un trop beau challenge et au final, j'ai adoré enregistrer cette chanson et j'ai hâte de la chanter en live.
0: Un très beau moment de l'album, Guérir. Vous allez l'aimer. Si vous voulez me faire plaisir, écoutez-le dans l'ordre parce qu'il y a un chemin quand même dans cet album de Marguerite. Félicitations. Il me reste 30 secondes, mais quand même, je vais essayer de gratter l'info. On vous voit au cinéma bientôt ou pas? Parce qu'il y a des rumeurs, il y a des trucs qu'on ne sait pas. On sait que vous êtes comédienne.
1: Pas,
0: vous savez
1: sûr.
0: Le faire, mais est-ce que vous allez le faire?
1: Alors, je compte bien le faire et j'espère que ça va arriver le plus vite possible. En tout cas, j'ai tourné un petit peu dans un film. Vraiment, c'est une scène et demie, mais vraiment, c'était trop fun.
0: Ouais.
1: Je ne sais pas quand il sort le film encore.
0: Bon.
1: Voilà. Et en plus, ça se trouve, je vais être coupée au montage, je ne sais pas.
0: On ne sait pas.
1: Moi, je suis contente de ce que j'ai fait, donc on verra. Mais non, mais voilà. En tout cas, j'ai pas plus d'infos que ça, mais c'est évidemment un projet en cours.
0: Et je vous annonce, réalisateur et réalisatrice qui écoutez l'émission, que de toute façon, le carnet de bal de Marguerite est bien rempli, au moins jusqu'au. N'écoutez pas Marguerite. Jusqu'au 28 mai 2027, Marguerite. Paris, le Zénith, son premier Zénith. Merci beaucoup d'être venu nous voir.
1: Merci beaucoup.
0: À très bientôt. Guérir est disponible.

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1: Et c'est l'heure de jouer au Blind Test, puisque une marguerite vient de quitter le studio. Nous jouons avec des chansons qui parlent de fleurs. Et c'est Guérir, l'album de Marguerite, qui est à gagner. Ce soir, je vous présente pour jouer avec nous, Katharina, bonsoir.
2: Bonsoir.
1: Bienvenue sur ICI, comment
2: Merci
1: ça va
2: beaucoup.
1: Katharina?
2: Ça va très bien, ça va.
1: Bon, enchantée que nous jouions ensemble ce soir. Il y a aussi Romain avec nous. Salut Romain.
3: Bonsoir Émilie.
1: Comment ça va Romain?
3: Très bien, flippé parce que j'ai toujours voulu jouer à Blind Test et que j'y suis enfin.
1: Oui.
3: Donc, je suis totalement flippé, mais ça va.
1: Mais ça va très bien se passer Romain. En plus le cadeau, ça c'est l'avantage ici. Nous on est du tout cuit, c'est gagné d'avance, tout le monde gagne. Donc Romain et Katharina, vous pourrez dire que vous avez gagné au Blind Test de Décibel l'album de Marguerite. On vous en envoie à chacun un exemplaire immédiatement. Donc, quoi qu'il arrive, Romain, tout va bien se passer.
3: Super.
1: Bon, maintenant, c'est vrai qu'une fois qu'on a gagné, c'est bien quand même de jouer un petit peu. Les chansons donc parlent de fleurs et nous, on cherche les interprètes de ces chansons. Il y a un peu toutes les époques, un peu tous les styles. Et Romain ou Katharina, dès que vous avez la réponse, il faut donner votre prénom pour prendre la main, c'est l'équivalent du buzzer, mais voilà, on n'a pas de buzzer à distance. Et ensuite, vous proposez une réponse et on vérifie ensemble si c'est la bonne, d'accord?
2: Ok.
1: Très bien, aucun suspense donc, puisque tout le monde a gagné. Juste le plaisir de jouer ensemble avec des chansons fleuries. Et c'est parti, première chanson, dites-moi, qui chante ça? Pour le moment, elle ne chante pas. Eh bien, dans 5 secondes, vous entendrez sa voix. Et son cœur, brisé de chez brisé. Crac.
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3: Romain.
1: Romain.
3: Vita.
1: Vita.

0: de toi. On est obligé de. On a les points serrés. Mais oui, Fleur.
1: Oh, bien joué.
0: Romain vient de piger le concept, j'adore. Bonsoir Romain, comment ça va? Bienvenue, bienvenue.
1: Non, c'est juste que je ne comprenais pas justement d'oublier la Fleur dans l'histoire, voyez-vous.
0: Elle est là, à Fleur de toi. Mais c'est vrai que c'est pas. Oui, c'est pas une chanson où on s'offre des bouquets de fleurs. Voilà. Là, on est d'accord. Oui, oui, c'est vrai, c'est vrai. Mais ça s'appelle à Fleur de toi. Katharina et Romain, êtes-vous prêts pour la deuxième chanson fleurie?
2: Prête.
0: On y va.
2: Oh. Ah, ça me dit quelque chose.
0: Oui, Katharina. Ah. Elle était grande, blonde. Oui.
1: Ah, bah Romain, Dalida.
0: Eh bah oui.

0: Beauté 1968, Dalida qui chantait Le temps des fleurs. Romain l'a trouvé en premier, mais Katharina l'a trouvé aussi. Et donc, puisque c'est moi l'arbitre, mais oui, je suis arbitre, tout à fait, juge arbitre. Je vais me donner un diplôme dans 2 secondes. Je mets aussi un point à Katharina. Voilà.
1: Ah, merci, c'est gentil. J'avais pas entendu Romain, c'est pour ça, désolée.
0: Mais oui, un point pour Katharina, 2 pour Romain. Et une dernière chanson de fleurs, attention, in English.
2: Romain.
0: Oh là là.

0: Romain, bravo.
1: Oui, là, j'avoue. Ma génération Miley Cyrus, Anna Montana, quoi.
0: Ah, bah oui, évidemment. Bon, bah, Romain, c'était parfait. Les trois à la suite. Si on était dans Question pour un champion, j'offrirais à Romain une encyclopédie sur les chamois. Heureusement. Bah oui, les trois à la suite.
1: L'album de Marguerite.
0: Et ben voilà, ça sera l'album de Marguerite. Romain et Katharina ont bien choisi leur endroit pour jouer. Merci à tous les deux, je vous embrasse.
2: Merci beaucoup, merci. Avec plaisir. Bonne soirée.
0: À la prochaine.
1: Bye bye.
0: Merci beaucoup. Et puis, forcément, quand on parle de fleurs et de chansons, on a notre petit Laurent Voulzy qui débarque avec Le pouvoir des fleurs, une chanson qui donne de l'élan et qui nous fait croire à des lendemains meilleurs. C'est ce que je vous souhaite, les amis. Voici Voulzy.

0: 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Qu'est-ce qu'elle est belle cette chanson. Laurent Voulzy est en tournée, une trentaine de dates à venir. Il sera dimanche soir à Vittel. Rendez-vous ensuite la semaine prochaine au Zénith de Caen. Et puis Strasbourg, Châlons-en-Champagne, Troyes, Lille, Rennes. Rendez-vous aussi à Montpellier au mois de novembre. Ou encore à Marseille, à Béziers, à Périgueux, Agen, Bayonne au mois de décembre. Arcachon aussi et Toulouse. Bref, si vous le pouvez, ne ratez pas les concerts de Laurent Voulzy. C'est du bonheur.
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0: Et on termine comme d'hab avec l'anniversaire du jour. C'est l'anniversaire de Sting. Aujourd'hui, il a 75 ans. Sting a donc le même âge que Jean-Jacques Goldman, Phil Collins, Gilbert Montagné, Gérard Jugnot et Jean-Luc Mélenchon. Chacun sa route, chacun son chemin, chacun sa routine beauté.

0: The Police, le groupe de Sting en 1978. Sting, 75 ans aujourd'hui. Allez, Décibel, c'est terminé pour ce soir. Je remercie l'équipe de l'émission. Il y avait Kinane Lageli, Alexandra Sackberg, Iris Guitoni, Thierry Boffa, Thomas de Moll, Mélodie Chaïb. Et pour la dernière fois en studio avec nous ce soir, Emma Quenardel qui part rejoindre les Vénards de Ici Champagne à Reims. Merci pour tout, Emma. Et merci à vous, les amis, d'avoir écouté l'émission.
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2: Bonjour à tous, il est midi 5 sur ICI, bienvenue dans votre nouveau rendez-vous quotidien. Ça s'appelle On vous doit bien ça, parce qu'on est là pour vous rendre service. On sait à quel point la rentrée, l'année sera difficile, alors on essaye modestement de vous aider. C'est votre émission, et d'ailleurs appelez-nous hein, tout au long de l'émission au 0810 055 056. Aujourd'hui on va aborder entre autres un gros sujet sur l'or, bijoux en or, comment vendre sans se faire arnaquer. Entre autres, on va aussi parler avec Nordinata. Bonjour Nordine.
3: Bonjour Enora.
2: On va parler des sports méconnus qui sont bons pour vous, dis donc. On va aussi parler avec notre cher Audrazo. Comment ça va Audrazo?
4: Ça va et vous?
2: Comment éviter les arnaques? Je vais très bien, c'est un vendredi, je ne vous cache pas que la veille de week-end, maman est en joie. Et on va aussi parler avec notre cher Valère des pompes à chaleur, c'est ça? Parce qu'apparemment il y a du leasing, on peut en bénéficier, vous allez nous raconter ça tout à l'heure.
5: Absolument, bonjour à toutes et tous.
2: Bonjour cher Valère. Et puis, vous pouvez aussi nous laisser des messages vocaux hein, sur ce WhatsApp qui est gratuit, je le répète, 0810 055 056, comme l'a fait d'ailleurs aujourd'hui Jordan de Picardie.
6: Bonjour Nordine, j'ai pu voir que vous étiez assez musclé et j'aimerais avoir ce genre de carrure. Qu'est-ce que vous me conseillez de faire comme sport?
2: Oh là, vous avez bien fait de venir, Nordine.
3: Oh Jordan,
2: vous savez, c'est vrai qu'il a fière allure, notre Nordine à table.
3: Oui, mais on est tous le balèze de quelqu'un, donc je vais répondre à à Jordan tout à l'heure.
5: Ça commence.
2: Alors,
5: fort.
2: Si vous découvrez l'émission, chers auditrices, chers auditeurs, c'est un numéro duettiste que nous avons entre Nordine et Valère. Vous allez voir, c'est très réjouissant. Nordine, on va répondre à cela dans une trentaine de minutes. Votre secret pour avoir ce corps de dieu grec, vraiment quasiment. Mais pour l'heure, je vous l'ai dit, on va parler or. En tout cas, bienvenue, c'est votre nouveau rendez-vous. Ça s'appelle On vous doit bien ça sur ICI. Il est midi 7, on est en direct ensemble jusqu'à 13h. Nous allons parler or. Est-ce que c'est un bon plan d'acheter de l'or en ce moment? On a mille questions et on a un expert avec nous hein, qui va nous aiguiller dans ce vaste sujet. Il s'appelle Alexis Monceau. C'est le DG de Godot et Fils. On va l'accueillir tout de suite. Hein. Bonjour Alexis.
7: Oui, bonjour Madame Malagré, comment allez-vous?
2: Madame Malagré, excusez-moi, j'aime tellement, pardon. On me respecte si peu, vous savez. Non, merci beaucoup. On est ravis de vous accueillir, on va parler de tout ça avec vous dans un instant, mais notre cher Audrazo va nous faire un petit topo.
4: Oui, petit topo. Pourquoi on parle de revendre de l'or pour vendre ses bijoux, etc.? Parce que les temps sont difficiles, parce qu'on a parfois des bijoux, des bagues, des bracelets, des colliers, Nora qui dorment au fond d'un tiroir et que ça fait partie des solutions peut-être pour trouver un peu de liquidité rapidement. Absolument. Quand on en a besoin. Deuxième raison, le cours de l'or, il a un petit peu baissé. Mais ça reste intéressant parce qu'il crève les plafonds ces dernières années. Alexis Monceau pourra nous le confirmer, je pense. Il a atteint même un sommet là en début d'année. Donc qu'est-ce que ça veut dire très concrètement? Le gramme d'or actuellement, vous pouvez en tirer entre 30 euros et 110, 120 euros. Évidemment, ça dépend de beaucoup de critères. Ça dépend notamment du nombre de carats. Donc l'or pur, 24 carats, c'est 119 euros le gramme. C'est la dernière donnée que j'ai trouvée. Okay. Donc ça veut dire que vous pouvez sur un très bon bijou, là pour le coup on parle d'or pur, c'est plutôt rare, on en a forcément. Mais là vous pouvez en tirer plusieurs centaines d'euros, peut-être parfois plusieurs milliers, toujours, j'insiste, en fonction du poids et de la pureté de l'or. Sinon vous avez aussi l'or 18 carats, donc là c'est 75% d'or pur, donc vous allez un peu moins en tirer, mais vous êtes autour de 70-80 euros le gramme. Donc évidemment vous multipliez ça par plusieurs grammes et ça fait quand même des sacrées sommes.
2: Je vais aller faire les fonds de tiroir, moi je vais aller chez ma grand-mère, je vais tout faire. Alors Alexis Monceau,
4: Oui, Alexis Monceau, bonjour à vous. Une fois qu'on a dit ça, je suppose que vous avez beaucoup plus de clients ces derniers temps.
7: C'est vrai qu'aujourd'hui, on voit énormément de clients qui sont finalement... En fait, aujourd'hui, ce qui est hyper intéressant dans le marché de l'or, c'est qu'il y a différents types de profils et il y en a de plus en plus qui commencent à se dire « j'ai de l'or dans mes tiroirs » parce que de l'or de ces derniers mois, comme vous l'avez dit, l'or a explosé. C'est incroyable. Et du coup, les gens, ils se posent des questions. Ils disent « combien vaut mes bijoux ?» Et en plus, en début d'année, il faut comprendre que l'or, malgré le fait qu'il ait quand même baissé, comme vous l'avez dit, énormément de personnes se disent « voilà, ça peut être une super aide ». Et aujourd'hui, il y a beaucoup de grands-parents, de parents qui souhaitent aider aussi leurs enfants, leurs petits-enfants, en leur transmettant de l'or. Et à ce moment-là, on peut voir que ça permet énormément de choses. Ça permet de financer des études, ça permet également de financer les premières voitures, des apports immobiliers, parce que c'est de plus en plus tendu ces dernières années.
2: Bien sûr. Alors, attendez.
7: Dites-moi.
2: Non. Avant que d'ailleurs que Valère nous dise à quoi il faut faire attention d'ailleurs quand on veut vendre son or. Moi, je voulais vous poser une question un peu basique, mais si on n'a pas d'or à la maison et qu'apparemment c'est une valeur un peu chouette en ce moment, on en achète où de l'or?
7: On peut en acheter dans des comptoirs spécialisés comme Godoy Fils. Du coup, nous,
2: il se fait un peu de pub au passage. Il a bien raison.
7: Bien sûr. On est un peu partout en France.
2: Oui.
7: Et c'est vrai qu'il faut se tourner vers des acteurs qui sont quand même de confiance, parce que l'or, c'est un secteur qui est relativement simple. Il faut se tourner vers les bons partenaires parce qu'il faut expliquer comment ça fonctionne, que ce soit à l'achat comme à la revente. Mais c'est pour ça qu'on conseille énormément.
2: Mais admettons, moi j'ai pas beaucoup de sous, j'achète quoi? J'achète quoi qui veut prendre de la valeur? Combien j'achète d'or? Si par exemple, admettons, je sais pas, j'ai 100 euros, ça vaut le coup d'acheter 100 euros d'or? 100 euros, c'est déjà une grosse somme, hein, mais...
7: 100 euros d'or, vous savez, les cours de l'or ont quand même pas mal explosé ces dernières années, donc aujourd'hui on est plus sur des entrées de panier moyen aux alentours des 400 euros sur la 10 francs Napoléon qu'on connaît très bien. Ou alors sur les 20 francs Napoléon, pièce iconique en France, mais on est plus aux alentours des 700 euros la pièce. Mais ce qu'il faut comprendre, c'est que aujourd'hui, c'est possible quand même de faire du DCA, mais plus sur des petits volumes.
2: C'est quoi
7: volumes.
2: Du DCA? C'est quoi?
7: Du DCA, c'est acheter de manière régulière des petits produits aux alentours des 400 euros. Aujourd'hui, c'est un peu les produits.
2: Il faut pouvoir les sortir, les 400 euros.
7: Et tout à fait. Et c'est pour ça que personnes. Je suis entièrement d'accord. Mais c'est là où aujourd'hui, l'accès à l'or, c'est quand même quelque chose qui est un peu plus compliqué que ces dernières années. Mais ça reste quand même quelque chose de tangible, contrairement à d'autres actions.
8: Pardon, je mets un petit bémol sur tout ça. Hein. On fait pas de conseils en investissement. Les sujets d'acheter de l'or ou d'autres produits financiers, c'est complexe. Nous, notre boulot, c'est pas de dire ce qu'il faut acheter ou pas, parce que on peut acheter aujourd'hui de l'or et monsieur, vous le savez parfaitement, on peut perdre 20 ou 30% de ce qu'on a misé demain.
7: Hein.
8: Donc voilà, restons prudents aussi sur notre responsabilité là-dessus. Par ailleurs, quand on veut vendre ce métal précieux, alors c'est normal, c'est votre métier. Hein. Vous dites que c'est formidable, etc. Mais on est aussi face à des situations. Les gens vendent des bijoux de famille, ça fait mal au cœur, c'est pas facile. Donc, moi, je voulais quand même rappeler quelques bons réflexes. Et tout à l'heure, on parlera du prêt sur gage, qui peut être une alternative d'ailleurs.
2: Absolument,
8: à la vente.
2: Tout à fait,
8: c'est encore autre chose. Mais très rapidement, d'abord, il faut faire estimer plusieurs fois. C'est extrêmement important. On va pas chez un seul professionnel, mais on en fait deux, voire trois. On compare, on revient à ce fameux sujet de la comparaison pour bien voir si on nous dit à chaque fois la même chose. On fait peser aussi l'objet devant nous. Ça, c'est obligatoire. On doit constater le poids de l'objet. Et quand on l'a fait deux, trois fois, on est tranquille. On vend pas forcément au poids, parce que parfois un bijou signé vaut beaucoup plus cher que son pesant d'or. Donc il faut aussi bien vérifier ce point-là. Et si vous avez un doute, allez chez un bijoutier. Et puis enfin, un contrat écrit, c'est obligatoire et on se fait jamais payer en espèces. Ça, c'est aussi obligatoire.
2: Oh là là.
8: Oui. Ça, c'est absolument interdit. Mais voilà quelques règles de base.
2: Moi, j'ai plongé un jour.
8: À connaître.
2: Voilà. On va continuer à parler de ça. C'est passionnant. Alexis Monceau, le DG de Godot et Fils, reste avec nous. Si vous avez de l'or, si vous avez envie d'en vendre, d'en acheter, appelez-nous 0810 055 056. Pour l'heure, on s'écoute Stéphane Echer, Déjeuner en paix. On est ensemble jusqu'à 13h. Ça s'appelle On vous doit bien ça. Sur ici.

0: déjeuner en paix, Stéphane Echer. On en parlait d'ailleurs entre nous en antenne. En plus, il est très sympathique, Stéphane Echer, c'est un ange. On est ensemble jusqu'à 13h.
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0: Midi 16, bon appétit d'ailleurs pour ceux qui sont, celles et ceux qui sont à table. Alors on est au cœur d'un gros dossier sur l'or. Tout à l'heure on parlera pompe à chaleur puisqu'il y a des leasings possibles avec Valère Correa. On parlera aussi sport, des sports méconnus et qui fonctionnent avec notre coach sportif Nordine à table. Mais pour l'heure, Alexis Monceau, le DG de Godot et Fils, est avec nous, cher Alexis. Et nous avons déjà une auditrice qui nous a appelé. Vous êtes très très nombreuses hein, et nombreux au 0810 055 056, c'est votre antenne, on vous doit bien ça. Cécile qui appelle de Villefontaine dans le 38. Bonjour Cécile. Alors vous, histoire incroyable. Vous avez récupéré les chicots, si je puis me dire ainsi, en or de votre grand-père. Qu'est-ce que c'est que cette histoire?
3: Oui, j'ai fait une drôle de tête hein, quand j'ai reçu ça. Je trouvais ça un petit peu glauque. J'avais un peu de mal à comprendre le sens.
0: Mais attendez, vous les avez reçus comment, ces dents de votre papy en or?
3: À son décès, j'avais une boîte avec il y avait des choses dedans, différentes choses, et il y avait les dents. Voilà, il y avait des dents, des grosses molaires en or. Et puis je les ai gardées un petit moment. Et puis un jour, on m'a dit mais non, mais va voir, va faire estimer. Puis effectivement, j'ai eu une surprise.
0: Combien?
3: Voilà. Donc j'ai rendu les dents de Pépé quand même. Les photos, je les ai gardées.
0: Non, mais c'est extraordinaire.
3: Les dents, je trouvais ça un peu.
0: Est-ce que je peux me permettre?

0: Peut-être, je ne sais pas, pardon, hein, je me permets de plaisanter, chère Cécile. Alexis, notre invité Alexis Monceau, ça vous arrive, vous, de récupérer des dents comme ça en or et de les estimer ?
1: Oh, bon, on récupère souvent les dents de pépé, il y a beaucoup de clients qui viennent. Il y a beaucoup de clients qui viennent avec, bah, du coup, comme le disait madame, des fonds de tiroir.
0: Ouais.
1: Ils viennent du coup tester. Et ce qui est hyper intéressant, c'est que même de plus en plus de clients commencent à venir pour savoir quel titrage d'or c'est, parce qu'il y a beaucoup de plaqués qui sont en circulation. Mmh. Et c'est là où c'est intéressant, le nombre de personnes qui viennent en pensant que ce sont des bijoux qui sont plaqués or. Et au final, ça se révèle par être des bijoux en or 18 carats.
0: Vous nous direz d'ailleurs dans un instant comment reconnaître hein, le vrai or du plaqué, etc. Ça, on en parlera dans un instant. Bon, ça, c'est quand même fou. Audrazo.
2: Oui, bah en fait, je voulais aussi faire une petite recommandation parce que Valère a dit à ce à quoi il fallait faire attention quand on vend ses bijoux, quand on vend son or. Il y a aussi des sociétés qui sont pas recommandables. Voilà, je vous le dis, il faut faire très attention à ça et je pense que Alexis Monceau sera d'accord avec moi. Des sociétés qui vous contactent par courrier, par mail, par téléphone, qui vous contactent spontanément. Là, c'est un peu limite et qui vous disent vous pouvez vous rendre tel jour à tel endroit, souvent dans un hall d'hôtel, un hôtel particulier, une salle des fêtes et elles vont vous faire un prix canon. Je vous conseille de pas y aller. J'éclaire une auditrice qui m'avait contactée il y a quelques mois. Elle vendait des bijoux 18 carats. Et en fait, la société qu'elle a trouvée là-bas lui en a donné pour moins de 4 euros le gramme.
0: Oh là là.
2: C'est un scandale total.
0: Ça, Alexis, on est d'accord que c'est n'importe quoi. Ça, c'est pas possible.
1: On est tout à fait d'accord. Et en plus, certaines de ces sociétés payent même encore en espèces. Et c'est vraiment purement illégal, comme vous l'aviez dit tout à l'heure. Et même moi, j'ai beaucoup de clients qui me disent « Voilà, monsieur Monceau, j'ai fait venir quelqu'un chez moi pour faire des estimations. » Nous, on dit toujours « Faire très attention, déplacez-vous en agence, contactez des personnes de confiance et si vous ne pouvez pas vous déplacer, on se déplace, on vous transmet notre pièce d'identité, on se présente et il faut vraiment faire très très attention, surtout en ce moment.
2: Voilà, donc à retenir, c'est qu'il faut se méfier des obscurs rendez-vous qu'on vous fixe par courrier, par téléphone. Allez en boutique et faites plusieurs boutiques, hein, c'est ce que vous aviez dit aussi Valère, parce qu'en fait vous pouvez très bien tomber sur des escrocs qui se mettent votre bijou dans la poche pour pas grand-chose et qui eux vont le revendre, mais alors beaucoup plus cher.
0: Valère Correa.
3: J'aimerais savoir comment c'est fiscalisé quand on vend de l'or, donc si je décide de revendre, alors moi les dents de pépé non c'est trop tard, mais enfin un bijou qui a son pesant d'or, comment est-ce que je dois le déclarer ensuite au fisc, monsieur ?
1: Alors, comment est-ce que ça fonctionne ? Je vais donner trois exemples concrets. Déjà, les dents de pépé, faire très attention parce que c'est un produit qui est industriel. Donc, nous, profession, on se doit de vous collecter une taxe, 11,5%. Mmh. Et il faut aussi faire attention, tout bijou au-dessus de 5000 euros, de manière unitaire, il faut collecter une taxe de 6,5%. Chez Godot & Fils, on collecte toute cette fiscalité et on la déclare pour vous au trésor public.
3: Ok.
0: Oui, Nordine, vous avez une question ?
4: Oui, est-ce qu'il y a un registre qui existe sur les boutiques, justement, sur lesquelles on peut, avec lesquelles on peut se être fié, parce qu'au final.
0: Une sorte d'annuaire,
4: ben
0: quoi.
4: C'est ça, c'est moi, ça, je ne sais pas aujourd'hui si je vends de l'or, je ne sais pas où
0: je
4: aller.
0: Sais, moi, pareil, je l'ai fait une fois, hein, je vous l'avoue, j'ai fait absolument n'importe quoi, j'ai revendu une vieille montre, j'avais besoin d'argent, j'ai été chez le premier venu, à Paris, et ça a été une catastrophe, je me suis fait avoir. Donc, je suis d'accord, très bonne question, Nordine. Est-ce qu'il y a un annuaire, monsieur Monceau ?
1: Alors, il y en a, mais nous, ce qu'on on dit beaucoup à nos clients, il faut souvent s'interroger sur les avis Google, il faut regarder déjà les grands acteurs historiques, il faut toujours, comme vous l'avez dit tout à l'heure, comparer avec plein d'acteurs différents, mais surtout regarder les avis Google, parce que des acteurs qui auront plus de 100 avis de manière organique et non payée, les gens vont beaucoup plus se retourner vers eux. Il faut vraiment aller sur des sociétés qui sont de là depuis très longtemps, et souvent les grands groupes, parce que les grands groupes sont quand même beaucoup plus contrôlés que les petites structures.
0: Donc, donc il faut vraiment. Oui, c'est vrai que ça sert à ça, au moins les avis Google. On va continuer de parler de ça avec vous, hein, cher Alexis Monceau. On va continuer à parler or. Si vous avez des questions à nous poser, ça tombe bien, on a les réponses. Ça se passe au 0810 055 056. C'est une nouveauté qu'on va écouter. Tame Impala et Jenny s'appelle Dracula. Sur ici. On est ensemble jusqu'à 13h.

0: sympa cette nouveauté, Tame Impala et Jenny Dracula, sur ici dans On vous doit bien ça.
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0: On vous doit bien ça. Il est midi 26, chers amis, c'est votre nouveau rendez-vous quotidien. On est avec toute la bande, Valère, Nordine, Audrazo. On est en train de parler d'or. Il est l'or, monseigneur. J'avais envie de la faire depuis une demi-heure, donc pardonnez-moi.
2: C'était tentant, ça.
0: Ouais, oui, c'était tentant, ce magnifique film avec Louis de Funès. Bref, nous avons une auditrice qui nous a appelé au 0810 055 056. On est toujours aussi avec Alexis Monceau, le directeur général de Godot et Fils. Bonjour à vous, chère Marie. Vous appelez de Molière-sur-Cèze. Bonjour Marie, bienvenue. Bonjour. Vous achetez un petit peu d'or alors, Marie?
3: Ben oui, j'ai eu l'idée il y a quelques années pour mes petites filles, parce que je ne savais plus quoi leur acheter. Et puis un jour, je me suis dit, ben, l'or est en train de monter. Donc, j'ai commencé à leur acheter des petits bracelets, des boucles d'oreilles, des trucs comme ça, tout en 18 carats.
0: Ça, alors, je peux me permettre de vous demander, Marie, un petit bracelet 18 carats, ça coûte combien? Ça, du coup,
3: il faut compter plus de 100 euros. Ouais,
0: plus de 100 euros, d'accord.
3: Mais,
0: donc vous avez acheté plein de petits bijoux comme ça en vous disant ça va prendre de la valeur.
3: Voilà, et puis un jour j'en ai discuté avec elle, je leur ai dit, de les garder même si elles ne les portaient pas, parce que peut-être un jour elles auraient besoin d'argent, elles pourraient les revendre.
0: Une mamie bien prévenante et bien maligne, si je puis me permettre. Cher Alexis Monceau, du coup 18 carats, un petit bracelet comme ça, ça peut monter, ça peut, je sais pas, quelques années après, ça peut coûter combien cette affaire? Parce que du coup je vais aller acheter ça moi après, même si ça, dites-nous.
4: Alors, pour vraiment conseiller, il faut toujours faire aussi un petit peu attention, parce qu'il existe, quand on achète des bijoux en or 18 carats, il y a le produit neuf, du coup, qui coûte très cher, le produit d'occasion qui coûte déjà deux fois moins cher, et quand nous, on rachète de l'or, on est plus aux alentours des 80 euros du gramme, et aujourd'hui, dans le marché de l'occasion, on est plus aux alentours des 120. Toutes les personnes qui ont acheté il y a quelques années, aujourd'hui, tout est rentabilisé avec la hausse de l'or.
0: Donc, il y a quelques...
2: Après, ça peut baisser, quoi. Ça peut baisser,
0: c'est
2: un
0: ça,
2: jour.
0: Le risque,
4: ça peut,
0: c'est ça.
4: Ça peut également baisser. On a ça, comme vous l'avez dit précédemment, en janvier, on a eu un pic historique à 150 000. Aujourd'hui, on a pas mal perdu. On est aux alentours des 120 000. Cependant, par rapport aux deux dernières années, on est sur des pics extrêmement hauts encore.
5: D'accord. Mais qu'est-ce que vous faites de tout cet or, vous,
4: nous, on achète du coup énormément de bijoux en or 18 carats, en 9 carats, 14 carats. Nous, ce sont des produits qu'on achète et qu'on va faire retransformer en produits finis comme des lingots, mais après, comme il y a aussi des produits qui méritent d'être revalorisés, comme des bijoux art déco, de belles pièces, des bijoux de marque. À ce moment-là, on va les acheter en tant que produits collection et les reproposer à notre clientèle. Et on essaie quand même de préserver le patrimoine français.
0: Et son petit lingot, on le met à la banque ou on le laisse sous le matelas?
4: Non. Nous, ce qu'on conseille souvent, c'est vaut mieux louer des coffres de banque.
0: Il
4: peut y avoir beaucoup de problèmes. Nous, on préfère toujours protéger nos clients, on propose aussi les services internes, mais on dit toujours, allez voir votre conseiller et mettez tout dans un coffre en banque, on ne sait jamais.
0: Évidemment. Valère Correr, vous allez nous parler du prêt sur gage aussi. Hein. Ça,
5: oui,
0: c'est
5: rapidement,
0: très
5: parce
0: important.
5: Que si vous n'avez notamment pas d'or ou pas d'argent, pensez aussi qu'un objet de valeur, ça peut vous dépanner finalement si vous avez un besoin de trésorerie à court terme, mais sans vous en séparer définitivement. Et ça, c'est le crédit municipal qui le propose plutôt. En fait, votre objet va servir de garantie. Vous l'amenez au crédit municipal avec une pièce d'identité, si possible une facture, et ils vont vous valoriser à 50 ou 80% du prix, vous mettre à disposition l'argent et vous récupérerez l'argent quand vous irez rembourser. Il y a un site, c'est prêtsurgage.fr.
0: Merci beaucoup Valère Coréard. Merci cher Alexis Monceau, le DG de Godot et Fils. On vous embrasse très fort.

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3: Midi 32, chers amis, sur votre radio Ici, on est ensemble jusqu'à 13h dans ce nouveau rendez-vous quotidien qui s'appelle On vous doit bien ça. Moi, je m'appelle Enora Malagré et la bande qui est autour de moi est constituée de Aude Razo, Madame Anti-Arnaque, Valère Coréard, Monsieur Bonplan et notre éminent coach sportif Nordinata qui est là tous les vendredis. On est là pour vous rendre service parce qu'on estime qu'on vous doit bien ça. Les amis, on sait à quel point l'année est compliquée. On a parlé or, la première demi-heure de l'émission. Continuez, hein, si vous avez des questions, ça se passe au 0810 055 056. C'est un numéro WhatsApp, il est gratuit. Et vous pouvez aussi laisser des messages vocaux, comme l'a fait un certain Jordan aujourd'hui.
4: Bonjour Nordine, j'ai pu voir que vous étiez assez musclé et j'aimerais avoir ce genre de carrure. Qu'est-ce que vous me conseillez de faire comme
1: il
4: sport,
1: est fier.
4: Du tennis, de la course, autre chose peut-être. Merci beaucoup.
3: On a les auditeurs qu'on mérite qui sont tous plus adorables les uns que les autres. Et on a constaté que Nordine, les femmes se pâment et les hommes l'envient. Il s'est carrément levé, chères auditrices, chers auditeurs, pour répondre à Jordan. Alors, le secret de ce corps d'Albin?
5: Jordan, déjà, merci de donner du sens à ma vie. Je pense que j'ai réussi à ma carrière. Voilà, alors je vais vous donner cinq astuces, les cinq doigts de la main. Première, la régularité. Constamment, c'est-à-dire deux à trois fois par semaine, soyez réguliers. N'essayez pas de faire cinq séances dans la semaine et après plus rien la semaine d'après. Ça, c'est la première chose.
6: Séance de muscu, vous voulez dire ?
5: Séance de musculation, d'accord. Voilà. La deuxième, la patience. Soyez patient. Valère est en train de le découvrir depuis des années. Ça fait des années qu'il essaie d'être musclé et ça ne vient pas comme ça. Parce qu'en fonction de votre morphotype, vous allez avoir plus ou moins des résultats. Donc soyez très patient. La deuxième, l'alimentation. Le muscle, il a besoin d'essence. Et la meilleure essence pour le muscle, c'est la protéine. Donc vous avez dans les poissons maigres, les viandes maigres, les œufs, les légumineuses.
3: Premier degré.
5: La prochaine, c'est le sommeil et la récupération. Là aussi, votre muscle a besoin de récupérer. Et d'une séquence, si vous travaillez par exemple les pectoraux, laissez au moins 48 heures de récupération entre la même sollicitation du groupe musculaire. Et la dernière, le sens que vous donnez à l'entraînement. Forcément, vous allez voir ce qu'on appelle les muscles miroirs. Et ce qui est essentiel pour avoir un corps joli, j'ai envie de dire, et pour être balèze, c'est justement de travailler un ensemble de muscles. Et ça serait intéressant. Jordan, vous allez être balèze, je suis sûr. Je vous embrasse.
3: Vous voulez le corps de Zeus? Vous écoutez Nordinatav. Tout au long de l'année, je booste votre pouvoir d'achat. C'est 200 euros qui partent là, comme ça, immédiatement, à dépenser dans une grande enseigne. Et nous avons une gagnante. Elle s'appelle Liliane. Elle s'est inscrite sur le site ici.fr. Il y a une page dédiée. Bonjour, chère Liliane.
7: Bonjour. Comment allez-vous?
3: Ah, très bien. Vous avez une voix tellement pleine de vie, en plus. Ça va, Liliane?
7: Et bonjour à toute la bande.
5: Bonjour.
7: Bonjour.
3: Vous nous appelez via Ici Isère, qu'on embrasse très chaleureusement. Vous êtes retraitée.
7: Exactement.
3: Vous avez trois enfants et 10 petits-enfants. J'adore.
7: C'est exact.
3: Vous avez bien bossé. C'est gagné, Liliane. Extraordinaire. On est ravis de vous offrir ce petit complément, ma chère Liliane. On vous embrasse très fort.
7: Contente.
3: Et c'est, écoutez, my pleasure. Oh, j'ai envie d'être bilingue aujourd'hui, c'est vendredi. Prenez grand soin de vous, chère Liliane. On vous embrasse très très fort. Oh là là, mais qui vois-je venir? 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On est ensemble jusqu'à 13h, les amis.

0: Demain, on est ensemble jusqu'à 13h. Valère Correr, qui n'arrêtait pas de chantonner, qui a dit donc un petit beau brin de voix, dis donc.
1: J'adore cette chanson.
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0: Dis donc,
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0: Monsieur Bonpland, qui est chanteur à ses heures perdues en cette veille de week-end. On espère vous faire un peu sourire et vous donner surtout des bons plans. Évitez les arnaques, sculptez votre corps grâce à Nordinata, notre coach sportif. Pardon, je ris seul. Mais pour l'heure, nous allons répondre, pas du tout, enfin oui, il y a une problématique, on va vous dire, enfin une problématique, on a lu ça, on va vous dire si vous pouvez bénéficier hein, du leasing sur les pompes à chaleur. Vous avez vu, c'est une émission très variée. Et si oui, comment qu'on fait, dis donc, monsieur Valère Correard, le chanteur?
1: Ah, alors, le gouvernement a lancé une offre intégrée pour aider les ménages modestes à remplacer leur chaudière au gaz ou au fioul par une pompe à chaleur. Alors, quand on dit leasing social, qui est souvent utilisé, en fait, c'est pas une location, évidemment, comme une voiture. On va pas vous installer une chaudière et puis la reprendre, hein. Ce serait quand même, non. On va vous permettre d'acheter l'équipement et vous allez rembourser le reste à charge par mensualité. Qu'est-ce que vous devez retenir? D'abord, l'offre concerne les propriétaires d'une maison individuelle et c'est sous condition de revenus. Premier point, d'accord? Ah ben oui. Enfin, le saucisson pousse pas sur les arbres non plus, l'ordinateur. Faut pas rigoler, là. Non, mais enfin.
0: Cette expression.
1: C'est normal. Vous vous rendez compte ce que ça va coûter? Bon, elle comprend quoi? L'installation d'une pompe à chaleur RO. Donc pas RR, vous avez deux systèmes. RO, c'est vraiment le meilleur système, le plus résilient et le plus efficient. Et puis, c'est sur celui-là que vous pouvez avoir de l'aide. L'aide moyenne annoncée est de 9 800 €. Donc c'est quand même pas mal, voilà. Alors attention, dans la majorité des cas, le remboursement est prévu sur 3 ans et 5 ans maximum.
0: D'accord.
1: La mensualité totale, c'est-à-dire le remboursement, l'électricité et la maintenance, doit rester au plus égal à l'ancienne dépense de chauffage. En gros, vous aviez 200 ou 300 euros par mois de chauffage. Il faut que pour passer à la pompe à chaleur, vous continuez de payer 200 ou 300 euros, incluant le remboursement de la pompe à chaleur et l'aide de l'État et l'électricité que ça coûte. J'ai été clair ou pas?
0: Très clair.
1: Bon, très génial.
0: Moi, si j'ai compris, c'est que normalement, les gens ont compris.
1: Alors, tout ça pour dire que l'aide, pour terminer, hein, l'aide au total, enfin, l'aide qu'on va vous faire sur cette pompe à chaleur, elle n'est pas cumulable avec ma prime rénov, je vais m'en sortir, voilà. Et puis surtout, vous avez un site pour faire votre demande, parce que c'est quand même ça l'idée.
0: Bien sûr, évidemment.
1: Hein, il n'y a que 55 000 possibilités, il faudrait 2 millions, je crois, hein, de pompes à chaleur pour équiper toute la France. Donc, ça se passe sur électrifionlafrance.gouv.fr. Électrifionlafrance.gouv.fr. Qu'est-ce que vous voulez? C'est pas moi qui ai décidé, c'est un nom de domaine bizarre.
0: Pourquoi
1: c'est
0: pas?
4: .gouv.fr, moi ça me va.
1: Voilà, c'est ça.
0: Ah, Aude, elle est contente.
1: Non, mais parce que côté pompe à chaleur, Aude, je pense qu'il faut faire gaffe. Hein.
4: Oui, effectivement, il faut faire gaffe. Quelque chose que vous devez absolument avoir en tête pour ne pas tomber éventuellement dans une arnaque, parce que les escrocs ont de la suite dans les idées, c'est que les services publics ne démarchent pas pour vendre des travaux. Voilà. Les services publics ne démarchent jamais pour vendre des travaux. Ça, il faut toujours l'avoir en tête, parce que là, évidemment, on parle d'aide de l'État, on parle de leasing, etc. Donc, il y a les petits malins qui vont se mobiliser, qui vont dire « je vais me faire passer pour l'État, pour la mairie, ou en tout cas, je vais dire que je suis mandaté par l'État, par la mairie, par l'ADEME, vous savez, l'Agence de Transition Écologique, et je vais aller toquer aux portes, ou je vais passer des petits coups de fil, et je vais parler aux gens de bilan énergétique, je vais parler aux gens de pompe à chaleur. » Si vous tombez sur quelqu'un qui fait ça, il vous ment. Voilà. Il est mandaté par personne, en fait. Il ne représente que lui-même, puisque les services publics ne démarchent pas. La technique des escrocs, souvent, c'est de vous dire « ce sera bientôt obligatoire » ou « vous allez avoir des aides énormes, ça ne va rien vous coûter du tout, signez vite, regardez, ça va vite, ça va être génial, etc. » Ils vous embrouillent complètement, vous n'y comprenez pas grand-chose. On ne signe pas, et plus le vendeur est insistant, plus il vous noie avec des chiffres et des dispositifs, plus vous reculez.
0: D'accord.
4: C'est hyper important, la grande prudence. Donc, renseignez-vous, et je dis toujours, quand vous devez faire appel à un artisan ou autre, faites la démarche vous-même. Méfiez-vous de l'artisan qui vient vers vous. Allez vers l'artisan.
0: C'est toujours un peu louche. Merci Aude Raso. Dans un court instant, Nordi nous parlera des sports méconnus, mais qui sont bons pour la santé. Mais pour l'heure, ça va nous faire beaucoup de bien en ces temps incertains. John Lennon, Imagine sur ICI.

0: John Lennon, Imagine sur ici. On est ensemble jusqu'à 13h.
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0: Et jusqu'à 13h, on essaie de vous rendre service parce qu'on vous doit bien ça. C'est votre antenne. Vous avez beaucoup de questions à nous poser. Ça tombe bien, on a beaucoup de réponses à vous apporter. Ça se passe au 0810 055 056. Marie nous a appelé. Bonjour, chère Marie, bienvenue.
3: Oui, bonjour.
0: Comment allez-vous, Marie ?
3: Fort bien. L'Ardèche.
0: Vous appelez d'Ardèche.
3: Avec un beau soleil.
0: Ah là là, quelle belle région. Alors, vous souhaitez vous savoir, quelle est votre question d'ailleurs ? Pardonnez-moi, j'ai oublié Marie.
3: Eh bien écoutez, moi je suis bien bon de se faire payer par chèque, mais bon, je crains aussi, moi, le par chèque.
0: Alors, c'est-à-dire qu'au moment de la vente, en fait, est-ce qu'il faut demander un chèque certifié ? C'est ça la question, Marie.
3: Voilà, exactement.
0: Eh oui, très bonne question. Demandé. Très bonne question, Marie.
4: Marie, vous écoutez trop de Razo, vous avez peur de vous faire arnaquer dans tous les coins russes.
0: Mais elle a bien raison,
5: bravo,
0: voilà.
5: Marie.
4: Non, vous n'allez pas avoir un chèque certifié, vous allez avoir un chèque barré, c'est-à-dire c'est un chèque ordinaire. C'est pour ça que ce qu'on expliquait tout à l'heure, c'est important d'aller dans une enseigne qui a pignon sur rue, c'est-à-dire un magasin qui va acheter de l'or, qui ne vient pas d'arriver, où le local est très très vide avec juste un petit comptoir. Allez dans un endroit qui est un peu une institution et il n'y a aucun risque. Enfin, a priori, vous êtes vraiment tranquille. Ils peuvent aussi vous faire un virement, ça c'est possible. Donc dans ce cas-là, vous pouvez avoir la preuve imprimée comme quoi le virement a été fait. Peut-être un virement instantané.
5: C'est peut-être plus sûr. Hein,
4: exactement, un virement instantané. Vous regardez sur votre compte directement si vous avez bien reçu l'argent, ma chère Marie.
0: Bah voilà, vous avez votre réponse, ma chère Marie.
3: Oui, mais vous savez, les Ardéchois, ils sont craintifs, hein.
0: Attendez, ils ont bien raison, les Ardéchoises et les Ardéchois. Ils ont vraiment raison. On vous embrasse très fort, Marie. Passez une très belle après-midi.
3: Merci beaucoup. Bonne journée.
0: Bonne journée. Passez un bon week-end. On a beaucoup de questions, au Drazo. On a une question, je me permets, aussi sur l'argent.
5: Oui, on a,
0: évidemment, on a parlé or. Il n'y a pas de raison qu'on parle pas d'argent.
5: Oui, Antoinette qui dit qu'elle a des pièces de monnaie en argent. Elle voulait connaître le cours de l'argent. Est-ce que c'est intéressant ou pas?
0: Valère, ouais, la réponse à tout. J'adore.
4: Alors, le cours de l'argent, aujourd'hui, ça monte, hein. Il tourne autour de 61 dollars l'once. L'once, c'est 31,1 grammes. On était à 48 dollars début octobre 2025. Donc, vous voyez, ça fait 27%.
0: 30% pratiquement d'augmentation.
4: Vous êtes bonne en maths, c'est pas mal.
0: Alors, c'est ça comme ça. C'est le vendredi, je suis très maths.
4: Ouais, mais ça, on peut faire plein de calculs. Donc, oui, l'argent, mais encore une fois, il y a des questions de pureté de l'argent, il y a des questions de type d'argent. Donc, comparer deux... trois institutions qui achètent de l'argent et vous pourrez vous forger un avis.
0: Mes chers amis, si vous avez de l'argent, je parle du métal, hein, et aussi de l'argent tout court, allez-y, hein, ça sent bon. Nordine, vous aviez une question, Nordine Atab.
6: Bah oui, les Loiretains aussi sont suspicieux. et je me demandais au final, parce qu'on ne ramène pas des kilos, on ramène des grammes, et des fois ça peut être infime, ça peut être une petite,
0: petite bague.
6: Alors si c'est une bague, pourquoi pas, mais une petite pierre, j'avais peur justement que, quelle garantie on a lorsqu'on laisse justement ces grammes d'or, que ce soit bien le nôtre, lorsqu'on le récupère,
5: sur le pression-gage, vous voulez dire?
6: Exactement, l'estimation.
0: Oui, on a un peu peur de laisser son petit bijou, quoi.
6: Exactement.
4: Oui, alors c'est vrai que le pression-gage, c'est très réglementé, c'est très rodé aussi, hein. Il y a beaucoup de gens qui utilisent le pression-gage, ça pourrait même faire l'objet d'une émission complète. Vous y allez avec votre pièce d'identité, vous y allez avec un justificatif de domicile, on va vous remettre une attestation, on va vraiment consigner votre bien. Et pendant ce temps-là, ça va vous coûter un petit peu d'argent, parce que si on vous donne, admettons, 1000 euros, vous allez payer des intérêts sur ces 1000 euros. C'est-à-dire que quand vous voudrez aller récupérer votre bien, vous allez devoir donner un petit peu plus. Mais par contre, c'est parfaitement rodé et c'est vraiment un bon plan, entre guillemets, si c'est pour quelques mois et que vous êtes complètement coincé et que vous ne voulez pas perdre l'objet qui a de la valeur dans l'absolu, puis peut-être pour vous personnellement.
0: D'accord, merci Valère Coréard, merci Nordine. D'ailleurs, Nordine, dans un court instant, nous parlera des sports méconnus mais bons pour la santé. À tout de suite sur votre radio ici.
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0: Je n'ai tout bonnement rien vu passer de cette émission. Il est midi 51. On est ensemble encore pour quelques minutes. C'est votre nouveau rendez-vous quotidien. Ça s'appelle On vous doit bien ça, vous l'avez compris. On est ensemble jusqu'à 13h. Mon cher Nordine, notre coach sportif, il me tarde les sports méconnus qui sont bons pour la santé. Alors ça... Tendez bien l'oreille.
6: Alors, je vais essayer de vous en proposer plusieurs, parce que ça touche tout le monde. Le premier, on n'en a pas trop parlé, le longe-côte. Le longe-côte, alors le longe-côte, concrètement, ce
0: sont... Attendez, le longe-côte.
6: Longe-côte, voilà, L-O-N-G-E.
0: Parce que là, j'ai compris le longe-côte, je me suis dit, qu'est-ce que c'est que ce truc? On longe un bébé, c'est le longe-côte.
6: Voilà, on va longer les côtes, et que ce soit les côtes ou dans les lacs, en fait, vous faites des promenades avec de l'eau à mi-hauteur, au niveau des cuisses. Et vous allez vous promener...
0: Ah, je vois ça chez moi en Bretagne.
6: Et, alors, notamment, mais maintenant, ça rentre pas mal dans les lacs. Et ce qui est intéressant, c'est que d'une part, vous allez créer du lien social, mais au-delà de ça, en fonction de la hauteur où vous aurez de l'eau, par exemple, mi-cuisse ou taille, la résistance sera plus ou moins importante. Et ce qui est intéressant pour les personnes en situation, par exemple, d'obésité ou ceux qui auraient de l'arthrose, le fait d'avoir de l'eau, ça va permettre de démultiplier le corps et c'est très intéressant. Et en plus, si vous achetez des petites palmes, un peu comme les canards, vous voyez, lorsqu'ils nagent, et ben là, vous allez pouvoir utiliser vos bras comme si vous tirez l'eau grâce à vos mains. Et très grâce à ça, vous allez tonifier les bras. Donc, c'est hyper complet. Et on pourrait croire que justement, c'est un sport dédié aux seniors, mais pas que. Au final, on le voit sur des plages ou dans certains lacs, et ben il y a des clubs liés aux enfants qui vont justement faire un peu de
0: l'eau froide. Comme chez moi en Bretagne, une combi, et puis c'est parti. Exact. Au Drazo.
5: Moi, j'étais en Loire-Atlantique cet été et j'ai vu des gens qui faisaient ça. Au début, je me dis, mais qu'est-ce qu'ils font? Et j'ai compris après, en fait, j'ai dit, ah, mais c'est ça, ils font du longe-côte. Donc, ils marchaient dans l'eau. Effectivement, il n'y avait pas que des personnes.
0: Donc, le longe-côte, c'est ça,
6: hyper
0: c'est
6: sollicitant.
0: Chouette.
6: Et en plus, on peut le faire aussi à Paris, par exemple, dans les piscines. Vous achetez.
0: J'ai cru dans la Seine, pas
6: non,
0: tellement.
6: Non. Et vous faites des allers-retours comme ça, à partir du moment où il y a de l'eau jusqu'à la taille. C'est hyper efficace. Ensuite, bisous à Fabien. Le canimarche. Le canimarche, le canicross, le canirando.
0: Vous ne comprenez pas, bisous à notre vétérinaire Pierre Fabin.
6: Pierre, oh, qu'est-ce que je dis Fabien,
0: non,
6: décidément.
0: Vous savez,
4: oui, Pierre, Jordan Valère.
0: Ça y est, il a pris la grosse tête. Alors, du coup, qu'est-ce que. Alors, cani quoi?
6: Canicross, canirando, canimarche.
0: Ça,
6: en fait, l'idée, c'est de pouvoir sortir avec son chien. Alors, au final, le chien devient un peu le coach sportif. Mmh. C'est-à-dire, alors que des fois, on pourrait ne pas être motivé, ben là, grâce à cette dynamique, au final, de couple, on va pouvoir créer ou recréer du mouvement. Et c'est intéressant parce que lorsqu'on habite sur du plat ou avec du dénivelé, et ben c'est quelque chose qu'on va faire en régulier. Et surtout, il n'y a pas nécessité d'avoir une spécificité de chien ou d'être en forme ou en méforme. L'idée, c'est d'y aller progressivement. Il y a des clubs qui sont ouverts. D'ailleurs, il y a des. Si vous allez sur je ne sais plus, la Fédération française des sports et loisirs canins, vous allez retrouver justement plein de clubs qui vont vous permettre justement d'intégrer ces sollicitations pour ne plus rester seul avec votre chien.
0: Drazo, elle est à fond.
5: J'en vois. Oui, mais j'adore.
0: J'adore, c'est trop mignon.
5: En forêt, il y en a effectivement qui courent, qui font du vélo avec leurs chiens. Moi, j'ai toujours un peu de peine.
0: Oui, et ils traînent un peu le vélo, les chiens. Mais ils adorent ça, ma chérie.
5: Non, mais est-ce qu'ils sont pas en difficulté? J'ai peur de faire mal aux chiens, moi.
6: Je vais vous dire quelque chose. C'est surtout les propriétaires qui sont souvent en difficulté. Parce qu'on se rend pas compte. Mais derrière, le chien, lui, il est heureux de courir. Et plus vous allez le sortir, plus ça va l'entretenir. Parce qu'il y a de l'obésité aussi chez les chiens qui s'installent. Mmh. Et que ce soit dans la rando et dans la marche, il y a juste besoin d'investir quelques euros. Vous allez dans les grandes surfaces de sport. Alors, c'est pas une laisse classique. C'est une laisse spécifique
0: avec un harnais.
6: Et grâce à ça, tout de suite, après l'émission là, vous pouvez y aller et avec 10-20 euros, tout de suite,
0: elle
6: vous mettez...
0: avec son petit teckel au Drazo, elle va faire du longe-côte avec son teckel. Vous allez voir, franchement, ça va être magnifique.
6: Voilà. Et après, un petit coup de cœur qui est lié aux salles et la mise à disposition pour toutes les personnes en situation de handicap. N'hésitez pas à pousser les portes sur toutes les salles de remise en forme qui vous permettent d'avoir un accompagnement à pas, activité physique adaptée. Pourquoi je dis ça? Parce qu'aujourd'hui, il y a des structures qui sont liées, qui sont faites en fait, qui sont créés sur du plat, et vous avez la possibilité de vous entretenir. N'ayez pas peur, n'ayez plus peur. En adaptant les exercices, que ce soit avec des poulies spécifiques, avec des ergomètres qui vous permettent, par exemple, de pédaler avec les bras, ou s'il y a un coach adapté à pas qui vous permet d'avoir des exercices avec des élastiques, vous allez pouvoir vous entretenir. Et peu importe la pathologie ou le handicap que vous avez, normalement, et là j'encourage tous mes collègues à pouvoir se mettre à disposition de toutes les personnes de situation de handicap, ouvrez vos portes parce qu'au final, il y a un vivre ensemble et que le sport, c'est pas juste pour telle ou telle personne. Et aujourd'hui, les salles de musculation, je vais mettre ça au conditionnel, devraient s'ouvrir davantage pour faire en sorte que les personnes, peu importe l'horizon, on puisse s'entretenir. Donc,
0: je sais que vous aimez beaucoup le cécifoot aussi, vous connaissez bien ça, c'est le foot aussi pour les personnes qui sont malvoyantes ou non-voyantes. Et d'ailleurs, si vous ne souffrez pas aussi de ce handicap, vous pouvez accompagner vos amis, hein, Nordine.
6: Et c'est ça que j'aime, c'est qu'au final, c'est plus la personne qui s'adapte au sport, c'est le sport qui s'adapte aux personnes. Et aujourd'hui, eh ben, il y a des sports comme le cécifoot où au final, on va pouvoir jouer tous ensemble et on va adapter pour qu'on puisse avoir un handicap ensemble, même si face à l'obésité et la sédentarité, c'est la société qui est en situation d'handicap.
0: Je suis complètement d'accord avec vous. Le cécifoot, moi je l'ai fait une fois parce que j'ai une de mes meilleures amies qui est malvoyante. On vous met un bandeau, vous savez, comme les bandeaux pour faire dodo là, sur les yeux. Mmh. Et je peux vous dire que ça vous remet aussi l'église au milieu du village. Ça vous permet de conscientiser aussi le handicap que traverse votre amie. C'est pas mal hein, comme expérience. Je vous le recommande pour voir aussi ce que vivent nos amis ou un membre de notre famille qui souffre de ce handicap parce qu'on est dans une société, dans un pays qui est pas très adapté, je trouve.
6: Pas du tout.
0: Au handicap. On en parlera, on consacrera une large émission sur ce sujet. Je sais que c'est un sujet qui est très sensible pour vous, cher Nordinatable. Donc, n'hésitez pas aussi à vivre l'expérience, si je puis dire, pardon si c'est maladroit. Voilà, pour conscientiser encore une fois ce que nos amis traversent.
6: Et c'est surtout que le sport doit rassembler et pas dissocier.
0: Absolument. Merci beaucoup, Nordinatable.
6: Avec grand plaisir.
0: On va accueillir le deuxième gagnant du jeu. C'est une femme. Elle s'appelle Muriel. Elle habite où, Muriel ? Parce que je n'ai pas mes lunettes, je ne vois pas.
5: C'était dans l'Hérault.
0: Oh là là, il faut vraiment... Sachez-le, je suis presbyte. Voilà, je vous le dis. Muriel, bonjour Muriel.
7: Bonjour Enora, bonjour toute l'équipe.
6: Bonjour, bonjour.
0: Bienvenue Muriel. Alors vous êtes aide à domicile. Vous recherchez un emploi, donc on le dit quand même. Voilà. Un fils et deux petits-enfants. D'ailleurs, aide à domicile, nous allons consacrer au Draso une émission mardi. Aux aidants.
5: Pas mal parlé des aides à domicile déjà. Exactement. Hier, en parlant des personnes âgées. Et mardi, journée consacrée aux aidants.
0: Exactement.
5: Donc appelez-nous si vous êtes aidant. On a très envie aussi de vous entendre.
0: 0810 055 056. Ma chère Muriel, je vous le savez, je booste votre pouvoir d'achat. Vous êtes inscrite sur ici.fr. C'est gagné. Ah, ça va faire du bien ça. Exactement. On vous embrasse très très fort, Muriel. Prenez soin de vous. On est avec vous. On vous souhaite un très bon week-end, chers amis. Lundi, de quoi va-t-on parler lundi au Draso ?
5: J'ai oublié. Démarchage téléphonique.
0: Mais oui,
5: ça fâche.
0: Ça nous enquiquine la vie. C'est insupportable. J'ai carrément levé un peu le ton. Merci, ma chère équipe adorée, pour cette merveilleuse semaine. Vous l'avez compris, c'est votre nouveau rendez-vous sur ici. Merci à toute l'équipe, à la régie. On se retrouve lundi, chers amis.

0: Renaud avec Miss Maggie sur ICI. Bienvenue et bon réveil. On est déjà vendredi. Ouh, c'est passé vite. Vendredi.
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0: Oh, mais qui voilà ? Valentine, vous êtes de retour.
2: Oui, faut bien revenir un jour.
0: Bah oui, vous avez passé une belle semaine.
2: Oui, c'était formidable.
0: Vous voulez pas savoir si j'ai passé une bonne semaine, on s'est pas vu de la semaine. Hein.
2: Vous avez passé une bonne semaine, Louis.
0: Oui, on a passé une bonne semaine. Très content de vous retrouver, très content bien entendu d'être avec vous aussi ce matin. Vendredi 9 octobre, c'est la journée mondiale de la poste. Aujourd'hui, l'occasion parfaite de mettre à l'honneur les amoureux des lettres manuscrites ce matin. Puisque chaque matin, vous le savez, juste avant 6h, avec Valentine, nous recherchons un auditeur. Et aujourd'hui, on recherche un auditeur qui ?
2: Eh bien, ce matin, on recherche un auditeur qui envoie toujours des cartes postales pendant ses vacances et qui adore aussi en recevoir.
0: Je suis sûr que vous avez une anecdote à nous partager ce matin. Alors vous nous appelez tout de suite 0810 055 056, c'est Saveria qui attend vos appels ce matin. Et à la une de l'actualité aujourd'hui, Valentine.
2: Une question, Édouard Geffray a-t-il convaincu ? Dès 5h, on vous détaille ses annonces, notamment le déploiement de 3000 profs remplaçants dans les lycées. La réaction des jeunes mobilisés, c'est l'info du jour dans une demi-heure.
0: Et avec vous jusqu'à 6h aujourd'hui, nous avons Saveria au standard, nous avons Alix à la technique et nous avons Clément, la rédaction en chef, ici dès 5h. C'est parti.
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0: Vendredi 9 octobre, excellent réveil, il est 5h. C'est parti pour le tour de l'actu. À vos côtés, Valentine, l'info ce matin, c'est la réponse du ministre de l'Éducation à la colère des lycéens.
2: À commencer par cette annonce d'Édouard Geffray aux 20h de TF1, un peu plus de 3000 professeurs remplaçants déployés à partir d'aujourd'hui dans les établissements. Et beaucoup se demandent depuis, Anne-Livia Tolinqui, d'où viennent ces enseignants ?
3: Ces 3000 professeurs attendent depuis la rentrée de septembre d'avoir des élèves, mais le ministère ne savait pas où les répartir. Édouard Geffray a donc commandé un logiciel pour détecter les établissements où il manque le plus d'enseignants et il en retient environ 500.
4: Cette liste, elle est déjà dressée, les recteurs l'ont et on peut agir très directement. Moi, ce qui m'intéresse, c'est que des élèves qui n'ont pas cours aujourd'hui aient cours demain. On met les milliers de postes en face. C'est très clair, les milliers de professeurs remplaçants en face seront présents dans les heures et les jours qui viennent.
3: L'organisation va se faire au sein des académies. Un professeur de Toulouse ne sera pas envoyé à Lille, par exemple. Et au sein des établissements. Là, le ministre tire le fil du pacte enseignant, un dispositif créé en 2023. Il permet aux professeurs d'un même lycée de remplacer un collègue sur une courte durée. Le professeur d'anglais est absent, un autre prend sa classe pendant 2 heures. Ces heures supplémentaires sont payées.
4: Sauf qu'actuellement, toutes ces heures quasiment sont consommées et qu'on nous en redemande. Et donc l'idée, c'est qu'on puisse justement en donner plusieurs centaines de milliers en complément des milliers de postes qu'on va donc libérer.
3: En effet, le budget de ce pacte enseignant a fondu en 3 ans. Le gouvernement promet de le renflouer après les vacances de la Toussaint. Dernier levier, les rectorats vont pouvoir embaucher davantage de professeurs, quelques centaines de contractuels en plus.
2: Et ces mesures, selon le ministre de l'Éducation, elles coûteront des dizaines de millions d'euros d'ici la fin de l'année. Mais seront-elles suffisantes pour calmer la colère des jeunes ? Gabin du collectif lycéen Les Lascars à Strasbourg est surtout méfiant.
5: On nous présente ça comme étant une mesure exceptionnelle, comme le Graal, alors que ça devrait juste être la norme. Je suis dans un lycée qui est quand même plutôt privilégié. Mais même ici, en fait, on remarque quand même une certaine manque de professeurs. C'est sûr que c'est déjà une avancée. Ça montre que le mouvement commence à faire bouger les choses. Mais il faut que d'autres mesures continuent derrière. Des classements chargés, de meilleurs locaux pour travailler, des emplois du temps qui soient moins chargés. J'ai l'impression que le gouvernement essaie surtout d'apaiser les choses avant les vacances pour pouvoir mieux s'organiser pendant les vacances si le mouvement reprend. Non, on continuera jusqu'à ce qu'on ait des vraies avancées de la part du gouvernement.
2: Un nouvel appel à manifester d'ores et déjà lancé pour mardi. Après une nouvelle journée d'action hier, 71 500 jeunes parents ou encore professeurs mobilisés hier en France, selon le gouvernement, dont près de 25 000 à Paris, réunis place de la Bastille et évacués dans la soirée par les forces de l'ordre dans un nuage de gaz lacrymogène. Un incendiaire de Gironde derrière les barreaux. Un homme de 30 ans interpellé cette semaine sur le lieu de 2 départs de feu. Face aux gendarmes, il a reconnu avoir déclenché 13 incendies différents près de Bordeaux depuis le 25 juin.
0: Un risque de pénurie à la pompe.
2: Les expéditions de carburant sont ralenties chez Total Energy par un mouvement de grève dans ses raffineries. À Donge, en Loire-Atlantique et à La Mède, dans les Bouches-du-Rhône, aucune citerne n'a quitté le site hier, selon la CGT. Les prix du carburant, eux, sont toujours largement au-dessus des 2 euros le litre. Et désormais, ce sont les prix des pièces et des produits pour voitures qui flambent dans les garages, comme dans Lyon, Camille Salcedo-Ruiz. Tout le monde a les yeux rivés sur les compteurs.
6: Charlène Arquis, gérante du garage Autostar à Moneto, s'inquiète pour son activité. Elle voit grimper le prix des produits et des pièces.
7: Ça impacte l'huile, le lave-glace, le liquide de refroidissement. On voit une hausse de 5 à 10%, ça dépend des produits.
6: Pour l'instant, elle évite de répercuter ces hausses sur ses clients.
7: Mais bon, si ça continue comme ça, ça peut être compliqué.
6: Surtout qu'en face, les automobilistes font déjà leur compte.
7: Les travaux qu'il faut faire. D'habitude, les clients font plutôt ça rapidement. Sauf que là, on voit bien que la conjoncture actuelle fait que ils repoussent leur rendez-vous ou ils font pas tout d'un coup comme d'habitude.
6: Les clients demandent aussi des devis pour comparer davantage en recherchant à économiser le plus possible, comme le constate Romain Pro, directeur d'un garage à Moneto.
8: Le porte-monnaie est la première raison de toutes les discussions qu'on peut avoir avec tout le monde en ce moment, malheureusement.
6: Et pour son activité de dépannage, la situation est encore plus tendue. Sa facture mensuelle de gasoil a bondi de 40%, mais les tarifs des dépannages, eux, sont fixés pour l'année.
8: Donc on se retrouve à faire le job au même prix, mais avec un coût de revient qui est beaucoup plus important pour nous. On perd une vingtaine de pourcents en rentabilité facilement, quoi. C'est très très lourd à supporter. Ouais.
6: Une association de garagistes dépanneurs dont il fait partie essaye de demander une renégociation des tarifs pour mieux tenir compte de la flambée du prix du pétrole.
2: Concernant les prix du carburant, les distributeurs seront reçus lundi par le Premier ministre pour organiser au plus vite la libération des stocks de réserve de gazole de la France. Le gouvernement espère ainsi une baisse de prix début novembre. Pour soutenir les plus modestes, les Restos du Cœur lancent un nouveau spectacle. Après Les Enfoirés, voici Les Enflures, un spectacle d'humour au Casino de Paris. L'intégralité des bénéfices sera reversée à l'association. Pour avoir une place, rendez-vous ce matin sur le site internet des Restos ou tentez votre chance en participant à la Tombola pour 2 euros. La météo, Louis.
0: C'est nuageux encore ce vendredi matin, dans le nord notamment, avec des averses de la Bretagne à la région Grand Est. Plus au sud, encore du soleil. Attention tout de même, puisque les nuages et les averses, elles, vont gagner du terrain ce vendredi tout au long de la journée. Pour les températures au petit matin, 5h06, nous avons 14 degrés dans la Manche, nous dit Yves 10 à Arcachon, nous dit Marie-Christine sur notre page Facebook. En milieu de matinée, on a les températures qui stagnent autour des 10 degrés à Metz et Strasbourg, par exemple, 9 degrés ce matin. Pour Saint-Étienne, une dizaine de degrés. Idem du côté de Toulouse. Cet après-midi, des nuages de plus en plus nombreux, avec quelques averses et même des averses orageuses attendues cet après-midi en Corse. Et puis pour les maximales, ce vendredi, on est en dessous des 20 degrés. Dans le nord, on a 17 degrés à Brest et dans le sud, 19 attendus aujourd'hui à Nice.
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0: On fête les Denis aujourd'hui. Bonne fête à tous les Denis qui se réveillent avec nous ce matin. Puis petit souvenir pour les anciens lecteurs de Pif Gadget, puisqu'il y a 37 ans aujourd'hui, Pif et Hercule arrivaient en dessin animé sur TF1.
10: Pif et Hercule, Pif, ont la formule pour être des copains.
2: La série française raconte les aventures de Pif le chien et d'Hercule le chat à travers 130 épisodes.
0: On peut dire qu'ils se chamaillaient comme chien et chat.
2: Oui, on peut le dire au sens littéral pour le coup.
0: Exactement, il est à 5h07, je souhaite un bon réveil avec nous. Avec vos chansons préférées ici à dès 5h pour vous réveiller avec Sinsemila. Voici tout de suite Tout le bonheur du monde.

0: vendredi matin. Excellent réveil. C'était Sinse Mila avec Tout le bonheur du monde, 5h11.
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0: Aujourd'hui, nous sommes le 9 octobre et cela fait 48 ans, jour pour jour, que Jacques Brel nous a quittés. Ce matin, Stéphane Bern nous emmène à Vesoul à 5h25, une ville que le chanteur a rendue célèbre presque malgré lui, j'ai envie de dire, Valentine.
2: Oui, avec cette chanson.
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2: Sa chanson Vesoul permettra de faire connaître la ville de Haute-Saône bien au-delà des frontières françaises. Stéphane Bern nous raconte comment cette chanson est née sur ici. C'est dans 10 minutes.
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0: Et dans Ici, ça entreprend, on découvre chaque matin des idées pour nous simplifier la vie. Et ce vendredi, on parle d'hygiène, Valentine.
2: Pour se protéger des virus et bactéries, il y a le lavage des mains à l'eau et au savon, le gel hydroalcoolique. Mais en Charente-Maritime, Catherine Quicandon, il y a aussi une toute nouvelle façon de garder ses mains propres.
5: À La Rochelle, on a trouvé le moyen de se débarrasser des bactéries en quelques minutes.
6: You put on the water, you wash it, you rinse, you rinse.
5: Alors oui, pourquoi pas, mais on peut aussi utiliser Copri, une matière innovante inventée par Théo et Nathan Pasquier. Comment ça marche ? Explication de Nathan.
7: Alors nous, on est un fabricant de matières premières, donc faut avoir en tête que c'est une matière qui est souple, qui est biosourcée et recyclée et qui élimine les bactéries en moins de 3 minutes. Donc on vient travailler directement en fait avec les concepteurs. Aujourd'hui, l'hygiène, même s'il y a eu une prise de conscience, aujourd'hui c'est pas assez. On a encore un trop grand nombre de transmissions de maladies, notamment dans les entreprises, à travers les objets qu'on se passe et sur des produits notamment stratégiques qui sont des facteurs de transmission de bactéries et de virus.
5: Pour info, votre téléphone est plus sale que votre cuvette des toilettes. Les bactéries peuvent survivre 15 jours et seulement 5% des gens se lavent les mains correctement. Sachant cela, déjà, vous allez immédiatement vous relaver les mains.
8: Allez, symphonie-vous de bon cœur.
5: Mais surtout, on se dit que les enseignements sanitaires du Covid n'ont pas tenu très longtemps. Maintenant que l'on connaît Copri,

0: Cette idée remonte à 2020. Théo veut créer une matière qui élimine les bactéries et les virus. Il pense au cuir, qui est naturellement antimicrobien. Mais la réalité a été plus compliquée. Il a fallu 4 ans de recherche et développement avant que Théo et Nathan puissent ouvrir leur entreprise en 2024 et commencer à développer des applications concrètes pour cette nouvelle matière. Matière fabriquée en France, bien sûr.
1: Merci beaucoup Catherine, 5h14.
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1: À vos côtés tous les jours, ici dès 5h, tout de suite le reportage du jour. Près de 100 000 Français sont privés d'eau du robinet.
5: On manque de mots pour parler de cette sécheresse catastrophique. Chaque jour de nouveaux records, de nouveaux territoires à sec, comme dans les Vosges, où désormais l'eau est coupée toutes les nuits dans deux communes, Thierry Collin, de 21h30 à 6h du matin à Vagney et à Sapois.
6: Dans les coffres de voiture, des stocks de bouteilles d'eau en plastique.
7: De quoi faire le café le matin, de se débarbouiller, nourrir mes animaux aux dégâts d'eau.
6: Une coupure d'eau qui fait parler toutes les générations.
8: C'est la première fois.
9: Ils n'ont pas le choix, les nappes sont presque vides.
10: C'est dur pour les personnes qui travaillent, qui rentrent tard. Ils ne pourront pas prendre de douche.
11: C'est tôt parce que les douches sont faites à 22h. En fait, on rentre du boulot presque, il faut déjà prendre sa douche. Bonjour.
12: La douche, c'est très rapide. Je ne chante pas sous la douche. Je pense que les gens font plus attention. Pas normal qu'on utilise de l'eau potable pour les toilettes.
13: Manquer d'eau dans les Vosges, c'est quand même assez inédit.
14: Alors, ça craint un peu.
15: Le lave-vaisselle, faut le lancer avant.
16: J'économise pas, j'asse pas, tout ça, je m'en fous, mais ça devient désolant tout ça.
17: On fait plus attention, on pense à la planète.
18: C'est pour le chauffe-eau, je ne sais pas. Comment que ça va faire? Il ne faut pas attirer l'eau chaude la nuit.
19: Je fais très attention depuis le début de l'été, depuis la sécheresse, la continuité, et je comprends tout à fait.
6: Avec des commerçants touchés, comme la boulangerie qui consomme 200 litres d'eau chaque nuit, mais aussi les cafés et restaurants.
20: Tout le monde en parle. Tout le monde va devoir s'organiser aussi, quoi. De toute façon, c'est que le début, je pense, hein. Vu comment le climat évolue, va falloir s'organiser autrement. Les toilettes, la vaisselle, on fait des stocks pour l'instant. La machine à café, c'est pas possible.
21: Ça va revoir un peu notre façon de fonctionner le soir, notre ménage, notre façon de nettoyer en fin de service. Parce qu'on va pas non plus collectionner des seaux un peu partout pour les toilettes et tout ça.
6: Une restriction pour limiter les fuites d'eau la nuit, mais aussi pour faire de la pédagogie pour Didier Houot, maire sans étiquette de Vagney et président de la communauté de communes des Hauts-de-Vosges.
22: On constate très clairement qu'il ne pleut pas ou très très peu. Ça ne suffit pas pour pouvoir réabonder la nappe phréatique. Et donc, il y a de la pédagogie derrière. C'est aussi pour accompagner la demande qu'on formule depuis plusieurs mois en disant à la population qu'il faut restreindre sa consommation. Mais tant que le robinet coule à la maison, on ne s'en rend pas forcément compte de cette restriction nécessaire. Il y a l'apprentissage du geste. Et donc, c'est pour accompagner ce geste.
6: Une coupure d'eau nocturne pour une durée indéterminée qui pourrait durer plusieurs semaines.
5: Puisque les puits annoncés ne suffiront pas à recharger les nappes phréatiques, les deux tiers de France ont un niveau sous les normales, indique le service géologique national.
1: Et dans 3 minutes, c'est la télé avec Patrice Gascoigne qui nous emmène dans les coulisses de la série Simon Coleman avec une saison 4 ce soir sur France 2. Eux aussi, figurez-vous, ils étaient deux pour former les Rita Mitsouko avec Catherine Ringer et Fred Chichin ce vendredi. Voici Andy, bon réveil avec nous sur Ici dès 5h.

0: Lerita Mitsuko. Sur ici, c'est déjà vendredi, excellent réveil, vous qui nous écoutez, peut-être fraîchement réveillé encore sous la couette avec le premier café dans la main ou déjà en route pour aller au boulot, c'est le moment de faire une petite pause de quelques secondes pour composer tout de suite le 0810 055 056, c'est le numéro d'ici, vous nous appelez tout de suite pour participer au duel des auditeurs. C'est une question autour de l'actu, avec un chiffre à trouver, et le plus proche d'entre vous remportera sa radio ici, Valentine.
1: Une petite merveille, elle est compacte, elle se recharge à l'énergie solaire, elle fait lampe torche et a même le Bluetooth pour écouter tous les podcasts d'ici en replay.
0: Alors allez-y, foncez, cette radio elle est pour vous, c'est Saveria qui attend vos appels ce matin, 0810 055 056, on se retrouve tout à l'heure, bonne chance à tous.
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0: Avec les coulisses TV de Patrice Gascoin qui ce matin nous fait un gros plan sur la série Simon Coleman avec Jean-Michel Tignivelli que vous êtes allé voir, Patrice, les créateurs de cette série très populaire de France 2.
3: Devant le succès d'audience de la dernière saison, si Simon Coleman pouvait vous parler, je suis sûr qu'il vous dirait ça.
4: Merci de m'avoir intégré aussi rapidement.
5: C'est bien ce que vous faites.
4: Je vous demande juste une petite faveur, c'est de garder ça pour
6: vous. Je ne sens pas ce Coleman.
3: Vous étiez quand même 4 millions de téléspectateurs en moyenne à bien le sentir et à le regarder, le Simon Coleman l'an dernier. Alors pour ceux qui ne le connaissent pas, Simon Coleman a été imaginé par un duo de créateurs et scénaristes, Alexandra Eskenazi et Thomas Perrier. Simon Coleman est joué par Jean-Michel Tignivelli. Coleman était un flic parisien un peu casse-cou jusqu'au jour où sa sœur et son mari meurent dans un accident de voiture, laissant 3 orphelins dont il va devoir s'occuper à Aix-en-Provence. Le voilà flic et s'improvisant papa de substitution après le boulot. Et c'est ce côté-là, un flic efficace mais un peu à côté de la plaque à la maison, qui différencie cette série policière des autres. Ce soir débutent donc les inédits de la saison 4 et j'ai demandé à l'un des deux créateurs, Alexandra Eskenazi, si la personnalité de Jean-Michel Tignivelli commençait à déteindre sur son personnage Simon Coleman. Alexandra Eskenazi.
7: Oui, forcément, il y a le personnage qu'on imagine au départ et puis il y a ce que le comédien lui apporte. Jean-Michel a amené énormément de fantaisie à Simon Coleman, mais aussi beaucoup de tendresse et de sensibilité. Et ça correspond parfaitement à ce qu'on voulait faire avec Simon. Un personnage masculin qui n'a pas besoin d'être dans une espèce de virilité caricaturale. Il peut être un excellent flic et en même temps être tendre et vulnérable à la fois. D'ailleurs, plus on avance dans l'écriture et dans les saisons, et plus on s'amuse avec ça. Donc oui, aujourd'hui, il y a forcément quelque chose de Jean-Michel dans Simon Coleman. Et on écrit avec Thomas aussi en sachant tout ce qu'il est capable d'apporter au personnage.
3: Alexandra Eskenazi, qui avec Thomas Perrier a créé cette série Simon Coleman de retour pour une saison 4 inédite à partir de ce soir sur France 2. Sachez que vous aurez en tout 6 enquêtes inédites et que nos auteurs et scénaristes ont décidé de lui laisser le temps de tomber quoi ? De tomber amoureux. Je ne vous en dis pas plus. Direction Aix-en-Provence, dans les pas de Simon Coleman, ce soir sur France 2.
0: Et ce soir, sur ICI à 19h, Émilie Mazoyer reçoit l'auteur, compositeur, interprète français Dominique A pour la sortie de son 15e album studio intitulé Spirale qui sort ce vendredi. 5h25, une nouveauté tout de suite musicale pour commencer cette journée et clôturer cette semaine avec Bruno Mars, voici On My Soul. Je vous souhaite à tous un excellent réveil.

0: On My Soul, c'était Bruno Mars à l'écoute d'ici ce matin. Bonjour à vous si vous nous rejoignez à l'instant, vendredi 9 octobre. Comme d'habitude, avant les infos de 5h30, un petit peu d'histoire avec Stéphane Bern qui ce matin nous fait voyager au temps où la préfecture de Haute-Saône devenait soudainement une ville mondialement connue.
1: À Vesoul, l'office du tourisme a peut-être trouvé son meilleur ambassadeur sans jamais l'avoir recruté. Au début des années 60, Jacques Brel fait escale à Vesoul, préfecture de Haute-Saône. À la bonne auberge où il séjourne, il signe dans le livre d'or un petit mot. Avec ma plus gentille chanson, très sincèrement, Jacques Brel. Encore mieux qu'un client qui mettrait un avis 5 étoiles sur Google. À l'époque, personne ne se doute que promesse sera tenue.
2: Chose promise, chose due.
1: 8 ans plus tard, le chanteur enregistre Vesoul. Il y raconte l'histoire d'un homme qui suit la femme qu'il aime partout où elle le souhaite. Personne n'est foutu de situer Vesoul sur une carte, mais tout le monde connaît la chanson. Elle a donné un coup de projecteur à la ville, se réjouit Denis Roll, ancien adjoint à la culture de Vesoul. Il faut dire que pour nombre de gens, Vesoul est bien plus facile à trouver sur les plateformes de streaming que sur une carte. Et pas qu'en France. Car Vesoul devient vite un succès mondial. La chanson est reprise plus de 150 fois en France et à l'étranger, en allemand, en suédois, en néerlandais, en finnois ou en hébreu. Bref, une chanson disponible en plus de langues qu'un mode d'emploi IKEA. Depuis, impossible ou presque d'entendre le nom de cette ville sans aussitôt penser à la chanson « T'as voulu voir Vesoul et on a vu Vesoul ». Durant toute la chanson, Brel passe son temps à râler. C'est le premier touriste mécontent qui donne quand même envie de découvrir la destination.
0: Merci Stéphane. Juste après l'actu, tiens, je vous parlerai d'un repas canin assez particulier. Restez avec nous puisque tout de suite, il est 5h30. Voici l'actualité en France et dans le monde en 90 secondes. C'est avec vous, Valentine Letès.
3: 504 interpellations encore hier dans les mobilisations lycéennes à travers la France. Et à Belfort, 3 ados supplémentaires sont mis en examen pour l'agression d'un policier. 2 jeunes le sont déjà depuis le week-end dernier dans cette affaire. Des lycéens jusqu'ici sans aucun antécédent judiciaire. Aucune citerne ne sort. Les expéditions d'essence et de gazole bloquées hier par des salariés de Total Energy en grève dans les raffineries du groupe en Loire-Atlantique et dans les Bouches-du-Rhône pour réclamer des hausses de salaire. Selon Total, l'approvisionnement des stations est malgré tout assuré. Le groupe SEB, mis en demeure par 3 associations, elle demande aux propriétaires de la marque Tefal de planifier la sortie des polluants éternels de son activité. Ses poêles et ses casseroles en sont recouvertes, sans quoi les ONG saisiront la justice sous 3 mois. Un ado de 16 ans retrouvé mort. Son corps a été découvert hier sur les bords de la Garonne, en Gironde, à Saint-Louis-de-Montferrand. Selon les premiers éléments de l'enquête, le jeune homme a été tué par arme à feu. Une enquête pour meurtre est ouverte. Dans un monde déchiré par les conflits et les crises, le prix Nobel de la paix est décerné en fin de matinée. Et si l'on ne connaît pas encore son nom, le président des États-Unis, Donald Trump, lui se voit déjà comme le lauréat tout désigné. La première phase de la Ligue des Nations de foot terminée, c'est la reprise du championnat de France ce soir. En ouverture de cette 6e journée de Ligue 1, Lens reçoit Lyon. Le coup d'envoi, c'est à 20h45.
0: L'info du jour, c'est la réponse du ministre de l'Éducation aux lycéens.
3: 3000 professeurs remplaçants déployés entre aujourd'hui et mardi dans 500 lycées du pays. Des recrutements supplémentaires et des heures sup pour les enseignants volontaires pour remplacer les collègues de leur établissement. Ces annonces d'Edouard Geffray aux 20h de TF1 hier, vous les avez suivies, Sarah Ders, avec des lycéens mobilisés place de la Bastille à Paris.
4: À la terrasse d'un café autour de la table, 3 lycéens regardent attentivement la prise de parole du ministre de l'Éducation nationale sur un portable.
5: Dans les prochaines heures, on a 3000 professeurs qui vont rejoindre ces établissements.
6: Eh bien, c'était bien court, hein.
4: Noah, en terminale au lycée Henri IV.
6: Donc concrètement, on augmente de 1 milliard le budget de l'Éducation nationale. On trouve des profs qui, pourquoi est-ce qu'ils n'étaient pas là déjà, par-ci, par-là, on ne sait pas s'ils seront qualifiés. C'est 3000, je crois, il a évoqué le chiffre de 3000.
4: À ses côtés, Oscar, en première au lycée Pablo Picasso dans le Val-de-Marne.
7: Mais en même temps, s'il y a 3000 professeurs qui sont là, c'est aussi positif, mais on ne sait pas en fait, on ne sait pas qui c'est, quoi.
6: On s'attendait un peu plus quand même pour...
7: tout ce qui se passe, nos mobilisations, on a des amis à nous qui ont été blessés. un peu de soutien au moins.
4: Nelly acquiesce, elle est en première dans le même lycée.
8: Et c'est aussi ça qui nous fait la sensation qu'il essaie de gagner du temps pour un peu apaiser les tensions.
4: L'Union syndicale lycéenne demande 10 milliards d'euros au gouvernement. Oscar.
7: Même si on sait que dans un an c'est la fin de leur mandat et tout ça, et qu'ils ne peuvent pas avoir beaucoup de budget, que la dette de la France elle est élevée, non, on ne sent pas du tout entendu. Ils parlent d'un seul problème parmi 5 autres ou 10 autres même. Enfin,
9: ça nous incite juste à continuer et plus fort.
4: Ces lycéens donnent rendez-vous mardi prochain, mais surtout le 17 octobre.
3: Et déjà aujourd'hui, les blocages d'établissements se poursuivent.
0: 5h33 tout de suite, la météo de ce vendredi 9 octobre. Avec des nuages encore ce matin, notamment dans le nord, avec des averses qui vont s'étendre de la Bretagne à la région Grand Est. Plus au sud, en revanche, ce matin, c'est du soleil. Profitez-en, puisque les nuages, eux, vont gagner du terrain tout au long de la journée, ainsi que les averses. Pour les températures, de bonne heure à 5h34, nous avons 14 degrés dans la Manche, nous dit Yves sur notre page Facebook. On a 10 degrés du côté d'Arcachon, nous écrit Marie-Christine. En milieu de matinée, on a des températures qui stagnent, hein, à Metz et Strasbourg, 9 degrés pour Saint-Étienne. 10 degrés, à Toulouse 11 degrés. Et puis pour les maximales ce vendredi dans le nord, à Brest 17 degrés attendus et 19 dans le sud à Nice.
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0: Excellent réveil avec nous. Dans 3 minutes, c'est le duel des auditeurs autour de l'actu. Avec à gagner aujourd'hui votre radio ici. Je vous partage un petit indice. Tout à l'heure, la réponse à la question que je vous pose, c'est un chiffre à trouver et on sera en dessous de 60. J'en dis pas plus. Inscription tout de suite au 0810 055 056. Et puis, en cette journée, un petit peu particulière, vendredi 9 octobre, petit clin d'œil amical à France Gall qui aurait dû fêter ses 79 ans aujourd'hui, Valentine.
3: Oui, on l'écoute ce matin avec une chanson écrite et composée par Michel Berger en 1976. L'un de ses premiers succès, comment lui dire, sur ici.

0: France Gall sur Ici. Excellent réveil avec nous, avec Comment lui dire, 5h38.
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0: Avec une question autour de l'actualité, un chiffre pour vous à trouver et repartir avec votre radio, Valentine.
3: Un poste radio multifonction, vraiment multifonction. Il est même équipé d'une lampe torche pour vous suivre le soir dans vos insomnies.
0: On dit bonjour à Marilyn qui est avec nous ce matin.
3: Bonjour Marilyn.
4: Bonjour, bonjour à vous.
0: Marilyn, du doux petit coup de fil matinal, vous allez bientôt partir au boulot, vous êtes infirmière.
4: Je suis déjà en route, oui, oui, ah, oui. Je viens de me garer là, voilà, je suis déjà en route.
0: Eh bien, restez avec nous, Marilyn, puisqu'on va dire bonjour à Alain aussi qui est là.
3: Bonjour, bonjour Alain.
5: Oui, bonjour tout le monde.
0: Alain, bien réveillé ce matin?
5: Impeccable.
0: À la maison? Ouais, tranquillement?
5: Tout frais, comme un gardon.
0: Eh bien, tiens, en parlant de gardon, on va voir s'il y en a dans l'assiette aujourd'hui. C'est un lien avec ma question du jour. On va parler d'un dîner gastronomique. Tenez-vous bien, signé Thierry Marx, un dîner gastronomique pour des chiens. Ça s'est passé au musée Carnavalet à Paris. Le chef, et ce n'est pas une blague, a imaginé un menu pour des invités à quatre pattes réunis autour d'une marque tarnaise. Au menu, on avait de la volaille, du riz, des carottes. Mais selon vous, c'est la question que je vous pose ce matin, le chiffre, c'est moins de 60. Combien de chiens étaient conviés à cet événement et ont pu déguster donc ce joli plat signé Thierry Marx? Il me faut un chiffre, Marilyn.
4: Je dirais 15.
0: 15 pour Marilyn. Alain, vous en pensez quoi?
5: Moi, je suis plutôt 30.
0: Allez, 30 pour Alain, c'est noté. Et on n'est pas si mal dans les pronostics, j'ai envie de vous dire. La réponse à vos côtés, Valentine.
3: 40 chiens, selon l'organisateur, ont dégusté le petit plat de Thierry Marx.
0: C'est donc Alain qui gagne ce matin.
4: Voilà, bravo Alain.
5: Merci.
3: Alors, petite explication quand même derrière ce banquet, un geste solidaire, hein, c'était pas juste pour le fun. L'équivalent de 10 000 repas a été offert à l'association Solidarité Peuple Animal qui lutte contre l'abandon et la maltraitance des animaux de compagnie.
0: Une très belle initiative. Marilyn, un petit mot tiens, sur votre journée, comment ça se profile là aujourd'hui?
4: Comment ça se profile? Eh bien, je vais arriver au cabinet dans 10 minutes et puis chez mon patient dans 20 minutes et puis c'est comme ça jusqu'à 20h ce soir.
0: Eh bien, écoutez, on vous embrasse, Marilyn, et on embrasse également toutes les infirmières qui se réveillent de bonne heure et qui nous écoutent ce vendredi. Alain, un petit mot.
4: Merci.
0: Je vous en prie, Marilyn. Alain, un petit mot. Je vois retraité de l'éducation nationale. Vous enseignez dans quelle matière? Un petit peu tout?
5: Non, je suis opérateur en salle blanche.
0: Ah, pardonnez-moi, j'ai une petite erreur.
3: Alors ça, c'est atypique comme travail. Hein. Vous travaillez dans un environnement stérile, hein, on est bien d'accord, sans microbes, sans poussière, tout ça, c'est de la haute technologie.
5: Tout à fait.
3: Formidable, et vous travaillez dans quelle branche alors?
5: Ben, je suis, opérateur en salle blanche, dans la qualité.
0: Ah, ça n'a rien à voir avec ma chambre, du coup.
3: Non, rien du tout.
0: Alain, je vous souhaite une belle journée, merci d'avoir joué avec nous, et encore une fois, félicitations.
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0: Avant les infos de 6h, c'est notre initiative du jour avec Romain Bernot. Ce matin, on parle du resto basket. Alors, le principe du resto basket, c'est de partir d'un restaurant sans payer. Pourtant, c'est totalement interdit, Valentine.
3: Oui, mais sur la Côte d'Azur, on peut le faire en toute légalité. Alors, comment ça marche? Réponse avec Romain Bernot à 6h05 sur ICI.
0: Suivi de votre rendez-vous quotidien, je recherche un auditeur qui sait juste avant les infos de 6h. Les lettres et les cartes postales sont à l'honneur aujourd'hui.
3: Pour la journée mondiale de la poste. On recherche un auditeur qui envoie toujours des cartes postales pendant ses vacances, comme ma maman, et qui adore aussi en recevoir, comme
0: c'est
3: moi.
0: C'est vrai, vous en recevez régulièrement ?
3: De ma maman.
0: Ah ben je vous en enverrai une.
3: J'espère.
0: À Noël, tiens, pour que vous souhaitez mes vœux.
3: Une carte de vœux, ça n'a rien à voir, mais je prends.
0: Oui, voilà, une carte. Faites-nous voyager ce matin au 0810 055 056, comme Manu Chao. Tiens, un petit air espagnol sur ICI pour clôturer cette semaine. On vous souhaite un excellent vendredi sur ICI.

0: Excellent réveil avec Manu Chao sur ICI. Dans quelques secondes, c'est votre rendez-vous anti-arnaque. On va parler d'une nouvelle arnaque qui est en lien avec vos cartes bancaires.
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0: Aude Razo, bonjour. Les forces de l'ordre tirent la sonnette d'alarme ce vendredi. Des escrocs volent les données de nos cartes bancaires à la station-service.
3: Et oui, comme si les prix à la pompe n'étaient pas déjà assez douloureux. Voilà qu'on risque aussi de se faire siphonner nos comptes en banque après avoir fait le plein. Bon, pas de panique, hein, ce n'est pas partout évidemment. Et puis je vais vous donner des petits gestes de précaution tout simples pour éviter ça. Déjà l'arnaque. En fait, l'escroc piège le distributeur, la pompe à carburant. Il installe un petit appareil, ça ne se voit quasiment pas. Vous insérez votre carte bleue et l'engin va recopier, cloner les données qu'il y trouve. Donc le numéro de la carte, la date d'expiration, les trois chiffres du cryptogramme et même le code. Le voleur ajoute parfois une caméra miniature au-dessus de l'écran, là où vous saisissez votre code. Il voit tout et vous ne vous rendez compte de rien.
0: Et Aude, comment fait-on pour s'en protéger ?
3: Un petit geste tout bête et qu'on ne fait pas assez, cachez le code avec l'autre main quand vous le tapez. Même moi qui parle d'arnaque à longueur de journée, je ne le fais jamais, j'avoue, mais je devrais. Et ça vaut pour la pompe à carburant, ça vaut aussi quand vous retirez de l'argent. Parce que oui, on trouve aussi ces petits dispositifs très piégeux sur les distributeurs de billets. Deuxième conseil, changez de distributeur ou de terminal de paiement quand vous voyez qu'il est un peu abîmé ou que vous voyez des traces de colle ou autre. Ça veut dire que quelqu'un l'a un peu bricolé. Dans le cas des stations-service, ce sont surtout les aires d'autoroute, attention, qui sont visées. Souvent aussi les pompes destinées aux camions, donc grande vigilance pour les chauffeurs de poids lourds. Dans le cas des distributeurs de billets, je conseille toujours de privilégier les bornes situées à l'intérieur des agences bancaires, pas celles dans la rue, c'est plus sûr.
0: C'est important de s'en rappeler. Merci beaucoup, Aude Razo. Valentine, une question pour vous ce matin. Est-ce que vous êtes forte au dé ? Est-ce que vous avez de la chance plutôt ?
4: Oui, ça va.
0: Ouais, puisque de la chance, si vous en avez et que vous faites un 6, eh bien vous avez un resto offert. C'est pas une blague.
4: Mais vous avez les dés, là ?
0: Alors non, je n'ai pas les dés, pas de bol pour vous, donc là vous allez payer à midi. Par contre, l'initiative du jour que vous allez découvrir dans moins de 2 minutes, qui a un lien avec notre fameux resto basket, vous allez voir, c'est plutôt pas mal et ça se passe à Nice. Restez avec nous, on en parle aux côtés de Robin Bernot juste après. Amel Bent, voici Pourquoi tu restes. Pourquoi

0: Un jour, c'est promis, je vais mettre un enregistreur dans ce studio, mais juste quelques petites secondes pour que vous puissiez tout de même entendre Valentine Letess chanter.
1: Elle est magnifique, cette chanson. Comment ne pas la chanter?
0: Et j'ai vu qu'elle vous a énormément plu. C'était qui?
1: C'était Amel Bent.
0: Pourquoi tu restes? Dans Ça marche ici, on découvre ce matin une initiative plutôt étonnante. Vous connaissez le resto basket, c'est quand on quitte un resto sans payer. Sauf que sur la Côte d'Azur, eh bien c'est autorisé.
1: Et oui, alors dans certaines situations, et pour comprendre comment c'est possible, direction les Alpes-Maritimes avec Robin Bernot.
2: À Nice, il y a un restaurant dans lequel vous pouvez partir sans payer à une seule condition, vous devez faire un 6 avec un dé.
3: Ben c'est sympa, c'est une chance sur 6 de pas payer.
2: Ça se passe précisément sur le port de Nice, dans l'établissement La Barque Bleue, une véritable institution locale. Mais alors comment ça fonctionne? Quentin Lacrome a posé la question à Lorena Coupé, directrice marketing et communication de l'établissement.
4: En fait, à la fin du repas, les serveurs n'apportent pas l'addition, ils apportent un dé. Le client lance le dé et s'il fait 6, l'addition lui est offerte. Quel que soit le montant, il n'y a pas de plafond.
2: Alors, il y a une question qu'on peut assez vite se poser. Est-ce que cette opération reste rentable pour Christian Torrenteux, le patron du restaurant?
4: Au final, si Christian avait mis en place une happy hour, ce qui est très fréquent dans les restaurants ou dans les bars, il aurait mis en place une remise sur les boissons ou sur les planches à partager. Et là, au lieu de faire une remise à proprement parler sur certaines boissons, certains plats, il offre aux gens la possibilité de repartir sans payer, mais du coup, c'est seulement une chance sur 6.
2: Ce Happy Day, dé comme un dé à jouer, est proposé tous les jours de 10h à midi et de 17h à 19h. Et ici, à Nice, ça marche. Mais vous, qu'en pensez-vous? Je suis allé demander à Sébastien. Il trouve ça plutôt rigolo, mais...
3: Mais il y a une façon de payer ou pas le restaurant qui me plaît plus, c'est de le consommateur détermine le prix lui-même. Les restaurateurs ont remarqué que finalement les gens payaient plus cher que ce que le restaurateur faisait payer lui-même. Donc je trouvais ça intéressant, encore plus drôle.
2: C'est vrai que ça a notamment existé dans le Tarn à Albi, où le propriétaire du Memphis proposait chaque mercredi midi de déterminer soi-même le montant de sa propre addition. Je m'étais rendu sur place et c'est vrai qu'en général les gens qui le pouvaient donnaient toujours un petit peu plus. Mais revenons à notre histoire de dés chanceux. J'ai voulu savoir si Sébastien pourrait se laisser tenter.
3: Non, parce que je suis pas très joueur, mais c'est rigolo, ouais. Pour les gens joueurs, ouais, ça peut être marrant. Mais ça peut aussi pousser à la console en disant « J'ai une chance sur 6 de ne pas payer, donc c'est un bon coup commercial, quoi. »
2: Une chance sur 6 de décrocher l'addition gratuite. Mais vous, tiens, est-ce que vous pensez que vous auriez suffisamment de chance pour pouvoir partir sans payer?
0: Eh bien alors là, je vous l'accorde, pas si sûr. Robin Bernot à l'instant avec Quentin Lacrome. Journée mondiale de la poste ce vendredi. Alors si vous êtes un amoureux des lettres manuscrites, appelez-nous tout de suite 0810 055 056. C'est à vous, juste après le sifflement de Vivien Savage. Voici La Petite Lady. C'est à l'écoute d'ici. Excellent réveil.

0: Florian Savage avec la petite lady. Elle écoute d'ici 5h58, 9 octobre, journée mondiale de la poste, et on recherchait un auditeur qui
1: envoie toujours des cartes postales.
0: Et c'est Michel qui est avec nous ce matin. Bonjour,
1: bonjour Michel.
0: Michel.
2: Bonjour Valentine, bonjour Louis.
0: Petit coup de fil des Landes ce matin. Michel, vous êtes un ancien postier.
2: Exactement.
0: Et vous avez conservé cet amour pour les cartes postales.
2: Bah oui, en tant que ancien postier, hein, c'est l'amour du métier, et puis
1: et
2: voilà,
1: le plaisir. Vous en envoyez quand vous êtes en vacances, Michel, ou même toute l'année?
2: Oui, j'en envoie pratiquement toute l'année, oui.
1: Ah, mais à qui?
2: Mais aux amis.
1: Et, mais de chez vous, du côté Landes?
2: Du côté Landes, oui, pour leur faire découvrir la région, magnifique.
1: C'est vrai que c'est une bonne idée.
0: Faites-nous découvrir, tiens, les Landes avec une petite carte que vous avez envoyée récemment. Quel lieu vous a marqué, là?
2: Écoutez, la côte landaise, hein, avec les différentes stations, avec les plages.
1: Les Molliettes, tout ça,
2: c'est ça? Voilà, Molliettes, Mimizan, Biscarrosse, enfin, les plages très connues, hein.
0: Eh ben oui, bien entendu, de toute façon, là, vous pourrez envoyer une flopée, j'ai envie de dire, de cartes postales. La région est magnifique. Merci beaucoup, Michel, de nous avoir passé un petit coup de fil ce matin. Ancien postier, merci à tous d'avoir été là à 6h. Rendez-vous avec l'actu de vos régions. À 6h30, vous retrouvez Valentine Lottès.
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0: Et voici toutes les équipes d'ICI Matin qui sont là ce vendredi. Belle journée sur ICI.
3: À la semaine prochaine, Louis. Merci à tous. Soyez les bienvenus. Bonjour Marie d'Orsay.
4: Bonjour Marc, bonjour à toutes et à tous.
3: De l'autre côté de la radio, auditrice, auditeur, je vous le dis, l'automne a commencé. Vous savez à quoi je l'ai remarqué ? Marie d'Orsay a préparé tout son direct avec un plaid sur le dos.
4: C'est vrai.
3: Et ça, quand elle est emmitouflée dans une couverture dans l'open space.
4: Chez moi, le plaid, il va du 1er octobre au 31 mai, quoi. Donc,
3: ouais, en général, c'est un automne pour moi, qui dure. C'est le bon repère pour dire attention, on change de saison. Clairement. Couvrez-vous, parce que là, on a un ressenti de 4 degrés ce matin. Vraiment, il ne fait pas chaud. La météo, on va en parler à la fin du journal qui, lui, commence maintenant.
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3: Nous terminons la semaine ensemble ici. Bonjour, il est 6h.
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3: Et le point sur l'actu locale, notre journal, c'est avec vous Marie d'Orsay. Les premiers appelés du service national sont arrivés dans le Loiret.
4: Au 12e régiment de cuirassiers d'Olivet. Ils sont 32 pour cette première promotion loiretaine de ce service militaire volontaire lancé l'an dernier par Emmanuel Macron. Âgés de 18 à 25 ans, pour la plupart originaires de la région, ils vont suivre une formation de 10 mois. Lydie Lahaye, vous les avez suivis à leur arrivée avec au programme tests médicaux, remise du paquetage, mais avant tout, signature du contrat d'engagement avec l'armée.
6: Voici ton contrat, je t'invite à le signer. Bienvenue au 12e cuirassier.
7: Merci mon colonel.
8: Ce mercredi matin, c'est dans la salle d'honneur du régiment que le lieutenant-colonel Romain Coppona accueille les jeunes.
6: Vous formez désormais un peloton, c'est-à-dire une unité qui va apprendre à se connaître, qui va avoir une cohésion. Dans le but de réaliser des missions, vous êtes désormais des appelés du service national.
8: Mathilde a 18 ans, jeune bachelière, elle arrive de Tours.
9: Je suis quelqu'un qui n'a pas toujours accepté de l'autorité, donc j'appréhende un peu, mais ça va le faire. Pouvoir vivre ensemble, apprendre à accepter les différences de tout le monde, je pense aussi que c'est une belle épreuve.
8: Durant cette première journée au contact des militaires, le ton a été donné par le lieutenant-colonel Coppona.
6: La vocation de ce service national est double. La première, c'est justement former des jeunes à l'esprit de défense, dans le sens où aujourd'hui, la menace d'un conflit majeur existe. On pourrait dire qu'elle se rapproche aussi. Et donc, on a besoin que la nation recrée une certaine résilience. Et une fois qu'ils sont rendus à la vie civile, quel que soit leur avenir, ils pourront diffuser dans leur entourage cet esprit de défense. Rappeler toutes les valeurs qu'ils ont apprises pendant ces 10 mois.
8: Discipline, rigueur, goût de l'effort, responsabilité et camaraderie. Maître mot de la formation de ces jeunes volontaires du service national.
4: Et objectif national de ce service militaire volontaire, intégrer 10 000 jeunes par an d'ici 2030. 3 000 professeurs remplaçants déployés d'ici mardi prochain. La promesse du ministre de l'Éducation nationale hier soir en réponse à la mobilisation, les CNR quotidienne qui dure maintenant depuis plus de 2 semaines. Hier, la journée a été relativement calme du côté des établissements loiretains. 200 élèves devant un lycée à Pithiviers. Et les étudiants orléanais se sont eux aussi de nouveau mobilisés. Ils réclament eux aussi plus de profs et de meilleures conditions de travail. Ils étaient environ 200 à manifester devant l'UFR de Lettres sur le campus de la Source. Cours annulés toute la journée et rencontre avec le président de l'université. La suite du mouvement ne passera pas forcément par un blocage, explique Nathan, étudiant en deuxième année.
7: Pas nécessairement, il y a vraiment quand même cet accès à l'éducation qui a été demandé par le président et qu'on respecte pour que les gens puissent quand même tout de même aller en cours. Mais on est motivé, dans tous les cas on lâchera pas, tant qu'on n'arrivera pas à la fois à gain de cause certes, mais aussi à des solutions qui conviennent à tout le monde, que ce soit au niveau de l'administration, la présidence et les étudiants
10: sont contents de nous rejoindre. Oui.
7: Surtout il y a les futurs profs ici qui voient leur poste se faire supprimer petit à petit sous couvert de la natalité baisse, mais on se retrouve avec des classes de 40 élèves. Donc les salaires forcément qui ne suivent pas. Et on a bien vu dans les mouvements lycéens que les profs font des chaînes humaines pour protéger leurs élèves. Et en tant que futur prof, on a envie de commencer un petit peu à rentrer dans le mouvement pour in fine protéger nos futurs élèves, eux qui auront des revendications, puisque ça n'a pas l'air vraiment de bouger.
4: L'intersyndicale étudiante et professionnelle est appelée à une nouvelle journée de mobilisation mardi prochain. Ça fait partie des revendications des élèves, justement, l'adaptation des locaux au changement climatique et notamment des fortes chaleurs du printemps. Pour les 58 collèges du Loiret, le département travaille justement sur un plan après un audit énergétique. On vous explique en détail dans votre info d'ici, ce sera à 6h30.
3: Les services de la région Centre-Val de Loire touchés par une cyberattaque.
4: Détecté le 30 septembre dernier, un prestataire de la collectivité a été visé. Les données de plus de 5000 personnes en formation professionnelle dans le cadre d'un dispositif régional ont fuité. Mais la cyberattaque est désormais terminée, Vincent Giraldo.
11: Et toutes les personnes concernées par ce vol d'informations ont été prévenues par la région. C'est le site spécialisé cyberattaque.org qui révèle les détails de ce piratage informatique et même le surnom du hacker auteur des faits. Il a récupéré des milliers d'identités, des numéros de sécurité sociale, des coordonnées bancaires, date de naissance, adresse, téléphone, email, des fichiers qui permettent aussi de connaître l'organisme de formation des victimes, le lieu, la durée, même les rémunérations. Ces données couvrent plusieurs années. Entre 2017 et 2026, 200 victimes identifiées étaient même mineures quand elles ont commencé leur parcours de formation. Dans la liste, il y a aussi des personnes détenues en centre pénitentiaire, car la région dispense des formations en milieu carcéral. Une fuite de données qui présente un risque d'usurpation d'identité pour les victimes. Tous ces éléments sensibles sont en effet généralement revendus à des escrocs sur Internet pour se faire passer pour une institution ou encore une marque.
4: Et la région Centre-Val de Loire a porté plainte et signalé les faits à la Commission nationale de l'informatique et des libertés. 3 mineurs de 14 à 16 ans présentés à un juge des enfants hier dans le cadre de l'enquête préliminaire pour apologie publique d'actes de terrorisme ouverte par le parquet d'Orléans après la diffusion d'une vidéo sur laquelle on les voit chanter un morceau de rap mentionnant plusieurs terroristes ainsi que le Bataclan.
3: L'Orléans Loiret Basket sur la Côte d'Azur.
4: Troisième journée du championnat d'élite 2 et premier match à l'extérieur sur le parquet d'Antibes. Les deux équipes ont le même bilan en ce début de saison. Une défaite, une victoire. Les deux dernières années, l'entraîneur Lamine Kébé a globalement réussi à faire performer son équipe à l'extérieur. Mais cette saison, il va falloir faire encore mieux, dit-il.
12: Si on regarde les bilans, ils étaient positifs, mais souvent avec des écarts qui étaient réduits. Parce que voilà, pour gagner à l'extérieur, il faut avoir beaucoup de sérénité et de lucidité, parce que c'est souvent des matchs qui se jouent à une ou deux possessions. Si on veut faire jouer le haut du tableau, il faut être capable de gagner à l'extérieur et gagner à l'extérieur régulièrement, même si c'est toujours très difficile à en prouver. Après, l'équipe est assez jeune dans cette connexion-là, dans le fait de jouer ensemble ce type de match, pas en termes de volume d'expérience individuelle, mais collective. Et il n'y a que les expériences des matchs, les victoires, les défaites, les déplacements qui vont nous faire gagner en consistance. Et il faut que ça aille très vite. Hein. Mais on n'est qu'au troisième de la troisième journée de championnat, donc c'est encore un peu court. Mais voilà, si nos gars, on va tout faire pour gagner, bien sûr. Ça nous permettra d'avoir de la confiance et de continuer à travailler le plus sereinement possible, même si on essaie d'être le plus hermétique au résultat.
4: Antibes LB, troisième journée d'élite 2 à partir de 20h15 à vivre en direct sur Ici Orléans avec les commentaires d'Arnaud Rozac. Le Sud-Est, en tout cas, n'a pas porté chance au Sceptors de Saran hier soir. Les handballeurs se sont inclinés 30 à 39 sur le parquet d'Aix. Ils sont 7e au classement de Star League ce matin. Prochain match pour le Saran Loiret Handball, la réception de Nantes actuellement. l'actuel deuxième, ça sera le 17 octobre. Le RCO joue à domicile ce soir et espère bien repartir de l'avant après ses trois dernières défaites. Les rugbymen orléanais reçoivent Bourgoin-Jallieu au stade de la Source, ce sera à 20h. Et puis un mot pour vous dire que Marie Gricourt est meilleure ouvrière de France. La chef du Gric, le restaurant en centre-ville d'Orléans, fait partie de la 28e promotion de ce prestigieux concours.
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3: Après la pluie, vient le beau temps. Ok, ça on connaît, mais après le beau temps, on revient la pluie, ça on n'en parle jamais. Hein. Et bien là, on le rappelle, sur votre radio locale ici, Orléans, à 6h08, ça va être clairement le cas. Hein. Alors pour ce vendredi, il va surtout rimer avec gris et venteux de temps en temps. On aura encore des rafales aujourd'hui qui pourraient atteindre les 40 km/h, avec des vents qui vont nous arriver par le sud-ouest, hein, nous dit Météo France. Et la pluie pourrait revenir en milieu fin d'après-midi et pour la soirée. Pour les températures, ça caille. On a un ressenti de 4 degrés en ce moment en moyenne dans la région. Et dès qu'il y a un petit coup de vent, on est même certainement plus proche du zéro. Couvrez-vous bien. Hein. Et puis pour les maximales, là, ça baisse aussi encore par rapport à hier. Hein. On attend 13 à peu près cet après-midi pour Orléans, Pithiviers, Montargis, Gien et Blois. Et jusqu'à 14 pour Artenay et Vendôme. Alors, ça va remonter dans les prochains jours. Hein. On sera certainement aux alentours des 17-21 degrés hein, entre dimanche et mardi prochain. Et ça ne sera pas si mal ce week-end avec des nuages de temps en temps, mais aussi hein, des belles éclaircies, nous dit Météo France.
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3: Ici Orléans, tout le monde est prêt pour la technique du vendredi au bureau avec le patron. Si jamais il veut vous voir, oh là là, vous lui répondez, j'ai tellement de travail. T'embête pas, on voit ça lundi. Hein. Ça va être la phrase, à mon avis, toute la journée. T'embête pas, on voit ça lundi. Allez, en attendant pour la musique, on voit ça tout de suite, maintenant, avec du ska, ouais, du ska et du rock, savant mélange des deux. Bonjour!

0: Franchement, ça c'est parfait pour le vendredi. Hein. C'est un peu rapide, mais pas trop. Et ça met de bonne humeur. Les Dexys Midnight Runners nous réveillent ici ce vendredi. Donc,
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0: En général, là autour de la table à la maison, c'est l'heure où on se demande tout. Ça va mon titi, ma chérie, tout le monde a bien dormi. Parfois... Il y en a un à côté de la machine à café qui répond « Non, pas du tout bien dormi. Hein. » Si votre réveil est difficile, malgré une nuit complète, il faut qu'on en parle ici ce matin. Il y a peut-être une innovation qui va vous sauver. On va en parler ici tout de suite avec notre Toubib.
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0: Gérald Kerzek est de retour pour commencer la matinée ici. Chaque jour, on vous retrouve, docteur, à 6h15 pour votre conseil santé. Et pour finir la semaine, nous nous intéressons ensemble à notre sommeil avec un sujet important. On découvre une solution. Il y a une première dans l'Hérault avec un implant qui pourrait nous aider à lutter contre l'apnée du sommeil, Gérald.
4: Bonjour à toutes et à tous. Oui, c'est au CHU de Montpellier qu'un implant innovant contre l'apnée du sommeil fait ses débuts. Alors avant de parler de la technique, rappelons de quoi on parle. L'apnée du sommeil, c'est un problème de respiration pendant la nuit. Les voies aériennes, notamment le fond de la gorge, se referment.

0: traitement, l'apnée augmente le risque d'hypertension, d'arythmie, d'infarctus, d'AVC, d'insuffisance cardiaque et évidemment d'accident de la route si on dort la journée. Ça fait donc un joli fil rouge avec nos chroniques de la semaine sur le cœur et le sommeil. Le diagnostic se fait par une polygraphie dans un centre du sommeil. On enregistre en fait la respiration, voire on enregistre avec la polysomnographie la respiration et les phases de sommeil.
1: Et docteur, cet implant, comment il fonctionne ?
0: D'abord, rappelons que le traitement commence par des mesures d'hygiène de vie, perdre du poids, arrêter le tabac, limiter l'alcool, bouger régulièrement. Et ensuite, le traitement de référence pour les formes sévères, c'est la PPC, la pression positive continue. Vous savez, c'est ce masque qui est relié à un petit appareil qui va envoyer de l'air sous légère pression pour justement garder les voies aériennes ouvertes. Ça, c'est pour les formes sévères. Pour les formes modérées, il y a des orthèses, on avance un peu la mandibule. Toujours pareil, il ne faut pas que la gorge et la langue soient obstruées truante à l'arrière de la gorge. Et pour eux, cet implant a été pensé justement. C'est un dispositif entièrement implanté qu'un petit boîtier, une électrode qui va détecter la respiration et l'électrode va stimuler le nerf hypoglosse, celui de la langue. Et à chaque inspiration, il y a une petite légère stimulation qui fait avancer la langue et garde le passage ouvert. Alors, c'est pas une décharge électrique, hein, rassurez-vous, ça fait pas mal. Le patient l'active avant de dormir avec une télécommande. L'intervention dure environ 2 heures et les résultats sont plutôt bien. Mais le message, c'est surtout courez, allez voir votre médecin si vous ronflez fort, si vous êtes fatigué pour détecter une apnée du sommeil. Allez, d'ici là, portez-vous bien.
1: La médecine change nos vies, hein, on l'a compris. Mais pour Michel à Orléans, alors là, les médicaments ont radicalement tout bouleversé. Tout jeune, il a fait une allergie qui a changé son point de vue sur la vie. Sans mauvais jeu de mots pour point de vue, vous allez voir. Hein. Michel, on vous le présente. Oui, cet Orléanais, on va faire sa connaissance dans 3 minutes avec Vincent James dans Les gens d'ici. Et pour le moment, on se réveille avec ce grand tube d'images. Bienvenue.

0: Corps à corps, oui, carrément, à 6h20. À Orléans, Michel aime le ski. Jusque-là, c'est très bien. Enfin, il aime en faire à la montagne, mais il est orléanais, il aime le ski, c'est ça que je voulais dire. Il aime le ski, Michel, mais il y a un mais. Et on le découvre tout de suite avec Vincent James dans Les gens d'ici.
1: Bonjour, Michel, Orléans, non-voyant.
2: Vous êtes devenu non-voyant à l'âge de 13-14 ans ?
1: 13 ans, en 1971, puisque j'ai 68 ans. Il m'est arrivé ce qu'on appelle un accident de la vie, une allergie médicamenteuse, qu'on appelle un syndrome de l'aïeul, qui est une allergie monstrueuse qui fait qu'on est, on sort de là comme un grand brûlé.
2: À partir de là, votre vie, elle a complètement changé.
1: Ben oui, parce que j'ai fait 6 mois d'hôpital. À l'époque, j'habitais Nantes, au CHU de Nantes. Alors, j'avais 2 envies quand j'étais à l'hôpital. C'était de faire du sport et des mathématiques. Ça peut paraître étrange, hein, mais bon, j'avais 13 ans.
2: Vous êtes rentré, je crois que c'est au collège ou au lycée, de manière un peu sauvageonne.
1: J'ai fait toutes mes études, simplement avec ma tablette braille, sans livre, sans documents. Et je tapais mes devoirs à la machine à écrire. Il n'y avait pas d'ordinateur en 1972-73. Et je tapais mes devoirs à la machine à écrire sans voir ce que je tapais. Mais je faisais tous mes devoirs à la machine à écrire que je remettais à mes professeurs comme ça.
2: C'est extraordinaire quand même, cette volonté.
1: On n'a pas le choix, c'est pas ni extraordinaire, c'est voilà, je avais dans un environnement familial qui m'a permis de le faire, aidé par ma famille, dans un contexte voilà où ça a pu se faire quoi. Je dis pas que ça a été facile, mais ça a pu se faire et c'est une expérience pour moi qui reste comme extrêmement positive. Elle a été difficile au départ parce que ça a nécessité un peu d'adaptation de ma part et aussi de la part des professeurs, mais j'ai eu beaucoup de soutien parmi les élèves. Ça a été une expérience pour moi qui a donné beaucoup de sens à ma vie et beaucoup de sens au fait que finalement, le fait de ne plus voir, d'être aveugle, était presque, non pas secondaire, puisque c'était une réalité, mais c'était une réalité que je repoussais pour faire ce que j'avais décidé de faire.
2: Quand vous étiez à l'hôpital, vous vouliez faire des maths et du sport, vous avez pu en faire ?
1: Alors, j'ai fait du sport, je fais du sport depuis tout le temps.
2: Vous faites quoi comme sport ?
1: Je fais de la course à pied, du tandem, je skie, je fais de la haute montagne.
2: Attendez, du ski, comment vous faites du ski, Michel ?
1: Je suis piloté par... maintenant, c'est avec mon grand garçon, mon fils qui a 40 ans, mais longtemps, j'ai fait ça avec des amis. D'abord, c'est un ami qui m'a appris à faire du ski. Et puis après, j'ai rencontré... à la montagne, un moniteur qui, de manière sympathique, m'a accompagné, m'a piloté dans les massifs, notamment dans le Jura, qui est un endroit que j'aime beaucoup.
0: Formidable quand même, hein. Allez, on quitte les sommets du Jura, mais on ne quitte pas le plaisir de bouger, puisque voici Benabar. Il est ici ce jeudi avec son nouveau disque. Voici Elle danse maintenant pour ce vendredi. Bon réveil à tous.
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0: Ici Orléans, après elle danse de Benabar, on va pas vous demander de faire pareil. Oh, enfin, si le cœur vous en dit. Sauf si vous êtes dans la salle de bain quand même. Faites gaffe avec l'humidité après la douche. Et on va voir tout de suite si la journée va bien se dérouler en découvrant notre horoscope avant l'info d'ici à 6h30.
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0: Et ici, nous découvrons maintenant notre horoscope de ce vendredi, hein, juste avant les infos de 6h30. Catherine Viguier, pour finir la semaine, les balances ne seront pas toujours tranquilles.
9: À cause ou grâce à quelqu'un.
10: Bélier, une relation vous pose problème avec partenaire de cœur ou de travail.
11: Taureau, pour éviter les idées noires, sublimez votre vie intérieure.
12: Gémeaux, vous êtes insatisfait, mais ce n'est pas de la faute des autres.
13: Cancer, vous réussissez quelque chose de bien en famille ou au sujet de votre habitation.
14: Lion, vous allez cultiver les contacts utiles et agréables à la fois, tout va bien.
15: Vierge, mieux que quiconque, vous-même savez ce qui compte pour vous, alors écoutez-vous.
16: Balance, grâce ou à cause de quelqu'un, vous vous remettez vraiment en question.
17: Scorpion, côté sentiment, vous pourriez ne plus savoir où vous en êtes, alors soyez patient.
18: Sagittaire, journée idéale pour progresser dans vos projets de vie et dans tout le reste.
19: Capricorne, vous êtes exigeant avec vous-même, essayez de l'être moins avec les autres.
4: Verseau, vos idées souvent géniales seront reconnues au grand jour, mais pas tout de suite.
1: Poisson, vous devez faire preuve d'adaptation et ça vous coûte un peu.
12: Et pour nous tous, on se décide une fois pour toutes.
0: Et pour la musique, une fois pour toutes, elle va nous réveiller. Même si le vendredi, c'est pas toujours facile de quitter la couette et l'oreiller. Mais on a tout ce qu'il faut pour rythmer ce début de journée avec la belle voix calme et posée de Maxime Le Forestier. Il y aura aussi Adèle et Alain Souchon juste après les infos. Vous allez voir, ça sera parfait pour nous réveiller.
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0: C'est formidable, vous êtes déjà au rendez-vous pour commencer ce vendredi, ça fait plaisir. Coucou, bonjour à tous, il est quasiment 6h30. On est là avec toute l'équipe, dans 20 minutes on va retrouver Pascal Hernandez. Avec lui, on va chanter, on va marcher, se balader et remplir nos paniers aussi pour aller au marché. Pascal a plein d'idées de sortie à nous proposer. Avant de l'accueillir, il y a Marie Dorsay qui est de retour pour les infos ce matin. Marie, on vous retrouve pour la Minute Sport dans un instant. On va se rappeler que nos basketteurs orléanais visent la montée, enfin financièrement, c'est déjà bien monté pour le budget par contre.
14: Plus de 7 millions d'euros pour la saison, c'est du jamais vu dans l'histoire de l'Orléans-Loiret Basket. C'est grâce évidemment aux investisseurs américains. Alors où se positionne l'OLB, même vis-à-vis des meilleures équipes de France? Eh bien on fait le point dans la Minute Sport, ça sera dans une dizaine de minutes.
0: Et pour le moment, on prépare le petit déjeuner et à 6h30, on vous souhaite la bienvenue. À la une ce matin, Marie.
14: Les données de plus de 5000 personnes ont fuité après une cyberattaque d'un prestataire de la région Centre-Val de Loire. Des personnes en formation via un dispositif régional. Certaines étaient mineures. La collectivité assure que cette attaque est terminée. Les personnes concernées ont été prévenues. Ils s'engagent pour 10 mois au sein du 12e régiment de cuirassiers d'Olivet. Les 32 jeunes de la première promotion du service national, le service militaire volontaire, sont arrivés dans le Loiret cette semaine.
9: J'ai toujours, moi, ce sentiment de patriotisme. Je suis quelqu'un très attaché à mon pays, très attaché à mon armée aussi. J'ai des membres de ma famille qui étaient
5: bélier, donc j'ai eu un peu de contact avec ça. Et voilà, c'est ce côté-là où je sors un peu de ma zone de confort, où voilà, je pousse un peu mes limites.
20: On va à la rencontre ce matin. Et puis l'adaptation des établissements scolaires au changement climatique. Le sujet revient sur la table avec la mobilisation des lycéens. Ça concerne aussi évidemment les collèges dans le département, dans le Loiret. Le département a fait réaliser un audit. On vous explique après le point sur l'actualité en France et dans le monde, Valentine Lettès.
21: 3000 professeurs remplaçants déployés à partir d'aujourd'hui dans les lycées. C'est la principale annonce du ministre de l'Éducation hier soir sur TF1. Une réponse d'Edouard Geffray à la colère lycéenne. Plus de 70 000 manifestants hier encore en France et plus de 500 interpellations. Dans l'affaire du policier agressé par des jeunes à Belfort, 3 ados supplémentaires sont mis en examen pour un total de 5, dont le lycéen interpellé au départ par ce policier, contre qui il a porté plainte pour tentative de meurtre. Le jeune accuse le fonctionnaire de lui avoir maintenu la tête sous l'eau. Célèbre pour ses poêles et ses casseroles Tefal, le groupe Seb est mis en demeure par 3 associations. Elles lui demandent de planifier l'arrêt des polluants éternels dans sa production. Faute de réponse d'ici 3 mois, les ONG saisiront la justice. Premier tour de la primaire de gauche pour désigner un candidat à la présidentielle. Sur les 5 en lice, 140 000 adhérents, militants et sympathisants de gauche sont appelés à voter en ligne à partir de 8h ce matin. Qui sera désigné prix Nobel de la paix ? Près de 300 lauréats potentiels ont été proposés cette année. Mais pour le président des États-Unis, Donald Trump, le plus méritant, c'est lui. Réponse depuis les murs de l'Institut Nobel en Norvège en fin de matinée. Et puis reprise du championnat de France de football ce soir. La première phase de la Ligue des Nations terminée. La 6e journée de Ligue 1 commence avec la réception de Lyon à Lens. Coup d'envoi 20h45.
20: C'est l'une des revendications des lycéens mobilisés depuis 2 semaines partout en France, l'adaptation des établissements scolaires au changement climatique. Une question qui ne concerne évidemment pas que les lycées, justement les départements du Loiret. Le département du Loiret travaille sur un plan d'adaptation des 58 collèges dont il a la charge. Un plan basé sur un audit énergétique que la collectivité a fait réaliser, François Guéroux.
22: En 25 ans, le département du Loiret a dépensé 700 millions d'euros pour rénover les collèges. Pour autant, l'audit énergétique qui vient d'être mené montre qu'il y a encore des besoins. 7 collèges présentent de mauvaises performances thermiques. Il s'agit des collèges Dolé et Dunois à Orléans, Condorcet à Fleury-les-Aubrais, Charles Rivière à Olivet et les collèges de Bellegarde, du Malzerbois et de Saint-Jean-le-Blanc. Florence Galzin, la vice-présidente du département en charge de l'éducation.
23: Cet audit énergétique nous a fléché 7 collèges en particulier sur lesquels il faudrait qu'on intervienne en priorité. Alors clairement, sur ces 7 collèges, c'est refaire l'isolation par l'extérieur, l'isolation thermique, pour abaisser la chaleur et le froid d'ailleurs.
22: Ces travaux d'isolation, dont le coût reste à préciser, seront bien sûr échelonnés dans le temps. Mais d'autres mesures plus immédiates sont envisagées en cas de canicule.
23: On a pris l'option d'aller sur des systèmes de brasseurs d'air. Ça va être testé dans 2 collèges au niveau du département, sur des salles de classe exposées plein sud. Deuxième dispositif, c'est ce qu'on appelle la surventilation nocturne pour essayer de faire abaisser les températures la nuit. Et puis bien évidemment la végétalisation des cours. La climatisation restera quelque chose de marginal.
22: Pour les brasseurs d'air, le test aura lieu dans les collèges d'Artenay et de Châteauneuf-sur-Loire.
20: Et le département assure que l'enjeu de l'adaptation au changement climatique a été pris en compte, y compris dans la rénovation du collège Jeanne d'Arc d'Orléans. Les travaux ont déjà commencé et pour ceux à venir, à partir de novembre au collège de Jargeau, information à retrouver en détail sur notre site internet ici.fr.
0: Non, je suis pas chaud. Pour la météo, je vais la faire, mais j'ai froid, comme vous, je pense, dans le Loiret, le Loiret-Cher. On le rappelle, 123 radio locale à 7h-25, 123 radio locale ici à Orléans. On annonce un vendredi bien frais et bien gris déjà ce matin. Peu de chance de voir le soleil aujourd'hui. Et la pluie va revenir, alors pas tout de suite, plutôt en milieu d'après-midi, fin d'après-midi, nous dit Météo France. Pas de vigilance particulière, donc ça ne devrait pas être de très grandes averses. Il y aura encore du vent qui renforce parfois ce matin cette sensation de fraîcheur. Je vous le dis, si vous n'êtes pas encore sorti, il pourrait atteindre les 40 km/h aujourd'hui, des vents qui nous arriveront par le sud-ouest de la France. On a un ressenti proche de 4-5 degrés pour commencer la matinée. Et puis, pour les maximales, ça ne va pas beaucoup grimper. Là, ça baisse encore nettement par rapport à hier. On attend 13 cet après-midi pour Orléans, Pithiviers, Montargis, Gien et Blois, et jusqu'à 14 pour Artenay et Vendôme. Quand j'annonce ça, je suis sûr qu'il y en a plein qui disent « On est un 9 octobre, c'est l'automne, hein, mon gars ». Oui, c'est vrai, mais ça va remonter. Les températures vont retrouver certainement les 20 degrés hein, dans les prochains jours. Et ça ne sera pas si mal. Ce week-end, il y aura peut-être quelques nuages, mais quand même régulièrement du soleil aussi, nous dit Météo France.
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0: Ici Orléans, qu'est-ce qui se passe alors? Il y a de la rumba dans l'air, c'est ça? Bah oui, il y en a.

0: Ici Orléans, bon réveil avec celui qui était en concert il y a un mois au Château Royal de Blois. Hein. C'était Alain Souchon pour nous réveiller à 7h20. Bon, Marie d'Orsay, il y a de la rumba dans l'air. Oui, mais c'est l'OLB qui mène la danse actuellement. On en parle dans la Minute Sport. Hein. La nouvelle puissance financière de l'Orléans Loiret Basket se confirme.
1: La Ligue Nationale de Basket a dévoilé les budgets des clubs de deuxième division. Et sans surprise, Orléans caracole en tête. Le club affiche un budget de 7,1 millions d'euros pour la saison. C'est du jamais vu dans l'histoire du club, Arnaud Rozac.
2: Et c'est même du jamais vu dans l'histoire de la seconde division. Le budget d'Orléans augmente de 36% par rapport à la saison dernière. La masse salariale de l'OLB s'envole, elle aussi, plus 40%. Elle atteint quasiment les 2 millions d'euros. Ce budget, il s'explique en premier lieu par l'arrivée des investisseurs américains, évidemment. Il s'explique aussi par l'affluence à Comet. La billetterie marche bien, pas de période de creux. Après 3 ans dans sa nouvelle salle, le club a stabilisé ses charges et ses revenus, indique Olivier Rouet, le président de l'OLB. Dans la division, Orléans fait office de géant. Désormais, il creuse l'écart avec les autres équipes. Le deuxième plus gros budget du championnat, c'est Saint-Chamond, et c'est loin derrière avec 5 millions d'euros. Mais pour se rendre compte de la nouvelle dimension prise par l'OLB, il faut comparer avec la Betclic Elite. Avec plus de 7 millions d'euros de budget, le club est déjà plus puissant que la moitié des équipes de première division. Il fait jeu égal avec des équipes historiques comme Le Mans ou le CSP Limoges.
1: Un chiffre à retrouver sur ici.fr. L'OLB joue ce soir à Anti, premier match à l'extérieur pour l'OLB, à vivre en direct évidemment sur votre radio dès 20h15.
0: Après l'OLB qui espère les chants de la victoire ce soir et cette saison globalement, voyons ceux qui chantent de bon matin. Eux vraiment, ce sont les oiseaux. Est-ce qu'ils sont de bons animaux de compagnie à la maison? On va voir ça ici tout de suite avec notre vétérinaire.
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0: Ici matin à 6h43, c'est l'heure de notre rendez-vous. Je voulais siffler le 30 millions d'amis, vous vous souvenez? Mais j'arrive pas.
1: Alors peut-être que si on avait la vraie musique, on reconnaîtrait. Là, c'est pas clair.
0: Je suis très mauvais. Au moment où j'ai eu l'idée, je me suis dit c'est complètement con, mais j'étais déjà en direct. Donc c'est trop tard. Autant pour moi. Allez, on la refait. C'est l'heure de notre rendez-vous dédié à nos animaux de compagnie. Hein, d'où l'idée du 30 millions d'amis. On change un petit peu des chiens et des chats ce matin. Et on pense à celles et ceux qui veulent adopter un oiseau. C'est une aventure fascinante apparemment, mais face au choix, vu le nombre d'espèces qui existent, on hésite souvent. Alors pour nous aider, on vous retrouve, Pierre Fabin, vous êtes notre vétérinaire d'ici. Pour une famille ou pour des débutants, est-ce qu'il vaut mieux choisir un canari ou une petite perruche?
12: Une perruche ondulée possède l'intelligence émotionnelle et la capacité d'apprentissage d'un enfant de 2 ans. Ce chiffre va tout résumer. Le choix entre un canari et une perruche dépend totalement de ce que vous attendez. Le canari, c'est l'oiseau contemplatif par excellence. On l'adopte pour son chant mélodieux, particulièrement chez le mâle. naturel et pour la beauté de ses couleurs. Mais c'est un oiseau distant qui n'apprécie pas vraiment d'être manipulé. La perruche, à l'inverse, c'est un mini perroquet de compagnie. Un oiseau hyper interactif, très curieux, grégaire, qui peut apprendre des tours, venir sur votre épaule et même répéter quelques mots si on l'entraîne. L'implication au quotidien est radicalement différente.
0: Si on opte pour la perruche, qui a l'air beaucoup plus interactive, vous venez de nous le dire, quelles sont par contre les contraintes à prévoir au quotidien pour qu'elle soit heureuse?
12: Alors la contrainte majeure de la perruche, c'est son besoin social. À l'état sauvage, elle vit en groupe de plusieurs milliers d'individus. Un oiseau laissé seul va déprimer, stresser et s'arracher les plumes. Il faut impérativement les adopter à minima par deux. Et ensuite, oubliez l'image de l'oiseau qui vit enfermé dans une cage. Un oiseau est fait pour voler. Vos perruches doivent toujours pouvoir sortir de leur espace pour voler dans une pièce sécurisée de la maison 2 à 3 heures par jour pour se muscler et interagir. Si vous n'avez pas ce temps le soir, le canari sera un meilleur choix. Il accepte plus facilement une routine tranquille à condition de lui offrir un espace de vie adapté.
0: Et pour finir, Pierre, qu'on choisisse l'un ou l'autre de ces oiseaux, quelles sont les règles d'or incontournables pour choisir la bonne cage et bien l'installer dans la maison?
12: Vous fuyez absolument les petites cages classiques et surtout les modèles ronds. C'est une véritable torture psychologique pour eux car ils n'ont pas de coin pour se réfugier en cas de stress et qu'ils perdent leur repère. L'idéal, ce n'est pas une simple cage, mais une véritable volière d'intérieur ou un grand espace aménagé. Prévoyez toujours très grand. Retenez qu'un oiseau vole à l'horizontale, pas à la verticale. Privilégiez donc une volière tout en longueur. Pour deux perruches, comptez un strict minimum d'1 mètre de long avec de vraies branches naturelles pour leurs pattes.
0: Bon, c'est noté, c'est important de le rappeler, pas de trop petites cages. Merci beaucoup Pierre. Là, pas d'oiseau de mauvais augure. Non, c'est notre phénix même. Hein. C'est Pascal Hernandez qui est de retour dans un instant. Il a plein d'idées de sorties à nous proposer pour les prochains jours et pour ce week-end. Et notre Pascalou, on l'accueille dans 3 minutes, juste après la grande voix d'Adèle.

0: Ici Orléans, c'est vrai que cet été, on a beaucoup parlé d'Adèle Castillon, avec Un été avec toi, c'était le tube. Mais ce matin, c'est Adèle, la chanteuse anglaise, qui nous réveillait en attendant un nouvel album, puisqu'elle était au printemps dernier en studio à Londres. On écoute un de ses plus grands tubes, c'est Rolling in the Deep. Il est 7h10, voici Pascal Hernandez qui est de retour maintenant. Bonjour Pascal.
1: Bonjour Marc, bonjour Marie, bonjour tout le monde.
2: Bonjour Pascal.
0: Bon, on n'est pas loin du week-end, on a envie de sortir et de bouger, de profiter Pascal.
1: C'est un truc de dingue, c'est une envie irrépressible.
0: Il y a plein de choses, il va falloir qu'on se bouge un petit peu, surtout pour se réchauffer, vu le froid qu'on a ce matin, je crois que vous n'allez pas me contredire.
1: C'est horrible.
0: Et pour les idées de sortie, vous êtes au top avec les 3+.
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0: Et vos bons plans, vous allez nous les dévoiler juste après un rendez-vous pratique concernant le Téléthon. On se mobilise déjà dans la région.
1: C'est à Beaugency que ça se passe. C'est ce week-end, ce sont les 30 heures de jeu à Beaugency. Ça commence ce samedi à midi, ça se finit dimanche à 18h. C'est salle Alain Jarsaillon. L'accès est libre. Vous allez jouer. C'est formidable. Et le simple fait de payer l'entrée, vous donnez ce que vous voulez, ça va
0: au chapeau,
1: Téléthon.
0: C'est bien.
1: Exactement.
0: Ouais.
1: Alors, c'est même un peu plus compliqué que ça. Il y a un dé, on reste dans la thématique du jeu, et le dé désigne la somme que vous voulez donner, tout simplement. L'accès est libre, ouvert à tous. Donc, il y a des animateurs, évidemment, qui sont là pour vous guider, pour les règles de certains jeux auxquels vous pourrez jouer, les animateurs de l'Arcadia Bar. Beaugency, donc, une sélection de jeux de société proposée tout au long du week-end. C'est donc à partir de demain à midi, salle Alain Jarsaillon, et donc l'entrée est au bénéfice de ce Téléthon qui se profile pour début du mois de décembre.
0: Bon, on va aller à Saint-Benoît-sur-Loire, où souvent, moi, quand j'y vais, c'est pour aller au resto. Il y a une très belle adresse là-bas. Mais enfin, là, c'est pas pour manger, c'est pour aller se balader, même faire de la rando, Pascal.
1: Oui, on n'est pas loin de Châteauneuf-sur-Loire, bien sûr. On donnait semi-nocturne de 5 ou 9 km, départ à 17h30 demain ou 18h, depuis la cour de l'école Sainte-Marie, place du Grand Arcy. Une soupe à l'oignon vous attend, bien sûr, à l'arrivée. Une partie des participations sera reversée pour Octobre Rose.
0: Allez, un marché de producteurs maintenant va avoir lieu à Saint-Jean-de-la-Ruelle.
1: Rue Charles Boer, au parc des Dominiques. Marché automnal avec évidemment des producteurs locaux, des créateurs du miel, des bijoux, des plantes. On pourra aussi profiter d'une bourse au livre, de promenade à poney aussi. Il y aura un concert, tout ça se passe ce samedi, donc à partir de 10h et jusqu'à 17h, rue Charles Boer, Saint-Jean-de-la-Ruelle, parc des Dominicaines.
0: Et alors, si on habite à Saint-Denis-en-Val maintenant, on se dit, bah dis donc, cette semaine, vous n'avez pas parlé de nous, qu'est-ce qui se passe à Saint-Denis? Eh bien, les amateurs de vieux papiers vont être servis, je crois, Pascal.
1: C'est la bourse aux cartes postales, je ne sais pas si vous faites la collection de cartes postales.
0: Celle qu'on m'envoie, oui, je les collectionne.
1: Et voilà, c'est donc de 8h30 à 17h, l'espace Pierre Lançon de Saint-Denis-en-Val, avec des expositions consacrées aux jeux et aux jouets. On reste dans l'univers du jeu pour ce week-end. Donc Saint-Denis-en-Val, la bourse aux cartes postales, c'est un bel endroit.
0: Voilà. C'est peut-être un détail pour nous, mais vous avez vu déjà un spectacle dédié à Michel Berger, je crois, Pascal?
1: Berger Story, qui arrive aux Zénith d'Orléans, samedi, non pas ce samedi, mais l'autre, le 17 octobre. Une chorale de plus de 500 personnes, amateurs le plus souvent, reprend les grands succès de Michel Berger, c'est formidable. Puis au milieu de tout ça, il y a vous, il y a moi, comme dit l'autre, et il y a Élodie Frégé qui vient chanter quelques titres. Berger Story, Zénith, 17 octobre, c'est formidable, vraiment.
0: On l'écoute un extrait?
1: Ah bah oui. Bah, si.

0: parce que avec les chœurs tout de suite, c'est génial. Ah bah,
1: c'est formidable. Puis il y a beaucoup de morceaux qui ne sont portés que par les chœurs et c'est magnifique. Quelques mots d'amour chantés par une chorale, plus de 500 personnes, c'est fantastique. Le répertoire de Michel Berger, 17 octobre, donc dans un peu plus d'une semaine, au Zénith d'Orléans. On vous le conseille.
0: Vous l'avez vu à Paris déjà
1: à Bobino à la fin du mois de juin. Oui. Ils sont restés une dizaine de jours et c'est vrai que c'est enthousiasmant. Même si on n'est pas fan des chorales, on se laisse porter.
0: Monsieur a eu des invitations à Paris. Je
1: me suis fait.
0: Il a des contacts.
1: C'est un cadeau.
0: Il est né au bon endroit, le Pascal Houguin, un peu comme Michel, comme Maxime.

0: Il y a tout ici pour commencer ce vendredi. Il y a toutes les musiques qui sont à l'honneur sur votre radio locale ici à Orléans avec Maxime Le Forestier pour rythmer ce début de journée à 6h57. Attention, c'est le retour de la grande question à la con, hein, Pascal Hollandaise.
1: Ah bah,
0: à votre avis,
1: c'est aimable.
0: C'est pour vous. Allez, bim.
1: La con, c'est pour moi.
0: Est-ce qu'on peut rire de tout, Pascal? Ça fait longtemps.
1: Oui, mais ça dépend avec qui.
0: Ah, il a hésité. Hein,
1: pour je crois coup. Que c'est des proches qui disaient ça.
0: Oui, exactement.
1: Il avait bien raison.
0: C'est ça. Moi, je dirais oui, mais avec ceux qui connaissent pas notre adresse, hein, surtout. Est-ce qu'on peut rire du handicap? On va voir ça ici tout de suite avec les plus grandes stars de l'humour. On écoute leurs meilleurs sketchs avant les infos de 7h.
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0: Ici Orléans, on se réveille ensemble et avant le journal de 7h dans 2 minutes, à votre avis, est-ce que l'humour peut donner des ailes, même si on n'en a pas d'humour ni d'ailes, hein, de toute façon? Fred Ballard, pour la réponse maintenant, je crois que c'est clair, selon vous, les porteurs de handicap ont une longueur d'avance sur le rire.
13: Ça marche toujours comme si je sortais d'un casting avec mon rondini.
14: Comme si on sortait d'un casting de Morandini. C'est une autre manière de dire qu'on souffre d'une atteinte de la moelle épinière et qu'on est paralysé des deux jambes. Mais c'est beaucoup plus marrant dit comme ça. Pour Mathieu Nina, l'humour est un remède anti-plainte, donc avis aux producteurs audiovisuels en recherche de pépites comiques.
13: C'est vrai que les handicapés, eh ben, y en a pas beaucoup à la télé. Alors que franchement, moi je le dis aux producteurs, si un handicapé a un accident du travail par exemple, tu peux le foutre dans un coin et dire ah non. Celui-là, il était déjà comme ça avant de commencer à bosser.
14: Voilà, donc petit message aux employeurs qui hésiteraient encore à embaucher des personnes en situation de handicap. Franchement, vous auriez tort de vous en priver. Hein. Vous ne risquez rien, à part peut-être quelques réactions de surprise dans les équipes. Des réactions que Guillaume Batz savait parfaitement gérer.
15: Alors, je vais crever l'abcès tout de suite, comme ça sera fait. Je suis atteint de la maladie des os de verre. Vous doutez bien que si je penche à droite, c'est pas par conviction politique, hein? Mais attention, pas d'inquiétude, hein, tout va très bien. Par contre, s'il y a une personne qui tousse ou qui éternue, vous pouvez me ramasser et jouer aux osselets. Ou à Monsieur Patate, éventuellement. Et là, je vous mets au défi de me remonter comme j'étais au début. Hein.
14: Voilà une petite leçon d'autodérision qui prouve que se fendre la poire avec les cabossés de la vie, bah, ça redonne tout de suite une autre valeur, hein, à nos petites emmerdes quotidiennes. Ça remet la banane au milieu du visage et l'humanité au milieu du village.
0: Allez, merci beaucoup Fred Ballard. Il est 7h, on passe au journal maintenant.
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0: Juste avant le week-end, on commence ce vendredi ensemble. Bonjour à tous, soyez les bienvenus.
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0: Ici Orléans, nous accueillons Marie Dorset pour le point sur l'actu locale maintenant. Les étudiants orléanais ont rejoint le mouvement de colère des jeunes.
17: Eux aussi font entendre leur voix depuis plusieurs jours. Eux aussi, comme les lycéens, demandent plus de moyens et d'enseignants sur le campus d'Orléans. La source, hier, entre 150 et 200 jeunes ont manifesté devant l'UFR Lettres et Sciences Humaines. Les cours ont été annulés toute la journée. Ils ont pu rencontrer le président de l'université. Une mobilisation qui s'est là aussi passée dans le calme, Isilei.
18: Ils
4: Ils ont bloqué l'entrée du bâtiment principal avec des bancs et des palettes de bois. Nathan et l'une de ses camarades prenaient le micro pour expliquer les revendications.
5: C'est vraiment le soutien au mouvement lycéen et contre la répression policière horrible qu'ils subissent. Et on a aussi des revendications partagées avec celui du lycéen, c'est-à-dire qu'il nous faut globalement plus de budget partout.
6: Plus de moyens dans la rénovation des bâtis qui sont délabrés et encore plus ici en LLSH. Et c'est un point où on est tombé d'accord pour le coup avec le président de l'université. Le maintien du repas à 1 euro au cours, c'est des revendications très concrètes. Et on doit mettre tous la pression et toutes les facs doivent rejoindre le mouvement et c'est déjà le cas. Et surtout à Orléans, on doit encore plus se mobiliser pour faire entendre ces revendications.
4: En milieu de matinée, le président de l'université, Éric Blond, est venu discuter avec eux.
16: Pour l'instant, on est sur une ambiance extrêmement saine avec des étudiants que j'ai trouvé très responsables. Au-delà de la tache d'huile sur d'autres UFR, c'est un mouvement national. On pourra pas tout faire, mais on peut pas être dans une obstruction, simplement dire bah non, quoi. Je veux dire, quand on a autant de jeunes dans la rue, faut quand même les écouter. Et je pense qu'il y a des voies de sortie possibles.
4: Les étudiants de lettres devraient rester mobilisés aujourd'hui et peut-être au-delà, en pointillé, jusqu'aux vacances de la Toussaint vendredi prochain.
17: Et côté lycée, dans le Loiret, environ 200 élèves ont manifesté dans le calme, là aussi, hier, devant le lycée Duhamel du Monceau de Pithiviers. Le mouvement appelé à se poursuivre avec une nouvelle journée d'action mardi prochain, malgré les annonces hier soir du ministre de l'Éducation nationale. 3000 enseignants remplaçants vont être déployés d'ici mardi, justement, dans 500 établissements considérés comme en situation très problématique. Les recteurs seront aussi autorisés à recruter davantage. Parmi les autres revendications des lycéens, des locaux mieux adaptés au changement climatique, une problématique aussi dans les collèges. Un audit énergétique réalisé pour le département du Loiret préconise des travaux d'isolation dans 7 des 58 établissements. La collectivité travaille à un plan d'adaptation avec également des tests de brasseurs d'air dans 2 collèges du département. C'est à lire en détail sur ici.fr.
0: Une fuite de données en Centre-Val de Loire.
17: Un prestataire de la région victime d'une cyberattaque. Les numéros de sécurité sociale, coordonnées bancaires et contacts de plus de 5000 personnes en formation professionnelle via un dispositif régional ont été récupérés par les pirates. Ces personnes ont été mises au courant. La cyberattaque est terminée. La région a porté plainte. Les 3 mineurs placés en garde à vue mercredi après la diffusion d'une vidéo tournée au lycée François Villon de Beaugency ont été présenté à un juge des enfants hier soir. Ils sont poursuivis pour apologie publique d'actes de terrorisme. Dans la vidéo, on les voit chanter un morceau de rap mentionnant notamment le Bataclan, Salah Abdeslam et Mohamed Merah. La première promotion loiretaine du service national est arrivée au 12e régiment de cuirassiers d'Olivet. 32 jeunes engagés pour 10 mois dans ce service militaire volontaire lancé l'an dernier. Et parmi eux, Achille, 23 ans, étudiant de Limoges. Il a choisi de faire cette année de césure car il est intéressé par l'armée et plus globalement la défense de la France.
18: Ça faisait longtemps que moi je pensais faire une expérience avec l'armée. J'hésitais vraiment à m'engager directement, mais je trouvais ça un peu audacieux à mon échelle. Donc je profitais de cette opportunité du service national pour ces 10 mois, de voir si ça me plaît, de savoir si après je fais peut-être une école d'officier ou peut-être la réserve, voir ce qui me plaît. J'ai toujours moi ce sentiment de patriotisme. Je suis quelqu'un très attaché à mon pays, très attaché à mon armée aussi. J'ai des membres de ma famille qui étaient liés, donc j'ai eu un peu de contact avec ça. Et voilà, c'est ce côté-là où je sors un peu de ma zone de confort, où je pousse un peu mes limites. J'essaie de faire tout ce que je peux et de découvrir des choses aussi. Pas juste faire des études, pas juste faire des petits boulots, mais d'avoir une vraie nouvelle expérience dans un cadre que je ne connais pas et de faire ce grand saut dans l'inconnu.
17: Un reportage en longueur avec ces jeunes du service national arrivés donc à Olivet cette semaine. Ça sera dans votre info d'ici à 7h30. La primaire de la gauche commence aujourd'hui. Les 140 000 personnes inscrites ont deux jours pour choisir au premier tour entre Raphaël Glucksmann, Jérôme Guedj, Olivier Faure, Ségolène Royal et Emmanuel Morel. Le ou la gagnante sera candidat à la présidentielle et pour participer au scrutin, il fallait débourser 15 euros, mais ça n'a pas été un frein, assure Denis Rogeau, étudiant orléanais et secrétaire général des jeunes socialistes dans le Loiret.
19: Je peux comprendre qu'il y ait eu des appréhensions sur cette primaire. On peut se dire qu'avec le prix, ça a été fermé. Il y avait quand même un tarif social à 10 euros qui permettait aux bas revenus, aux étudiants de s'intéresser à cette primaire, d'y participer. C'est quand même plus de 140 000 participants qui vont in fine participer à cette primaire socialiste. Donc on peut considérer quand même qu'il y a une petite partie des Français qui prend le temps dans son quotidien de participer à ce processus démocratique et d'unification un petit peu des idées de la gauche. Il faut quand même réussir à les trouver, ces gens-là. Ça a été quand même des militants qui sont allés sur le terrain, voir les habitants sur le marché, etc. C'est des gens qui ne sont pas forcément habitués au processus de primaire, surtout que la dernière primaire de la gauche, elle remonte à presque une décennie. On est en train de remettre les gens dans le processus démocratique de la gauche et à ce qu'elle peut porter jusqu'au présidentiel.
17: Et on reparle de la primaire de la gauche avec le premier secrétaire du PS dans le Loiret ce matin, Julien Le Saint. C'est notre invité tout à l'heure à 7h45.
0: Ça ne passe pas pour les Sceptors.
17: Les handballeurs de Saran rentrent de leur 6e journée de championnat à Aix avec une défaite 39-30. Ils sont désormais 7e de Star League et affrontent le 2e Nantes samedi prochain, le 17 octobre, au Palais des Sports d'Orléans. On espère que l'air du Sud-Est sera plus profitable aux basketteurs de l'OLB. Match à Antibes ce soir, le premier de la saison à l'extérieur. Les Orléanais ont remporté leur premier match le week-end dernier face à Rouen. Il faut confirmer, et pour ça, l'ailier Arthur Brouillasse compte mettre les mêmes ingrédients.
20: Je pense que c'est une bonne chose si on arrive à garder ça en tant que standard et que ça devienne notre normalité, notamment sur l'intensité et sur notre collectif qui a été bien. On a vraiment bien joué, on a été impactant défensivement. Donc si on arrive à reproduire ça de manière constante tout au long de l'année, je pense que ça sera plutôt bien. Quand une équipe domine, il faut dominer à la maison et à l'extérieur. On sait que la Pro B, c'est très très compliqué. C'est un peu la phrase bateau que tout le monde dit, mais qui est vrai. Tous les matchs sont compliqués, et donc chaque voyage est important. Et comme tu l'as dit, je pense que d'être aussi performant à l'extérieur qu'à la maison et montrer le même visage partout, je pense que ça peut aussi montrer une certaine forme de force, de puissance. Et voilà, il faut essayer de dominer chaque match et chaque instant. Donc ça passe par voyager correctement aussi.
17: Et notre journaliste Arnaud Rosac, lui aussi, voyage jusqu'à Antibes pour vous faire vivre le match de ce soir à partir de 20h15 en direct sur ICI Orléans. Ce soir de match aussi pour le Rugby Club Orléans. Il reçoit Bourgoin-Jallieu à 20h au stade de la Source. C'est une première dans le Loiret pour la catégorie cuisine. Marie Gricourt, chef du restaurant Le Gric à Orléans, a été consacrée meilleur ouvrier de France hier soir.
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17: Et Pascal, du côté de la météo, qu'est-ce qui nous attend aujourd'hui? Le retour de la pluie.
1: Alors oui, quelques averses en fin d'après-midi et puis des nuages ce matin, mais surtout des températures très très basses.
0: Oh oui, c'est saisissant.
1: Vous voulez des exemples?
0: Alors allons-y, ça va faire mal.
1: Romorantin, 2 degrés.
0: Ouais, c'est ça, on n'est pas loin de zéro. Hein.
1: Et voilà, il n'a jamais fait aussi froid depuis cet été, depuis quelques semaines, incroyable.
0: Depuis cet été, oui, ça on l'avait remarqué quand même. Là pour le coup, c'est une sacrée info, merci Pascal.
1: Mais même depuis le mois de mars.
0: Hein, ça fait loin. Ouais.
1: Donc quelques nuages et des averses. Essentiellement sur le Gâtinais dans le courant de l'après-midi, peut-être aussi en Sologne, les températures de 14-15 degrés, on est en dessous des moyennes. Vous êtes par exemple à Nogent-sur-Vernisson, vous êtes à Vienne-en-Val, à Châteauneuf, vous êtes à Sully-sur-Loire, 14, et on aura 15 degrés pour Artenay, Courtenay par exemple, ou encore Orléans et Blois.
0: Alors là, on se dit, ça y est, l'automne est lancé, on n'a pas chaud, mais ça va remonter pour ce week-end.
1: Mais oui, parce qu'il y a l'anticyclone qui est là sur l'Atlantique,
0: et voilà,
1: qui pousse sur la France, qui repousse la dépression vers nos amis anglais.
0: Et alors combien?
1: Ah bah 17-18.
0: Ah oui, d'accord.
1: C'est bien.
0: Pas moins des 20 degrés encore. En
1: voilà, un petit peu de soleil pour demain, ce sera un peu plus nuageux pour dimanche, mais c'est quand même pas mal.
0: Bon allez, réchauffez-vous comme vous pouvez qu'un bon café ce matin.
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0: Ici Orléans, jusqu'au bout de la nuit, bien sûr, hein, il fait encore un peu de nuit en plus, alors laissez-nous chanter avec Gold.

0: La journée d'écouter Gold, évidemment, ce vendredi à 7h13 pour chanter dans la salle de bain ce matin. Me la faites pas.
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0: Et maintenant, on vous laisse chanter, pourquoi pas, mais surtout, on vous laisse nous appeler. 02 38 53 25 25, c'est la petite musique de la joie qui arrive, puisqu'à 7h13, on a de beaux cadeaux à vous offrir ce matin, avec une idée de sortie pour ce week-end, Pascal.
3: Une pièce de théâtre qui a reçu 4 Molières. C'est au cadeau, le Théâtre d'Orléans, que vous connaissez. C'est une invitation pour dimanche à 15h. La pièce s'appelle Oublie-moi, spectacle exceptionnel où on retrouve Jeanne et Arthur, qui s'aiment profondément, mais petit à petit, les souvenirs d'Arthur s'efface à cause de la maladie d'Alzheimer. Et donc face à cette épreuve, évidemment, Jeanne va s'accrocher à leur histoire et va faire en sorte qu'elle soit sublimée jusqu'au bout. Bien sûr, 2 invitations pour dimanche 15h. C'est vraiment formidable, hein, cette pièce. Tous ceux, celles qui l'ont vue ont
0: dans
3: apprécié,
0: l'équipe, adoré. Ouais, ouais, dans l'équipe, on a des collègues qui l'ont vue, effectivement, qui ont adoré. Hein. On pense à Sébastien Doucet et Lydie Lahaye qu'on salue. 84€ hein, les places là, ce matin qu'on vous offre. Oui. C'est un beau cadeau, hein, une belle valeur. Pour les remporter, il faut trouver la décennie du jour. C'est quoi la fourchette, Pascal, on la rappelle?
3: On va de 1960 jusqu'aux années 2020.
0: Alors, à votre avis, cet extrait sonore, il correspond à quelle décennie?
4: La flamme olympique est portée par une dernière personne à l'intérieur du stade, le footballeur Michel Platini. Et puis, le président de la République, François Mitterrand, qui proclame l'ouverture des Jeux.
5: Je proclame l'ouverture des Jeux olympiques d'Albertville.
0: Et donc, il avait le micro dans la bouche,
6: François dans le micro.
0: Albertville, alors, ça correspond à quelle décennie pour les Jeux Olympiques d'hiver? 02 38 53 25 25, vous l'avez, je suis sûr. Sinon, on va vous aider. Pascal aura encore un autre indice local à vous donner. Venez tenter votre chance. Hein. C'est Juliette qui vous répond au standard ici.
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0: Nous vous souhaitons la bienvenue.

0: Ils ont remis leur casque assez vite. Ces images ont été tournées par Emma Audrey, une journaliste indépendante qui couvre régulièrement des manifestations, notamment des interventions de la police, souvent quand elles donnent lieu à des violences. Mais cette fois, sa caméra a capté autre chose pendant quelques secondes. À force de voir des policiers et des manifestants s'affronter, nous finirions presque par croire que les Français sont en guerre contre leur police. Mais pas du tout. Selon une enquête du Cevipof, au début de l'année, 73% des Français font confiance à la police. Près de 3 sur 4. Le plus étonnant, c'est que cette confiance n'est pas forcément réciproque. Une autre étude publiée en 2024 par le Défenseur des droits révèle que moins de 24% des policiers interrogés estiment pouvoir globalement faire confiance aux citoyens pour se comporter correctement. Moins d'un sur quatre. Alors forcément, cette scène de Besançon prend une autre dimension. Des manifestants qui applaudissent des policiers et des policiers qui leur répondent par un sourire. Même une députée européenne LFI a salué la scène. C'est ça qu'on veut voir, a-t-elle dit. Alors non, on n'est pas encore à embrasser un flic pour l'instant, comme le chantait Renaud. On va pas aller si vite. Mais nous pouvons reconnaître que aussi ont passé une semaine difficile.
1: Oui, je me suis approché et j'ai embrassé un flic.
2: Renaud, pour illustrer l'édito de David Ossiou, mon œil tous les jours à 7h15 dans Ici Matin.
3: On part dans le Génois maintenant pour faire un petit coucou à Florian qui participe à nos bulletins météo. Il nous a rejoint sur la page Facebook d'Ici Orléans. À Poyer-les-Giens ce matin, il a 4 degrés sur le thermomètre et il nous dit « il fait pas chaud !» Point d'exclamation. Oui, c'est vrai Florian, là, ce matin, on a tous ressorti. Limite l'écharpe et les gants, on avait envie. En faisant du vélo pour venir à la radio, j'avais envie de mettre les gants, Pascal.
2: Vous êtes dingue, c'est ça le problème.
3: Un doudingue.
2: Effectivement, contrairement à la douceur qu'on attend pour la météo. 14-15 degrés, on est en dessous des moyennes. Dans l'après-midi, ça sera nuageux, il n'y a pas de précipitation a priori. Peut-être quelques petites averses sur la Sologne en fin de journée. Rien de majeur en tout cas.
3: Bon, est-ce que le soleil va revenir pour le week-end? Un petit peu de suspense, on en reparle de la météo juste après l'info d'ici à 7h30. Et en attendant, vous êtes les bienvenus, rejoignez-nous. On a de beaux cadeaux à vous offrir avec notre jeu de la décennie. On vous invite ce week-end au Théâtre d'Orléans dans 3 minutes. 02 38 53 25 25. On joue ensemble juste après Alex Warren.
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0: Alex Warren, pour commencer ce vendredi avec cette belle envolée pop à 7h21. On l'a écouté hein, avec No Ordinary.
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0: Pascal, je sens que vous êtes curieux. Qui joue avec nous ce matin, c'est ça?
3: Cherchez
0: le prénom.
3: Je crois que c'est une auditrice de Sury-aux-Bois, c'est ça?
0: Exactement, on n'est pas loin de Combreux et de Bellegarde avec vous. Sabrina, bonjour.
4: Bonjour Sabrina.
5: Oui, bonjour Marc.
3: Bonjour Sabrina.
5: Bonjour Pascal.
0: Et Marie est aussi avec nous pour vous accueillir. Mais oui, on est tous là, hein, Sabrina. On vous écoute, comment vous allez ce vendredi matin?
5: Très très bien, c'est le week-end ce soir, donc tout va bien.
0: On bosse pas ni demain ni dimanche, hein. C'est bien ça l'idée.
5: C'est ça.
0: Bon,
5: c'est ça.
0: Parfait. Alors donc du coup vous êtes dispo dimanche après-midi parce que Sabrina, on le rappelle, il y a une belle pièce à découvrir ce week-end à Orléans.
5: Oui.
3: Donc un cadeau, ça s'appelle Oublie-moi, une histoire d'amour qui est un petit peu perturbée par la maladie du monsieur. Et la dame se dévoue entièrement à son amoureux, c'est joli, Oublie-moi, vraiment.
0: Vous en avez entendu parler de cette pièce événement au cadeau?
5: Oui, oui, oui, tout à fait, on en entend beaucoup parler sur Orléans et je souhaitais aller la voir. Donc
0: Voilà.
5: Et,
0: et là, c'est tapis rouge pour vous avec ces places qu'on va vous offrir, j'ai aucun doute, puisque le premier indice sonore qu'on a écouté, on explique pour celles et ceux qui nous rejoignent, il y a 10 minutes, on a évoqué les JO d'Albertville. Et voici un deuxième indice local maintenant, Sabrina.
3: C'était la décennie où a été inaugurée à Orléans la médiathèque, une ouverture qui avait été assez controversée. Jean-Pierre Sueur, le maire d'Orléans d'époque, voulait faire entrer l'architecture du XXe siècle.
0: Ah, c'était réussi.
3: Je sens une pointe d'ironie.
0: Elle est entrée. Ah, bah, c'est comme la Tour Eiffel à l'époque, hein, tout le monde trouvait ça moche. Sauf que c'est que la Tour Eiffel, ce qu'on la trouve toujours moche. Mais bon, ça, c'est autre chose.
3: Une certaine élégance quand même.
0: Oui, c'est original, on peut dire ça.
3: Le président de la République de l'époque était venu inaugurer effectivement cet endroit au printemps d'une année, au milieu de cette décennie. Et comme dans l'extrait que vous avez montré et fait entendre tout à l'heure, c'était François Mitterrand qui était le président à l'époque.
0: Bon alors, Sabrina, est-ce que vous l'avez cette décennie du jour?
5: Oui, je crois, c'est dans les années 1990 et je dirais même 1992.
0: Alors pour Albertville, effectivement, les JO d'hiver, c'était 92.
3: Et 94 oui. Pour la médiathèque, le 20 juin pour l'inauguration officielle.
0: Voilà, et on salue toutes les équipes de la médiathèque qui sont adorables. À chaque fois que j'y vais avec ma fille, on peut emprunter tous les livres qu'on veut quand on va à la médiathèque. Ça, le concept est formidable.
3: Oui, mais après ce que vous avez dit, plus personne ne voudra vous recevoir.
0: Oui, c'est ça, ils vont me crever les pneus de mon vélo. Bon, Sabrina, c'est gagné pour les places pour le théâtre dimanche. Bravo!
5: Super, merci bravo. À vous.
0: Allez, bon c'est courage super. Pour cette dernière journée de boulot avant le week-end. À bientôt.
5: Merci, à bientôt.
0: Au revoir, Sabrina.
5: Bonne journée, au revoir.
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0: À 7h24, on commence ce vendredi ensemble avec Vincent James.
3: Ça s'appelle Ici, ça marche, ce rendez-vous. Il met en avant évidemment ceux qui font vivre l'économie de notre région. Et vous avez constaté que les températures tombent et que c'est le moment parfait pour se faire fabriquer un gilet. Ici, chez nous, du côté d'Olivet, c'est possible. Ici, ça marche avec Vincent James.
6: Bonjour Romane.
7: Bonjour Vincent.
6: Vous avez créé il y a 2 ans votre marque L'Atelier de Romane. Comment vous est venue l'idée de vous lancer, vous, dans la couture?
7: Pendant le confinement, en 2020, comme beaucoup de Français, je m'ennuyais un petit peu. Du coup, je me suis fait prêter une machine à coudre et j'ai commencé simplement par des petites trousses, des lingettes. Mais très vite, je suis partie sur des vêtements pour moi. C'est en 2024 que ma petite nièce est née et que je lui ai fait un petit gilet pour qu'elle ait pas froid l'hiver.
6: Et là,
7: je l'ai partagé sur Insta et l'engouement fut immédiat. Des copines qui en ont demandé, etc. et qui m'a poussée à créer ma marque Atelier de Romane de vestes et gilets.
6: Mais comment on passe de j'aime la couture à j'en fais mon métier, j'investis chaque euro gagné pour investir dans des grosses machines à coudre bien rutilantes?
7: Bah, au-delà de aimer la couture, je pense que c'est une véritable passion. Donc en fait, c'est un plaisir pour moi de m'équiper, du coup d'être mieux équipée, plus confortable.
6: Dès le début, vous présentez votre marque via les réseaux sociaux, notamment sur Instagram. Vous avez plus de 10 000 abonnés. Qu'est-ce qui plaît à votre avis et qu'est-ce qui fait que l'Atelier de Romane, ça marche?
7: Je pense que ce qui plaît, c'est vraiment l'authenticité du compte. Je reste vraiment focus sur les gilets et les vestes. Il y a quelques présentations de moi, mais qui restent assez discrètes.
6: Est-ce qu'il y a une différence entre les gilets que vous fabriquez en 2024 et les gilets que vous fabriquez maintenant, Romane?
7: Ah bah oui, j'ai forcément affiné les modèles. Ils sont plus nombreux, il y a beaucoup d'idées qui sont arrivées. Ils sont mieux finis, les matériaux aussi ont évolué plutôt de manière positive.
6: C'est quoi votre vision pour votre atelier là, dans les années à venir?
7: Continuer à le développer pour vraiment faire grandir choisir le Made in France et, si possible, développer particulièrement Orléans.
6: Que vous vendez le plus, c'est les gilets réversibles. Vos gilets, vous les fabriquez pour qui? Pour quelle cible?
7: Alors moi, je les propose pour bébés, enfants et femmes. Donc c'est majoritairement les femmes qui achètent.
6: Il va y avoir un événement important pour vous. Samedi, ça va être le moment du shooting photo. Un shooting que vous allez faire, je crois, en Sologne.
7: Fait 2 à 3 shootings par an. Cet hiver, il aura lieu en Sologne, au domaine du Chêneron.
6: Et alors, l'objectif, c'est quoi? C'est de présenter justement cette nouvelle collection?
7: Oui, c'est ça, c'est sur Insta. L'objectif du shooting, c'est de shooter à environ 70 pièces, sans oublier qu'elles sont réversibles. Donc pour...
6: Ça fait 140 photos.
7: Souvent, ça fait plutôt 700. Et il y a aussi un vidéaste qui filme tout ça et qui me crée le contenu pour...
6: Avec un drone?
7: Avec drone ou caméra.
6: Pour des gilets, il y a un drone?
7: Ouais, il peut mettre un drone.
6: Ils vont vous faire vraiment péter l'artillerie lourde, quoi. Roman, je vous remercie quand même d'avoir été avec nous.
7: Merci à vous.
3: Ici, ça marche avec Vincent James, qu'on peut réécouter évidemment sur ici.fr. Alors, le gilet tendance, c'est le léopard. Il paraît que vous en avez un déjà, peut-être.
6: Si moi, c'est j'ai pas un gilet léopard.
3: Bah, oui, c'est ce qu'on m'a dit. Enfin, c'est Vincent qui m'a dit que vous en aviez.
0: Alors, ma fille en a un que j'ai une fois essayé pour faire l'andouille et je crois qu'il a pris une photo. Il a quelques dossiers, effectivement. Ah, bah, je peux compter sur lui pour être taillé en pièces, en tout cas, c'est bien.
3: Et sinon, si vous n'en avez pas, bah, l'atelier de Roman, tout simplement. Allez. Il sera au BRGM tout à l'heure. On va parler de la fête de la science entre 10h et 10h30. Vincent James.
0: Allez, en attendant, on fait le point sur l'actu tout de suite à 7h30.
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0: Il est 7h28 sur votre radio locale ici Orléans. On vous souhaite la bienvenue. On espère que vous allez bien ce matin, que vous êtes bien réveillés. Pascal, par contre, s'il y en a un qui ne dort jamais, c'est notre budget. Lui, il est tout le temps sollicité.
3: La question qu'on vous pose ce matin, question fil rouge, qu'on traitera notamment entre 9h et 10h, c'est la façon que l'on a de gérer son argent. Les Français ont la réputation d'être assez mauvais dans cette activité-là. Est-ce que c'est votre cas ou pas? Vous avez déjà répondu nombreux sur Facebook, la page d'ici Orléans. Catherine nous dit, je gère très bien mon argent, il arrive sur mon compte et je lui trouve immédiatement une occupation.
0: Bravo.
3: Très bien, ça c'est le sens
0: bien
3: de l'organisation.
0: Ouais, c'est clair.
3: Christine nous dit, pas de souci pour moi, je fais attention avec ma petite retraite. Jacqueline nous dit, un de mes amis me dit souvent, je préfère mourir avec des dettes plutôt qu'avec du crédit, car l'État te vole tout ce qui te reste à ta mort. Bon, pourquoi pas? Vous voyez, les avis divergent. Alors, comment vous gérez votre argent? Si vous en avez un tout petit peu de côté, on va en parler, on vous donnera des conseils aussi, pour essayer de comprendre pourquoi les Français ont un rapport un peu compliqué. Est-ce qu'il faudrait l'enseigner à l'école, par exemple, la gestion de l'argent? On peut en parler ensemble. 02 38 53 25 25, vous pouvez prendre la parole là-dessus, on vous écoute volontiers.
0: Et oui, n'hésitez pas, voilà. Puis il y a notre WhatsApp aussi.
3: Exactement, vous pouvez laisser un message, l'enregistrer, on l'écoutera volontiers tout à l'heure entre 9 et 10.
0: 02 38 53 25 25, je ne sais pas pour vous, de l'autre côté de la radio et de la télé, moi je maîtrise très bien les fins de mois. Alors, aucun problème, c'est les 30 jours avant. Alors là, par contre, je suis un peu à la loose des.
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0: Bienvenue à tous, il est 7h30. Les titres de l'actualité dans le Loiret.
12: L'isolation complètement à revoir dans 7 collèges du département pour faire face au changement climatique. C'est ce qui ressort d'un audit énergétique commandé par la collectivité qui a la charge de ces établissements. Des tests avec des brasseurs d'air vont aussi avoir lieu dans 2 collèges. L'adaptation climatique, c'est l'une des revendications des lycéens mobilisés depuis plus de 2 semaines dans le Loiret comme ailleurs en France. Et depuis plusieurs jours, les étudiants aussi sont entrés dans le mouvement. Ils étaient été 200 à manifester devant l'université d'Orléans hier.
13: C'est vraiment le soutien au mouvement lycéen et contre la répression policière horrible qu'ils subissent. Et on a aussi des revendications partagées avec ceux des lycéens, c'est-à-dire qu'il nous faut globalement plus de budget partout.
12: Lycéens et étudiants sont appelés à une nouvelle mobilisation mardi prochain. Ils sont 32 arrivés au 12e régiment de cuirassiers d'Olivet cette semaine. 32 jeunes engagés pour 10 mois dans le cadre du service militaire volontaire. On est allé à leur rencontre. Vous les entendrez après le point sur l'actualité en France et dans le monde avec Valentine Lettès.
14: Du concret pour calmer les lycéens. 3000 professeurs remplaçants sont déployés à partir d'aujourd'hui dans 500 lycées de France. Mesure annoncée hier soir par le ministre de l'Éducation après 10 jours de mobilisation. Et ce n'est pas fini avec ce nouvel appel à manifester mardi. Et toujours des milliers de jeunes, de parents et de profs dans les rues. Un peu plus de 70 000 hier en France. Par rapport à la journée de mardi, c'est quasiment 4 fois moins. Le nombre d'interpellations, lui, est encore supérieur à 500. Deux procédures judiciaires lancées contre le groupe Seb, propriétaire de la marque Tefal et de ses poêles recouvertes de polluants éternels. Trois associations mettent l'entreprise en demeure pour la forcer à s'en passer. Les ONG saisissent aussi la justice pour pollution de son site de production en Haute-Savoie. Imaginez un condamné à mort fusillé en direct sur Internet dans l'une des plus grandes démocraties du monde. C'est l'annonce cette nuit des États-Unis pour avoir fait 13 morts sur une base militaire au Texas. Nidal Hassan sera tué en décembre par un peloton d'exécution, une première depuis la Seconde Guerre mondiale. Et pourtant, le président des États-Unis se voit prix Nobel de la paix. Le lauréat 2026 sera annoncé en fin de matinée à 11h. Après 3 semaines à vivre avec les Bleus de Zidane, c'est le retour de la Ligue 1 de foot. La 6e journée commence ce soir pour les clubs français avec ce match entre Lens et Lyon à 20h45.
12: On se met au garde à vous ce matin dans l'info d'ici, littéralement en direction le 12e régiment de cuirassiers d'Olivet, près d'Orléans, pour l'accueil de la première promotion du service national. Ce service militaire volontaire lancé l'an dernier pour consolider le lien entre les armées et la nation, c'est l'objectif affiché. Ils sont 25 garçons et 7 filles âgées de 18 à 25 ans engagées dans le Loiret. Lydie Lahaye les a suivis à leur arrivée cette semaine.
15: Voici ton contrat, je t'invite à le signer. Bienvenue au 12e cuirassier.
16: Merci mon colonel.
17: Ce mercredi matin, c'est dans la salle d'honneur du régiment que le lieutenant-colonel Romain Coupona accueille les jeunes.
15: Vous formez désormais un peloton, c'est-à-dire une unité qui va apprendre à se connaître, qui va avoir une cohésion dans le but de réaliser des missions. Donc vous allez découvrir tout ça, pas à pas, et pas de soucis, n'ayez pas peur. Vous avez été sélectionné pour ça, donc tout va bien se passer, d'accord ? Mais voilà, encore une fois, félicitations. Pour vous êtes engagé dans ce service national. Vous êtes désormais des appelés du service national.
17: Mathilde a 18 ans, jeune bachelière, elle arrive de Tours.
18: Mais un peu d'appréhension, un peu de stress aussi, je pense. Ça a été plus encadré. Je suis quelqu'un qui n'a pas toujours accepté de l'autorité, donc j'appréhende un peu, mais ça va le faire. Pouvoir vivre ensemble, apprendre à accepter les différences de tout le monde, je pense aussi, c'est une belle épreuve. J'ai attendu ça pendant longtemps et cette année, c'était mon seul objectif, donc voilà, je suis prête.
17: Prêt également Evan, 19 ans, lui vient de région parisienne.
19: Ce qui m'attire en globalité, c'est l'effort physique, se dépasser et tout simplement devenir une meilleure personne. Si jamais ça me plaît, ben, pourquoi pas m'engager.
17: Durant cette première journée au contact des militaires, le ton a été donné par le lieutenant-colonel Coupona.
20: La vocation de ce service national est double. La première, c'est justement former des jeunes à l'esprit de défense dans le sens où aujourd'hui, la menace d'un conflit majeur existe. On pourrait dire qu'elle se rapproche aussi. Et donc, on a besoin que la nation recrée une certaine résilience. Et le deuxième objectif de ce service national, c'est une fois qu'ils sont rendus à la vie civile, quel que soit leur avenir, peut-être que certains resteront dans l'armée, mais peut-être que la plupart repartiront dans le monde civil, construiront leur vie, mais ils pourront diffuser dans leur entourage cet esprit de défense, rappeler toutes les valeurs qu'ils ont apprises pendant ces 10 mois.
17: Discipline, rigueur, goût de l'effort, responsabilité et camaraderie. Maître mot de la formation de ces jeunes volontaires du service national.
12: Un reportage et témoignage de ces jeunes du service national, service militaire volontaire, à retrouver sur ici.fr et votre application ici. Et Pascal, c'est le retour de la pluie aujourd'hui.
3: Avec quelques petites ondées dans le courant de l'après-midi plutôt. Entre-temps, dans la matinée, c'est nuageux, avec des températures qui laissent assez circonspect. On a
0: trop froid, c'est ça que vous voulez dire.
3: Il a pas aimé Pascal, on s'entend. Il a quoi se rouler en boule, peut-être. Donc 3 ou 4 degrés en Sologne en ce moment, maximum. On a 7 à 8 degrés sur l'ensemble et du Gâtinais ou encore de l'Orléanais. Et puis dans l'après-midi, donc c'est quelques petites ondées. On a en fait une dépression sur les îles britanniques qui peut nous envoyer un petit peu d'humidité. Mais il y a l'anticyclone qui résiste là sur l'Atlantique et dans la bataille, c'est lui qui va gagner ce week-end, notamment demain. Mais pour aujourd'hui, dans l'après-midi, 14-15 degrés. Quelques exemples, vous êtes à Pithiviers, Main-sur-Loire par exemple, ou encore à Vitry-aux-Loges, 14 degrés, pour Montargis, pour Gien, ou encore Beaugency et Orléans, on ira, et même chose à Blois, jusqu'à 15 degrés.
0: On pense à vous qui êtes au volant actuellement, ça se passe bien pour vous déplacer sur nos routes du Loiret et du Loiret-Cher, et puis dans la métropole orléanaise, vous n'avez aucun problème pour emprunter les trams et les trains ce matin.
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0: Ici Orléans à 7h36, tout est question de température. Le café est trop chaud, notre motivation est trop froide. C'est pas facile de tout bien trouver. Pour la musique, on va pas être tiède. Non, chez Stéphane Echer, le petit-déj aussi, c'est un petit peu compliqué, je crois. J'abandonne.

0: Merci Orléans, bon début de journée avec nous dans le Loiret, le Loiret-Cher. Et après Stéphane Echer à 8h-20, on va avoir notre compte maintenant pour les 5 fruits et légumes par jour. On va pouvoir en manger dès le petit-déj avec les idées de notre bon plan saveur.
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3: Natacha Bichard, vous êtes là? Bonjour Natacha.
4: Bonjour Pascal, et oui, je suis là, bonjour à tous.
3: Le bon plan saveur avec Fabienne aujourd'hui, où sommes-nous?
4: Et oui, direction Saint-Denis-en-Val, notre bon plan saveur. Ce sont des pommes, n'est-ce pas Fabienne? Bonjour.
3: Bonjour.
5: Oui, les pommes du domaine de Mellerey.
4: Alors, nous sommes en pleine saison Fabienne, combien de variétés de pommes on peut trouver chez vous?
5: Variétés échelonnées sur une dizaine de mois. Voilà. Là, on est en pleine cueillette et on vendra jusqu'à fin mai en général.
4: Alors, en type de variété de pommes, Fabienne, vous pouvez nous en citer comme ça quelques-unes?
3: On a besoin de rêver, on aime les noms des pommes.
5: Oui, oui, oui. Alors, cette année, avec le dérèglement climatique, les fruits ont été très impactés. On n'a pratiquement pas de récolte de reines des rainettes, un quart seulement, grosso modo. Sinon, la Delbar Estival qui a été cueillie très tôt aussi, on n'a pas grand-chose. Sinon, on est dans la Elstar, Royal Glass, Chanteclair est en train de se faire cueillir. Sinon, il y a encore beaucoup de variétés. On est dans la poire, on finit la Vilia, mais il y a un peu de tout, voilà.
4: En fait, ce que vous nous dites, Fabienne, c'est qu'il faut qu'on s'adapte aux conditions et qu'on prenne les pommes qui poussent.
5: Oui, oui, oui, oui, oui, qu'on paye, oui, oui. Au fur et à mesure, oui, oui, on respecte la saisonnalité, oui, oui.
4: Alors Fabienne, les poires, c'est aussi saisonnier. On est dans quelle variété en ce moment-là, à ce début octobre?
5: Alors, on finit la William rouge et la William jaune, enfin la William blanche. On est dans Général Leclerc. Il y a une variété qui est très bonne aussi, Louise Bonne, c'est une poire d'automne, ainsi que la Beurré Hardy. Et on va commencer la conférence et à suivre la poire d'hiver, la doyennée du comice.
4: Alors ce verger, Fabienne, ça fait longtemps qu'il existe sur Saint-Denis-en-Val.
5: Oui, oui, oui, oui, le domaine de Mellerey, oui, oui, c'était des arboriculteurs qui ont été expropriés du centre-ville d'Orléans. Et il existe depuis 1962.
4: Fabienne, si on veut venir chez vous, on peut venir quand?
5: Aujourd'hui à 14h, je serai à la ferme jusqu'à 18h30.
4: Et ce week-end, il y a une opportunité en plus d'aller à votre rencontre, Fabienne.
5: Dans le jardin des plantes, à Orléans, avec les pépiniéristes, et beaucoup de déco, plein de belles choses, oui.
4: Et on a noté notre bon plan saveur du jour. Ce sont des pommes et des poires qu'on va aller retrouver à Saint-Denis-en-Val, au Grand Mellerey. On n'hésite pas à vous suivre aussi sur les réseaux sociaux, Fabienne, pour voir toute l'actualité du verger.
5: Oui.
4: Et rendez-vous cet après-midi, du coup, pour venir les chercher, ou ce week-end, au Jardin des Plantes.
5: Pas de problème.
3: Merci pour cette belle histoire.
4: Merci, Fabienne.
5: Merci, bonne journée.
3: Au revoir. Je connais la belle Lise Poire, qui est une comptine pour enfants. Vous la connaissez?
4: Oh oui, bien sûr.
3: Très bien. C'était un peu ce que vous nous avez raconté aujourd'hui,
4: Natacha. Un petit peu, oui.
3: On se retrouve lundi.
4: À lundi.
0: Allez, on passe des vergers aux urnes maintenant. Après les vergers et les producteurs qui sont à la campagne, on passe à la campagne présidentielle.
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0: La primaire de la gauche, premier tour commence aujourd'hui. 140 000 personnes inscrites pour départager les 5 candidats. Et on va en parler, on va faire le point avec le secrétaire fédéral du PS dans le Loiret. Il est notre invité ici tout de suite.
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0: Toujours quelques travaux à signaler sur la RD 2020, Pascal.
3: Travaux d'aménagement du futur carrefour.
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0: Bon début de journée avec votre radio locale ici Orléans, soyez les bienvenus. Il est 8h moins le quart. Marie Dorcel, le premier tour de la primaire social-démocrate ouvre aujourd'hui en ligne. Ils sont 5 candidats à la candidature donc de la présidentielle. Et le premier, secrétaire fédéral du Parti Socialiste dans le Loiret, est notre invité pour en parler tout de suite.
9: Bonjour Julien Lessens.
10: Bonjour.
9: Est-ce qu'on sait combien de Loiretains et de Loiretaines sont inscrits pour ce scrutin? Alors, on a le chiffre au niveau national. 140 000 inscrits.
4: 140 000.
9: L'objectif initial était de 100 000 personnes. Donc, on a finalement engagé une dynamique beaucoup plus forte qu'on ne pouvait l'espérer.
6: Alors, le problème, c'est qu'il y a 10 ans maintenant, quasiment, pour la primaire du PS en 2017, ils étaient 2 millions d'électeurs. 140 000, c'est très peu, non ?
9: Le format n'est pas le même. Là, c'est 140 000 personnes qui sont inscrites, adhérente à la dynamique présidentielle. L'objectif de cette primaire, il n'est pas seulement de venir voter pour un ou une candidate. Il est de venir s'engager dans la démarche présidentielle. Il est de commencer aujourd'hui pour continuer durant les 6 mois qui viennent jusqu'au deuxième tour de l'élection.
6: Mais ce sont quand même des gens voilà, qui votent pour le ou la future candidate de la gauche social-démocrate.
9: Et donc, ils sont amenés à s'exprimer effectivement pour le ou la candidate de la gauche social-démocrate.
6: L'adhésion pour participer à ce scrutin, c'était 15 euros. Est-ce que pour vous, ça a été un frein ? C'est cher. Les précédentes primaires, même si j'entends que ce n'était pas le même modèle, étaient à 1 ou 2 euros. La différence est énorme.
9: Alors, la différence sur le principe de voter, oui. Sur le principe de l'adhésion, il est moins cher. L'adhésion aux différents partis politiques de cette primaire est plus élevée que 15 euros habituellement. C'est les modalités de l'adhésion démocratique à une organisation politique. Et ça n'a pas été un frein. On avait pour objectif 100 000 personnes. On arrive finalement à 140 000. On voit que les débats qui ont eu lieu durant tout le mois de septembre sur la primaire ont engrangé une dynamique, un intérêt. Bien évidemment, plus le tarif est bas, plus on peut faire venir de monde. Ça, sans aucun doute. Mais il y a aussi l'enjeu d'organiser la vie démocratique de ces partis politiques.
6: 140 000 personnes donc inscrites pour ce premier tour qui commence aujourd'hui, là, dans un quart d'heure maintenant, et jusqu'à demain, pour départager 5 candidats qui viennent du PS pour Olivier Faure, pour Jérôme Gadge et Emmanuel Morel, de Place Publique pour Raphaël Glucksmann. Il y a aussi l'ancienne candidate socialiste à la présidentielle, Ségolène Royal. Ça fait 5 candidats qui sont du même vivier. Est-ce que vraiment c'est possible de les départager ?
9: Alors, pour Emmanuel Morel, il est de la gauche républicaine et
6: gauche républicaine et socialiste.
9: Il y a des variantes dans les propositions qui sont faites par les candidates et les candidats. Si vous avez observé les débats, vous voyez énormément, majoritairement, des points communs. Il y a des éléments sur la fiscalité, je pense notamment, où il y a des variantes d'approche entre les candidats. Ce sera justement sur ces bases-là que les adhérents du pôle de la primaire pourront les départager.
6: Julien Le Sens, pour être bien clair, est-ce que le ou la candidate élue, donc soit ce week-end, soit la semaine prochaine s'il y a un second tour, sera le ou la candidate de la gauche social-démocrate à la présidentielle ?
9: Et il deviendra le candidat de la gauche social-démocrate à la présidentielle.
6: Il n'y aura pas d'accord avec le reste de la gauche pour présenter quelqu'un d'autre sous cette bannière-là ?
9: Ça, il y aura à la suite de l'élection l'enjeu pour la personne désignée d'aller rencontrer les autres forces de gauche, je pense aux écologistes, je pense au Parti communiste, pour construire un large rassemblement pour porter l'élection présidentielle, pour porter un contrat législatif.
6: Vous parlez de la gauche, mais pas d'LFI. Il n'y aura pas de discussion avec la France insoumise, ça c'est assez clair depuis le début.
9: Et il n'est pas possible d'avoir de discussion avec Jean-Luc Mélenchon.
6: Pourquoi ?
9: Jean-Luc Mélenchon n'a souvent de discussion qu'avec lui-même.
6: Donc il y aura forcément quelqu'un en face de Jean-Luc Mélenchon à la présidentielle.
9: Il y aura forcément une autre proposition, parce que les Français l'ont déjà exprimé à d'autres élections, les citoyens de gauche, mais plus largement, il y a d'autres attentes politiques que ce qui est proposé par Jean-Luc Mélenchon.
6: Il y a donc cette primaire de la gauche sociale et démocrate, vous parlez de Marine Tondelier, vous parlez aussi de Fabien Roussel, c'est une gauche qui est très divisée, comment on fait pour rassembler les électeurs en 2027 ?
9: Le dialogue, le terrain.
6: C'est
9: beaucoup.
6: Vraiment possible le dialogue. On a l'impression qu'effectivement, vous parlez notamment de impossible avec la France insoumise. Ça fait des années qu'on a l'impression que le dialogue à gauche est très compliqué.
9: Non, nous réussissons à l'avoir sur certaines élections. Je pense notamment aux dernières, les élections municipales. Nous avons réussi à l'avoir sur de précédentes élections, je pense aux législatives. Nous réussissons à travailler dans les collectivités avec le Parti communiste, avec les écologistes. Nous avons cette possibilité de poursuivre, nous avons même ce devoir de poursuivre le dialogue pour proposer la candidature la plus pertinente à gauche pour parler aux citoyennes et aux citoyens.
6: La campagne dans les 6 prochains mois s'annonce très dure, selon vous ? Plus dur peut-être que les autres auxquels vous avez participé ?
9: On dit de campagne en campagne que la campagne n'a jamais été aussi difficile. Chaque campagne a évidemment ses particularités, il y a les enjeux de 2027. On le voit en ce moment avec les mobilisations lycéennes, il y a des attentes qui sont exprimées. Il y a la question d'une mobilisation le 17 octobre. Enfin, il y a des attentes des citoyennes et des citoyens. Après 10 ans d'Emmanuel Macron, il y a beaucoup de ras-le-bol, beaucoup de déceptions. L'enjeu, il est justement de transformer ses colères en solutions politiques.
6: Un ras-le-bol qui s'exprime, selon les sondages, vers plutôt un vote du Rassemblement National. Marine Le Pen est portée voilà, en tête des sondages. C'est possible, selon vous, d'arriver au même niveau que le Rassemblement National, à gauche?
9: Ah, c'est une possibilité, c'est un devoir, c'est l'enjeu des 6 mois de campagne.
6: C'est pas ce que montrent les sondages pour le moment.
9: Oui, mais si vous regardiez les sondages aux élections de 95, nous aurions Édouard Balladur qui est président. En 2017, nous aurions eu François Fillon. Donc à 6 mois d'une élection, tout est encore à travailler.
6: Et cette primaire donc qui commence à 8h, dans 10 minutes maintenant, et pour 2 jours pour ce premier tour. Merci beaucoup Julien Le Sens, premier secrétaire fédéral du PS dans le Loiret, d'avoir été notre invité. Bonne journée.
9: Merci à vous.
0: Ici Orléans, elle ne va pas nous décevoir ce matin, la musique, parce que bon, il y en a peut-être qui nous ont trahis. Le réveil dans la chambre, il nous a trahis, il a sonné. Le miroir dans la salle de bain, quand on l'a vu celui-là, il nous a un petit peu déçus. Mais la musique, elle, va nous aider à bien commencer la journée, elle va nous mettre de bonne humeur. Avec le roi de la pop maintenant à 8h10, ici.

0: Ici Orléans avec le King of Pop, évidemment le roi de la pop, Michael Jackson, pour nous réveiller à 8h05. Ça fera partie des grands moments de l'année, hein, son biopic qui était sorti au printemps dernier, Pascal.
1: Effectivement, avec un nombre record de rentrées, ne serait-ce qu'en France, plus de 5 millions. Et donc la suite arrive, alors il faudra patienter 2028, puisque le film s'arrêtait à la fin des années 80. Il s'est passé d'autres choses après, dans sa carrière et dans sa vie. On verra comment ce biopic, la suite du biopic, puisqu'on parle du film cinéma qui parle de Michael Jackson, on verra comment cette dernière partie de sa vie est évoquée.
0: On espère que le scénario sera un petit peu plus fidèle à la réalité quand même, hein, et que le reste de la famille sera représenté, parce que il n'y a jamais vu Janet Jackson dans le biopic, c'est quand même un truc.
1: Elle a disparu, oui, voilà. Elle a été effacée.
0: Il s'est passé quelque chose. Bon, vous n'avez pas disparu de nos réseaux sociaux par contre. Sur la page Facebook d'ici Orléans, hein, vous êtes présents, de notre côté de la radio et de la télé. Vous participez à nos bulletins pour la météo. Il fait vraiment pas chaud à Châtenois ce matin, nous dit Nadège. 3 degrés seulement sur le thermomètre à Châtenois, avec un ciel brouillé, un peu de brouillard et surtout des nuages. Bon vendredi à tous, nous dit Nadège. Un vendredi qui commence avec au moins un gros pull, Pascal.
1: Oui, c'est assez saisissant si vous sortez, si vous faites la bêtise de ne rien mettre sur vous ou pas grand-chose.
0: Non, faut pas.
1: Voilà. Donc dans l'après-midi, ça va remonter, mais on est en dessous quand même des moyennes de saison, 14-15 degrés, avec le plus souvent des nuages et quelques ondes et quelques averses.
0: Ce vendredi matin, comment allez-vous? Vous êtes bien réveillé? En tout cas, vous arrivez pile au bon moment pour nous rejoindre, puisque voici un sujet important. On parle de notre argent pour commencer la matinée, Pascal, parce que les factures, elles n'ont pas besoin de réveil, elles sont toujours à l'heure.
1: Hein. C'est vrai qu'elles se présentent souvent quand on ne les attend pas. Comment gérer son argent? Est-ce que vous êtes, selon la réputation des Français, est-ce que vous êtes un peu perdu dans la gestion de votre argent? Est-ce que vous ne savez pas où placer d'éventuelles économies que vous pourriez éventuellement avoir un jour? On en parle donc ce matin. Céline nous dit qu'on devrait surtout apprendre à ne pas laisser, se laisser berner par la consommation. Si c'est vrai, on manque un peu d'éducation financière. La consommation n'est pas forcément une idée à utiliser tout le temps. Alors l'État s'en charge, nous dit Michel, pour gérer notre argent. Voilà, les avis sont très différents. Vous pouvez continuer à nous écrire sur la page Facebook d'ici Orléans, puisque les messages que je viens de vous lire sont extraits de cette page. Et puis par téléphone 02 38 53 25 25. Est-ce que vous avez des astuces à nous donner?
0: Ben oui.
1: Est-ce que vous confirmez que les Français sont nuls en économie?
0: Vous participez à l'émission à la radio à partir de 9h ici. Ah, après notre budget, après l'argent, voici celui qui investit cette antenne. Oui, c'est Stéphane Bern que nous accueillons. Que se passait-il au temps où la préfecture de Haute-Saône devenait soudainement une ville mondialement connue? Et la réponse est avec vous, Stéphane, et votre voyage dans le temps.
2: À Vesoul, l'office du tourisme a peut-être trouvé son meilleur ambassadeur sans jamais l'avoir recruté. Au début des années 60, Jacques Brel fait escale à Vesoul, préfecture de Haute-Saône. À la bonne auberge où il séjourne, il signe dans le livre d'or un petit mot. Avec ma plus gentille chanson, très sincèrement, Jacques Brel. Encore mieux qu'un client qui mettrait un avis 5 étoiles sur Google. À l'époque, personne ne se doute que promesse sera tenue.
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2: 8 ans plus tard, le chanteur enregistre Vesoul. Il y raconte l'histoire d'un homme qui suit la femme qu'il aime partout où elle le souhaite. Personne n'est foutu de situer Vesoul sur une carte, mais tout le monde connaît la chanson. Elle a donné un coup de projecteur à la ville, se réjouit Denis Roll, ancien adjoint à la culture de Vesoul. Il faut dire que pour nombre de gens, Vesoul est bien plus facile à trouver sur les plateformes de streaming que sur une carte. Et pas qu'en France. Car Vesoul devient vite un succès mondial. La chanson est reprise plus de 150 fois en France et à l'étranger, en allemand, en suédois, en néerlandais, en finnois ou en hébreu. Bref, une chanson disponible en plus de langues qu'un mode d'emploi IKEA. Depuis, impossible ou presque d'entendre le nom de cette ville sans aussitôt penser à la chanson « T'as voulu voir Vesoul et on a vu Vesoul ». Durant toute la chanson, Brel passe son temps à râler. C'est le premier touriste mécontent qui donne quand même envie de découvrir la destination.
0: Et après Brel qui nous a emmenés à Vesoul, nous, on vous emmène maintenant au cœur de l'actualité. C'est l'heure de votre journal.
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0: Bonne fin de semaine ici avec nous. Bienvenue, il est 8h.
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0: Ici Orléans, on vous retrouve Marie d'Orsay pour le journal et le point sur l'actu locale. Une cyberattaque détectée en Centre-Val de Loire fin septembre.
6: Et plus précisément sur un prestataire de la région. Les données de plus de 5000 personnes en formation professionnelle dans le cadre d'un dispositif régional ont fuité. Mais la collectivité précise que cette cyberattaque est désormais terminée, Vincent Giraldo.
7: Et toutes les personnes concernées par ce vol d'informations ont été prévenues par la région. C'est le site spécialisé cyberattaque.org qui révèle les détails de ce piratage informatique et même le surnom du hacker auteur des faits. Il a récupéré des milliers d'identités, des numéros de sécurité sociale, des coordonnées bancaires, date de naissance, adresse, téléphone, email, des fichiers qui permettent aussi de connaître l'organisme de formation des victimes, le lieu, la durée, même les rémunérations. Ces données couvrent plusieurs années. Entre 2017 et 2026, 200 victimes identifiées étaient même mineures quand elles ont commencé leur parcours de formation. Dans la liste, il y a aussi des personnes détenues en centre pénitentiaire, car la région dispense des formation en milieu carcéral, une fuite de données qui présente un risque d'usurpation d'identité pour les victimes. Tous ces éléments sensibles sont en effet généralement revendus à des escrocs sur Internet pour se faire passer pour une institution ou encore une marque.
6: La région Centre-Val de Loire a porté plainte et signalé cette cyberattaque à la CNIL, la Commission nationale de l'informatique et des libertés. Le ministre de l'Éducation nationale promet l'envoi de 3000 professeurs remplaçants dans 500 lycées du pays d'ici mardi prochain. Première annonce concrète, réagit l'association Les Lycéens après la prise de parole d'Edouard Geoffrey hier soir. Mais pas suffisant, un nouvel appel à la mobilisation est lancé pour mardi prochain. Appel relayé par l'intersyndicale professionnelle et étudiante à l'Université d'Orléans. Hier d'ailleurs, environ 200 jeunes ont manifesté sur le campus de La Source. Ils ont les mêmes demandes que les lycéens, ils les soutiennent. Les cours de l'UFR de Lettres ont été annulés toute la journée. Les manifestants comptent bien poursuivre le mouvement, mais pas forcément avec un blocage, explique Nathan en deuxième année. Histoire enseignement.
8: Pas nécessairement, il y a vraiment quand même cet accès à l'éducation qui a été demandé par le président et qu'on respecte pour que les gens puissent quand même tout de même aller en cours. Mais on est motivé, dans tous les cas on lâchera pas tant qu'on n'arrivera pas à la fois à gain de cause certes, mais aussi à des solutions qui conviennent à tout le monde, que ce soit au niveau de l'administration, la présidence
9: et les étudiants qui sont contents de nous rejoindre.
8: Surtout il y a les futurs profs ici qui voient leur poste se faire supprimer petit à petit sous couvert de la natalité baisse, mais on se retrouve avec des classes de 40 élèves. Donc voilà. Et puis les salaires forcément qui ne suivent pas. Et on a bien vu dans les mouvements lycéens que les profs font des chaînes humaines pour protéger leurs élèves. Et en tant que futur prof, on a envie de commencer un petit peu à rentrer dans le mouvement pour in fine protéger nos futurs élèves, eux qui auront des revendications, puisque ça n'a pas l'air vraiment de bouger.
6: Et on revient sur cette mobilisation dans l'info d'ici à 8h30. Les étudiants ont pu échanger avec le président de l'université. Côté lycée, dans le Loiret, hier, 200 élèves ont manifesté dans le calme devant le lycée général de Pithiviers.
0: C'est justement l'une des revendications des jeunes.
6: Des locaux mieux adaptés au changement climatique. Ça vaut pour les lycées, mais aussi pour les collèges. Le département du Loiret travaille justement à un plan d'adaptation pour les 58 établissements dont il a la charge, grâce à un audit énergétique qu'il a commandé, François Guéraud.
10: En 25 ans, le département du Loiret a dépensé 700 millions d'euros pour rénover les collèges. Pour autant, l'audit énergétique qui vient d'être mené montre qu'il y a encore des besoins. 7 collèges présentent de mauvaises performances thermiques. Il s'agit des collèges Dolé et Dunois à Orléans, Condorcet à Fleury-les-Aubrais, Charles Rivière à Olivet et les collèges de Bellegarde, du Malzerbois et de Saint-Jean-le-Blanc. Florence Galzin, la vice-présidente du département en charge de l'éducation.
11: Cet audit énergétique nous a fléché 7 collèges en particulier sur lesquels il faudrait qu'on intervienne en priorité. Alors clairement sur ces 7 collèges, c'est refaire l'isolation par l'extérieur, l'isolation thermique pour abaisser la chaleur et le froid d'ailleurs.
10: Ces travaux d'isolation dont le coût reste à préciser seront bien sûr échelonnés dans le temps, mais d'autres mesures plus immédiates sont envisagées en cas de canicule.
11: On a pris l'option d'aller sur des systèmes de brasseurs d'air. Ça va être testé dans 2 collèges au niveau du département, sur des salles de classe exposées plein sud. Deuxième dispositif, c'est ce qu'on appelle la surventilation nocturne pour essayer de faire abaisser les températures la nuit. Et puis bien évidemment, la végétalisation des cours. La climatisation restera quelque chose de marginal.
10: Pour les brasseurs d'air, le test aura lieu dans les collèges d'Artenay et de Châteauneuf-sur-Loire.
6: Information à retrouver en détail sur ici.fr. Une mission de 10 mois au sein du 12e régiment de cuirassiers d'Olivet pour les 32 jeunes du service national. La première promotion loiretaine de ce service militaire volontaire a été accueillie cette semaine. Leur témoignage, la raison de leur engagement, c'est à lire sur la page Facebook d'ici Orléans.
0: L'Orléans Loiret Basket espère père confirmé à l'extérieur ce soir.
6: Après sa victoire face à Rouen la semaine dernière, premier déplacement pour l'OLB à Antibes. Et si le coach Lamine Kébé a globalement réussi à faire performer son équipe loin de ses bases les deux dernières saisons, il va falloir faire encore mieux cette année, reconnaît-il.
5: Si on regarde les bilans, ils étaient positifs, mais souvent avec des écarts qui étaient réduits, parce que voilà, pour gagner à l'extérieur, il faut avoir beaucoup de sérénité et de lucidité, parce que c'est souvent des matchs qui se jouent à une ou deux possessions. Si on veut faire jouer le haut du tableau, il faut être capable de gagner à l'extérieur et gagner à l'extérieur régulièrement, même si c'est toujours très difficile à en prouver. Après, l'équipe est assez jeune dans cette connexion-là, dans le fait de jouer ensemble ce type de match, pas en termes de volume d'expérience individuelle, mais collective. Il n'y a que les expériences des matchs, les victoires, les défaites, les déplacements qui vont nous faire gagner en consistance. Et il faut que ça aille très vite. Mais on n'est qu'au troisième de la troisième journée de championnat, donc c'est encore un peu court. Mais voilà, si on gagne, et on va tout faire pour gagner, bien sûr. Ça nous permettra d'avoir de la confiance et de continuer à travailler le plus sereinement possible, même si on essaie d'être le plus hermétique au résultat.
6: Antibes LB à vivre en direct dès 20h15 sur votre radio ici. L'Orléans Loire et Basket qui joue cette saison avec un budget historique pour le club et la deuxième division tout court, 7,1 millions d'euros, chiffre dévoilé par la Ligue Nationale de Basket. C'est 36% de plus par rapport à l'an dernier. Eux jouent à domicile ce soir. Les rugbymen orléanais, 9e de National, reçoivent Bourgoin-Jallieu, 6e au stade de la Source. On vous offre vos places avant 9h dans notre jeu sport en handball. Les Septeurs de Saran reviennent d'Aix avec une défaite, 39-30. Hier soir, ils pointent à la 7e place de Star League et reçoivent le 2e Nantes le 17 octobre.
0: Une chef orléanaise sacrée meilleure ouvrière de France.
6: Marie Gricourt, chef du restaurant Gric à Orléans, fait partie de la 28e promotion du prestigieux examen catégorie cuisine. C'est une première dans le Loiret. Marie Gricourt est la 3e femme à remporter ce fameux titre de MOF. Un hommage à Hélène Moucharzé au rendez-vous de l'histoire de Blois aujourd'hui, avec une table ronde organisée en fin de matinée pour revenir sur le parcours et le combat de la Loiretaine, fille cadette de Jean Zé, fondatrice entre autres du Musée mémorial des enfants du Veldiva Orléans. Elle est décédée en mars dernier. Réservation obligatoire pour cette table ronde. Les rendez-vous de l'histoire de Blois sur le thème Les marchands, on le rappelle, se tiennent jusqu'à dimanche.
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6: Et Pascal, la météo pluvieuse aujourd'hui.
1: Oui, mais rien de majeur. On a quelques petites humidités qui sont prévues. Ce sont des averses dans le courant de l'après-midi. Ça se charge en termes de nébulosité, de nuages ce matin. Donc retenez qu'on peut avoir des averses dans la journée, sur la Beauce, notamment le Gâtinais ou encore en Sologne. 3 degrés à Romorantin, ça ne bouge pas, c'est toujours aussi bas. 5,4 degrés actuellement à Sandillon, 8 degrés quand même à Orléans.
0: Ah oui, on a plus chaud à Orléans. Bon.
1: Voilà. Ouais. Donc 14-15 dans l'après-midi, ça vous va ou pas? C'est un peu frais quand même.
0: Ça fait presque 5 degrés de moins par rapport à hier encore.
1: Exactement.
0: C'est costaud. Hein.
1: Voilà, donc, des exemples, Bellegarde, Cléry-Saint-André, Châteauneuf-sur-Loire, Pithiviers, 14 et pour Montargis et Gien dans l'après-midi ou encore à Orléans et à Blois, on ira jusqu'à 15 degrés.
0: Mais la chaleur n'a pas dit son dernier mot, entre guillemets.
1: Oui, enfin, la chaleur, c'est un grand
0: tout
1: mot.
0: Tout est relatif, oui. La douceur. Voilà, on est synchro tous les deux, c'est bon.
1: On va monter une chorale.
0: La douceur.
1: Chorale météo.
0: Juste pour dire la douceur, pas plus, hein, par contre.
1: 17-18 degrés demain avec un joli soleil, c'est vraiment une belle journée. Et puis dimanche, on reste sur le même niveau de température avec un peu plus de nuages. La semaine prochaine, c'est pas mal, hein. C'est variable avec une vingtaine de degrés quasiment tous les jours.
0: Bon, sur nos routes, pour le moment, c'est pas mal non plus, ça se passe bien, hein. Pas de bouchons particuliers à vous signaler. Et dans les transports aussi, tout va bien ce matin pour les trains et les trams à Orléans.
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0: Non mais vraiment, hein, ici Orléans, je vous confirme, ce n'est pas Pascal, ce n'est pas moi, celui qui chante, c'est Michel Berger, heureusement, oh là, oh là. Celui qui chante.

0: Roussillon avec Michel Berger. Ah, là, on pourrait dire celle qui chante, par contre, c'est Élodie Frégé, en fait, Pascal.
1: Oui, Élodie qui fait partie de Berger Story, le concert avec des choristes amateurs. Elle chante 5 ou 6 chansons le temps de la soirée. Sinon, ce sont des chœurs magnifiques, Berger Story. 17 octobre, ça sera au Zénith d'Orléans.
0: Et on est sur le coup, hein.
1: Oui, on a des places à vous offrir dans quelques jours, si vous restez avec nous.
0: Soyez patients, on vous invitera pour cette belle soirée.
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0: Ici Orléans, c'est l'heure où tous, dans le Loiret-Cher, nous ouvrons les yeux, on ouvre les volets et parfois on ouvre l'appli bancaire le matin aussi pour éviter de fermer les yeux là par contre hein, sur nos sous. Et ce matin, on évoque notre argent. Est-ce qu'il nous manque quelques connaissances dans ce domaine d'ailleurs, Pascal ?
1: 70% des Français déclarent avoir une faible culture financière. C'est un sondage de l'Association française de la gestion financière de 2025. Est-ce que c'est votre cas ? Est-ce que vous le regrettez ? Ou avez-vous appris à gérer votre argent ? Est-ce que c'est à la maison ? Peut-être avec vos parents, à l'école, sur internet ou auprès de votre banquier. On a envie de savoir. Et on vérifiera tout à l'heure avec nos invités et vos témoignages si les Français sont si nuls que ça en économie. 02 38 53 25 25, vous pouvez intervenir tout à l'heure en direct à partir de 9h. Mais vous pouvez aussi dès maintenant enregistrer vos messages sur la page, sur le numéro de WhatsApp. Car si vous essayez d'enregistrer un message sur une page, ça peut
0: c'est pas
1: fonctionner.
0: Facile, c'est pas facile.
1: C'est compliqué. Donc WhatsApp, le même numéro que le numéro fixe que vous connaissez, 02 38 53 25 25. On a déjà des témoignages hein, sur Facebook, pas de souci pour moi, je fais avec ma petite retraite, nous dit Christine. On devrait apprendre à mieux gérer sa nourriture quand on a faim. Est-ce que ça, c'est une vraie réflexion. Est-ce qu'on apprend à quelqu'un qui a faim à mieux gérer sa nourriture ou pas?
0: On peut faire jamais faire les courses quand on a faim. En tout cas, ça, moi, je le sais. Mais après, chacun voit ça comme il veut.
1: Avec nos spécialistes, on a des conseils à vous donner tout à l'heure entre 9 et 10.
0: Allez, ça sera 9h à la radio. Donc, soyez bien avec nous.
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0: Attention, oui, on fait attention hein, ici pour commencer la matinée à 8h15. Voici notre rendez-vous anti-arnaque. Il s'appelle C'est pas vrai.
1: C'est avec vous, Aude Razeau, tous les matins avec vos beaux conseils. Et aujourd'hui, on parle des forces de l'ordre qui, figurez-vous, tirent la sonnette d'alarme. Des escrocs volent les données de nos cartes bancaires à la station-service.
6: Et oui, comme si les prix à la pompe n'étaient pas déjà assez douloureux. Voilà qu'on risque aussi de se faire siphonner nos comptes en banque après avoir fait le plein. Bon. Pas de panique, hein, ce n'est pas partout évidemment. Et puis je vais vous donner des petits gestes de précaution tout simples pour éviter ça. Déjà l'arnaque. En fait, l'escroc piège le distributeur, la pompe à carburant. Il installe un petit appareil, ça ne se voit quasiment pas. Vous insérez votre carte bleue et l'engin va recopier, cloner les données qu'il y trouve. Donc le numéro de la carte,

0: Les aires d'autoroute, attention, qui sont visées, souvent aussi les pompes destinées aux camions, donc grande vigilance pour les chauffeurs de poids lourds. Dans le cas des distributeurs de billets, je conseille toujours de privilégier les bornes situées à l'intérieur des agences bancaires, pas celles dans la rue, c'est plus sûr.
1: Aude Raso, avec ses bons conseils, la rubrique s'appelle « C'est pas vrai », on peut la réécouter évidemment si vous avez manqué quelques-uns des conseils de cette semaine sur ICI, votre application ICI et sur ICI.fr.
2: Pas besoin de replay pour la météo, on l'a fait tout de suite. À 8h17, rendez-vous sur la page Facebook d'ICI Orléans. Venez nous faire un petit coucou, partagez vos belles photos de famille et du jardin. Et dites-nous ce que ça donne. Hein. C'est pas chaud pour tout le monde, hein. Y a pas de jaloux. On a 5 degrés actuellement à Olivet, nous dit Corinne. Ça sent l'automne qui est en train de s'installer. Oui, là, ce matin, c'est vraiment la sensation qu'on a, Pascal, comme Corinne.
1: Hein. Oui, parce qu'il y a un petit peu d'humidité dans l'air. Et cette humidité se ressentira. Un ciel nuageux, aujourd'hui, ce matin, dans l'après-midi, même quelques averses sur une partie de la région. Température 14 à 15 degrés.
2: Bon, avec ce froid ce matin, si jamais ça descend encore et qu'il neige, ça va donner envie à Michel de faire du ski, figurez-vous. Pourquoi il adore ce sport, cet Orléanais, alors qu'il n'est soi-disant pas du tout fait pour ça, hein. Michel, on va vous le présenter dans Les gens d'ici dans 3 minutes. Et pour le moment, on se réveille ensemble pour commencer la journée avec Jean-Jacques Goldman à 8h18. Bonjour à tous, bienvenue.

0: Et Jean-Jacques Goldman pour commencer la journée ensemble à 8h21. Il a envie de dire quelque chose, Pascal.
1: Ici ou là-bas, on ne sait pas.
0: Ici ou là-bas, non, on est mieux ici, évidemment.
1: Vous savez que cette chanson, il ne l'a chantée qu'une seule fois en duo avec quelqu'un d'autre que Sirima, c'était avec Céline Dion.
0: Ah, je me souvenais pas de ça. Ah ouais.
1: Voilà, parce qu'on sait bien que Sirima est morte dans des circonstances très particulières et donc en hommage, il n'a autorisé que Céline Dion à chanter avec lui ce morceau.
0: On apprend toujours des trucs avec notre maître Capello. Pascal Landaise est avec nous. Vous voyez pourquoi on lui a demandé de venir dans cette matinale, c'est qu'il a de la culture, lui, par rapport à moi, vous voyez.
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0: Bon, on cultive la bonne humeur, en tout cas, ça c'est certain. Il y a 8h22, il y en a avec Vincent James.
1: Bah oui, puisque son boulot c'est d'essayer de brosser les portraits de gens un peu fous, un peu dingues comme lui. Je crois que c'est plutôt réussi aujourd'hui.
0: Oui, à Orléans, on trouve Michel qui aime le ski. Alors, il est orléanais, il va faire du ski à la montagne, si jamais il peut. Mais, pour faire du ski, il y a un mais, vous allez voir. On vous le présente, Michel, avec Vincent. Donc.
4: Bonjour, Michel, Orléans. Non-voyant.
5: Vous êtes devenu non-voyant à l'âge de 13-14 ans ?
4: 13 ans, en 1971, puisque j'ai 68 ans. Il m'est arrivé ce qu'on appelle un accident de la vie, une allergie médicamenteuse, qu'on appelle un syndrome de l'aïeul, qui est une allergie monstrueuse qui fait qu'on est, on sort de là comme un grand brûlé.
5: À partir de là, votre vie, elle a complètement changé.
4: Ben oui, parce que j'ai fait 6 mois d'hôpital. À l'époque, j'habitais Nantes, au CHU de Nantes. Alors, j'avais 2 envies quand j'étais à l'hôpital. C'était de faire du sport et des mathématiques. Ça peut paraître étrange, mais bon, j'avais 13 ans.
5: Vous êtes rentré, je crois que c'est au collège ou au lycée, de manière un peu sauvageonne.
4: J'ai fait toutes mes études, simplement avec ma tablette braille, sans livre, sans document. Et je tapais mes devoirs à la machine à écrire. Il n'y avait pas d'ordinateur en 1972-73. Et je tapais mes devoirs à la machine à écrire sans voir ce que je tapais. Mais je faisais tous mes devoirs à la machine à écrire que je remettais à mes professeurs comme ça.
5: C'est extraordinaire quand même, cette volonté.
4: On n'a pas le choix, c'est pas ni extraordinaire, c'est voilà, je avais dans un environnement familial qui m'a permis de le faire, aidé par ma famille, dans un contexte voilà où ça a pu se faire quoi. Je dis pas que ça a été facile, mais ça a pu se faire et c'est une expérience pour moi qui reste comme extrêmement positive. Elle a été difficile au départ parce que ça a nécessité un peu d'adaptation de ma part et aussi de la part des professeurs, mais j'ai eu beaucoup de soutien parmi les élèves. Ça a été une expérience pour moi qui a donné beaucoup de sens à ma vie et beaucoup de sens au fait que finalement, le fait de ne plus voir, d'être aveugle, était presque, non pas secondaire, puisque c'était une réalité, mais c'était une réalité que je repoussais pour faire ce que j'avais décidé de faire.
5: Quand vous étiez à l'hôpital, vous vouliez faire des maths et du sport, vous avez pu en faire ?
4: Alors, j'ai fait du sport, je fais du sport depuis tout le temps.
5: Vous faites quoi comme sport ?
4: Je fais de la course à pied, du tandem, je skie, je fais de la haute montagne.
5: Attendez, du ski, comment vous faites du ski, Michel ?
4: Je suis piloté par... maintenant, c'est avec mon grand garçon, mon fils qui a 40 ans, mais longtemps, j'ai fait ça avec des amis. D'abord, c'est un ami qui m'a appris à faire du ski. Et puis après, j'ai rencontré... à la montagne, un moniteur qui, de manière sympathique, m'a accompagné, m'a piloté dans les massifs, notamment dans le Jura, qui est un endroit que j'aime beaucoup.
0: Un beau portrait de Vincent James avec Michel à réécouter sur l'application ici et sur notre site internet ici.fr. Vous avez raté les précédents rendez-vous des gens d'ici. Il y en a plein en ligne qui sont juste géniaux. Et pour la musique, c'est génial aussi pour se réveiller ici. Sia.

0: Ici Orléans avec une grande voix pour commencer ce vendredi à 8h28, celle de Sia. Bien sûr, parmi les grandes chanteuses mondiales, il y a Céline Dion, c'est vrai, mais Sia, pour reprendre ses titres, essayez de reprendre Chandelier, vous allez voir, ça va pas être simple.
1: Ça monte très très
0: haut. Ouais. Un peu trop même, pour les vitres chez moi. Allez, vous restez avec nous tout de suite, on se retrouve pour le point sur l'actu locale à 8h30.
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0: Ici Orléans à quasiment 8h30. Est-ce que le réveil a bien sonné? Je vous pose la question pour faire le lien avec le sujet du jour. Pascal, on pourrait dire que gérer son argent, c'est un petit peu comme le réveil. Mieux vaut y penser pour éviter la catastrophe, quand même.
1: La plupart des gens ne savent pas ce que c'est que gérer. Commentaire de Martial sur la page Facebook d'Ici Orléans. Qu'est-ce qu'on devrait faire pour apprendre un peu mieux l'économie à l'école, par exemple? 02 38 53 25 25. Si vous avez un avis, des conseils à nous donner de ce point de vue-là, n'hésitez surtout pas. L'éducation financière. On en parle entre 9h et 10h.
0: Ça sera à la radio tout à l'heure, donc merci Pascal.
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0: Il est 8h30 à la une ce matin, Marie.
6: Les données de plus de 5000 personnes ont fuité après une cyberattaque d'un prestataire de la région Centre-Val de Loire. Des personnes en formation professionnelle via un dispositif régional. La collectivité assure que cette attaque est terminée. Les victimes concernées ont été averties. Ils s'engagent pour 10 mois au sein du 12e régiment de cuirassiers d'Olivet. Les 32 jeunes de la première promotion du service national, le service militaire volontaire, sont arrivés cette semaine.
7: J'ai toujours, moi, ce sentiment de patriotisme. Quelqu'un très attaché à mon pays, très attaché à mon armée aussi. J'ai des membres de ma famille qui étaient liés, donc j'ai eu un peu de contact avec ça. Et voilà, c'est ce côté-là où je sors un peu de ma zone de confort, où voilà, je pousse un peu mes limites.
6: C'est la première chef loiretaine à remporter le prestigieux titre de MOF, mais Marie Gricourt, chef du GRIC à Orléans, sacrée meilleure ouvrière de France hier. Et puis la mobilisation de la jeunesse est aussi désormais étudiante. Reportage sur le campus de la Source à Orléans, après le point sur l'actualité en France et dans le monde en 90 secondes. Tout de suite avec Valentine Letès.
8: Du bricolage pour les parents d'élèves, une copie bâclée pour les syndicats de profs et le minimum pour les lycéens. Les mesures du ministre de l'Éducation hier soir n'ont pas convaincu. Édouard Geffray annonce le déploiement en urgence de 3000 professeurs remplaçants dans 500 lycées. Et déjà un nouvel appel à manifester mardi. 70 000 manifestants hier, c'est en baisse. Et des violences, 500 interpellations. À Belfort, 3 nouveaux adolescents sont mis en examen pour l'agression d'un policier. Le groupe SEB face à ses polluants éternels. Des PFAS recouvrent ses poils Tefal et 3 associations ont saisi la justice pour pollution sur son site de production en Haute-Savoie. Les ONG menacent le groupe d'une autre action s'il ne se décide pas à s'en passer. Pour désigner un candidat de gauche à la présidentielle sur les 5 en lice, 140 000 adhérents, militants et sympathisants sont appelés à voter aux lignes. Premier tour de la primaire de gauche jusqu'à demain soir 20h. Dans un monde déchiré par les conflits et les crises, le prix Nobel de la paix est décerné en fin de matinée, 11h. Le président des États-Unis, Donald Trump, se voit déjà comme le lauréat tout désigné. La parenthèse des Bleus et de Zidane refermée, c'est la reprise de la Ligue 1 de foot ce soir. La 6e journée commence par un match entre Lens et Lyon à 20h45. Et puis vous connaissez les enfoirés, les Restos du Cœur vous présentent les Enflures, un spectacle d'humour au bénéfice de l'association. Les places sont mises en vente ce matin.
6: L'info d'ici ce matin nous amène du côté de la fac d'Orléans où les étudiants orléanais ont rejoint le mouvement de colère des jeunes. Eux aussi font entendre leur voix depuis plusieurs jours. Eux aussi, comme les lycéens, demandent plus de moyens et d'enseignants. Sur le campus d'Orléans, La Source, hier, entre 150 et 200 jeunes ont manifesté devant l'UFR Lettres et Sciences Humaines. Les cours ont été annulés toute la journée. Ils ont pu rencontrer le président de l'université. Une nouvelle mobilisation qui s'est passée dans le calme, les Dilaï.
9: Ils ont bloqué l'entrée du bâtiment principal avec des bancs et des palettes de bois. Nathan et l'une de ses camarades prenaient le micro pour expliquer les revendications.
10: C'est vraiment le soutien au mouvement lycéen et contre la répression policière horrible qu'ils subissent. Et on a aussi des revendications partagées avec ceux des lycéens, c'est-à-dire qu'il nous faut globalement plus de budget partout.
11: Plus de moyens dans la rénovation des bâtis qui sont délabrés et encore plus ici en LLSH. Et c'est un point où on est tombé d'accord pour le coup avec le président de l'université. Le maintien du repas à 1€ au Crous, c'est des revendications très concrètes. Et on doit mettre tous la pression et toutes les facs doivent rejoindre le mouvement et c'est déjà le cas. Et surtout à Orléans, on doit encore plus se mobiliser pour faire entendre ces revendications.
9: En milieu de matinée, le président de l'université, Éric Blond, est venu discuter avec eux.
12: Pour l'instant, on est sur une ambiance extrêmement saine avec des étudiants que j'ai trouvé très responsables. Au-delà de la tache d'huile sur d'autres UFR, c'est un mouvement national. On ne pourra pas tout faire, mais on ne peut pas être dans une obstruction, simplement dire bah non, quoi. Je veux dire, quand on a autant de jeunes dans la rue, il faut quand même les écouter. Et je pense qu'il y a des voies de sortie possibles.
9: Les étudiants de lettres devraient rester mobilisés aujourd'hui et peut-être au-delà, en pointillé, jusqu'aux vacances de la Toussaint vendredi prochain.
6: Un reportage à retrouver sur notre site internet ici.fr. Côté lycée dans le Loiret, environ 200 élèves ont manifesté dans le calme, là aussi devant le lycée Duhamel du Monceau de Pithiviers. C'était hier. Pascal, on se couvre bien ce matin.
1: Oui, il ne fait pas chaud, vous serez surpris, mais ça va monter petit à petit. Alors pour autant, dans l'après-midi, on n'aura pas des températures celles qu'on a habituellement cette saison. Habituellement, on est plutôt sur du 17-18. On sera 15-14 si tout va mal. Mais je dis ça, certains d'entre nous aiment bien la fraîcheur, pourquoi pas ?
0: Je sais que vous, ça vous agace, ces températures ce matin.
1: C'est un point de vue un peu biaisé, mais je reste neutre malgré tout. Donc, qu'est-ce qui se passe ? Des nuages ce matin, des éclaircies très timides dans l'après-midi. Encore plus de nuages, avec un risque de précipitation, quelques averses, essentiellement sur la Sologne ou encore le Gâtinais, et donc 14 à 15 degrés. Quelques exemples, si vous êtes à Châteauneuf, si vous êtes à Pithiviers ou encore à Main-sur-Loire, 14, et pour Orléans, pour Blois, notamment La Ferté-Saint-Aubin, en Romorantin, on ira jusqu'à 15 degrés.
0: Sans donner votre point de vue, hein, mais ce week-end, ça va se radoucir. Ça va quand même vous faire un peu plaisir, je suis
1: sûr. Ça va être formidable. j'ai donné mon opinion.
0: C'est pas vrai.
1: Oui, donc 17-18 avec du soleil demain, un peu plus de nuages pour dimanche et les mêmes températures. La semaine prochaine, une vingtaine de degrés tous les jours avec quelques averses quand même.
0: Pour vos conditions de circulation, il n'y a pas de problème ce matin. Il y a les petits bouchons habituels, mais rien d'anormal. N'oubliez pas, sur notre site internet ici.fr, il y a la carte des prix des carburants pour trouver la pompe la moins chère, hein, au plus proche de chez vous. Quand vous arrivez sur le site, en haut, il y a marqué prix des carburants. Il suffit juste de cliquer pour avoir les infos.
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0: Le café est prêt à la maison, en tout cas pour la bande son de votre matinée. Elle est prête maintenant avec sa raison d'être.

0: On est ensemble pour commencer ce vendredi à 9h-20, c'est le cas de le dire, Pascal.
1: Bah oui, ça a raison d'être. Vous vous souvenez de ce titre-là, hors antenne, on jouait au jeu de la décennie entre nous.
0: Et j'ai pris une claque.
1: Vous êtes très mauvais, ouais, hein, ce jeu-là. C'est bien la peine de proposer aux auditeurs.
2: Mais c'est pour ça qu'il l'anime et qu'il joue pas.
1: Ah, oui, c'est ça. Mais non, ça n'a pas 10 ans, ce titre-là. 98.
0: Alors, à l'époque, je l'avais raté complètement.
1: Hein, parce que les radios où vous commenciez à travailler à l'époque ne diffusaient pas cette
0: peut-être.
1: Chanson.
0: C'est peut-être ça l'astuce pour me rattraper. C'est pas mal.
1: Ensemble contre le sida, Obispo, bien sûr, avec la voix de Lynn Renaud à la fin du morceau.
0: Allez, ben on est ensemble aussi pour la Minute Sport maintenant à 9h-20. On vous retrouve, Marie Dorcel. La nouvelle puissance financière de l'OLB se confirme.
3: La Ligue nationale de basket a dévoilé les budgets des clubs de deuxième division et sans surprise, Orléans caracole en tête. Le club affiche un budget de 7,1 millions d'euros pour la saison, du jamais vu dans l'histoire du club, Arnaud Rozac.
4: Et c'est même du jamais vu dans l'histoire de la seconde division. Le budget d'Orléans augmente de 36% par rapport à la saison dernière. La masse salariale de l'OLB s'envole, elle aussi, plus 40%. Elle atteint quasiment les 2 millions d'euros. Ce budget, il s'explique en premier lieu par l'arrivée des investisseurs américains, évidemment. Il s'explique aussi par l'affluence à Comet. La billetterie marche bien, pas de période de creux. Après 3 ans dans sa nouvelle salle, le club a stabilisé ses charges et ses revenus, indique Olivier Rouet, le président de l'OLB. Dans la division, Orléans fait office de géant. Désormais, il creuse l'écart avec les autres équipes. Le deuxième plus gros budget du championnat, c'est Saint-Chamond et c'est loin derrière avec 5 millions d'euros. Mais pour se rendre compte de la nouvelle dimension prise par l'OLB, il faut comparer avec la Betclic Elite. Avec plus de 7 millions d'euros de budget, le club est déjà plus puissant que la moitié des équipes de première division. Il fait jeu égal avec des équipes historiques comme Le Mans ou le CSP Limoges.
3: Information à retrouver sur ici.fr. L'OLB joue ce soir à Antibes, match à vivre évidemment en direct sur votre radio ici Orléans dès 20h15. Et si vous êtes plus ballon ovale, on vous propose de jouer avec nous dès maintenant pour gagner vos places et aller voir le RCO, Marc.
0: Oui, ils sont ce soir au stade de la Source et vous avez 2 invitations à récupérer dès maintenant. 02 38 53 25 25 hein, pour assister au match qui commence à 19h30. Nos rugbymen orléanais vont affronter des Isérois, c'est bien ça ?
3: Exactement, Bourgoin-Jallieu qui vient donc au stade de la Source pour affronter le RCO. C'est ce soir à 20h au stade de la Source, Orléans qui est 9e de National, Bourgoin 6e et le RCO qui a besoin d'être un peu poussé. Hein. Ça fait 3 matchs qu'ils n'ont pas signé de victoire, qui
0: sont même
3: des défaites, il faut le dire. Il faut se refaire, c'est que le début de la saison et on compte sur vous pour aller les encourager.
0: Bonne chance, vous avez 3 minutes pour nous joindre ici.
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0: Et pour commencer ce vendredi, ici, à 9h moins le quart, Louane est de retour. La voici avec son nouveau single. Elle est en mode avion.

0: Ici Orléans avec Louane pour commencer ce vendredi matin à 9h moins le quart.
1: Le premier extrait d'un nouvel album qui s'appelle Watch Out, qui sort le 27 novembre prochain. Elle est aussi sur scène puisque c'est une comédienne, Louane. On se souvient de la famille Bélier. Elle est sur scène à Paris au Théâtre Fontaine dans une pièce un petit peu fantastique qui s'appelle Ghost Story. C'est en ce moment même.
0: Et ce qui est fantastique, c'est que chaque matin, vous nous rejoignez au 02 38 53 25 25. La preuve, bonjour Guylaine.
1: Bonjour Guylaine.
2: Bonjour.
3: Bonjour Guylaine. On est tous là pour vous accueillir.
0: Oui, exactement. Vous nous appelez de Donnery. Guylaine, est-ce que vous êtes sportive dans la famille?
2: Oui. Mon mari, surtout, oui.
0: Ah, et quel sport il a fait?
2: Du rugby.
0: Du rugby. Ah, bah alors là, ça tombe parfaitement, du coup.
3: Exactement, puisque vous venez de gagner vos places. Vous avez été la première, Guylaine, à nous appeler. Et il y avait du monde, hein. C'était pas facile. Bah, remporter vos places pour aller voir le RCO ce soir. Est-ce que vous êtes déjà allé les voir?
2: Oui, j'étais les voir une fois ou deux, mais moi. Voilà. Et surtout pour mon mari et mon fils, ça va lui faire une surprise à mon mari.
3: Ah, c'est super pour bien finir la semaine. Ils jouent au Stade de la Source en plus et ils reçoivent Bourgoin Jallieu, nos rugbymen orléanais. Je vais y arriver.
0: C'est ce soir à 19h30 au Stade de la Source. Bravo, vous avez les places pour les garçons. Gros bisous, Guylaine, à bientôt.
2: Merci beaucoup.
0: Au revoir, Guylaine. Et puis restez avec nous. Le rendez-vous des collectionneurs arrive bientôt dans l'Orléanais. On va en parler après avoir collectionné les tubes. Tiens, pour le moment, la preuve avec cette bande son des années 80. Souvenez-vous de Tarzan Boy maintenant. Oh, c'est le cri de Tarzan. Baltimora.

0: ce matin.
1: Ça recommence.
0: Avec Baltimora. Ici, oui, c'est Balou qui fait le cri de Tarzan. Vous avez vu, c'est un peu le comble. Ici, Orléans, est-ce que vous l'avez en vinyle, ce tube de Baltimora? Alors là, c'est collector, hein, si vous l'avez le 45 tours à la maison. Et des éditions collector. Il va y en avoir plein à dénicher au Salon du Disque et de la BD de Saint-Jean-de-Larvel la semaine prochaine. Salon qui revient. Et on en parle déjà avec vous, Sébastien Doucet. Bonjour.
2: Oui, bonjour et bonjour tout le monde. C'est bien cela. Le dimanche 18 octobre de 9h30 à 17h30, une pleine journée pour dénicher la perle rare, le 45 tours italien Dame Caline de Michel Polnareff ou une BD de Tintin dédicacée par Hergé. Le marché du disque et de la bande dessinée se porte bien et ce salon permet aussi et même, je dirais surtout, de rencontrer chez les acheteurs et chez les vendeurs de véritables passionnés. Roger Chauveau, l'organisateur de ce salon.
3: Bien, le marché du disque, il est dans une continuité, je trouve. Donc, je pense que ça se porte pas si mal. Et puis, en bande dessinée, évidemment, le manga prend presque le dessus, mais la BD existe toujours. Il suffit d'aller dans les magasins de bande dessinée. Mais bon, il y a quand même du choix. Et qui dit du choix, il y a un attrait à la vente et à achat.
2: Le marché se porte bien, tant mieux. Alors, dans 9 jours, vous organiserez votre nouveau salon du disque BD-manga à l'unisson. Combien cueillerez-vous d'exposants et combien de, ça c'est le plus important, de mètres carrés de vente?
3: Oui, parce qu'en exposant, c'est très fluctuant. Ça peut être entre 30 et 50, ça dépend du métrage. Mais la surface de vente reste la même, c'est-à-dire 1000 mètres carrés. Il y a déjà ce qu'il faut, hein, 1000 mètres carrés de disques, vinyle, CD, DVD, plus la bande dessinée.
2: Ouais, ça prend tout l'unisson.
3: Ah hein. oui, ça prend tout l'unisson, c'est vaste, quand même, hein, 1000 mètres carrés, c'est déjà un beau magasin.
2: Il y a de quoi faire.
3: Éphémère, mais voilà.
2: Beau magasin. Qu'est-ce que les Orléanais collectionnent?
3: Ah, bah, ils collectionnent un petit peu comme partout, je pense, hein. Il y a toujours des choses qui, immuables, comme Gainsbourg, Hallyday, bon, c'est sûr que cette année, il y aura un peu un effet Céline Dion, et puis après, ben, en rock, c'est toujours des Nirvana, Cure, qu'on a vu même à la télé, pourtant vieux groupe, hein, quelque part, mais toujours une certaine aura. Donc, entre les vieux, les plus jeunes qui ont peut-être un peu de mal à faire leur place, mais quand même, on va toujours revenir chercher un Angèle ou voilà, des choses récentes.
2: Quels ont été les records de vente ces dernières années?
3: C'est presque pas trop contrôlable, mais c'est vrai qu'il y a toujours des Gainsbourg, comme la Melody Nelson. Si on trouve l'original français, on est très très content, quoi. Mais bon, c'est sûr qu'on va pas l'avoir à 20 euros, quoi.
2: Non, non.
3: Et je parle toujours en état neuf aussi, quoi.
2: Les Pink Floyd se collectionnent toujours aussi
3: Pink
2: bien.
3: Floyd, toujours. Ben, bon, Pink Floyd, c'est toujours Dark Side of the Moon. Dès, comme je disais, quand j'avais la boutique, on faisait des jeux gags quand ils rentraient. Les gens, ils disaient pas, je cherche un Pink Floyd, je cherche Dark Side of the Moon ou je cherche Breakfast in America. On savait que c'était Supertramp et
2: sûr,
3: etc. Quoi.
2: Roger Chauveau, vous êtes venu avec un double vinyle, une belle bête. Il y a une bonne raison à cela. Cet album fête ses 50 ans.
3: Ben oui, hein, Stevie Wonder. Songs UK, c'est un monument. C'est marrant parce que dessus, il y a 2-3 tubes, mais beaucoup de personnes, en fait, l'écoutaient en entier parce que c'est comme un concept album. Il y a toute une histoire du début à la fin.
2: 21 titres, il y a de quoi faire, Sir Duke, I Wish, Pastime Paradise, As, et puis on va s'écouter, allez, petit clin d'œil, Isn't She Lovely. Merci Roger.
3: Merci.
2: Le salon disque et BD, on peut même rajouter manga de Saint-Jean-de-la-Ruelle. C'est donc dans 9 jours, le dimanche 18 octobre, toute la journée, à l'unisson de Saint-Jean-de-la-Ruelle.
0: C'est noté, merci beaucoup Sébastien. Bon, à 9h05 pour la météo, est-ce qu'elle est collector ce matin? Ah bah, vu le froid qu'on a, presque, hein, puisque Cédric nous a rejoint sur la page Facebook d'ici Orléans. Hein. Il nous dit que chez lui, à Beaulieu-sur-Loire, il y a eu une petite pellicule blanche ce matin, presque une mini-gelée en fait, Pascal.
1: Oui, petite gelée.
0: Pas le cas de tout le monde non plus. Hein.
1: Non, voilà, en Sologne notamment, il a fait 2-3 degrés, pas davantage. Hein, c'est pas du gel. Hein. Le gel, c'est quand il fait en dessous de zéro.
0: Voilà, donc,
1: bientôt.
0: Par définition.
1: Patience, ouais. Pas tout de suite. Pour aujourd'hui, des nuages, des averses dans l'après-midi, 14-15 degrés, pas plus.
0: Est-ce qu'il va geler ce week-end? On va vérifier ça pour les infos de 9h à la radio. En attendant, bon, le soleil va être un peu en sommeil aujourd'hui, on l'a compris. Et nous, est-ce que notre sommeil se passe bien? Tiens, on va en parler ici tout de suite avec notre toubib.
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0: Bonjour Gérald Kierzek, vous êtes notre docteur ici dans l'équipe. On vous accueille pour votre conseil santé. Et on s'intéresse à notre sommeil, donc on découvre une solution. Il y a une première dans l'Hérault avec un implant contre l'apnée du sommeil, docteur.
5: Bonjour à toutes et à tous. Oui, c'est au CHU de Montpellier qu'un implant innovant contre l'apnée du sommeil fait ses débuts. Alors avant de parler de la technique, rappelons de quoi on parle. L'apnée du sommeil, c'est un problème de respiration pendant la nuit. Les voies aériennes, notamment le fond de la gorge, se referment de manière répétée et la respiration va s'arrêter. Alors avant de s'arrêter, ça fait un ronflement, parfois des dizaines de fois par heure, et ça s'arrête, et résultat des micro-réveils, un sommeil de mauvaise qualité, et le lendemain, un patient épuisé. Ce qui doit alerter, c'est le ronflement sévère, ce sont les pauses respiratoires, c'est le conjoint qui va remarquer ça, un réveil avec la sensation d'étouffer, la bouche un peu sèche, le matin, on se sent de mauvaise humeur, on a mal à la tête, on somnole toute la journée avec des difficultés de concentration. Alors on mesure la gravité par l'indice d'apnée-hypopnée, on peut faire de 5 à 15 épisodes par heure, ça c'est léger. Mais quand on en fait plus de 30, vous imaginez, on est sur une apnée sévère. Et ce n'est pas anodin. Sans traitement, l'apnée augmente le risque d'hypertension, d'arythmie, d'infarctus, d'AVC, d'insuffisance cardiaque et évidemment d'accident de la route si on dort la journée. Ça fait donc un joli fil rouge avec nos chroniques de la semaine sur le cœur et le sommeil. Le diagnostic se fait par une polygraphie dans un centre du sommeil. On enregistre en fait la respiration, voire on enregistre avec la polysomnographie la respiration et les phases de sommeil.
0: Et comment il fonctionne cet implant ?
5: D'abord, rappelons que le traitement commence par des mesures d'hygiène de vie, perdre du poids, arrêter le tabac, limiter l'alcool, bouger régulièrement. Et ensuite, le traitement de référence pour les formes sévères, c'est la PPC, la pression positive continue. C'est ce masque qui est relié à un petit appareil qui va envoyer de l'air sous légère pression pour justement garder les voies aériennes ouvertes. Ça, c'est pour les formes sévères. Pour les formes modérées, il y a des orthèses, on avance un peu la mandibule. Toujours pareil, il ne faut pas que la gorge et la langue soient obstruantes à l'arrière de la gorge. Et pour eux, cet implant a été pensé justement. C'est un dispositif entièrement implanté, qu'un petit boîtier, une électrode qui va détecter la respiration et l'électrode va stimuler le nerf hypoglosse, celui de la langue. Et à chaque inspiration, il y a une petite légère stimulation qui fait avancer la langue et garde le passage ouvert. Alors, c'est pas une décharge électrique, rassurez-vous, ça fait pas mal. Le patient l'active avant de dormir avec une télécommande. L'intervention dure environ 2 heures et les résultats sont plutôt bien. Mais le message, c'est surtout, courez, allez voir votre médecin si vous ronflez fort, si vous êtes fatigué pour détecter une apnée du sommeil.
0: Merci, portez-vous bien. Docteur, et merci de nous avoir regardé à la télé ce matin. À la semaine prochaine. Et pour vous qui êtes avec nous à la radio, on reste ici ensemble et on se retrouve à 9h pour votre journal.
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0: Bonne matinée avec Ici Orléans, dans le Loiret, le Loiret-Cher. Sujet important dans 5 minutes, on va parler de notre argent, Pascal.
1: La façon que l'on a de gérer notre budget, est-ce que c'est facile ou pas pour vous ? Est-ce que vous y connaissez un petit peu en économie ou pas ? Et vous, Marc, par exemple ?
0: Moi, mon banquier me dit que je vis au-dessus de mes moyens, mais je vis au rez-de-chaussée, donc je ne comprends pas, ça n'a pas du tout fait rire quand j'ai fait cette base.
1: C'est bizarre comme situation. Vous continuez d'évoquer ce sujet avec nous par téléphone, 02 38 53 25 25. On dit que les Français sont nuls en économie. Venez prouver le contraire, bien sûr. Et on en parle avec nos experts dans un instant qui répondent à vos questions.
0: Ça sera juste après le point sur l'actu locale.
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0: Juste avant le week-end, on passe ce vendredi matin ensemble. Ici, il est 9h. Et le journal, c'est avec vous, Marie Dorcel. Les étudiants orléanais ont rejoint le mouvement de colère des jeunes.
13: Eux aussi font entendre leur voix depuis plusieurs jours pour demander plus de moyens. Ils étaient près de 200 hier mobilisés sur le campus orléanais de la Source. Témoignage sur notre site internet. L'intersyndicale étudiante relaie l'appel des lycéens à se mobiliser à nouveau mardi prochain. Même si les représentants saluent les annonces du ministre de l'Éducation nationale hier soir, il va déployer rapidement 3000 enseignants dans le pays.
14: Grâce à un logiciel que j'avais demandé il y a un an, on a pu, en ce début d'année, c'est la première fois qu'on le déploie, identifier les établissements qui sont des situations que je qualifierais de très problématiques. Donc il y a 114 lycées dont je dirais qu'ils sont rouges et 400 qui sont oranges, pour faire simple. On a un premier levier, c'est qu'on a 3000 professeurs remplaçants qui actuellement ne sont pas devant élèves. Ils voudraient l'être, mais ils ne sont pas affectés devant élèves. 3000 professeurs, parce que jusqu'à présent, on savait mal les affecter, notamment. Et donc, dans les prochaines heures, on a 3000 professeurs qui vont rejoindre ces établissements. Deuxième élément, c'est que je vais autoriser les recteurs à recruter plus que ce qui est normalement autorisé, quelques centaines de professeurs de plus, là où nous avons des besoins.
13: Parmi les autres revendications des lycéens, des locaux mieux adaptés au changement climatique, une problématique aussi dans les collèges, un audit énergétique réalisé pour le département du Loiret préconise d'ailleurs des travaux d'isolation dans 7 établissements. La collectivité travaille à un plan d'adaptation des 58 collèges dont elle a la charge, avec aussi des tests de brasseurs d'air dans 2 collèges, c'est à lire en détail sur ici.fr. Le département du Loiret qui lance aussi un appel à projet pour animer la maison éclusière de vieilles maisons sur Joudry, dont il est propriétaire, avec des services aux habitants, aux touristes ou aux usagers de la voie verte à mettre en place. Les candidats ont jusqu'au 13 décembre pour déposer leur dossier.
0: Une fuite de données en Centre-Val de Loire.
13: Un prestataire de la région victime d'une cyberattaque. Les numéros de sécurité sociale, coordonnées bancaires et contacts de plus de 5000 personnes en formation professionnelle via un dispositif régional ont été récupérés par les pirates. Elles ont été mises au courant. La région a porté plainte. Ils sont 5 en lice pour le premier tour de la primaire de la gauche qui a commencé il y a une heure. Raphaël Glucksmann, Jérôme Guedj, Olivier Faure, Ségolène Royal et Emmanuel Morel. 140 000 inscrits pour les départager en ligne jusqu'à demain. C'est le premier tour. On en a parlé avec le premier secrétaire fédéral du PS dans le Loiret. Il était notre invité ce matin. Interview à réécouter sur votre application ici. La première promotion loiretaine du service national est arrivée cette semaine au 12e régiment de cuirassiers d'Olivet. 32 jeunes engagés pour 10 mois dans ce service militaire volontaire et lancé l'an dernier. Le commandant en second du 12e régiment de cuirassiers, Jean-Philippe, espère que certains restent ensuite dans le giron militaire.
15: Mon objectif ou mon rêve, c'est que sur ces 32, on puisse avoir 32 réservistes, des gens qui reprendront une activité dans le civil après et qui nous offriront une dizaine de jours, 30 jours, 40 jours par an au service du régiment et des armées. Et puis après, s'il y a des vocations qui naissent, là aussi, il y a tout un plan ressources humaines qui est imaginé. On fera un petit point de situation avec eux au bout de 4 mois pour voir si on a des gens qui sont intéressés, parce que là, c'est des profils. On a des ingénieurs, on a des linguistes, on a des mécaniciens. Autant vous dire, nous voyez, au régiment, on a 122 métiers et je pense que je suis capable d'employer tout le monde.
13: Rencontre avec la première promotion loiretaine du service national sur ici.fr.
0: Ça ne passe pas pour les Sceptors.
13: Les handballeurs de Saran rentrent de leur 6e journée de championnat à Aix avec une défaite 39-30 hier soir. Ils sont désormais 7e de Star League et affrontent le 2e Nantes samedi prochain, le 17 octobre. Ça sera au Palais des Sports d'Orléans. On espère que l'air du Sud-Est sera plus profitable aux basketteurs de l'OLB. Match à Antibes ce soir, le premier de la saison à l'extérieur. Les Orléanais ont remporté leur premier match le week-end dernier face à Rouen. Il faut confirmer. Et pour ça, l'ailier Arthur Broyas compte mettre les mêmes ingrédients.
16: Je pense que c'est une bonne chose si on arrive à garder ça en tant que standard et que ça devient notre normalité, notamment sur l'intensité et sur notre collectif qui a été bien. On a vraiment bien joué, on a été impactant défensivement. Donc si on arrive à reproduire ça de manière constante tout au long de l'année, je pense que ça sera plutôt bien. Quand une équipe domine, il faut dominer à la maison et à l'extérieur. On sait que la Pro B c'est très très compliqué. C'est un peu la phrase bateau que tout le monde dit, mais qui est vraie. Tous les matchs sont compliqués et donc chaque voyage est important. Et comme tu l'as dit, je pense que d'être aussi performant à l'extérieur qu'à la maison et montrer le même visage partout, je pense que ça peut aussi montrer une certaine forme de force, de puissance. Et voilà, il faut essayer de dominer chaque match et chaque instant. Donc ça passe par voyager correctement aussi.
13: Ouais. Notre journaliste Arnaud Ozac, lui aussi, voyage jusqu'à Antibes pour vous faire vivre le match ce soir à partir de 20h15 en direct sur Ici Orléans. L'OLB qui fonctionnera cette année avec un budget historique. La Ligue nationale de basket a dévoilé les budgets pour cette année et l'OLB est caracole en tête avec plus de 7 millions d'euros. C'est 36% de plus par rapport à l'année dernière. Ce soir de match aussi pour le rugby club Orléans. Il reçoit Bourgoin-Jallieu à 20h au stade de la Source. Et puis c'est une première dans le Loiret pour la catégorie cuisine. Marie Gricourt, chef du restaurant Le Gric à Orléans, a été sacrée meilleure ouvrier de France hier soir.
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13: Et Pascal, on se couvre ce matin et on garde son parapluie pour la journée.
1: C'est un ciel nuageux, voire très nuageux qui nous attend tout au long de la journée, mais généralement sec. Les températures sont faibles ce matin, on l'a tous constaté. Vous qui êtes sortis, ça a dû vous faire un petit peu drôle.
0: Ah, ça faisait bizarre, c'est clair.
1: 14-15 degrés au cœur de l'après-midi sur l'ensemble de la région, vous êtes à Artenay, à Main-sur-Loire, par exemple, à Châteauneuf, vous êtes à Bellegarde, à Cléry-Saint-André, 14 degrés pour Orléans, Blois, Romantin, Châteaudun, Vendôme, on ira jusqu'à 15 degrés cet après-midi.
0: Bon alors, donc de la pluie cet après-midi, peut-être ce soir, oui. Est-ce que ça continuera demain?
1: Alors non, ça va redevenir sec, l'anticyclone qui est sur l'Atlantique, il pousse, poussez de là,
0: puisque une dépression... Bouge de là, comme disait M. Sola.
1: Puisqu'il y a la dépression qui est sur les îles britanniques, et donc... C'est le soleil qui va l'emporter. Et demain et dimanche. Alors dimanche, il y aura quand même un peu plus de nuages. Les températures 17-18 degrés, c'est très bien.
0: Ouais, ça va remonter encore. Peut-être les 20 degrés la semaine prochaine.
1: C'est probable.
0: Ouais, voilà. Ça, c'est parfait pour avoir des rhumes, hein, les gars. Je vous le dis tout de suite. Il va falloir faire attention.
1: J'ai l'impression que ça roule bien.
0: Ouais, il n'y a pas de problème particulier sur nos routes ce matin. Hein. Allez, passez un bon week-end et à la semaine prochaine avec plaisir. On sera de retour avec l'équipe à partir de 6h. Puis Pascal aussi sera avec nous pour commencer la semaine. C'est ça qui est chouette.
1: Merci Marc.
0: Bon week-end. Je vous embrasse tous très fort. Salut.
1: Bise. Ciao.
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1: On vous accompagne volontiers comme chaque matin avec un thème différent. Aujourd'hui, on va parler de la gestion de notre argent. 70% des Français déclarent avoir une faible culture financière. Est-ce que c'est votre cas? 65% des Français, toujours selon cette étude de l'Association française de la gestion financière, souhaitent qu'un enseignement financier soit généralisé à l'école. Si vous êtes d'accord avec ça, vous pouvez intervenir même si vous n'y croyez pas du tout. 02 38 53 25 25. Où avez-vous appris à gérer votre budget? Est-ce que c'est à la maison? Est-ce que c'est à l'école? Sur internet? Auprès de votre banquier aussi, qui parfois de bons conseils? Vous pouvez intervenir par le biais du numéro que je viens de vous citer, 02 38 53 25 25, ou bien continuer à commenter cette question sur la page Facebook d'Ici Orléans. Et avec nos invités, en complément de vos réactions, on vous donnera quelques conseils, on essaiera de comprendre pourquoi les Français, paraît-il, sont nuls en économie. Les gens de vérité, à tout de suite.
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1: Est-ce que l'argent tombe du ciel? Certains le pensent, certains l'imaginent. Peut-être. L'actualité peut nous en laisser l'exemple, mais rien que de l'eau. Et là, on est sûr que ça descend du ciel, le plus souvent en tout cas. Véronique Sanson.

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0: On est ensemble pour évoquer chaque matin un thème différent, un sujet du quotidien. On parle de notre argent aujourd'hui, l'art et la manière de le gérer. Les Français ont la réputation d'être assez mauvais en économie. Est-ce que c'est le cas? Vous pouvez témoigner, vous pouvez apporter le contre-exemple évidemment. 02 38 53 25 25. Est-ce qu'on devrait nous apprendre à mieux gérer notre argent? On parle d'éducation financière, notamment pour nos enfants et nos petits-enfants. On vous a demandé de réagir là-dessus, on est allé vous voir dans la rue. Voici l'avis de Delphine par exemple.
3: Bah, ça me fait penser au fait, est-ce qu'on doit anticiper ou est-ce qu'on doit les laisser apprendre par eux-mêmes? Et je pense que c'est un mix des deux. Je pense qu'il faut, il faut leur expliquer les valeurs, la valeur des choses, mais sans non plus les restreindre. Moi, je suis plutôt j'ai pas trop d'autorité là-dessus, mais franchement, moi, ma fille a 18 ans, elle apprend par elle-même. J'ai un fils de 20 ans, il apprend par lui-même. Mais par contre, il me questionne aussi. Il me demande mon avis. Donc, je pense que voilà, c'est encore de la communication à la famille qu'il faut.
0: Delphine qui répondait à nos questions. Seuls 24% des Français ont été exposés à des notions financières avancées durant leur jeunesse. C'est un sondage IFOP de 2024. Alors, la solution, est-ce que c'est peut-être dans le cadre des cours, peut-être même des, pourquoi pas, le collège, faire quelques cours de sensibilisation financière? Delphine nous répond, est-ce que c'est une bonne idée ou pas?
3: Je suis professeure des écoles, alors avec des petits jusqu'au CM2, non. Peut-être au lycée, mais pas avant, je trouve.
0: On a aussi posé la question à Landry qui est père d'une fille de 18 ans. Est-ce que l'éducation financière de nos enfants, c'est une idée qu'il faudrait développer? Qu'est-ce que ça vous évoque, finalement, concrètement?
4: Ça me fait penser, effectivement, pour les enfants, avoir la valeur de l'argent et prendre conscience que ça se mérite et qu'au quotidien, c'est pas donné. Aujourd'hui, nous, il n'y a pas d'argent de poche. En fait, elle a une carte pour la plus jeune de 16 ans, elle a une carte de crédit qu'on alimente en fonction des besoins. Et on met effectivement 20 euros, 30 euros, elle consomme, elle nous explique, et on lui dit c'est cher, c'est pas cher, et elle peut consommer, on alimente au fur et à mesure.
0: Landry, donc père de famille qui répondait à nos questions dans la rue, au téléphone pouvait intervenir, hein, bien sûr, 02 38 53 25 25, est-ce que l'argent de poche c'est un bon levier pour initier les plus jeunes à la gestion d'un budget? Combien d'argent donnez-vous? Est-ce que vous-même en tant que grand-parent, vous donnez parfois pour les anniversaires ou pour les fêtes de fin d'année? 02 38 53 25 25. On vous écoute volontiers, on vous lit aussi sur la page Facebook d'ici Orléans. Et dans un instant, les conseils de la directrice de l'éducation financière de la Banque de France, ici Orléans.

0: Avec Issy Orléans, Marc Lavoine et Patrick Fiori, un extrait du nouvel album de Marc qui sort là dans quelques semaines, on y reviendra. Ça s'appelle Occupé, un album constitué de duos, essentiellement plein de duos, et c'est une habitude qu'il a depuis de nombreuses années. On va parler de notre argent dans un instant, après une petite pause, Issy Orléans.
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0: Les questions de notre budget ce matin dans notre émission avec vos témoignages. La question est la suivante, est-ce qu'on devrait apprendre à mieux gérer notre argent à l'école par exemple ou par le biais de l'argent de poche qu'on peut éventuellement nous donner quand on est petit? 02 38 53 25 25, votre avis, comment concrètement ça se passe chez vous? Combien d'argent de poche vous donnez? Est-ce que si vous êtes parent ou grand-parent, c'est une habitude que vous avez, vous pouvez continuer à réagir bien sûr sur Facebook aussi, quelques commentaires et quelques réponses à cette question. Je gère très bien mon argent, lui dit Catherine, il arrive sur mon compte et je lui trouve immédiatement une occupation. Comme dirait Marc Lavoine dans son dernier titre, l'argent est très vite occupé, en effet. Voici ce que nous dit

0: Jacqueline aussi, l'un de mes amis me dit souvent, je préfère mourir avec des dettes plutôt qu'avec du crédit, car l'État te vole tout ce qui te reste à ta mort. Bon, c'est une façon de voir les choses. Alors, est-ce que les Français sont aussi nuls que ça en économie? C'est notre questionnement là avec notre invitée, Marguerite Collignan, qui est directrice de l'éducation financière à la Banque de France. Quel rapport on entretient tous au quotidien avec notre argent? Écoutez la réponse de Marguerite Collignan.
1: On entend trop souvent que les Français sont nuls en économie, en finance. Alors, c'est pas tout à fait vrai. On sait des choses et surtout, on progresse. On fait tous les deux ans une enquête au CDE en France pour calculer le niveau de culture financière. Les Français ont, sur la dernière étude, en 2026, 12,82 sur 20. Et si vous étiez un de mes parents, que j'étais votre enfant, vous seriez relativement satisfait de cette note en me disant « vous pouvez mieux faire ». De manière vraiment très concrète, l'OCDE demande à tous ses États membres, enfin incite tous ses États membres à développer des stratégies pour atteindre 14 sur 20.
0: Alors, sur quel sujet financier les Français ont-ils le plus de méconnaissance? Voici ce que nous dit la directrice de l'éducation financière à la Banque de France.
1: Sur tous les sujets, la méconnaissance est à peu près au même niveau, y compris sur les sujets les plus fondamentaux, comme le budget. Le budget, on pourrait se dire, tout le monde sait, connaît le principe de revenus-dépenses. Mais par exemple, on se rend compte que la plupart des gens savent très très bien combien ils gagnent, mais savent pas très bien combien ils dépensent. Parce que des abonnements oubliés, parce que un montant sur lequel ils font pas attention. Voilà, donc tenir, il faut reprendre la base qui est le budget et puis l'apprendre aux enfants, aux jeunes, mais aussi aux adultes. On pêche aussi quand même en France sur la partie, on va dire, épargne-investissement. On peut avoir une assez forte méconnaissance par rapport à d'autres pays du rapport risque-rendement, par exemple.
0: Alors, être mieux éduqué financièrement, est-ce que ça a un véritable impact positif sur la gestion de notre budget au quotidien? Marguerite Collignan, donc directrice de l'éducation financière à la Banque de France.
1: Oui, parce que bien connaître son budget, savoir à quel moment on peut ou pas faire des crédits, calculer les mois à venir, se rendre compte combien ça coûte sur une année et pas sur un mois, ça peut vraiment changer la donne. Ça fera pas tout, clairement. S'il n'y a pas de moyens au départ, l'éducation financière va pas remplacer des moyens. Et pour les plus précaires, ça peut être une question d'éducation financière. Mais voilà, on peut optimiser.
0: Marguerite Collignan, directrice de l'éducation financière à la Banque de France. Si à l'inverse, vous pensez que vous y connaissez en matière de gestion, de budget, des placements, on peut avoir besoin de votre avis. Eh oui, 02 38 53 25 25, c'est même une certitude. Vous intervenez dans l'émission et vous commentez cette thématique sur Facebook, la page d'ici Orléans. Jean-Louis Aubert.

0: Les plages avec Jean-Louis Aubert, évidemment. Ici Orléans, le groupe ABBA, dans quelques instants.
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0: La gestion d'un budget, c'est parfois un problème. Et puis, placer d'éventuelles économies qu'on pourrait avoir, c'est un vrai questionnement. Est-ce que vous trouvez qu'on devrait apprendre un peu mieux, peut-être à l'école, tout ce qui est économie et gestion financière? 02 38 53 25 25. Vous pouvez continuer à intervenir, évidemment. On vous écoute volontiers. On vous lit aussi sur la page Facebook d'ici Orléans. Christine nous dit, moi, j'ai pas de souci de gestion d'argent puisque je fais avec ma petite retraite. Donc, c'est vrai que, à partir de là, c'est assez simple. Devrait-on apprendre à mieux gérer sa nourriture quand on a faim, nous dit Alain. Là aussi, c'est une vraie question. On est avec ce matin Marguerite Collignan, qui est la directrice de l'éducation financière à la Banque de France. Et c'est vrai qu'avoir une bonne culture financière, ça permet de se protéger des arnaques qui sont, et on en parle régulièrement sur l'antenne, de plus en plus nombreuses. Et les jeunes, comme les seniors, en sont les cibles privilégiées. Écoutez ce qu'elle nous en dit.
3: Alors pour des raisons totalement différentes, des facteurs totalement différents, c'est pas tout à fait les mêmes arnaques. Mais par exemple, les jeunes sont très visés par les arnaques à l'investissement sur les réseaux sociaux. Une vidéo qui dit « clique là-dessus, tu vas devenir riche très vite », je te l'assure. Bon, ils cliquent et évidemment, c'est totalement faux. Quand c'est trop beau pour être vrai, on le sait, c'est pas vrai. Sur les seniors, ça sera plutôt des arnaques autour du moyen de paiement, du texto, de la peur. De se faire passer pour le banquier et de dire que oh là là, le compte est piraté, faut réagir tout de suite et envoyer ses coordonnées bancaires. On va être un peu plus sur la jeunesse, sur des biais psychologiques qui vont aller vers l'enrichissement, et un peu plus sur les seniors, sur des biais psychologiques qui vont aller vers la peur. En
0: fait. Alors c'est vrai que de façon ponctuelle, l'éducation financière s'invite à l'école, mais elle commence aussi à la maison. Comment doit-on aborder la question de l'argent avec ses enfants, ses petits-enfants, et sur quel sujet les sensibiliser? Écoutez l'avis de la directrice de l'éducation financière à la Banque de France.
3: Depuis qu'ils sont tout petits, les prendre avec soi, qu'on va faire des courses, qu'ils nous voient payer, dire « regarde, ça c'est moins cher que ça, qu'est-ce qu'on prendrait ?» se rendre compte de la différence, etc. En fait, les faire participer à la vie du foyer, leur faire comprendre qu'est-ce que c'est une dépense, qu'est-ce que c'est de l'épargne. On peut même commencer comme ça en disant, regarde, ça on va pas l'acheter tout de suite, on va attendre un peu d'économiser un peu d'argent pour l'acheter plus tard. Il y a tout ce qui est autour de la petite souris, l'argent de poche, donner un peu d'argent à ses enfants, c'est pas une obligation, c'est un choix tout à fait familial et individuel, mais ça peut commencer par des toutes petites sommes qu'on va ensemble regarder, compter, proposer à son enfant. Est-ce que tu veux les dépenser tout de suite pour un petit achat ou est-ce que tu veux les garder pour plus tard? C'est déjà les bases de faire un budget et d'épargner pour un projet.
0: Et puis, autre aspect concernant cette question, est-ce qu'on parle de la même façon d'argent à un garçon ou à une fille au sein du foyer? Il existe encore de vraies différences hein, selon les familles. C'est l'avis en tout cas de Marguerite Collignan.
3: Mon avis, c'est que l'éducation financière en tant que telle ne doit pas être genrée. En revanche, il peut y avoir une culture intrafamiliale qu'il faut faire évoluer, où là, pour le coup, les parents peuvent parler un peu différemment à un petit garçon ou à une petite fille. Donc, sans genrer l'éducation financière, on est plus dans une prise de conscience culturelle qu'il faut leur parler de la même manière. Il faut commencer par quelque chose de très simple. Qu'on ait des garçons ou des filles, leur donner le même montant d'argent de poche. Et une étude de la FBF, la Fédération Bancaire Française, qui nous montre qu'aujourd'hui, les petits garçons ont un peu plus d'argent de poche que les petites filles. Je pense que c'est le premier levier d'inégalité contre lequel il faut lutter.
0: Marguerite Collignan, donc directrice de l'éducation financière à la Banque de France, qui était notre première invitée que nous sommes allés voir pour avoir son regard expert. Un autre expert nous rejoint dans un instant et on continue à vous lire sur la page Facebook d'ici Orléans. Est-ce qu'on doit apprendre à mieux gérer son argent? Pourquoi pas dès l'école? À tout de suite, on se retrouve juste après quelques idées de sortie. Tiens, pour ce week-end.
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0: À Saint-Benoît-sur-Loire, demain samedi, une randonnée semi-nocturne vous attend de 5 ou 9 km pour les plus sportifs d'entre nous. Pour info, le départ a lieu à 17h30 ou bien à 18h. Depuis la cour de l'école Sainte-Marie, place du Grand Arcy, une soupe à l'oignon évidemment vous attend à l'arrivée, histoire de se réconforter et de se réchauffer aussi probablement. Une partie des participations sera reversée à Octobre Rose. Vous savez, cette initiative de prévention contre le cancer du sein, dépistage conseillé plus que jamais en ce mois d'octobre. Pour jouer en famille, un autre rendez-vous est proposé à Sully-sur-Loire, la salle Blaro, ça s'appelle Sully Joue, c'est demain, dès 13h, et c'est aussi dimanche de 11h à 18h, avec des jeux de société, de quoi découvrir de nouveaux jeux, pourquoi pas, et partager une partie entre petits et grands, Sully-sur-Loire, Sully Joue, salle Blaro, demain donc dans l'après-midi. Et puis dimanche, Place à la Chine, à Marigny, les usages, le bric-à-brac de famille rurale vous accueille de 8h30 à 17h30. La Chine, au sens de chinois, bien sûr. Salle des étangs, c'est rue de la gare. En intérieur, en extérieur, ça tombe bien, il ne pleuvra pas. L'occasion de dénicher un objet utile ou un petit trésor. Là aussi, c'est un conseil qu'on voulait vous donner ce matin. L'argent, c'est notre thématique du jour dans cette émission. Ici Orléans, et forcément le groupe ABBA, Money, Money, Money.

0: Vos chansons préférées toute la journée avec ici Orléans et ça continue avec Calogero dans quelques minutes, Al Corley, Oshi, Johnny Clegg également.
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0: On parle de notre argent, donc vous l'avez compris ce matin. Est-ce qu'on est aussi nul que ça en France concernant les notions d'économie? Vous avez votre avis, on a lu pas mal de vos commentaires. Vous pouvez continuer à les laisser sur la page Facebook d'Ici Orléans et on vous attend au téléphone si vous avez des questions à poser à notre nouvel invité. Vous connaissez le numéro 02 38 53 25 25. On accueille Stéphane Dutour de Via, la plateforme patrimoniale. Vous êtes conseiller en gestion financière. Bonjour Stéphane.
3: Bonjour Pascal.
0: Merci d'être là. Vous êtes aussi physiquement présent, pas uniquement sur Internet, mais à Orléans, rue Giraudet. Un petit mot sur votre activité, qu'est-ce que vous proposez aux personnes qui viennent frapper à votre porte?
3: Alors, on va conseiller, ça va être de l'accompagnement financier, du conseil et de l'accompagnement. On va partir des objectifs et de la situation du client et on va analyser sa situation actuelle, patrimoniale, maritale, etc. Et on va lui proposer des solutions pour répondre à ses objectifs en fonction de sa situation de départ. Et donc, on va l'accompagner après dans la mise en place donc de tout ce qui est financier, investissement immobilier et on a des domaines juridiques transverses, le droit de la famille, le droit fiscal et le droit des sociétés.
0: Ce sont des domaines où on a évidemment besoin de conseils, on est parfois un petit peu perdu. Est-ce que les profils qui viennent à vous sont des profils où il y a un certain capital déjà, ou est-ce que si on a quelques petites économies, on peut aussi demander conseil auprès de vous?
3: Alors il y a de tout. J'ai des gens qui ont travaillé toute leur vie et qui ont constitué un patrimoine et les objectifs seront plus les mêmes que effectivement un jeune qui vient d'être diplômé, qui commence à travailler, qui perçoit ses premiers salaires. J'en ai aussi quelques-uns. Voilà.
0: Vous qui nous suivez, vous pouvez poser des questions à notre invité, hein, si vous avez quelques interrogations là-dessus. 02 38 53 25 25, c'est Juliette qui vous attend au téléphone ce matin. On parle d'éducation financière depuis quelques minutes. Quelle est la définition qu'on peut en donner? Parce que finalement, c'est assez vague comme terme.
3: Voilà, alors je suis d'accord. J'aime bien commencer par une définition. Alors moi, celle que je vous propose sur l'éducation financière, finalement, ça va être l'ensemble des connaissances, des réflexes, des comportements qui vont permettre à une personne de prendre une décision éclairée concernant son argent. Donc ça va concerner le suivi du budget, c'est ce qu'on entend pas mal depuis ce matin, fonctionnement d'un compte bancaire, comment fonctionne un crédit, les taux d'intérêt, l'inflation avec ses effets sur votre pouvoir d'achat, sur votre épargne, la fiscalité, la retraite, identifier des arnaques, etc. Donc voilà, c'est un domaine très très vaste.
0: Est-ce que, puisque c'est la question qu'on pose aux auditeurs, on a envie aussi de connaître votre avis, est-ce que dès l'école sont des notions qu'il faudrait peut-être développer? Alors c'est le cas très ponctuellement et dans certains établissements, mais peut-être de façon plus généralisée.
3: Alors, je crois que ça a commencé. Normalement, il y a un dispositif qui s'appelle EducFi qui a dû être mis en place à partir de cette année dans tous les collèges de France, sur la quatrième. Je connais pas le contenu exact. Je crois qu'il survole malgré tout. Hein, ça reste du survol. Je pense que ça pourrait être pas mal de rentrer un peu plus dans le détail, mais c'est pas forcément que le rôle de l'école, de faire ça.
0: On va essayer de comprendre si les Français sont si nuls que ça en économie. On a besoin de votre expertise. On se retrouve dans un instant ici Orléans, bien sûr.
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0: Les jolies mélodies de Calogero avec ici Orléans. Si seulement je pouvais lui manquer.

0: tous les jours à vos côtés, ici Orléans, avec les chansons qui nous font du bien, Calogero bien sûr, et Al Corley pour les années 80 dans un instant.
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0: On parle de gestion d'argent ce matin, gestion de nos économies avec vos témoignages. Est-ce qu'on devrait peut-être, dès la petite enfance, apprendre davantage à savoir compter, à gérer un budget, par exemple 02 38 53 25 25, vous continuez à prendre la parole. Juliette vous attend au téléphone, vous réagissez toujours aussi sur Facebook, la page d'Ici Orléans. Nous sommes avec Stéphane Dutour, via la plateforme patrimoniale. Avec vos conseils, est-ce que les Français sont si mauvais en matière d'éducation financière que ça, ou pas, Stéphane ?
3: Alors, c'est la question que j'avais posée, c'est est-ce que les Français sont vraiment mauvais en éducation financière ? Alors, on a entendu tout à l'heure Madame Collignon, que je rejoins, alors elle a des chiffres plus récents que moi, puisque j'avais l'enquête OCDE de 2023, où on était à 12,45, et donc en 2026, on est à 12,82. Donc, il y a une progression, hein, parce que j'avais les chiffres de 2021, où on était à 12,17, quelque chose comme ça.
0: En quoi ? 12 quoi ?
3: Alors, c'est une note sur 20 par rapport aux connaissances financières, à l'éducation financière en général sur les différents pays participants à l'enquête.
0: 12 sur 20, c'est pas terrible quand même.
3: Alors on est presque à 13 maintenant, et c'est pas terrible, mais finalement en 2023, la France était classée 14e sur 39 pays participants. Donc on peut pas dire que les Français sont mauvais, on est moyen. Il y a des choses qui sont très comprises. On va avoir notamment les effets de l'inflation et l'impact sur le pouvoir d'achat. Ça, c'est quelque chose qui a bien été compris par les Français. On va retrouver aussi le couple rendement-risque sur les placements. Ça, c'est quelque chose de bien compris. Il y a d'autres notions qui sont un petit peu plus obscures. Si on revient à l'inflation, c'est l'impact de l'inflation sur l'épargne, par exemple. Ça, c'est quelque chose qui reste assez mal maîtrisé.
0: On a bien compris, malgré tout, que si on épargne avec des taux de livret faibles, on perd de l'argent, oui, par rapport à l'inflation.
3: Voilà. Alors là, quand on le dit, effectivement, et puis le calcul n'est pas très compliqué pour s'en rendre compte, mais ça reste quelque chose qui est mis de côté. Voilà, il y a d'autres choses qui sont moins comprises, hein, les intérêts composés, par exemple, voilà, c'est des notions que certains en ont entendu parler, mais ben voilà, il y a tout un tas de choses qu'il faudrait...
0: Qu'est-ce que c'est alors, les intérêts composés ?
3: Alors les intérêts composés, c'est quand vous allez réinvestir les intérêts générés par un placement, donc vos intérêts vont produire des intérêts, et c'est tout l'intérêt du placement financier.
0: C'est un sujet intéressant.
3: C'est un sujet intéressant.
0: À plein titre, comme on l'a compris. On va dans un instant, une fois que l'état des lieux est fait, essayer de comprendre pourquoi on a quelques lacunes dans ce domaine, et puis on donnera quelques conseils, évidemment, à toutes celles qui nous écoutent ce matin, ici, Orléans. Nous voici, comme promis, dans les années 80, avec Al Corley. Il n'y a que du plastique dans cette chanson, que du synthé, il n'y a rien de naturel. Voilà. C'était le business de l'époque. Al Corley, Square Rooms.

0: Avec ici Orléans Square Rooms, Al Corley donc.
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0: Nous sommes ce matin avec Stéphane Dutour, qui est conseiller en gestion de patrimoine pour la plateforme VIA, plateforme patrimoniale. Vous êtes à Orléans, on vient effectivement vous demander des conseils. Si on est parfois assez mauvais en économie, est-ce qu'on arrive à identifier les raisons, Stéphane ?
17: Oui, bon, je pense que les raisons, il n'y a pas trop de secrets. Le premier, c'est déjà, vous l'avez déjà abordé, dans l'éducation scolaire, c'est quelque chose qu'on n'aborde pas. C'est extrêmement limité. Là, il y a Educfi qui vient se positionner un petit peu comme pour amener une initiation. Et c'est une bonne chose, je pense, mais ça va rester très superficiel. Ça va être compliqué de faire rentrer ça comme une matière à part entière, finalement. Après, il y a le fait qu'on a délégué à l'État beaucoup de choses. Notamment, on a les retraites par répartition en France, qui vaut ce que ça vaut. D'autres pays ont des retraites par capitalisation. Forcément, quand on vous laisse l'argent et c'est à vous de préparer votre retraite, ben vous allez analyser ça sous d'autres angles. Il va falloir que vous placiez sur des périodes très longues, voilà, et ça va nécessiter une compréhension de certains mécanismes. En France, on a une, comme on est assisté, on va dire, par cet appareil étatique. On a une culture de l'épargne plus, hein, parce que je rappelle qu'on a presque 7000 milliards d'euros d'épargne. Le français a beau être couvert au niveau de la santé, la retraite, etc. On a le plus haut niveau d'épargne de tous nos voisins européens qui sont parfois moins couverts. Donc, on
0: peut-être
17: est quand même
0: que la situation
17: écureuils.
0: Financière du pays, qui n'est pas forcément optimale, conforte cette tendance.
17: Oui, oui. Alors après, il y a plein de facteurs qui confortent ça, mais de tout temps, le français a été un écureuil. On va retrouver aussi, alors, la fiscalité et la complexité des produits. On est dans une vraie nébuleuse, hein, pour la plupart des gens. Ça va décourager les gens d'apprendre par eux-mêmes. Et puis, quand on a des niches fiscales, etc. Alors parfois, on a eu récemment, c'était le Pinel, un petit peu comme la loi du flot, etc. On va avoir des gens qui vont aller chercher un avantage fiscal plutôt que la pertinence du placement.
0: Alors, quels sont les axes pour améliorer tout ça en quelques secondes?
17: J'en viens déjà au... Ouais. Alors, la dernière raison qui, pour moi, est presque le point le plus important et qui va peut-être être le meilleur axe de développement, c'est le rapport culturel à l'argent. En France, il y a beaucoup de familles, je pense, où on parle très peu des revenus, du patrimoine, des placements, des erreurs financières qu'on a commis. Alors peut-être pour protéger nos enfants, hein, mais je pense que c'est pas une bonne chose. Je pense que l'argent, c'est pas un sujet qui doit être tabou. Il y a beaucoup de pays où ça ne l'est pas. Et alors nous, on a notre histoire qui fait que, ben voilà, c'est devenu comme ça. Mais s'il y a un premier endroit où on peut travailler, c'est dans la cellule familiale, à ne pas rendre ça tabou et à pas hésiter à aborder tous ces sujets avec ses enfants.
0: Et puis le conseiller de gestion de patrimoine, lui aussi, est une ressource pour en savoir davantage et pour faire des bons choix.
17: Exactement. Le métier du conseiller en gestion de patrimoine, ça va être de clarifier la situation pour que vous puissiez faire un choix éclairé. Voilà. Et si vous pouvez apprendre un petit peu au passage, c'est gagnant-gagnant.
0: Il n'y a pas de vérité générale. Si je vous demande dans quoi il faut investir aujourd'hui, c'est vraiment du cas par cas.
17: Bah oui, c'est ce qu'on vient de voir. Finalement, c'est en fonction de votre situation, de vos besoins. Tous les produits ne vont pas avoir la même efficacité. Et puis après, il y a vos propres aversions et qu'il faut prendre en compte aussi dans le choix d'un placement, puisque chaque placement a des inconvénients. Et donc, c'est quel inconvénient vous acceptez.
0: Bon, les banques ne sont pas très généreuses quand même. Hein. Les taux de rendement des livrets, c'est quand même pitoyable.
17: Alors ça, c'est pas les banques qui choisissent pour, en tout cas, les livrets réglementés. Et puis, moi, les autres livrets, j'ai envie de dire, ça a jamais été formidable. Mais ça aussi, donner des livrets avec une forte rémunération, c'est pas quelque chose qui va inciter à aller rechercher autre chose et à développer sa culture financière pour aller placer autre part que sur des livrets.
0: Bon, c'est un effort et une connaissance au long cours, on l'a bien compris, via la plateforme patrimoniale. C'est là où on vous retrouve, Stéphane Dutour. Et sinon, vous êtes évidemment accessible à Orléans physiquement sur Rendez-vous, c'est bien ça?
17: Tout à fait.
0: Merci de vos conseils précieux ce matin.
17: Avec plaisir, merci.
0: Bonne journée, au revoir.
17: Au revoir.
0: Merci à tous d'avoir participé, nombreux avec vos commentaires, qu'on a pris plaisir à lire ce matin, et vos témoignages dans la rue, puisqu'on est allé vous voir aussi. Après Oshi, ici, il y aura les infos avec Marie Dorset.

0: Avec Ici Orléans, l'un des classiques du répertoire d'Oshi, Je partirai, Oshi qui sort ces jours-ci un nouvel album, on en reparlera bien sûr. On part en balade avec notre baladeur pour Ici ça marche dans un instant. Il est 10h.
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0: Merci d'être là, évidemment, tous les jours, au quotidien, le matin notamment. 10h les infos. On retrouve Marie Dorsay. Bonjour Marie.
2: Bonjour Pascal, bonjour à toutes et à tous. 3000 professeurs remplaçants déployés entre aujourd'hui et mardi prochain dans 500 lycées français ciblés en difficulté. Annonce hier du ministre de l'Éducation nationale pour tenter de calmer la colère des lycéens. Les recteurs pourront aussi recruter davantage. Une première réponse concrète, reconnaissent les représentants du mouvement lycéen, mais pas suffisant. Une nouvelle journée de mobilisation est prévue mardi prochain, relayée par l'intersyndicale professionnelle et étudiante. Sur le campus de la Source à Orléans, environ 200 étudiants étaient justement mobilisés hier, eux aussi pour demander plus de moyens. Ça fait partie des revendications des élèves depuis plusieurs semaines, l'adaptation des locaux au changement climatique, notamment des fortes chaleurs du printemps. Pour les 58 collèges du Loiret, le département travaille sur un plan après un audit énergétique qui préconise d'ailleurs de gros travaux d'isolation sur 7 établissements. Des tests avec des brasseurs d'air vont aussi être réalisés. On vous explique en détail sur ici.fr. Une mission de 10 mois au sein du 12e régiment de cuirassiers d'Olivet pour les 32 jeunes du service national. La première promotion loiretaine de ce service militaire volontaire a été accueillie cette semaine. Leur témoignage, la raison de leur engagement, c'est à lire sur la page Facebook d'Ici Orléans.
0: L'Orléans, Loiret Basket sur la Côte d'Azur.
2: À 3e journée du championnat d'élite 2 et premier match à l'extérieur sur le parquet d'Antibes. Les deux équipes sont pour le moment sur le même bilan ce début de saison. Une défaite et une victoire. Le match est à suivre évidemment en direct sur votre radio Ici Orléans dès 20h15 avec les commentaires d'Arnaud Rozac. L'Orléans Loiret Basket qui joue cette saison avec un budget historique pour le club et même la deuxième division française. 7,1 millions d'euros, chiffre dévoilé par la Ligue Nationale de Basket. C'est 36% de plus que l'an dernier. Eux jouent à domicile ce soir. Les rugbymen orléanais 9e de National reçoivent Bourgoin-Jallieu 6e. Ça se passe au stade de la Source. Une chef orléanaise sacrée meilleure ouvrier de France, Marie Gricourt, chef du restaurant Gric à Orléans. Orléans fait partie de la 28e promotion du prestigieux concours catégorie cuisine, une première dans le Loiret. C'est la troisième femme à remporter ce titre dans l'histoire du MOF dans la catégorie cuisine. Et puis, un hommage à Hélène Moucharzé au rendez-vous de l'histoire de Blois aujourd'hui. Avec une table ronde en fin de matinée pour revenir sur le parcours et le combat de cette Loiretaine, fille cadette de Jean Zé, fondatrice du musée mémorial des enfants du Veldiv à Orléans. Elle est décédée en mars dernier. Réservation obligatoire pour cette table ronde gratuite. Les rendez-vous de l'histoire de Blois sur le thème Les marchands cette année se tiennent, on le rappelle, jusqu'à dimanche.
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2: Pascal, j'ai l'impression que le ciel s'assombrit de minute en minute sur Orléans.
0: C'est vrai que c'est un peu particulier à vivre, mais bon, pourquoi pas, hein. Ces nuages sont porteurs de quelques humidités, surtout dans l'après-midi. On peut s'attendre à quelques averses très ponctuelles, très localisées, rien de très offensif. On a compris ce matin que les températures sont faibles. Ça va mettre un petit peu de temps avant de monter, mais ça ne montera pas très haut, 14-15 degrés. Vous êtes par exemple à La Ferté-Saint-Aubin dans l'après-midi, vous êtes à Pithiviers, vous êtes à Artenay, à Courtenay, ou encore à Bellegarde et Briard, 14 degrés pour Orléans, pour Gien, Montargis, Blois, ou encore Vendôme et Châteaudun, on ira jusqu'à 15 degrés. Un petit mot du week-end avec davantage de soleil, demain promis, bel ensoleillement grâce à l'anticyclone qui pousse, qui vient nous voir et qui sera là pour nous apporter ce beau soleil. Même chose pour dimanche avec peut-être un peu plus de nuages, température 17-18 pour ce week-end. Excellent week-end, chère Marie. Est-ce que je peux me permettre aussi de vous souhaiter de bonnes vacances?
2: Mais vous pouvez, Pascal.
0: Voilà, on vous retrouve dans quelques jours sur l'antenne.
2: Exactement. Bonne journée, bon week-end.
0: Au revoir. Les conditions de circulation sont bonnes. Si ça change, vous pouvez nous alerter, évidemment. Juliette est au téléphone au 02 38 53 25 25 et on prend en note vos informations bien volontiers. Merci par avance.
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0: On poursuit la matinée avec ce rendez-vous qui s'appelle Ici ça marche, jamais à court d'idées. Ce week-end, c'est le moment de fêter la science, figurez-vous. Et ici, à Orléans, on a la chance d'avoir le BRGM, le Bureau de Recherche Géologique et Minière. Vincent James, vous êtes notre apprenti géo-trouve-tout ce matin depuis le BRGM. Vincent, l'entrée est assez contrôlée, je crois, hein, c'est ça ?
4: Bonjour Pascal, bonjour à tous. Oui, j'ai dû montrer page blanche. Page blanche, nom, prénom, âge, date et lieu de naissance. Heureusement, j'avais toutes les bonnes réponses. Le BRGM installé à Orléans-la-Source, un site qui regroupe la fine fleur de la recherche minière française et qui ouvre exceptionnellement ses portes ce week-end pour la fête de la science. Ce matin, mon objectif, Pascal, vous présenter ce qu'on y fait ici au BRGM à l'année. Est-ce que vous y ferez, vous, ce week-end pour la fête de la science? C'est d'ailleurs un atelier rigolo proposé ce week-end. Ramener un caillou ou une vieille pierre que vous trouvez pas loin de chez vous pour qu'un scientifique du BRGM vous raconte son histoire et sa composition. Du coup, Pascal, j'ai ramené une photo de vous. Voilà, j'ai hâte d'en savoir un petit peu plus sur votre personnalité.
0: Je crois qu'elle date d'un temps trop ancien pour qu'on puisse examiner, cher Vincent, mais ça part d'un bon sentiment, j'ai bien compris. À tout de suite.
4: On va réussir à trouver de quoi vous êtes fait.
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0: Ah, celui-là. Je ne suis pas un mur de poussière. Je suis bien vivant. Francis Cabrel. Il rêvait.

0: vos chansons préférées toute la journée avec Ici Orléans, Vanessa Paradis en quelques instants, Genesis, Serge Gainsbourg également, Balavoine aussi.
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0: Puis notre baladeur préféré aussi, Vincent James, avec le BRGM qui est dans tous ses états ce matin, le bureau de recherche géologique et minière qui est installé, vous le savez, à Orléans, dans le quartier de la Source, et qui, Vincent, vous reçoit, et qui vous reçoit, vous aussi, qui nous suivez à partir de demain pour la fête de la science. Vincent, un vrai phénomène naturel à lui tout seul, on peut vous décrire comme ça, le BRGM ouvre ses portes au public, c'est un événement assez exceptionnel quand même.
3: Oui, assez exceptionnel. C'est pour ça qu'il faut absolument venir demain ou dimanche avant de vous présenter les différents ateliers scientifiques proposés qui vous attendent. Et bien, nous allons découvrir ensemble, redécouvrir l'émission, le travail réalisé ici par le BRGM. Bonjour Agnès Noël.
4: Bonjour Vincent.
3: Vous êtes médiatrice scientifique ici pour le BRGM, un établissement connu des Loiretains mais qui reste flou dans ses missions, plutôt en lien avec tout ce qui est pierre, la terre, les sous-sols.
4: Oui Vincent, alors le BRGM en fait s'occupe de tout ce qui a trait au sous-sol. On est le Service géologique national, donc en gros on est le bureau de surveillance des cailloux. Mais en fait on s'occupe aussi plus largement des eaux souterraines, donc on s'occupe de surveiller justement leur quantité, donc s'il y a suffisamment d'eau sous terre, si leur qualité est suffisante. C'est d'autant plus important que les nappes phréatiques justement sont celles qui nous fournissent en eau potable, en eau du robinet. Et nous nous occupons également des risques liés au sous-sol. Donc par exemple, si vous avez un trou, voilà, qui apparaît d'un coup dans votre jardin, etc., c'est le BRGM qui va intervenir.
3: Et alors pour mesurer les nappes phréatiques, comment vous faites? Vous balancez un grand mètre dans la terre?
4: Eh bien, nous utilisons des piézomètres, voilà.
3: Un piézomètre, qu'est-ce que ça coûte ?
4: Eh bien, un piézomètre, en fait, permet de relever le niveau d'eau des nappes souterraines tous les mois. Et l'ensemble des relevés de ces piézomètres nous permet d'établir, en fait, le bulletin de situation des nappes souterraines, voilà, qui intervient tous les mois et qui est abondamment surveillé.
3: On peut rappeler là les lettres du BRGM ?
4: Bureau de recherche géologique et minière.
3: Et là, vous allez lancer un espèce d'inventaire minier national. C'est un petit peu, il y en avait eu un qui s'était passé dans les années 70. C'est quoi l'objectif de ce bidule ?
4: Eh bien, l'objectif de cet inventaire qui est déjà lancé, effectivement, et d'où nous attendons les premiers résultats, est en fait de savoir quel est le potentiel en ressources géologiques de notre sous-sol et de rechercher par exemple des ressources comme le lithium, qui est extrêmement important maintenant pour la transition énergétique, mais que nous ne cherchions pas voici 20 ans lors du précédent inventaire minier.
3: Mais le lithium, c'est ce qu'on retrouve dans les batteries électriques, non ?
4: Exactement.
3: Et alors pourquoi c'est important pour la transition ?
4: Eh bien, parce que par exemple, si nous voulons passer de voitures à essence à des voitures électriques, actuellement, le lithium que nous utilisons vient principalement de Chine. Cela peut être intéressant de savoir que nous en avons en France. Ensuite, voilà, le BRGM va rechercher ces informations. Ensuite, l'État choisira ce qu'il fait de ces informations, mais en tout cas, voilà, nous faisons le point sur l'ensemble des ressources dont dispose l'Hexagone.
3: Merci Agnès Noël, je rappelle que vous êtes médiatrice scientifique ici pour le BRGM.
4: Oui, merci Vincent.
3: Et puis nous, on va continuer, je crois qu'il y a des expériences, mon cher Pascal. On va découvrir ce qu'on va pouvoir faire au BRGM dès demain et après-demain.
0: C'est un rendez-vous qu'on ne va pas manquer grâce à vous, vous alertez là-dessus. Rendez-vous, nouveau titre de Vanessa Paradis, toujours extrait de son dernier album, produit par Étienne Dao, ici Orléans.

0: Merci Orléans. Vanessa Paradis, bien sûr, rendez-vous. Elle est là le 30 octobre prochain. Elle a rendez-vous avec nous au Zénith d'Orléans. Concert exceptionnel. Vous pouvez réserver des places, hein, il en reste encore quelques-unes. Ou patienter, puisqu'on va vous en offrir dans quelques jours. Restez avec nous, évidemment. Ici Orléans, dans un instant. Ici, ça marche spéciale Fête de la Science. C'est ce week-end au BRGM à Orléans, la source. Et Vincent James ramène sa science à lui dans un instant.
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1: Ici ça marche au BRGM ce matin, le bureau de recherche géologique et minière qui est basé à Orléans-la-Source, un site théoriquement sécurisé mais qui a fait quand même rentrer notre baladeur Vincent James. C'est vrai que vous êtes assez curieux des ateliers proposés demain pour la fête de la science, Vincent. Hein.
2: Exactement Pascal, parce que figurez-vous qu'on va aller chez les cailloux ce matin avec Olivier Serrano, chef de projet géologue ici au BRGM. Bonjour Olivier.
3: Bonjour Vincent.
2: Vous occupez de plusieurs ateliers, notamment l'atelier où vous allez faire découvrir des cailloux en fait aux tout jeunes qui vont venir ici au BRGM ce week-end.
3: Ouais, tout à fait. Alors on a plusieurs ateliers qui sont aménagés, en cours d'aménagement. On va avoir un atelier Petroc, adopte ton caillou. Donc là l'idée c'est de venir piocher dans des bacs.
2: Là on a des cailloux vraiment différents devant nous. On a un petit caillou blanc. Là, c'est une petite balle de tennis.
3: Voilà,
2: c'est quoi ça?
3: De granit. On va avoir des cailloux qui vont être du marbre. On va avoir de la lave du massif central.
2: Pas mal.
3: Voilà, et plein d'autres cailloux différents et qu'on va pouvoir aménager, équiper avec des yeux, des oreilles, des cheveux, des poils,
2: C'est ça l'atelier.
3: C'est
2: quoi.
3: Ça l'atelier.
2: C'est déguiser son caillou.
3: C'est déguiser son caillou et puis l'adopter. Ça fait un pet rock. Ça fait un caillou de compagnie.
2: Puis ça reste bien stable, quoi.
3: Exactement. Ça bouge pas dans le temps.
2: Ouais. Et puis va y aussi avoir des ateliers pour chercher. Des ateliers un peu de paléontologie.
3: Voilà, on va avoir des ateliers, on va chercher. Il y a un atelier de recherche de métaux, orpaillage, et puis on a aussi un atelier de recherche de fossiles.
2: Attendez, on va trouver de l'or au BRGM ce week-end?
3: C'est pas du vrai or, malheureusement, mais oui, c'est pour faire croire. Okay. Mais on a aussi des ateliers où on va chercher des fossiles, et en particulier des dents de requin.
2: C'est pas vrai.
3: Si, elles sont super belles.
2: Et des dents de requin qui datent de... C'est des vraies, des fausses?
3: Oui, c'est des vraies dents de requin. Hein. Ouais, ouais, ouais.
2: Et qui datent de quand?
3: Elles
2: qui viennent...
3: ont, elles ont je sais plus quel âge elles ont. Je crois qu'elles doivent avoir dans les 2, 3, 4 millions d'années.
2: Et vous les gardez ici tout du long de l'année?
3: Ah non, on les a fait venir exprès pour les ateliers.
2: Je sais pas si c'est du lard ou du cochon, là. C'est vrai,
3: oui, bien sûr. C'est des falins de Touraine.
2: Okay. Ah, c'est des requins qui étaient en Touraine avant?
3: Exactement, dans l'estuaire de la Loire, quand la mer était plus haute, la mer s'est infiltrée le long de l'estuaire de la Loire, et puis des coquillages se sont déposés à ce moment-là.
2: Et c'est des dents qui vont mesurer combien de centimètres?
3: Alors là, elles sont pas très grosses, elles font entre 1 et 2, 3, 4 centimètres, mais il y en a on peut en trouver des énormes.
2: C'est du requin tourangeau, quoi, c'est quand même rare.
3: Il y a le Megacelachus mégalodon qui faisait 12 mètres, ouais, et qui avait des dents de plus de 10 cm.
2: Et qui habitait à Tours.
3: En même temps, oui.
2: Ça, j'en reviens pas.
3: Quand on en trouve, ça sera exceptionnel.
2: Des dents de 12 cm, c'est ça?
3: Ouais.
2: Ah oui, quand même, ça doit être quelque chose. Vous proposez aussi d'autres ateliers, c'est de venir avec son propre caillou. C'est-à-dire que l'idée, c'est de prendre un caillou à côté de chez soi et de le ramener pour pouvoir le faire analyser par un scientifique.
3: Alors exactement, alors nos géologues, il y a différentes spécialités dans la géologie. Donc on aura plusieurs géologues qui seront là pour venir identifier les cailloux des jeunes, ou des moins jeunes d'ailleurs, qui amèneront leurs cailloux et qui les seront déterminés devant leurs yeux ébahis.
2: Et alors comment ils réagissent les enfants? Parce que vous, ça fait plus de 20 ans que vous êtes au BRGM. Vous avez dû en faire des fêtes de la science.
3: Ben, j'en ai fait quelques-unes. Alors depuis, c'est vrai que les pet rock, c'est un succès fou.
2: Ah ouais, depuis que vous en occupez, Olivier.
3: Pas que moi, mais bon, c'est vrai que...
2: Bon, en tout cas, le BRGM, on ouvre ses portes, c'est à partir de 10h samedi, dimanche.
3: C'est ça, c'est à partir de 10h samedi et dimanche.
2: Et je crois que vous êtes sur le pont. Et je pense que vous attendez environ 7000 personnes.
3: Bah, ça, c'est le maximum, je pense, autorisé sur le site, hein, mais voilà, c'est.
2: Bon, on fera la police, quoi.
3: Exactement, il faut venir de bonne heure.
2: Bon, merci Olivier, je rappelle que vous êtes chef de projet géologue ici au BRGM. Merci d'avoir été avec nous.
3: Merci Vincent.
2: Allez Pascal, et nous on va faire on va faire quoi après? On va être avec Clara Leroux. Attendez, je relis son métier, elle est ingénieure chimiste. Voilà, c'est un petit retour en troisième que je vous propose, Pascal.
1: Bah oui, c'était bien les cours de chimie, on faisait des expériences. Bon, c'était pas toujours très concluant, parfois ça tournait un peu mal, mais ça va nous rappeler, vous avez raison, de bons souvenirs. Les souvenirs en musique avec Ici Orléans, les années 80, les années 90, avec Genesis évidemment, I Can Dance. On vous souhaite une belle matinée scientifique, donc vous l'avez compris.

0: Phil Collins avec Genesis, évidemment. Can Dance Gainsbourg dans quelques instants. Balavoine, Laura Branigan également.
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0: Chaque matin, on met en avant avec vous Vincent James, qui est notre baladeur, ce qui fonctionne dans notre région. C'est la fête de la science ce samedi et ce dimanche. Le BRGM comporte une soixantaine de chercheurs en son sein, avec des ateliers qui sont sur place, évidemment, pour ce week-end. Et donc, Vincent, pour Ici ça marche, vous vous émoustillez, j'ai l'impression, à cause, oui, grâce à cette fête de la science. Hein.
3: Exactement, je fête la science avant l'heure, voilà, où on va faire des expériences scientifiques. Bonjour Clara Leroux.
4: Bonjour Vincent.
3: Vous êtes ingénieur chimiste ici au BRGM, vous êtes en charge du coup samedi et dimanche des expériences en laboratoire. Alors vous nous avez ramené des feutres, c'est chimiste des feutres?
4: Bien sûr, on peut faire la chimie avec tout, donc avec des feutres pour le plus jeune âge, comme ça on va pouvoir montrer notre métier, donc de la chromatographie grâce à des feutres.
3: Alors, ça consiste en quoi la chromatographie?
4: Alors la chromatographie, c'est le but de séparer des substances d'un mélange. Donc, par exemple, si je prends pour faire du vert, il nous faut du bleu et du jaune. Et ben là, l'idée, c'est de prendre le vert et d'avoir du bleu et du jaune à la fin.
3: Ah, de faire l'inverse en fait.
4: De faire l'inverse, voilà, pour montrer aux enfants.
3: Ça, j'avoue que je saurais pas le faire. Alors, du coup, comment se passe l'atelier en fait?
4: Alors, c'est tout simple. En fait, il vous faut du papier filtre, donc le papier filtre que vous avez dans votre cafetière, par exemple. Vous allez faire des petits ronds avec des feutres, donc du bleu, un petit rond bleu, un petit rond jaune. Là, j'ai du noir, donc je peux faire un petit rond noir. Ouais. Et après, on va faire tremper notre papier filtre dans un verre d'eau. Donc nous, ce n'est pas un verre d'eau, puisqu'on est dans un laboratoire, on appelle ça...
3: C'est un verre doseur.
4: C'est un bécher, exactement. Ah. On met notre papier à l'intérieur et l'eau va monter sur le papier filtre et on va pouvoir séparer les couleurs.
3: Et là, vous avez totalement réussi à séparer les couleurs.
4: Exactement. Avec le noir, dans le noir, on voit qu'il y a du bleu, du violet, du jaune.
3: Et alors, comment ils réagissent, les enfants, quand ils voient ça?
4: Ah bah, ils adorent, les enfants.
3: C'est-à-dire, c'est quoi? Ça se met à crier? Ça regarde avec des gros yeux?
4: Ah bah, c'est ça. Et puis, c'est magique pour eux. Hein. Ouais. Donc, de séparer les couleurs, ils adorent et ils veulent le refaire chez eux. Et c'est une activité qu'on peut refaire chez soi après.
3: Il y aura d'autres ateliers encore que vous allez proposer, Clara?
4: Et oui, effectivement, on va aussi parler de spectrométrie de masse, qui a un mot assez important.
3: Ouais, ça me ferait penser, c'est le Dark Vador des mots, quoi, pour moi.
4: Exactement. Mais en fait, c'est tout simple. On va détecter des masses dans des composés qui ont une certaine masse. Par exemple, on va prendre un atelier sur le soda.
3: Et un soda rouge dont on ne doit pas dire la marque.
4: Exactement. Et l'idée, ça va être de savoir s'il a du sucre dedans ou s'il est sans sucre. Mais s'il est sans sucre, il y a autre chose dedans.
3: D'accord. Et alors là, ça va nous permettre d'identifier en fait tout ce qu'il y a à l'intérieur.
4: Exactement. On va pouvoir identifier et ça sera aux visiteurs d'identifier s'il s'agit du soda avec sucre ou sans sucre.
3: Ça fait longtemps, Clara, que vous occupez, vous, de ces ateliers justement de la fête de la science ici au BRGM?
4: Non, c'est mon premier atelier au BRGM, donc ça sera une découverte pour moi aussi.
3: Et justement, c'est dans quel état d'esprit? Parce que du coup, ça vous fait une journée de boulot en plus?
4: Oui, mais ça me dérange pas. Moi, j'adore, c'est une passion pour moi, donc j'aime transmettre mon métier et si je peux le faire découvrir à tout le monde, je le fais découvrir à tout le monde.
3: Et souvent, à l'école, on étudie la physique et la chimie. Vous, c'est vraiment la chimie ce que vous faites?
4: Oui, c'est vraiment la chimie. Ouais. La physique, c'est un autre métier encore, mais à l'école, on étudie la physique et la chimie. Et j'aime bien présenter justement ces ateliers, même aux maternelles.
3: Même les maternelles, ils ont des réactions?
4: Ah bah oui, même les maternelles. Je l'ai fait l'année dernière pour mon fils, ça a super bien marché.
3: Bon, merci Clara Leroux. Je rappelle que vous êtes ingénieure chimiste ici au BRGM. On vous souhaite bon courage pour ce week-end.
4: Merci Vincent.
3: Bon, bah top. Voilà Pascal, j'ai tout fait pour vous convaincre. Vous n'avez plus qu'à vous bouger à traverser la Loire. Moi, je vous embrasse et je vous souhaite un excellent week-end.
0: Oui, on se retrouve lundi ailleurs pour prouver une fois de plus qu'ici, ça marche. Oui. Merci Vincent. Il est 10h30, la musique avec Gainsbourg.
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0: À qui sur Léon, l'une des plus belles mélodies et plus beaux textes de Gainsbourg, évidemment. Je suis venu te dire que je m'en vais balavoine dans quelques minutes. Laura Branigan également. Et puis des idées de sortie, c'est le moment, on y va.
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0: C'est notre agenda, notre Ici Express, avec tout d'abord ce samedi, le parc des Dominicaines rue Charles Boer à Saint-Jean-de-la-Ruelle qui vous attend avec un marché automnal, des producteurs, des créateurs, il y a du miel, des bijoux, des plantes évidemment. Il y aura aussi une bourse aux livres, des promenades à poney et puis un concert, celui des frères Cayenne, ça sera à 14h30. Rendez-vous ce samedi au parc des Dominicaines à Saint-Jean-de-la-Ruelle pour ce marché automnal de 10h à 17h. Demain soir, changement d'ambiance à Chalette-sur-Loing avec le rappeur Petite Gueule qui monte sur la scène du Hangar, 5 rue de la Forêt, 20h30, des textes évidemment personnels, beaucoup d'énergie à découvrir en concert. Petite Gueule, donc, pour les amateurs de musique urbaine. Chalette-sur-Loing, c'est donc ce samedi soir. Et puis dimanche, les amateurs de vieux papier ont rendez-vous à Saint-Denis-en-Val avec la bourse aux cartes postales et aux livres régionaux qui se tient de 8h30 à 17h à l'espace Pierre-Lançon, avec également deux expositions consacrées aux jeux et aux jouets. Saint-Denis-en-Val, les vieux papiers, les cartes postales, les jeux, on adore, c'est pour vous donc ce dimanche.
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0: Avec Natacha aussi, Natacha Bichard, pour les conseils en matière de bonnes adresses, les bons plans saveurs qu'on prépare pour vous tous les jours. Natacha nous rejoint dans quelques minutes. Vincent aussi est là, le jardinage, un pilier de notre émission tous les matins, Vincent Bordeaux, avec quelques conseils juste avant 11h. Donc.
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0: Ici. C'est à quelques heures du week-end, on vous accompagne et on chante. Promis, les classiques qu'on n'a pas oubliés. Balavoine, par exemple, ici, Orléans.

0: Balavoine, bien sûr, avec ici Orléans, Laura Branigan, Self Control pour les années 80 en continu. Il y aura aussi Yann Muller, le DJ français, avec sa version personnelle d'un titre de Michel Delpech. 10h39, Natacha est là.
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0: Natacha Bichard, vous êtes là? Bonjour Natacha.
3: Bonjour Pascal, et oui, je suis là. Bonjour à tous.
0: Le bon plan saveur avec Fabienne aujourd'hui. Où sommes-nous?
3: Et oui, direction Saint-Denis-en-Val, notre bon plan saveur. Ce sont des pommes, n'est-ce pas Fabienne? Bonjour.
0: Bonjour.
4: Oui, les pommes du domaine de Melleret.
3: Alors, nous sommes en pleine saison Fabienne. Combien de variétés de pommes on peut trouver chez vous?
4: Cinq variétés échelonnées sur une dizaine de mois. Voilà. Là, on est en pleine cueillette et on vendra jusqu'à fin mai en général.
3: Alors, en type de variété de pommes, Fabienne, vous pouvez nous en citer comme ça quelques-unes?
0: On a besoin de rêver, on aime les noms des pommes.
4: Oui, oui, oui. Alors, cette année, avec le dérèglement climatique, les fruits ont été très impactés. On n'a pratiquement pas de récolte de reines des rainettes, un quart seulement, grosso modo. Sinon, la Delbar Estivale qui a été cueillie très tôt aussi, on n'a pas grand-chose. Sinon, on est dans la Elstar, Royal Glass, Chanteclair est en train de se faire cueillir. Sinon, il y a encore beaucoup de variétés. On est dans la poire, on finit la Wilia, mais il y a un peu de tout, voilà.
3: En fait, ce que vous nous dites, Fabienne, c'est qu'il faut qu'on s'adapte aux conditions et qu'on prenne les pommes qui poussent.
4: Oui, qu'on paye, oui. Au fur et à mesure, oui, on respecte la saisonnalité, Cueilli, mis au frais, c'est très important parce qu'actuellement, on peut cueillir des fois sous le soleil, il fait 30-35 degrés et il faut mettre au frais et sortir au fur et à mesure, voilà.
3: Alors Fabienne, les poires, c'est aussi saisonnier. On est dans quelle variété en ce moment-là, à ce début octobre?
4: Alors, on finit la William rouge et la William jaune, enfin la William blanche. On est dans Général Leclerc. Il y a une variété qui est très bonne aussi, Louise Bonne, c'est une poire d'automne, ainsi que la Beurré Hardy. Et on va commencer la conférence et à suivre la poire d'hiver, la doyenne du comice.
3: Alors ce verger, Fabienne, ça fait longtemps qu'il existe hein, sur Saint-Denis-en-Val?
4: Oui, le domaine de Melleret, oui, c'était des arboriculteurs qui ont été expropriés du centre-ville d'Orléans. Et il existe depuis 1962.
3: Fabienne, si on veut venir chez vous, on peut venir quand?
4: Aujourd'hui à 14h, je serai à la ferme jusqu'à 18h30.
3: Et ce week-end, il y a une opportunité en plus d'aller à votre rencontre, Fabienne?
4: Dans le jardin des plantes, à Orléans, avec les pépiniéristes, et beaucoup de déco, plein de belles choses, oui.
3: Et on a noté un autre bon plan saveur du jour. Ce sont des pommes et des poires qu'on va aller retrouver à Saint-Denis-en-Val, au Grand Melleret. On n'hésite pas à vous suivre aussi sur les réseaux sociaux, Fabienne, pour voir toute l'actualité du verger.
4: Oui.
3: Et rendez-vous cet après-midi, du coup, pour venir les chercher, ou ce week-end, au Jardin des Plantes.
4: Pas de problème.
0: Merci pour cette belle histoire.
3: Merci, Fabienne.
4: Merci, bonne journée.
0: Au revoir. Je connais la belle Lise Poire, qui est une comptine pour enfants. Vous la connaissez?
3: Oh oui, bien sûr.
0: Très bien. C'était un peu ce que vous nous avez raconté aujourd'hui.
3: Oui, un petit peu, oui.
0: On se retrouve lundi.
3: À lundi.
0: La musique avec les années 80, Laura Branigan, Self Control, la version qui a le mieux marché, il y en avait deux à l'époque. Hein. Laura Branigan avec Ici Orléans, donc.

0: Avec ici Orléans, la période de l'Italo-Disco, le disco à l'italienne évidemment, c'était Laura Branigan, l'autre version, quelques mois plus tôt, était signée RAF. Certains d'entre nous s'en souviennent. On passe à cette rubrique qui s'appelle « Ailleurs qu'ici, ça marche » avec des idées inspirantes qui sont plutôt efficaces ailleurs. On part sur la Côte d'Azur ce matin.
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0: Est-ce que vous connaissez le resto basket, ce principe qui consiste à quitter l'établissement où vous déjeunez ou dînez sans payer? Eh bien, sur la Côte d'Azur, vous pouvez le faire de façon totalement légale. Robin Bernot avec Quentin Lacrome dans les Alpes-Maritimes.
3: À Nice, il y a un restaurant dans lequel vous pouvez partir sans payer à une seule condition, vous devez faire un 6 avec un dé.
4: Ben c'est sympa, c'est une chance sur 6 de pas payer.
3: Ça se passe précisément sur le port de Nice, dans l'établissement La Barque Bleue, une véritable institution locale. Mais alors, comment ça fonctionne? Quentin Lacrome a posé la question à Lorena Coupé, directrice marketing et communication de l'établissement.
5: En fait, à la fin du repas, les serveurs n'apportent pas l'addition, ils apportent un dé. Et le client lance le dé et s'il fait 6, l'addition lui est offerte. Quel que soit le montant, il n'y a pas de plafond.
3: Alors, il y a une question qu'on peut assez vite se poser. Est-ce que cette opération reste rentable pour Christian Torrenteux, le patron du restaurant?
5: Au final, si Christian avait mis en place une happy hour, ce qui est très fréquent dans les restaurants ou dans les bars, il aurait mis en place une remise sur les boissons ou sur les planches à partager. Et là, au lieu de faire une remise à proprement parler sur certaines boissons, certains plats, il offre aux gens la possibilité de repartir sans payer, mais du coup, c'est seulement une chance sur 6.
3: Ce Happy Day, dé comme un dé à jouer, est proposé tous les jours de 10h à midi et de 17h à 19h. Et ici, à Nice, ça marche. Mais vous, qu'en pensez-vous? Je suis allé demander à Sébastien. Il trouve ça plutôt rigolo, mais...
4: Mais il y a une façon de payer ou pas le restaurant qui me plaît plus, c'est de le consommateur détermine le prix lui-même. Les restaurateurs ont remarqué que finalement les gens payaient plus cher que ce que le restaurateur faisait payer lui-même. Donc je trouvais ça intéressant, encore plus drôle.
3: C'est vrai que ça a notamment existé dans le Tarn à Albi, où le propriétaire du Memphis proposait chaque mercredi midi de déterminer soi-même le montant de sa propre addition. Je m'étais rendu sur place et c'est vrai qu'en général les gens qui le pouvaient donnaient toujours un petit peu plus. Mais revenons à notre histoire de dés chanceux. J'ai voulu savoir si Sébastien pourrait se laisser tenter.
4: Non, parce que je suis pas très joueur, mais c'est rigolo. C'est rigolo, ouais. Pour les gens joueurs, ouais, ça peut être marrant. Mais ça peut aussi pousser à la conso en disant « J'ai une chance sur 6 de pas payer, donc c'est un bon coup commercial, quoi. »
3: Une chance sur 6 de décrocher l'addition gratuite. Mais vous, tiens, est-ce que vous pensez que vous auriez suffisamment de chance pour pouvoir partir sans payer?
0: Robin Bernot, avec Ici Orléans, chaque jour, avec des idées inspirantes ou pas, qu'on peut éventuellement reproduire dans notre région. Les idées de Vincent Bordeaux, le jardinage dans Tous au Jardin, c'est dans quelques minutes. 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

0: ici Orléans, le DJ français Yann Muller, qui est toujours très créatif, le chasseur, les oies sauvages, revisité donc, version 2026, avec ce titre de Michel Delpech, Robbie Williams dans quelques instants, et donc Vincent Bordeaux pour tous au jardin. On est ensemble, on apprend les choses grâce à la radio, c'est formidable.
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0: Bonjour Vincent Bordeaux.
9: Bonjour Pascal.
0: On est ensemble aujourd'hui pour tous au jardin avec des conseils précieux comme d'habitude. Le bouturage de bois sec, est-ce que c'est facile à faire ? Est-ce que vous avez des astuces ?
9: Oui, c'est assez simple à faire. On commence à être sur la bonne période. Ouais. Donc on attend que toutes les feuilles soient tombées de nos arbustes. Ouais. Et donc c'est des arbustes caducs. Alors bois sec, ça veut pas dire des branches mortes. Hein. Ça fonctionnera pas.
0: C'est donc une apparence.
9: Faut que le bois soit vivant, mais qu'il soit en dormance. Donc, on va prélever des boutures qui feront généralement un peu entre 15 et 20 centimètres, un bois sain, pas abîmé, et puis on va couper la tête souvent, on va faire des boutures de tronçons, donc on aura généralement entre 3 à 5 yeux, donc des bourgeons en attente. On va enlever ceux du bas, ceux qui seront dans la terre, soit on va bouturer donc en terrine, donc dans un mélange de terre et de terreau, terrine ou peau, c'est très bien. Et puis on met à l'abri, dans un coin, à l'abri le moins froid du jardin, voir si on a une petite serre, une petite véranda, ou mais vraiment véranda pas chaud, hein, 10 degrés maximum.
0: Oh là.
9: et puis, ou sinon dehors, en pleine terre. Et on recouvre, on protège parfois, et on va attendre le printemps. Donc on peut à la fois utiliser rien du tout, juste la plante, et en pleine terre, ou on peut faciliter parfois avec de l'hormone de bouturage. Et ça vous multiplie vos plantes, donc là vous pouvez avoir un super jardin, vraiment.
0: Une forêt, quasiment.
9: Quasiment.
0: Ouais, ouais.
9: Donc ça peut être super.
0: Voilà pour cette astuce concernant le bouturage de bois sec. Merci Vincent. On a rendez-vous demain, évidemment, puisque demain nous sommes samedi. Ça ne nous a pas échappé. On est un peu perdu dans le temps.
9: Ah oui, c'est ça. On sait plus où on en est.
0: Les semaines passent tellement vite. Tous au jardin sur ICI, votre application, et sur ICI.fr. Merci beaucoup. À très vite.
9: À bientôt. Au revoir.
0: La matinée se poursuit. On va jouer ensemble le jeu de Loire avec Léo Sima, Sahim. Si, il va jouer avec vous, promis. Juste après, Suprême, Robbie Williams.

0: Orléans, on a besoin d'amour, bien sûr, on a besoin de jouer, on a besoin d'être en osmose avec la ville. Léo Simard va s'y employer.
1: Bonjour Léo. Bonjour Pascal, bonjour tout le monde.
0: Je vous voyais tout à l'heure dodeliner quand je disais que vous allez jouer avec les auditeurs. Vous voulez bien rester pour...
1: Évidemment, j'ai plein de questions.
0: Ah
1: plein
0: bon
1: de questions à leur poser. En plus, on a un joli cadeau à vous offrir. Ce cadeau, c'est très simple. C'est OVO, le spectacle du Cercle du Soleil à l'Arena Comète d'Orléans pour la représentation du jeudi 15 octobre, 20h, veille de vacances scolaires.
0: Ah bah c'est pas tant, le Cirque du Soleil. Merci Léo, bonne émission.
1: Merci à vous, bon week-end à lundi.
0: Bon week-end à tous, à lundi, dans la matinale. Merci.
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1: Ici Orléans, nous sommes le vendredi 9 octobre. Bienvenue, il est 11h. L'essentiel de l'information, c'est avec vous, Cécile Lacosta.
3: Bonjour à tous. Le mouvement de contestation des lycéens continue dans le Loiret, devant le lycée Maurice Genevoix à Ingré. La situation a dégénéré plus tôt ce matin. Des tirs de mortier et un objet incendiaire de type cocktail Molotov lancé par des manifestants, selon la police. Une tentative de blocus finalement empêchée par les forces de l'ordre. 5 jeunes ont été interpellés. Du côté du lycée Jean Zay en centre-ville d'Orléans, aussi des lycéens mobilisés. La police fait état de tirs de mortier, notamment à certains visant le proviseur de l'établissement. Une personne interpellée ce matin aussi. Aucun blessé à déplorer.
1: Le ministre de l'Éducation nationale a fait des annonces hier.
3: L'envoi de 3000 professeurs remplacement dans un peu plus de 500 établissements jugés en difficulté, et ce d'ici mardi. Édouard Geffray tente d'apaiser la colère des lycéens mobilisés depuis 2 semaines maintenant. Une première annonce concrète salue l'association Les Lycéens. L'intersyndicale appelle toujours à une nouvelle journée d'action mardi prochain. Parmi les autres revendications des lycéens, il y a la question des locaux mieux adaptés au changement climatique, une problématique qui touche aussi les collèges. Un audit énergétique réalisé pour le département du Loiret préconise une refonte totale de l'isolation de 7 établissements de notre département. La liste des collèges concernés est à retrouver sur SI.fr.
1: Une fuite de données en centre-val de Loire.
3: Un prestataire de la région victime d'une cyberattaque fin septembre, on l'a appris hier. Les numéros de sécurité sociale, coordonnées bancaires et contacts de plus de 5000 personnes dérobées. Elles étaient en formation via un dispositif régional où récupérées, et toutes ces informations ont été récupérées par des pirates. La région annonce avoir porté plainte. Marie Gricourt entre dans l'histoire. La chef orléanaise à la tête du restaurant Gric vient de recevoir le diplôme de meilleur ouvrier de France. Titre très prestigieux. Elle devient la 3e femme en France seulement à l'obtenir dans la catégorie cuisine. Première femme chef dans le Loiret. Le tout à seulement 33 ans.
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3: Les handballeurs de Saran rentrent de leur 6e journée de championnat avec une défaite 39 à 30. Ils sont 7e de Star League et affrontent le 2e Nantes samedi prochain au Palais des Sports d'Orléans. Direction le sud-est de la France aussi pour les basketteurs de l'OLB aujourd'hui. Premier match à l'extérieur de la saison contre Antibes. C'est à vivre en direct et en intégralité sur votre radio ici Orléans. Arnaud Rozac au commentaire. On vous donne rendez-vous dès 20h15. Soir de match aussi pour le Rugby Club Orléans qui reçoit les Isérois de Bourgoin-Jallieu. Le coup d'envoi est à 20h au stade de la Source.
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3: Une journée plutôt grise, Léo.
1: Oui, absolument. Des passages nuageux toute la journée, mais le temps restera le plus souvent sec. Je dis le plus souvent puisque des averses sont attendues tout de même dans le sud du Loiret en fin d'après-midi. On aura le temps de voir cela arriver. Pour les températures maximales, 13 à Courtenay-Châtillon-sur-Loire, 14 à Puiseux, Ouartenay, Châteauneuf, Montargis, La Ferté-Saint-Aubin et Bracieux, 15 à Ozoir-le-Marché et Blois. Si on regarde un peu plus le week-end, demain un temps sec et bien ensoleillé. Et puis dimanche, alternance entre nuages et éclaircies. Bref, c'est un week-end sec et frais qui nous attend 17 à 18 degrés. Merci Cécile, on vous retrouve à midi pour le journal.
3: À tout à l'heure.
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1: Oui, il en reste plus que deux places pour aller savourer le Cirque du Soleil OVO qui s'installe durant plusieurs jours à l'Arena Comète d'Orléans. Vous allez jouer au jeu de Loire dès à présent, 02 38 53 25 25 pour la représentation du jeudi 15 octobre à 20h. Le Cirque du Soleil a conquis déjà plus de 7 millions de spectateurs à travers 40 pays et aujourd'hui il s'installe pour pour la première fois à Orléans. Revu et enrichi, un spectacle débordant de couleurs, d'énergie et surtout d'acrobaties vertigineuses qui vont transporter le public de tous les âges dans des univers féeriques et assez bluffants. 02 38 53 25 25, il nous faut 4 candidats pour rejoindre midi et l'un des 4 repartira avec les 2 dernières places pour le Cirque du Soleil Ovo. 02 38 53 25 25, bonne chance à vous, je vous attends dans 3 minutes.
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1: Il est 11h04, début du jeu de Loire, ensemble, à quelques heures du week-end, en compagnie des frérots de la Vega. Voici le chant des sirènes avec Ici Orléans. Enfant des

0: Frérot de la Vega, le chant des sirènes avec Ici Orléans, il est 11h07, 02 38 53 25 25 dans le jeu de Loire. Je vous propose d'accueillir notre première candidate. Bonjour Marie-Hélène.
1: Bonjour Léo.
0: Vous êtes à Saint-Jean-le-Blanc, comment allez-vous?
1: Ça va bien.
0: Quel est le programme de votre week-end qui s'annonce ensoleillé et frais?
1: Oh, pour l'instant, j'ai pas de programme. Si, de la danse demain matin, mais après, je sais pas.
0: Vous faites quel genre de danse? Il y a plusieurs styles.
1: Ben, c'est-à-dire que je vais au CCNO.
0: Ah, à Orléans, le centre... Oui. Ah, je sais jamais, le CCNO, c'est quoi? C'est le
1: Chorégraphique d'Orléans.
0: C'est ça, c'est le deuxième C que je n'avais pas, Centre Chorégraphique National d'Orléans. Marie-Hélène, juste avant d'aller danser pour lancer votre week-end, on va tenter de gagner deux places pour le Cirque du Soleil, jeudi 15 octobre à 20h à l'Arena Comète d'Orléans. Alors, le jeu de Loire, ça se passe en deux temps. Dans un premier temps, il y a quatre questions. Je vous propose deux propositions de réponses. Vous avez 5 secondes pour y répondre. Un point par bonne réponse. Et puis, dans un second temps, c'est les questions rafales. 60 secondes pour répondre à un maximum de questions sans proposition de réponse. Est-ce que vous êtes prête pour la première partie?
1: Oui.
0: C'est parti, première question. Sur les façades des quais d'Orléans, une petite plaque gravée porte une date et un trait horizontal. Qu'indique ce trait? La hauteur atteinte par les crues ou la limite du vieux rempart?
1: Horizontale, vous dites?
0: Oui.
1: C'est les crues.
0: C'est une bonne réponse. Au quai du Châtelet, la marque est d'octobre, notamment 1846. Un trait gravé dans la pierre qui dit la hauteur qu'a atteinte la Loire cette année-là. On pense évidemment à cette crue de 1846, mais également de 56, de 66, entre autres. Un premier point. Je vous propose d'écouter attentivement cet oiseau. Sachez que cet oiseau, il a chanté avec un violoncelle en 1924. C'est la BBC qui a diffusé ce duo entre cet oiseau et un violoncelle en direct du jardin d'une musicienne anglaise. Mais de quel oiseau s'agit-il? Est-ce que c'est un rossignol ou une colombe?
1: Un rossignol.
0: Bonne réponse. C'était le 19 mai 1924. Écoutez ce que la BBC a enregistré. C'est la musicienne Béatrice Harrison qui joue dans son jardin d'Oxted et un rossignol sauvage lui répond. La BBC est en direct. L'expérience est par la suite recommencée chaque printemps pendant 12 ans. D'ailleurs, la musicienne a reçu 50 000 lettres d'auditeurs pour leur remercier de ce moment qu'elle nous proposait chaque année. On est à 2 points. C'est un sans faute pour le moment. On parle toujours d'un oiseau, pêcheur noir au cou de serpent qui avait disparu de l'intérieur de la France. Revenu dans les années 70, il est aujourd'hui jusqu'à 600 à dormir l'hiver sur les îles de la Loire. Mais lequel? Le grand cormoran ou le grand corbeau?
1: Le grand cormoran.
0: Oui, c'est une bonne réponse. Ils sont jusqu'à 600 à passer la nuit sur les îles de la Loire, à l'abri des prédateurs, un dortoir que les promeneurs des quais peuvent voir au crépuscule. On est à 3 points. Pas mal du tout. Je vous propose de continuer avec cet extrait sonore. Écoutez. Voici la question. En 2004, le magazine Wired a offert un CD avec 16 chansons d'artistes connus. Mais qu'avait-il de particulier ce CD? Est-ce qu'on pouvait réutiliser les morceaux dans ses propres créations ou il était composé de 16 nouveaux titres de Michael Jackson?
1: Bah, les 16 titres de Jackson, oui.
0: Michael, de son prénom.
1: Oui, Michael.
0: Eh bien non, ce n'était pas celle-ci. On pouvait réutiliser ses morceaux dans ses propres créations, les sampler, les remixer en toute légalité. C'est pas grave, on est à 3 points sur la première partie, c'est déjà un bon score. À présent, Marie-Hélène, on va essayer de prendre les devants. Est-ce que vous êtes prête? 60 secondes pour répondre à un maximum de questions de culture générale sans proposition de réponse. Et il est possible de passer également. Prête?
1: Oui.
0: Quelle basilique domine la butte Montmartre à Paris?
1: Le Sacré-Cœur.
0: Bonne réponse. Ce film de 1975 a fait craindre la mer à toute une génération. Quel est son titre?
1: Les Dents de la Mer.
0: Bonne réponse. Sous quel nom d'écrivain connaît-on Henry Bayle, l'auteur du Rouge et le Noir?
1: Stendhal.
0: Bonne réponse. Sur quelle colline d'Athènes se dressent les ruines du Parthénon?
1: Acropole.
0: Bonne réponse. Ce coiffeur des stars, inventeur du coiffé décoiffé, est né en Sologne. Qui est-ce?
1: Ah, je passe.
0: Desanges. Quel tournoi du Grand Chelem en tennis se joue sur gazon?
1: L'Open.
0: Non, Wimbledon. Quelle est la capitale de la Pologne?
1: Varsovie.
0: Bonne réponse. Né à Blois, ce journaliste présente le trésor de France 2. Qui est-ce?
1: Je passe.
0: Julien Bugier. Quel chanoine de Dijon a donné son nom à l'apéritif vin blanc cassis? Oui, Félix Kier. Bonne réponse. Waouh, waouh, waouh, waouh, waouh, Marie-Hélène. Vous êtes fière de vous?
1: Je sais pas.
0: À vous de me le dire. Eh bien, écoutez, sur cette seconde partie, 1, 2, 3, 4, 5, 6 points, plus 3 points en première partie, on est à 9 points, ce qui signifie qu'il faudra, pour les autres candidats, faire au moins 10 points. C'est énorme, Marie-Hélène. Votre prestation était une prestation de haut vol.
1: Oui, bon. En tout cas, j'ai pris plaisir à jouer.
0: Bah, écoutez, nous aussi, on a pris plaisir à jouer avec vous, Marie-Hélène. Alors, je vous dis peut-être à tout à l'heure, avant midi, oui, pour vous offrir ces places pour le Cercle du Soleil, si
1: d'accord,
0: vous êtes
1: la meilleure. D'accord, j'en serais très heureuse. Mais
0: bon. Eh ben, écoutez, on croise les doigts. En tout cas, vous avez fait votre part du job. Je vous embrasse, Marie-Hélène. Peut-être à tout à l'heure.
1: Oui, moi aussi.
0: À tout à l'heure. Au revoir, Marie-Hélène. 02 38 53 25 25. Il faut tenter de battre Marie-Hélène. Vous jouez pour le plaisir de jouer et pour gagner ces deux places pour le Cercle du Soleil qui s'installe à l'Arena Comète d'Orléans. Ce sera le jeudi 15 octobre, jeudi prochain à 20h. 02 38 53 25 25. Prochain candidat juste après Madonna avec ici Orléans.

0: Le week-end approche avec Madonna Into the Groove à 11h18. Bienvenue sur votre radio ici Orléans avec Sylvie qui est avec nous d'Orléans. Sylvie, bonjour.
1: Bonjour Léo.
0: Comment allez-vous?
1: Très bien, merci.
0: Ben, parfait, vous avez vu cette petite fraîcheur? Faut pas oublier de ressortir potentiellement.
1: Oui, je ressens, oui. J'ai eu ce matin en sortant le bout des doigts tout froid.
0: Oui, et ben, j'ai eu la même chose et j'ai regretté de ne pas avoir sorti mes gants. Mais faut-il encore les retrouver? Ça fait bien longtemps.
1: Les gants, les bonnets, les écharpes, on va sortir tout l'attirail maintenant.
0: Exactement, on va mettre de côté les shorts de l'été pour sortir les bonnets de l'hiver. Bon, Sylvie, on va jouer ensemble pour tenter d'avoir ces deux places pour assister au Cirque du Soleil OVO. C'est à l'Arena Comet d'Orléans, jeudi prochain à 20h. Alors, il y a eu 9 points déjà, ce qui signifie qu'il faut faire au moins 10 points, Sylvie.
1: Oui,
0: il va falloir se concentrer.
1: Travailler dur.
0: Exactement. Sylvie, première partie, très simple, 4 questions, 2 propositions de réponse, 1 point par bonne réponse et surtout 5 secondes pour y répondre. Vous y êtes prête?
1: Prête.
0: Allez, c'est parti. On parle d'un oiseau des steppes d'Asie centrale, quasiment jamais vu en Europe de l'Ouest, qui a passé 4 jours dans l'Est du Loiret fin septembre. Les ornithologues parlent d'une première pour toute la région Centre-Val de Loire. Mais on parle de quel oiseau? La pie-grièche Isabelle ou la pie-grièche Françoise?
1: La pie-grièche Isabelle.
0: C'est une bonne réponse. Un point. Il y a le biologiste François Bayon qui a raconté « Tous les oiseaux ici, je les connais par cœur, mais avoir une espèce étrangère que je n'avais jamais vue personnellement, c'est évidemment une très grande émotion. » Et il a pensé, ce biologiste, qu'avec les épisodes de canicule de cet été, les champs qui étaient tout jaunes, tout desséchés, ressemblaient un peu aux steppes d'Asie et que cet oiseau ne s'est pas senti si dépaysé que cela. Voilà, on a un point. La pie-grièche Isabelle, aperçue donc à l'est du Loiret fin septembre. Deuxième question. Écoutez attentivement cet extrait sonore. On entend ce ding dans toutes les caisses du monde. Il vient du premier tiroir caisse mécanique qui a été breveté en 1879 par un patron de saloon. La cloche qu'on a entendue servait à quoi? À confirmer au client que la vente est effectuée ou à prévenir le patron d'une vente?
1: À confirmer que la vente était effectuée?
0: Exactement, par le client, tout à fait, c'est une bonne réponse. Premier tiroir mécanique donc réalisé par James Ritty. Dans l'Ohio, il soupçonnait ses employés de détourner la caisse. Du coup, il s'est dit, tiens, je vais rajouter une petite cloche, ça va être bien. Comme ça, je sais que, et le client sait que la vente a été enregistrée. On est à 2 points. À Orléans, un parc ouvert en 2023 à la jonction des parcs Enjolras et Petot porte le nom d'une grande peintre impressionniste. Est-ce qu'il s'agit de Berthe Morisot ou Sarah Bernhardt?
1: Berthe Morisot.
0: Oui, bonne réponse. Vous avez déjà mis les pieds dans ce parc?
1: Oui, tout à fait. Il est très agréable.
0: Exactement. 10 000 plantations, 2,5 hectares de verdure, le tout en plus sans arrosage automatique. Voilà, ça c'est la petite anecdote. À présent, je vous propose d'écouter attentivement ce son. Ça nous rappelle un petit peu l'été. Est-ce que vous avez reconnu l'atile accoucheur, le crapaud? Ça, c'est le bruit du crapaud. Chez lui, la ponte ne reste pas par terre lorsqu'il ponde. Qui promène les œufs pendant 3 à 6 semaines? Est-ce que c'est la mère ou le père?
1: Le père.
0: Le père. Au hasard?
1: Non, je crois que j'ai vu des reportages là-dessus.
0: Eh bien, vous avez bien fait de regarder ces reportages, puisque ça vous rapporte un point. C'est en effet le père. Le mâle qui enroule la quarantaine d'œufs autour de ses pattes arrière et les promène 3 à 6 semaines en se baignant régulièrement pour les garder humides. Et un mois après l'éclosion, les têtards mesurent jusqu'à 9 cm. Nous sommes à 4 points, c'est un sans faute sur la première partie. Il faut donc faire au moins 6 points pour passer devant Marie-Hélène, Sylvie, lors de cette seconde phase.

0: Je vous rappelle le principe. 60 secondes pour répondre au maximum à 10 questions de culture générale. Pas de proposition de réponse. Vous pouvez passer. Est-ce que vous êtes prête ?
1: Je suis prête.
0: Quel dessin animé met en scène les poursuites d'un chat et d'une souris ?
1: Tom et Jerry.
0: Bonne réponse. Quel film de James Cameron retrace le naufrage d'un paquebot dans l'Atlantique ?
1: Titanic.
0: Oui. Quel immense palais impérial occupe le cœur de Pékin ?
1: La citadelle.
0: Non, la cité interdite, la c'est
1: cité,
0: pas grave.
1: Non, la cité interdite.
0: Quel film de Steven Spielberg, sorti en 1993, fait revivre des dinosaures ?
1: Je passe.
0: Jurassic Park. Au pied du château de Sully-sur-Loire, une grande fête se tient chaque septembre. Quel est son nom ?
1: La fête de la sauge.
0: Sange, j'accepte. Combien de lettres compte l'alphabet français ?
1: 26.
0: Bonne réponse. Combien de minutes dure un match de football ?
1: 2 fois 45 minutes. 90, donc.
0: Oui, j'accepte 90 minutes, donc sans souci. Eh bien, écoutez, c'est terminé. C'est la fête de la sange, mais vous avez dit la sauge. J'ai accepté. Par contre, j'ai pas pu accepter la cité interdite puisque vous m'avez dit la citadelle au début. Voilà.
1: Ouais, ouais.
0: 1, 2, 3, 4, 5 et malheureusement, vous atteignez les 9 points. Vous ne dépassez pas Marie-Hélène. Mais nous avons pris ensemble, je l'espère, beaucoup de plaisir à jouer, chère Sylvie.
1: Ah bah oui, tout à fait.
0: Écoutez, vous connaissez le numéro de téléphone, 0238 53 25 25. Je vous souhaite par avance un excellent week-end à ressortir les vêtements d'hiver et je vous dis à bientôt Sylvie.
1: À bientôt Léo.
0: Au revoir. 0238 53 25 25, numéro de téléphone à composer pour jouer avec nous avant midi. 2 places pour le Cirque du Soleil OVO à gagner à l'occasion de leur venue la semaine prochaine à l'Arena Comète d'Orléans. Évidemment, nous accueillons d'autres candidats juste après Axel Red. Et c'est qui...

0: Axel Red sur votre radio ici Orléans, chantez pour elle. Et vous allez jouer également 02 38 53 25 25. Deux places pour le Cirque du Soleil à gagner juste avant midi.
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0: En plein cœur du jeu de Loire, il est temps de sortir trois belles idées sorties. C'est le principe même de notre Ici Express. Un marché automnal, du rap et des souvenirs à chiner. Ce sont les idées à retrouver sur votre radio Ici Orléans. Demain, samedi, rendez-vous au parc des Dominicaines, rue Charles Bauer à Saint-Jean-de-la-Ruelle, de 10h à 17h. Vous allez découvrir le marché automnal qui rassemble des producteurs et des créateurs avec du miel, des bijoux ou encore des plantes. Il y aura aussi une bourse livre, des promenades à poney et un concert des frères Cayenne demain à 14h30 à Saint-Jean-de-la-Ruelle au parc des Dominicaines. Demain soir, changement d'ambiance, nous sommes à Chalette-sur-Loing. Vous allez découvrir un artiste qui s'appelle Petite Gueule. Il monte sur la scène du Hangar, c'est au 5 rue de la Forêt à 20h30. Le style, c'est du rap avec des textes personnels et une belle énergie à découvrir en concert demain soir du côté du Hangar de Chalette-sur-Loing. Enfin dimanche, les amateurs de vieux papiers ont rendez-vous à Saint-Denis-en-Val. La bourse aux cartes postales et aux livres régionaux se tiendra de 8h30 à 17h. C'est à l'espace Pierre Lançon de Saint-Denis-en-Val, avec également deux expositions consacrées aux jeux et aux jouets.
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0: Elle va sortir un nouvel album à la fin du mois. Album qu'elle présentera d'ailleurs en avant-première le 27 octobre prochain au Cinéma Pathé. On vous offrira vos invitations. Il s'agit de Mylène Farmer que voici avec Désenchantée sur votre radio ici Orléans.

0: Comment allez-vous? Bien, je l'espère, avec Mylène Farmer, désenchantée. Je vous ai entendu chanter d'ici, mais vous avez bien raison de le faire. Bienvenue sur votre radio, ici Orléans, c'est le jeu de Loire, il y a One République qui arrive.
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0: Dominique est avec nous d'Orléans. Bonjour Dominique.
3: Oui, bonjour Léo.
0: Bienvenue sur votre, sur votre radio ici Orléans. Comment allez-vous?
3: Ça va.
0: Bon, très bien. Dominique, est-ce que vous avez prévu quelque chose de particulier ce week-end?
3: Normalement, non.
0: Eh bien, écoutez, à la maison, au repos, au chaud, j'ai envie de vous dire. On n'a pas rallumé le chauffage encore, Dominique, à la maison?
3: Non, pas encore.
0: On attend un petit peu. Non, mais c'est vrai que j'ai été surpris ce matin en me levant, en disant, dis donc, qu'il fait un peu froid dans la maison. On n'a plus l'habitude, finalement, que les températures de la maison chutent la nuit.
3: Oui.
0: Bon, en tout cas, Dominique, nous allons jouer ensemble au jeu de Loire. Le principe du jeu est simple. Dans un premier temps, il y a 4 questions avec 2 propositions de réponses. Vous avez 5 secondes pour y répondre. Est-ce que vous êtes prêt?
3: Oui, je suis prêt, ouais.
0: En 1984, une star américaine a braqué la banque installée pour l'occasion dans l'hôtel de ville d'Orléans, dans le film Canicule. Est-ce que c'était Lee Marvin ou Robert Redford?
3: Oh là, Lee Marvin peut-être.
0: Oui, c'est ça, Lee Marvin. Le centre municipal d'Orléans à l'époque a servi de banque, la banque agricole et commerciale de la Beauce, le temps d'un braquage signé Lee Marvin. Un point. On lance à présent ce tube des années 2000. Que tout le monde a chanté en soirée.
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0: La mélodie de ce titre vient d'un tube américain de 1975, dont Claude François aussi s'est inspiré, bien sûr. Mais de quel tube s'agit-il, ce tube américain? Est-ce que c'est Oh What a Night ou Where is My Cat?
3: Voilà. Oh What a Night, peut-être.
0: Oh What a Night. Écoutons la réponse en musique.
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0: Oui, c'est une bonne réponse. Sur le tube des Four Seasons, qui chante le refrain, c'est Jerry Polchi, le batteur. Le titre a été numéro 1 aux États-Unis en mars 1976. Dominique, nous sommes à 2 points. On poursuit. Pendant la guerre, le Louvre a mis ses œuvres à l'abri à Chambord. Quel film tourné à Chambord en 2020 raconte 6 enfants juifs cachés parmi elles? Cœur vaillant ou un sac de billes?
3: Un sac de billes.
0: Et non, c'était Cœur vaillant.
3: Ah, je suis pas à voir, ouais.
0: Évidemment, Cœur vaillant, le château et le parc de Chambord qui ont servi de refuge aux œuvres du Louvre pendant la guerre, et c'est là que le film a planté ses caméras en 2020. Pas de points. C'est pas grave, je ne vous en veux pas. À présent, écoutons ce galop de cheval. C'est le genre de son que vous entendez régulièrement au cinéma, pourquoi pas à la radio, mais en studio, dans les ateliers de bruitage. On fabrique ce son en général avec 2 moitiés de noix de coco ou des sabots de bois.
3: Les noix de coco ?
0: Les noix de coco, c'est une bonne réponse. Elles sont garnies de rembourrage et frappées l'une contre l'autre.
3: Ouais, je suis pas tombé dans un piège.
0: Non.
3: Ah oui ?
0: C'est impressionnant. Franchement, ils ont du talent, ces bruiteurs. Nous avons 3 points sur la première partie. C'est bien, Dominique. À présent, il faut faire au minimum 7 points. 7 points
3: dur,
0: en répondant à 7 questions de culture générale sans proposition de réponse en 1 minute. Est-ce que vous êtes prêts?
3: Oui.
0: Je rappelle, vous avez le droit de passer si besoin.
3: Oui, je vais.
0: Vous avez maximum 10 questions de toute façon sur ces 60 secondes. Attention, première question. Combien de trous compte un parcours de golf classique?
3: 18.
0: Bonne réponse. Quel outil à long manche garni de poils passe-t-on sur le sol pour enlever la poussière?
3: Je m'en rappelle plus, je passe.
0: Le balai. Quelle galaxie la plus proche de la nôtre doit son nom à une princesse?
3: Je passe.
0: Andromède. Quel appareil électrique dort les tranches qu'on glisse debout dans ses fentes?
3: Je passe.
0: Le grille-pain. Avec le chêne des forêts de la vallée de la Loire, on fabrique quoi pour les grands vins?
3: Des fûts.
0: Des fûts, bonne réponse. Quel objet tourne-t-on au-dessus de l'évier pour laisser couler l'eau?
3: Un devinez.
0: Bonne réponse. Quel appareil chaud pose-t-on sur le linge froissé pour effacer les plis?
3: Le fer à repasser.
0: Bonne réponse. Sur les bancs de sable de la Loire, ce petit oiseau pond ses œufs à même le sol sans construire de nid. Comment l'appelle-t-on?
3: L'oiseau, le coucou, non?
0: Non, le petit gravelot. Et on s'arrête ici, cher Dominique. Alors au début, on est un peu passé à côté avec le balai, avec le grille-pain. Mais c'est pas grave, ce sont des choses qui arrivent. Par contre, là, on était au taquet hein, pour parler des fûts, il n'y avait pas de souci. On est à 1, 2, 3, 4. 4 plus 3, ça fait 7 points. Malheureusement, ce n'est pas suffisant pour passer devant Marie-Hélène. Écoutez, on a joué.
3: Marie-Hélène.
0: Voilà, on a joué pour le plaisir et oui. C'est là l'essentiel.
3: C'est pas mal, 7 points déjà.
0: Eh ben oui, c'est déjà très bien. Vous pouvez être fiers de vous. Je vous embrasse, cher Dominique. Passez un bon week-end. À bientôt. Ben,
3: merci.
0: À bientôt. Au revoir. Ça peut être une grande remontada. Il faut faire 10 points pour gagner ces deux places pour aller voir le Cirque du Soleil au Vau à l'Arena Comète d'Orléans. C'est jeudi prochain à 20h. 02 38 53 25 25. Ultime candidat qui arrive juste après One Republic. Voici Runaway sur votre radio ici Orléans. Runaway.

0: One Republic, Runaway, dans le jeu de Loire, avec ici Orléans. À Saint-Loup-des-Vignes, je vous propose d'accueillir la dernière candidate. Elle s'appelle Nadine. Bonjour Nadine.
1: Bonjour Léo.
0: Comment allez-vous? Bien?
1: Ça va, oui.
0: Oh, oui, bien, parfait.
1: C'est un peu frais.
0: Oui, c'est ça. Un peu de fraîcheur. Bah, on a été. En fait, c'est ça, c'est qu'on a ressorti le pull, pourquoi pas le petit manteau, le manteau de mi-saison, j'ai envie de dire, avant de se déplacer si on sort à l'extérieur. Voilà, juste on a été saisi par le fait que, oui, cette nuit, les températures sont descendues aux alentours de 4, 5, 6 degrés. C'est vrai que ça faisait bien longtemps que ça ne nous était pas arrivé.
1: Exactement.
0: Nadine, votre programme du week-end, dites-nous.
1: Pour l'instant, je ne sais trop rien. On fait au feeling.
0: Vous vous laissez guider parce que la vie vous offre, finalement.
1: Exactement, mais exactement. On est en retraite, donc on profite.
0: Et bah, vous faites bien.
1: On n'a pas besoin d'attendre le week-end si on veut sortir. On fait. Oh,
0: je vous envie, mais d'une force.
1: Et s'il ne pleut pas, on est dû remarcher en forêt, mais on verra. On marche un peu en forêt, donc ça nous fait du bien.
0: Et bah, vous avez bien raison, histoire de bouger, de ne pas être sédentaire, de prendre le grand air. Surtout
1: exactement.
0: Que, bon, bah, Saint-Loup-des-Vignes, la forêt, on est en plein dedans. Hein,
1: si on est à 10 minutes.
0: Très bien, quand même.
1: Minutes, oui.
0: Bon, on est parti pour jouer ensemble, chère Nadine. Oui. Dans un premier temps, il va falloir répondre à 4 questions de culture générale avec 2 propositions de réponse. 1 point par bonne réponse et 5 secondes pour y répondre. Vous êtes prête?
1: On y va.
0: Allez, c'est parti. Sur la Loire, en amont comme en aval d'Orléans, on ne croise aucune écluse et aucun barrage. Ce fleuve est-il toutefois canalisé ou laissé libre?
1: Laissé libre.
0: Oui, bonne réponse. C'est pour ça qu'on l'appelle le dernier fleuve sauvage d'Europe.
1: Voilà.
0: Exactement. C'est à tort, hein, visiblement, qui rappelle surtout que c'est le seul grand fleuve du continent à n'avoir jamais été canalisé. Alors, je vous dis qu'il n'y a pas de barrage, même s'il y en a quelques-uns, pour notamment maintenir une eau suffisante pour nos centrales nucléaires, entre autres.
1: Oui.
0: On est à 1 point. Comptons à présent les secondes qu'il y a lorsqu'on a ça. Vous aviez peur de l'orage quand vous étiez petite?
1: Non.
0: Non.
1: Enfin, oui, oui et non. Ça dépend.
0: Ça dépend de quoi?
1: je me rappelle à la maternelle, j'étais à la maternelle, donc ça fait très, très, très longtemps. Il y avait eu un orage, et puis il y avait un truc qui est passé par la fenêtre. C'était un menuisier qui avait un morceau de bois, et on a cru que c'était l'orage.
0: D'accord.
1: Il y avait le coup de tonnerre, et puis après, non.
0: Ça l'a fait. Très bien.
1: Oui, ça l'a fait.
0: Bon, eh bien, on parle d'orage. Comptons les secondes entre l'éclair et le tonnerre pour savoir où est l'orage. S'il s'écoule 3 secondes, l'orage est à 1 km ou à 10 km?
1: 10.
0: Eh bien non, c'est 1.
1: Merde. Désolé.
0: Non mais... 1 km toutes les 3 secondes. C'est vrai qu'à chaque fois qu'on voit...
1: Plus loin.
0: À chaque fois qu'on voit l'éclair, on est là. 1, 2, 3, voilà. Et bien, au bout de 3 secondes, ça veut dire qu'il est à 1 km. Écoutez, pas de point pour celle-là. En Sologne, on parle de ce grand échassier tout blanc, aussi haut qu'un héron cendré, qui arrive par dizaines chaque mois de novembre. C'est la grande aigrette ou la grande échasse?
1: La grande aigrette.
0: Oui, absolument. Vous avez eu l'occasion d'en voir une en vrai?
1: Nous, on en a plein des petites aigrettes en ce moment par ici. Dès que les paysans ils sont en train de labourer ou de retourner la terre et tout, là, il y en a à foison.
0: Eh bien, écoutez, les petites aigrettes, donc, du côté de Saint-Loup-des-Vignes et la grande aigrette par centaines qui culmine en novembre du côté de la Sologne. On est à 2 points. À présent, place à l'ultime question de cette première partie. Voici un oiseau très commun qui s'appelle l'étourneau. Il imite les autres oiseaux. Donc l'étourneau imite les autres oiseaux, mais d'après les ornithologues, il fait aussi autre chose. Est-ce qu'il copie les sons de machines ou il répète des mots qu'on lui apprend?
1: Alors, allez,
0: oui,
1: copie des machines.
0: Oui, des sons de machines, c'est une bonne réponse, comme les sonneries, les klaxons ou les alarmes. Ceux qui répètent des mots, ce sont des perroquets, tout simplement, j'ai envie de vous dire. On est à 3 points. Eh ben, c'est déjà une belle prestation. À présent, Nadine, va falloir assurer dans les 60 secondes 7 bonnes réponses et c'est gagné. Est-ce que vous êtes prête?
1: Ben, on va voir.
0: Je le rappelle, 60 secondes pour répondre à un maximum de questions. Il y en a 10 au maximum. Pas de proposition de réponse et vous pouvez passer si vous le souhaitez.
1: D'accord.
0: Let's go pour la première. Face à une falaise, quand on crie et que notre voix revient, comment appelle-t-on ce retour du son ?
1: Écho.
0: Bonne réponse. Quelle céréale utilise-t-on le plus pour fabriquer la farine qui donne le pain de tous les jours ?
1: Le blé.
0: Bonne réponse. Quelle lune de Jupiter est la plus volcanique du système solaire ?
1: La lune rouge.
0: Non. Quel vin nouveau sort chaque troisième jeudi de novembre ?
1: Le Beaujolais.
0: Oui, le Beaujolais nouveau, j'accepte. Chaque septembre, une marche du Loiret propose 3 boucles de 8 à 16 km. Comment s'appelle-t-elle à Montargis ?
1: Je ne sais pas.
0: La rando des pommes. Comment appelle-t-on le liquide qui monte dans le tronc des arbres ?
1: La fève.
0: Bonne réponse. Dans le coin du grenier, pend un filet de soie tissé par une petite bête à 8 pattes. Qu'est-ce que c'est ?
1: Vert.
0: Une toile d'araignée.
1: Ah merde, pardon.
0: Ce bâtiment troglodyte du Loir-et-Cher servait à élever les vers à soie. Son nom ?
1: Je ne sais pas, je passe.
0: Une magnanerie, pardon. Quelle lune de Mars va finir par s'écraser sur la planète ?
1: Je ne sais pas.
0: Phobos. Je vais le redire. Le bâtiment troglodyte du Loir-et-Cher qui servait à élever les vers à soie, c'est une magnanerie. Voilà.
1: Une magnanerie.
0: Et puis la lune de Jupiter, qui est la plus volcanique du système solaire, c'était Io. Io. 1, 2, 3, 4, 4, 4, 4 et 3, 7. 7 est un bon score. Ça aurait pu le faire un autre jour de la semaine, mais aujourd'hui, ce n'est malheureusement pas suffisant, chère Nadine. Bon.
1: Il fallait faire combien ?
0: Il fallait faire 10. On était à 3 points. Mais si vous me l'aviez dit plus tôt, j'aurais pas appelé.
1: Non, mais il y a deux choses. La toile d'araignée, ça, j'aurais pu savoir. Et puis, dans la première partie, c'est pareil. Mais sinon, les autres, là, je savais pas.
0: Bon, bah, écoutez,
1: il
0: n'y
1: a pas de regret.
0: Bon, écoutez, on a passé un bon moment ensemble, Nadine.
1: Oui,
0: je vous souhaite
1: merci.
0: Par avance un bon week-end, une belle balade dans la forêt et à bientôt.
1: À bientôt Léo, merci beaucoup.
0: Merci beaucoup, au revoir. Dans quelques minutes, Marie-Hélène sera avec nous. On va lui apprendre la bonne nouvelle. D'ici là, voici France Gall avec Hong Kong Star dans le jeu de Loire avec Ici Orléans.
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1: France Gall, Hong Kong Star sur votre radio ici Orléans. Marie-Hélène est avec nous. Marie-Hélène, j'ai une bonne nouvelle pour vous. D'après vous, laquelle ?
2: J'ai gagné !
1: Oui, Marie-Hélène !
2: Je suis super contente parce que je voulais y aller pour mon anniversaire et puis il n'y avait plus vraiment de place.
1: Et ben voilà, les places, ah, vous là, les gagnez grâce à votre radio qui s'appelle ici Orléans. C'est quand votre anniversaire ? Oui.
2: Le 3 novembre. Alors.
1: Le 3 novembre, anniversaire un peu en avance donc oui. Pour vous, chère Marie-Hélène, qui êtes scorpion, si je dis pas de bêtises.
2: Oui.
1: Eh bien écoutez, oui. Le scorpion va pouvoir découvrir le nouveau spectacle du Cirque du Soleil à l'Arena Comet. Deux places pour vous pour la représentation de jeudi prochain à 20h. Bravo à vous Marie-Hélène.
2: Oui, ben merci beaucoup. Hein,
1: avec plaisir. Écoutez, vous revenez jouer quand vous voulez. Je vous embrasse et à bientôt, chère Marie-Hélène. Passez un bon week-end. Dans quelques minutes, Enora Malagris sera avec nous. Et dès lundi, vous allez jouer pour gagner vos invitations pour aller au Futuroscope dans le jeu de loi. Inscription dès maintenant 02 38 53 25 25.
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0: Madness sur votre radio ici Orléans avec One Step Beyond. À suivre, Enora Malagré est avec nous. Bonjour Enora, quel est le programme ?
1: Bonjour à toutes et à tous, bienvenue dans votre nouveau rendez-vous quotidien entre 12 et 13 heures. Ça s'appelle On vous doit bien ça aujourd'hui. On va parler bricolage et si on louait plutôt que d'acheter. Pas mal comme bon plan, on va en parler. À tout de suite.
0: Eh ben parfait, merci beaucoup Enora Malagré. On vous retrouve avec toute la petite équipe comme chaque jour entre midi 5 et 13 heures.
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0: Mais alors, on fait quoi avant midi 5? Eh bien, place au journal avec Ici Orléans, il est midi. Journal présenté par Cécile Dacosta, bonjour.
3: Bonjour Léo, bonjour à tous.
0: Des lycéens loiretains, une nouvelle fois mobilisés devant leurs établissements ce matin.
3: Pour réclamer de meilleures conditions d'enseignement et d'études, tentative de blocus du lycée Maurice Genevoix d'Ingres ce matin qui a un peu dégénéré. Des tirs de mortier, le jet d'un objet incendiaire de type cocktail Molotov, nous indique la police. 5 personnes interpellées, le calme est revenu devant le lycée. Des heurts aussi à Orléans, devant le lycée Jean Zay, où le proviseur a été visé par des tirs de mortier, pas de blessés et une interpellation. Une contestation des lycéens, pas calmée par les annonces du ministre de l'Éducation. Hier soir, Édouard Geffray promet 3000 professeurs remplaçants qui vont rejoindre les établissements qui en ont cruellement besoin, et ce, d'ici mardi. Annonce qui étonne même du côté des proviseurs. Écoutez Bruno Bobkiewicz, secrétaire général du SNPDEN UNSA, c'est le principal syndicat des chefs d'établissement.
4: C'est très étonnant d'entendre ça parce que les outils dont les recteurs disposent permettent de savoir précisément s'il manque des enseignants, soit parce que le poste est vacant, soit parce que quelqu'un est absent sur une longue période. Donc il n'y a pas de problème de visibilité. Ce qui est aussi étonnant de comprendre, c'est de se dire qu'on a des professeurs qui attendent sans rien faire. Donc peut-être que ça existe. J'imagine peut-être que du côté des contractuels, dont le contrat n'avait pas été renouvelé, il y a une marge de ce point de vue, ça on le sait. En tout cas, là, il y a urgence. Et la question qu'on se pose, c'est, puisqu'on le savait, pourquoi est-ce qu'on ne l'a pas fait avant? Puisque notre enquête de rentrée montrait que dans 65% des établissements, il manquait au moins un enseignant.
3: L'intersyndicale des lycéens appelle à une journée d'action mardi prochain. Ça aussi, ça fait partie des revendications des élèves, l'adaptation des locaux aux dérèglements climatiques et notamment aux fortes chaleurs. Un audit réalisé à la demande du département révèle que 7 collèges du Loiret ont un très mauvais bilan thermique. Il va falloir faire de gros travaux. On vous explique tout ça en détail sur ici.fr.
0: La première promotion loiretaine du service national est arrivée au 12e régiment de cuirassés d'Olivet.
3: 32 jeunes engagés pour une durée de 10 mois dans ce service militaire volontaire. Lancé l'an dernier, le commandant en second du 12e régiment de cuirassiers, Jean-Philippe, espère que certains vont rester ensuite dans le giron militaire.
5: Mon objectif ou mon rêve, c'est que sur ces 32, on puisse avoir eh bien, 32 réservistes, des gens qui reprendront une activité dans le civil après et qui nous offriront une dizaine de jours, 30 jours, 40 jours par an au service du régiment et des armées. Et puis après, s'il y a des vocations qui naissent, là aussi, il y a tout un plan ressources humaines qui est imaginé. On fera un petit point de situation avec eux au bout de 4 mois pour voir si on a des gens qui sont intéressés, parce que là, c'est des profils. On a des ingénieurs, on a des linguistes, on a des mécaniciens. Autant vous dire, nous voyez, au régiment, on a 122 métiers et je pense que je suis capable d'employer tout le monde.
3: Rencontre avec la première promotion loiretaine du service national volontaire, c'est à lire sur notre page Facebook.
0: Premier match à l'extérieur de la saison pour l'Orléans Loiret Basket.
3: Déplacement à Antibes ce soir, les deux équipes ont le même bilan, une victoire et une défaite au compteur. Les Orléanais ont remporté leur premier match de la saison le week-end dernier, c'était face à Rouen. Maintenant, il faut confirmer et pour ça, l'ailier Arthur Bruyas compte mettre les mêmes ingrédients.
6: Je pense que c'est une bonne chose si on arrive à garder ça en tant que standard et que ça devienne notre normalité, notamment sur l'intensité et sur notre collectif qui a été bien. On a vraiment bien joué, on a été impactant défensivement. Donc si on arrive à reproduire ça de manière constante tout au long de l'année, je pense que ça sera plutôt bien. Quand une équipe domine, il faut dominer à la maison et à l'extérieur. On sait que la Pro B c'est très très compliqué. C'est un peu la phrase bateau que tout le monde dit, mais qui est vraie. Tous les matchs sont compliqués et donc chaque voyage est important. Et comme tu l'as dit, je pense que d'être aussi performant à l'extérieur qu'à la maison et montrer le même visage partout, je pense que ça peut aussi montrer une certaine forme de force, de puissance. Et voilà, il faut essayer de dominer chaque match et chaque instant. Donc ça passe par voyager correctement aussi.
3: Thibaut Elbé, rencontre à suivre en direct et en intégralité sur votre radio ici Orléans ce soir. Rendez-vous à partir de 20h15 pour l'avant-match. Eux jouent à domicile ce soir. Les rugbymen orléanais, 9e du championnat national, reçoivent Bourgoin-Jallieu, 6e. Le match est au stade de la Source. Enfin, une chef orléanaise, sacrée meilleure ouvrière de France, est une première dans le Loiret. Marie Gricourt du restaurant Le Gric fait partie de la 28e promotion de ce très prestigieux concours dans la catégorie cuisine. À ce jour dans le pays, il y a seulement 4 femmes qui sont MOF dans cette catégorie cuisine.
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3: Léo, on a un ciel tout gris.
0: Oui, absolument, avec un passage nuageux bien présent. Quelques averses sont attendues en fin d'après-midi. Pour les températures maximales, on aura entre 13 et 15 degrés. Ça va s'améliorer dans votre week-end, je vous le rassure. Merci beaucoup, Cécile Lacosta. Place à présent à toute l'équipe d'Enora Malagré. On vous doit bien ça avec ici Orléans.
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1: Bonjour à tous, bienvenue dans On vous doit bien ça. On est là tous les jours entre midi et 13h pour tenter modestement de vous rendre service parce qu'on vous doit bien ça. On parle bon plan, vie quotidienne, santé, animaux, on parle de tout ici, c'est votre antenne, c'est votre radio. Et ça se passe au 0810 055 056 si vous avez des questions, parce que ça tombe bien, on a des réponses. Moi je m'appelle Enora Malagré et je ne suis pas seule. Je suis avec Aude Razo, Madame Anti-Arnaque. Bonjour Aude.
8: Coucou tout le monde.
1: Oh, ce coucou très mignon.
8: Du vendredi.
1: Et d'ailleurs, qui dit vendredi, dit notre grand coach sportif Nordinata. Bonjour.
9: Salut Nora, ça va bien?
1: Ça va Nordine?
9: Très bien, je suis très content d'être
1: vous. Vous allez bientôt reprendre un Tour de France.
9: Enfin, voilà. Et je vais inviter Valère justement à venir sur le chemin.
1: Nordinata marche dans toute la France. On vous en dira un petit mot en fin d'émission d'ailleurs. Et on parlait de Valère Coréard, Monsieur Bonplan. Il est là bien sûr, comme tous les jours. Bonjour.
10: Salut Nora, bonjour à toutes et tous.
1: Et mon préféré, l'homme que l'on nomme le grand vétérinaire Pierre Fabin. Bonjour.
11: Bonjour Nora, bonjour à tous.
1: Puisque Pierre nous parlera un peu plus tard d'un petit animal qu'on trouve dans les jardins, je ne vous en dis pas plus. Et puis on va parler aussi largement aujourd'hui bricolage, jardinage, petits travaux. On peut louer au lieu d'acheter. On a plein d'astuces à vous prodiguer sur ICI dans On vous doit bien ça. Et puis vous pouvez aussi nous laisser des messages vocaux au 0810 055 056. C'est un WhatsApp, c'est gratuit comme l'a fait aujourd'hui Florent.
12: Je me permets de vous appeler car depuis maintenant une bonne semaine, mon chien Albus, le plus beau berger australien de la Terre, passe pas mal de temps à se lécher les papattes. Alors si Pierre a un conseil à me donner, je suis preneur.
1: Ah ben on est preneur aussi, ça arrive assez régulièrement.
11: C'est très très fréquent ces problèmes de peau et qui arrivent surtout au niveau des pattes, on va y répondre tout à l'heure.
1: On y répond effectivement dans une trentaine de minutes et puis tout au long de l'année, je booste votre pouvoir d'achat, chers amis. 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Ça s'appelle On vous doit bien ça et on est ensemble jusqu'à 13h. Et il est midi 7, nous sommes en direct et Aude Razo, nous allons parler aujourd'hui largement bricolage, jardinage, un peu votre passion j'ai envie de dire.
8: Pas du tout. Je suis nulle. Par contre, j'ai un papa bricoleur très utile, le papa bricoleur. C'est une main d'œuvre gratuite.
1: Ouais. Voilà, et c'est pas mal.
8: C'est pas mal, surtout quand on déménage. Bon, ouais. Y a des outils qu'on entache chez soi, alors pas moi, mais des gens, des outils qui dorment au fond de la cave du garage. Une perceuse Nordine.
1: Oh là là, Nordine fait des gestes.
9: Moi, je suis un super pigeon, en fait.
1: Et
9: dès que j'ai besoin d'un truc, j'ai besoin d'une seule fois et j'ai l'outil qui va bien et j'en ai, mais alors, des tonnes et des tonnes.
1: Alors, il organise des brocantes chez lui ce week-end. Chers amis, on vous donnera son adresse juste après l'émission.
8: La perceuse, j'ai un chiffre de l'ADEME, donc l'Agence de la Transition Écologique, c'est très sérieux. Mm-hmm. Une perceuse, sur toute sa durée de vie de perceuse, elle sert en moyenne 12 minutes.
1: Hein?
8: 12 minutes, bon, c'est une moyenne, c'est une estimation, mais c'est quand même un chiffre qui est assez frappant.
1: C'est fou.
10: Moi, beaucoup plus parce que comme j'arrive pas, je reprends, je fais plein de trous. Et...
1: c'est terrible chez vous, je pense.
8: Et puis, donc, Nordine, il a la ponceuse,
9: le
8: pistolet à colle.
1: Oui,
8: le taille-haie, le taille-haie, par exemple, j'ai trouvé un autre chiffre, près de 85% des bricoleurs, on parle bien des bricoleurs, donc pas de moi du tout, il l'utilise moins de 5 fois par an. Donc en fait, on pourrait quand même en faire autre chose.
1: Oui, oui.
8: Donc ça, c'est pour le bricolage, pour le jardinage. Mm-hmm. Il y a tout le reste, l'appareil à raclette.
1: Oui, ça c'est très peu.
8: Combien de fois par an vous l'utilisez?
1: Bah, je sais pas. Deux fois, mais je vois Pierre.
13: Moi, je l'utilise même l'été, hein. Donc,
1: Pierre est gourmand, Pierre Fabin.
13: C'est toute l'année, hein.
8: C'est un calcul à faire, parce que l'appareil à raclette un peu familial, c'est quoi? Ça peut aller jusqu'à 80 euros, quelque chose comme ça. Est-ce que ça vaut le coup de l'acheter? Si vous en avez déjà un, pourquoi pas le louer à quelqu'un? Ou le prêter, finalement, le mettre à disposition? Il y a plein de solutions, et je suis sûre que Valère a plein de solutions.
1: Voilà, Valère Coréard, monsieur Bonplan.
10: Alors, il y a des solutions, et notamment le fait d'échanger quand on est dans un immeuble avec les voisins, ça se fait, hein, de s'emprunter dans un immeuble ou aussi dans un lotissement, etc. Mais effectivement, on peut louer beaucoup de choses qu'on utilise rarement. Alors, vous le disiez, une perceuse pour un week-end, mais aussi une robe pour une cérémonie, une voiture pour partir en vacances, et même, pourquoi pas, une piscine pour l'après-midi. Je vais vous expliquer tout ça. Alors, pour le bricolage et le jardin, c'est vrai que perceuse, ponceuse, nettoyeur, haute pression, tondeuse ou taille-haie, si vous l'utilisez 3-4 fois par an, vous allez sur une plateforme de location, notamment entre particuliers, vous allez le louer 30 euros la demi-journée, et puis vous louez deux fois dans l'année, ça vous revient à 60 euros. Si vous l'achetez, ça peut valoir 300-400 euros, vous avez vite fait le calcul, hein, on est d'accord. Alors là, vous avez Allo Voisin, qui est pas mal, ou Kiwiz, avec deux i.
1: D'accord.
10: Ça, c'est des plateformes de mise en relation entre particuliers.
1: K-I-W-I-I.
10: I-I. Et un petit Z.
1: D'accord.
10: Kiwiz. Ou Allo Voisin, ça marche bien, il y en a d'autres, bien sûr. Alors, Aude le disait à juste titre, on peut louer, mais on peut aussi devenir le bailleur, c'est-à-dire louer à d'autres personnes. En l'occurrence, notre ami Nordine, qui a pas mal de matos apparemment à la maison, vous pouvez tout à fait louer, ça vous fait un petit revenu d'appoint.
9: Bah, que ce soit ça, ou même le parc pour promener les chevaux, je le loue aussi quand je le mets à dispo. Non, je rigole, c'est pas un parc.
10: Si vous avez une grosse soirée, un mariage, même si on est un peu en arrière-saison, et vous avez envie de vous faire plaisir avec une belle tenue, le smoking, la robe, vous pouvez aussi louer pour un soir, pour 24 heures, 48 heures, votre tenue de soirée. Et là, c'est une bonne manière d'économiser ou se faire plaisir quand on n'a pas les moyens. Je pense à une robe un soir ou le closet, tout simplement. Ça, c'est des plateformes de location. C'est génial.
1: Moi, je vous donne un petit tease. Vous pouvez aussi, on en reparlera dans une autre émission plus largement. Vous pouvez aussi louer vos appartements, vos maisons pour des tournages.
10: Ah, c'est bien ça.
1: Et là, je peux vous dire, les amis, que vous allez vous faire beaucoup de sous.
10: Vous avez une plateforme ou un...
1: Alors, malheureusement, non. C'est pour ça que je m'adresse à vous, parce que pendant le disque tout à l'heure, vous irez trouver. J'aime bien lui donner des petits devoirs, mais en fait, j'ai des amis qui ont fait ça, ça me vient en tête pendant que vous parlez, et je sais que ça, c'est un très très bon plan. Peut-être que vous avez expérimenté ça, chères auditrices, chers auditeurs, appelez-nous 0810 055 056. J'ai un autre site, alors là, j'ai une vraie info pour une fois, moi et Nora, gensdeconfiance.com. Ça, c'est formidable, c'est un réseau sur lequel vous vous inscrivez, et c'est exactement ce que décrit Valère. Vous allez aller, moi j'ai fait appel à gens de confiance, on m'a prêté un Karcher, on m'a prêté aussi une ponceuse, bon, pas tellement su comment le faire, mais enfin bon, on me l'a prêté quand même. Et c'est formidable, c'est un réseau de solidarité, c'est super, c'est des gens qui habitent pas très loin de chez vous et que peut-être vous ne connaissez pas. En plus, on n'est pas à l'abri de se faire un petit pote ou une petite pote. Et ça, c'est vraiment très chouette.
8: Je voulais revenir sur les tournages. J'ai des amis aussi qui ont fait ça, on a tourné chez eux un téléfilm. Et en fait, ce que je trouve extraordinaire, c'est qu'effectivement, visiblement, ça rapporte pas mal. J'ai pas osé demander en fait à mes amis combien, mais ils avaient l'air très contents.
1: Très bien payé.
8: Et en fait, ils enlèvent tous les objets, etc. Et après, ils remettent tout comme avant. Mais parfaitement, ils ont pris des photos et ils vous rendent l'appartement nickel comme il était avant.
1: C'est assez même fou. Encore mieux, dis donc. Valère, encore un plan, bien sûr.
10: Un autre bon plan, c'est la voiture. Vous partez en vacances, en voiture, vous avez deux voitures habituellement, vous pouvez tout à fait louer la deuxième voiture qui reste chez vous à des particuliers, ou alors vous allez en vacances plutôt que d'aller chez un professionnel, vous louez une voiture à un particulier.
13: Mais comment on fait pour l'assurance dans ce cas-là?
10: Tout est géré par les plateformes, alors vous en avez plusieurs, je pense notamment à GetAround ou Turo, et puis on peut aussi louer sa piscine. Si vous avez une piscine chez vous, vous pouvez louer 3-4 heures pour un goûter d'enfant par exemple, votre piscine, là aussi c'est une source de revenus qui est intéressante. Il y a aussi le matériel de fête, le matériel de loisir, le matériel de camping. Donc, tout se loue. Ça n'est intéressant.
1: Votre mari, n'hésitez pas à le mettre également sur le marché.
10: Ça n'est intéressant que si c'est sur de la courte durée et comparez bien les offres entre elles.
1: Nordinatable.
9: Et même dans le sport, même les grandes surfaces de sport aujourd'hui se mettent à louer les vélos, les tapis de course. Donc, au lieu de ça traîne dans le garage, à raison de 30 euros, 40 euros par mois sur 3, 6 ou 12 mois, vous pouvez vous lancer et surtout avoir de la variété dans votre pratique sportive.
1: Si vous avez aussi, vous, chères auditrices, chers auditeurs, des conseils à nous prodiguer, c'est un peu le but aussi de cette émission. On est en train de créer une chouette communauté. Écrivez-nous, appelez-nous 0810 055 056. On va ouvrir cette émission avec Laurent Voulzy, Bubble Star sur ICI. Et on est ensemble jusqu'à 13h, les amis.

0: Bubble Star, Laurent Voulzy sur ICI, on est ensemble jusqu'à 13h.
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0: Absolument, chers amis, c'est votre nouveau rendez-vous quotidien depuis la rentrée. On est très très heureux d'être avec vous tous les midis et les midis 16. D'ailleurs, nous sommes en direct. Un peu plus tard dans l'émission, Pierre Fabin, notre vétérinaire, nous parlera d'un petit animal qu'il y a dans nos jardins. Je vous laisse peut-être deviner si vous avez trouvé. 0810 055 056. Notre cher Nordi Natab nous dira quel sport on peut choisir pour améliorer notre quotidien. On répondra aussi au vocal qu'a laissé Florent. Bref, une émission très riche, mais pour l'heure, on parle bricolage, jardinage, tous ces petits ustensiles qui peuvent traîner un peu dans le garage ou dans les couloirs, n'importe quoi, dans les placards aussi, peut-être dans les couloirs, et qu'on peut louer, figurez-vous, pour se faire un petit billet. Et alors, on se posait la question hors antenne, chers amis, si on pouvait, pardonnez-moi, mais louer ces animaux, je me retourne vers vous, Pierre Fabin, cette formule est atroce, j'en conviens.
3: Alors non, on ne peut pas louer ses enfants non plus d'ailleurs, mais il y a quand même une plateforme collaborative qui existe qui s'appelle Empreinte Mon Toutou, qui permet à des gens qui ne pourraient pas avoir un chien chez eux en permanence, de faire garder leur chien de façon ponctuelle, de garder un chien de façon ponctuelle, ou bien quelqu'un qui voudrait le faire garder de façon ponctuelle, de trouver un bénévole de son quartier qui viendrait s'occuper de son chien.
0: Et des bons plans, on va continuer de vous en donner, puisqu'on nous accueillons Karima, c'est la cofondatrice de Cycle Zéro, cette application qui permet de récupérer gratuitement

0: du mobilier, de l'isolant.
1: Mais c'est extraordinaire.
0: Ouais, tout type de matériaux, tout ce que vous pouvez trouver sur les chantiers qui est encore en bon état.
1: Mais alors, je vais poser évidemment en bonne blonde une question bête, c'est pas du vol, on peut y aller, c'est assez, on récupère les restes en fait, c'est ça quelque part.
0: Exactement, en fait, les entreprises jettent tous ces matériaux à la benne, à la poubelle, et nous, en fait, on évite ça à travers Cycozéro, on permet aux entreprises d'avoir une traçabilité sur leurs matériaux pour qu'on sache quand même où ça termine. Et pour les particuliers, ça permet d'avoir une possibilité d'augmenter leur pouvoir d'achat et de gagner quand même une possibilité de faire ces travaux de façon moindre, à moindre coût.
1: Nordinata, vous avez une question ?
2: Oui, parce que c'est à partir du moment, si j'ai bien compris, où le matériel est dans la benne. À partir de, si je vois une fenêtre qui est au bord d'une maison qui est terminée, est-ce que j'ai le droit de la prendre ou pas ?
0: Alors non, parce qu'en fait, une fois que le matériau est à la poubelle, c'est fini. Donc nous, ce qu'on fait, c'est que les particuliers sont accueillis directement sur le chantier. Donc les matériaux sont triés par l'entreprise, ils sont vérifiés et les rendez-vous sont calés avec les entreprises sur l'application. Donc c'est de la mise en relation en fait entre les particuliers et les entreprises sur site. Les particuliers viennent, récupèrent leurs matériaux et puis s'en vont avec leur camion et leurs matériaux récupérés.
3: Et okay. Est-ce que c'est abîmé parfois quand même ?
1: Oui.
0: Alors, les matériaux sont pas neufs pour la plupart. Hein. Ils sont un peu utilisés, donc forcément, il va falloir les nettoyer un petit peu. Jamais abîmés, toujours en tout cas fonctionnels. Mm-hmm. Et parfois, il y a du neuf. Voilà.
3: D'accord. Et donc, vous nous confirmez, c'est totalement gratuit. Là, je vais sur l'appli, Cycozéro, je regarde ce qu'il y a à disposition pas loin et je débourse rien du tout.
0: Non, c'est totalement gratuit.
1: Oh là là, qu'est-ce qu'on aime,
3: et comment
1: ça.
3: Je récupère ? Parce que des fois, c'est des gros trucs, non ? Comment ? C'est moi qui m'en occupe,
4: non ? On va pas vous les ramener chez vous non plus.
3: Je sais pas, moi.
1: Dis donc, t'es un peu gourmande.
0: Nous, on vous accompagne. Si vous voulez récupérer, par exemple, des fenêtres, imaginons, vous avez besoin de 10 fenêtres pour votre maison. Nous, on vous a au téléphone. On a un service après-vente, bien sûr, qui vous accompagne. Et on vous conseille de prendre une location d'une certaine dimension pour aller récupérer ces matériaux-là. Ensuite, quand vous arrivez sur le site, vous êtes aidé, bien sûr, par l'entreprise qui met tous les matériaux dans votre camion, qui vous aide. Et puis ensuite, vous repartez. Et là, soit vous pouvez prendre un artisan pour vous aider à les poser, vu que vous avez fait une économie d'achat sur les matériaux. Soit vous êtes bricoleur ou bricoleuse et vous pouvez les poser vous-même.
3: Bon, moi, je vais faire un artisan.
1: Ah bah oui.
2: Valère, papa, non, il est...
1: Voilà, c'est le fameux papa de Aude, Valère Correa.
5: Oui, bon, ça, c'est vraiment le bon plan, je trouve, pour faire ces travaux. Alors, je reviens peut-être sur la question, là, de louer son appart, sa maison, pour un lieu de tournage, parce que vous avez essayé de m'attraper tout à l'heure.
1: Oui, parce que je vous soumettais ce plan sympathique.
5: J'ai un petit peu transpiré, mais j'ai fini par en trouver trois sérieux. Alors, il y en a un, tout simplement, c'est wearsen.com.
1: Sen comme une scène de, voilà, S-C-E-N-E. Hein, c'est bien, j'ai pris
5: voilà, lieudetournage.com aussi, ouais. lieudetournage.com et enfin easyspace.fr.
1: Et j'ai une autre mission pour vous, monsieur Correa. Combien que ça rapporte, monsieur, ça ?
5: Est-ce qu'on... Alors, ça dépend. Il y a beaucoup de critères, en fait. Il y a beaucoup de critères, ma chère, entre la période, les prestations,
1: etc. De loyer.
5: Mais ça a l'air d'être assez bien payé, quand
1: assez
5: même.
1: Assez lucratif. Merci infiniment, chers amis. Dans un instant, on va accueillir évidemment des auditeurs, parce que vous êtes très nombreuses et très nombreux à réagir au 0810 055 056. Si vous avez des petits conseils, des petits tips, comme on dit, n'hésitez pas à nous écrire. C'est aussi ça. On vous doit bien ça. C'est une émission que nous fabriquons ensemble, chers amis. Nous allons écouter une nouveauté, figurez-vous. Il sort aujourd'hui, il est déjà sur ICI, parce que nous sommes à la pointe, en attendant son troisième album. Voici Charlotte Cardin, Memories, dans On vous doit bien ça. On est ensemble jusqu'à 13h.

0: Merveilleuse nouveauté que ce titre Memories, Charlotte Cardin sur ICI. 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
0: Midi 25, nous sommes en direct ensemble jusqu'à 13h. C'est votre nouveau rendez-vous quotidien. Ça s'appelle On vous doit bien ça. Depuis le début de l'émission, on se donne plein de bons plans sur comment louer au lieu d'acheter son matériel de bricolage, de jardinage, etc. Louer son appart ou sa maison pour des tournages. On adore. Et on a un auditeur aussi qui a aussi un bon plan à nous donner. Il s'appelle Mathieu. Il appelle de Villeurbanne. J'embrasse très fort les collègues et copains d'ici Isère. Bonjour Mathieu. Mathieu, bienvenue.
2: Bonjour.
0: Ça va Mathieu ?
2: Ça va très bien, merci.
0: Merci beaucoup de nous appeler parce que vous avez un vrai bon plan, on vous écoute.
2: Oui, je voulais partager un bon plan parce que je suis utilisateur d'une application qui s'appelle Les Biens en Commun.
0: Ouais.
2: Voilà, depuis un peu plus de 2 ans et avec ma femme, on a eu l'occasion d'emprunter plusieurs objets sur ce service.
0: Mmh.
2: Par exemple, une shampouineuse ou un perforateur. Et c'est un bon plan parce que ce qui fonctionne bien, c'est le fait que ce soit facile et efficace. En quelques clics, quoi. Donc c'est une application hein, sur le téléphone, on peut emprunter un objet, objet dont on n'a pas forcément besoin au quotidien pour quelques euros et on peut l'emprunter pour une journée ou 2 jours. Et donc ce qui est vraiment très bien, c'est que c'est efficace parce que tout est déjà prêt. C'est dans un casier connecté à côté de chez nous.
0: D'accord. Donc
2: c'est vraiment comme aller chercher un colis.
0: Hein, ouais.
2: Avec le téléphone, on a tout ce qu'il faut. Et puis on récupère un matériel entretenu avec le manuel, des tutos vidéo, etc. pour s'en servir.
0: C'est formidable encore cette histoire. Il y en a partout. Hein. Non, il n'y en a pas partout. Il y en a plutôt dans les grandes villes. Je vois Valère qui me faisait les gros yeux. Lyon, Paris, Strasbourg, Grenoble, Saint-Etienne, bientôt Bordeaux apparemment. Mais c'est vrai qu'il faudrait que ça se démocratise un peu plus, Valère.
3: Ouais, c'est une super idée. Et vous avez raison de le dire.
0: Merci Mathieu pour ce plan, néanmoins.
3: C'est plutôt dans des grandes villes. Ça me faisait penser aussi aux bricothèques. Je ne sais pas si vous connaissez
0: non,
3: ce concept. J'avais pas prévu d'en parler, mais je me dis, cet auditeur m'y fait penser. Et c'est là qu'on construit ensemble. Les bricothèques, c'est comme une bibliothèque, mais plutôt que d'aller emprunter un livre, vous allez emprunter une perceuse justement, ou un objet dont vous avez besoin. Il n'y en a pas partout en France, mais il y en a quand même un certain nombre, ça vaut le coup de se renseigner.
0: D'accord, et vous avez des petits plans encore, je crois, Valère.
3: Ah, mais j'en ai, mais bien sûr. Alors déjà, on peut commencer par
0: j'aime bien le mettre
3: tout
0: mal à
3: simplement
0: l'aise.
3: Trouver un objet gratuit. Vous avez besoin de chaises, d'une table, parfois même d'un lave-vaisselle, d'un frigo. Il y a des plateformes qui sont spécialisées sur le don, et je pense notamment à Give, j'en ai déjà parlé, c'est geev.org.
0: Mm-hmm.
3: C'est impressionnant, si vous allez jeter un coup d'œil dessus, vous vous géolocalisez, il y a vraiment beaucoup, beaucoup de dons autour de vous, et vous pouvez aussi donner. On est dans l'économie circulaire, c'est une économie qui est intelligente, on fait ensemble, et puis c'est beaucoup plus écologique, c'est beaucoup plus durable, parce que la durée de vie des objets s'allonge avec ça. Le bon coin, souvent on dit, le bon coin c'est pour vendre ou acheter, mais c'est aussi pour donner ou recevoir. Vous pouvez cocher, Nordine, vous connaissez ça.
4: Ah oui.
0: Vu qu'il a
4: il a besoin de vider son abri de jardin, a priori.
3: Il a beaucoup de perceuses, en fait.
0: Pour ceux qui ont loupé le début de l'émission, Nordinata nous a dit que vraiment, il y avait un magasin dans son garage, apparemment. Qui de la perceuse, qui de la ponceuse, il a tout. Et donc, le bon coin, oui.
3: Le bon coin, vous pouvez, si vous recherchez une perceuse, regarder en cochant don, s'il n'y en a pas à donner autour de chez vous, donc à recevoir, mais vous pouvez aussi vous-même la donner, si elle convient plus à votre usage, plutôt que de la jeter. Là encore, il y a une démarche et durable et de solidarité.
0: Soyez ministre, Valère Corée.
3: Et puis, il y a un autre truc que je trouve très intéressant, c'est que vous avez aussi tous les points relais, les recycleries, les Emmaüs, tout ce tissu associatif. Là, c'est pareil, il y a tellement de possibilités de trouver des choses gratuites ou à très très bas coût. Les ressourceries, il y en a des centaines, voire des milliers en France. Tout ça, c'est des endroits qui sont intelligents et ce sont des bons plans économiques
0: Merci
3: et écologiques.
0: Merci beaucoup, Valère. Rapidement, Audrazo.
5: Mathieu nous parlait du site Les Biens en Commun. Du coup, je suis allée voir, j'ai trouvé quand même une machine à glace et une machine à pop-corn.
0: Ah, et
5: ça
0: du
5: peut
0: coup,
5: donner des idées aussi.
0: Elle vient de les optionner. Allez, dans un instant, on va parler animaux, on va parler sport. Dans votre nouveau rendez-vous quotidien, on vous doit bien ça. Mais pour l'heure, c'est l'actualité de vos régions. Grâce aux 44 locales de votre radio ici. Allez, à tout de suite.
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11: 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Sully joue, oui absolument, salle Blaro. Donc à Sully-sur-Loire, c'est demain dès 13h, puis dimanche de 11h à 18h. Jeux de société, stratégie et démonstration, de quoi découvrir de nouveaux jeux et partager une partie entre petits et grands. Enfin dimanche, place à la Chine, à Marigny, les usages. Le bric-à-brac de famille rurale vous accueille de 8h30 à 10h30. C'est à la salle des étangs, rue de la Gare, en intérieur et en extérieur. L'occasion de dénicher un objet utile.
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0: Et il est midi 32, nous sommes en direct ensemble jusqu'à 13h. Ça s'appelle On vous doit bien ça. C'est une émission que nous avons conçue pour vous, avec sérieux et bonne humeur, pour vous rendre service au maximum. On parle bon plan, vie quotidienne, animaux, santé. On est là pour vous, c'est votre antenne. Si vous avez des questions, ça se passe au 0810 055 056. Nous allons parler dans un instant animaux avec notre cher vétérinaire Pierre Fabin. Nous allons parler aussi sport avec notre coach sportif qui nous fait l'honneur d'être là tous les vendredis. Et vous pouvez aussi nous laisser des messages vocaux au même numéro, hein, 0810 055 056, comme l'a fait Florent aujourd'hui.
12: Bonjour Enora, bonjour à toute l'équipe, c'est Florent de Grasse dans les Alpes-Maritimes. Je me permets de vous appeler car depuis maintenant une bonne semaine, mon chien Albus, le plus beau berger australien de la Terre, passe pas mal de temps à sécher les papattes. On a testé le shampoing, mais rien n'y fait, il continue. Alors si Pierre a un conseil à me donner, je suis preneur. Des bisous à tous et un bon week-end.
0: Oh, c'est gentil, un bon week-end aussi à vous, cher Florent, et merci d'avoir laissé ce message. Il nous appelait d'ailleurs de Grasse, des Alpes-Maritimes, j'en profite pour saluer nos collègues d'ici Azur. Pierre Fabin, ça arrive assez régulièrement, ça.
4: Effectivement. Alors, il faut savoir que quand ça arrive comme ça pendant une durée prolongée, ça n'est pas normal. C'est qu'il y a une pathologie derrière tout ça. Et c'est pour ça que juste faire un shampoing, ça va plus suffire à ce moment-là. Il va falloir trouver la cause, en fait, traiter la cause directement derrière tout ça. Alors, la première chose à faire, c'est de regarder le nombre de pattes touchées. Est-ce qu'il y en a une? Est-ce qu'il y en a deux? Est-ce que ça, les quatre carrément? Quand il n'y en a qu'une, c'est qu'il va falloir chercher quelque chose spécifiquement au niveau de cette patte. Il y a peut-être une petite épine plantée, il y a peut-être un petit épillet, vous savez, c'est ces petits morceaux d'herbe qui vont se planter sous la peau et qui vont migrer. Donc on va chercher une rougeur, un gonflement, une petite boule. Si vous avez ça, passez tout de suite chez votre vétérinaire, ça ne servira à rien d'attendre, ça ne va pas s'améliorer tout seul. Si par contre, c'est plusieurs pattes qui sont touchées, la première cause de l'échec des pattes chez le chien, c'est l'allergie. C'est-à-dire que le chien est peut-être, votre chien est peut-être allergique, notamment chez un berger australien. Les allergies, c'est assez fréquent. Les autres races, c'est souvent tout ce qui est bulldog, tout ça. Ils sont très, très allergiques et c'est souvent des chiens qui se lèchent énormément les pattes. Et quand on va regarder entre les coussinets, on a le poil qui devient un petit peu rouge, un peu oxydé, comme ça. Ça veut dire qu'il y a vraiment des léchages très fréquents et que la salive agit sur le poil. Dans ce cas-là, vraiment, on se dirige vers une allergie alimentaire. Là encore, on va devoir passer par la case vétérinaire. Et les autres possibilités qu'on a, notamment dans ces léchages de pattes, que ça soit une allergie ou pas, quand ça devient de cette couleur, c'est souvent qu'il y a une infection qui s'est installée en plus. Donc, en plus de l'allergie, il va falloir traiter l'infection qui est là. Et après, on peut avoir des douleurs articulaires qui déclenchent ce genre de choses. Mais aussi, chez un chien comme le berger australien, il faut savoir que l'ennui peut engendrer ce genre de problème.
0: Ça peut être un problème comportemental
4: à la base qui va s'infecter en plus derrière. Parce qu'en fait, le chien s'ennuie, donc il se lèche et ça va s'infecter entre les pattes. Donc,
13: quand ça dure plus d'une semaine, parce que c'est pas des problèmes urgents en général, mais quand ça dure plus d'une semaine, comme ça, c'est qu'il est temps de consulter votre vétérinaire pour qu'on trouve vraiment la cause à l'origine de tout ça.
14: Mais quand il se lèche la patte comme ça régulièrement, il faut le gronder, il faut faire quoi?
13: Non, pas du tout. Bah, il va falloir aller chercher d'où ça vient. Parce qu'en fait, en le grondant, en fait, vous allez juste créer une frustration qui va être là.
14: Mais si c'est comportemental, par
13: alors
14: exemple,
13: si c'est comportemental,
14: comment lui enlève cette habitude?
13: Si c'est de l'ennui, eh bien, il va falloir stimuler votre chien, il va falloir sortir avec lui, il va falloir aller se promener pour qu'il oublie qu'il ait envie de se lécher la patte. Et chez un berger australien qui est un chien de travail notamment, s'il ne sort pas assez dans la journée, s'il n'est pas assez stimulé, eh ben, il va juste se lécher les pattes par ennui.
14: C'est un ordinateur qui applaudit la chronique de Pierre Fabin, parce que dès qu'il entend le mot activité, il est tel un labrador qui remue la queue. Il est content, il se dit ça y est,
13: non, mais c'est vrai,
14: une
13: après,
14: promenade en forêt.
15: parce qu'un jour, on fera une chronique.
13: On fera une chronique sur l'activité des animaux. Il faut savoir que quand on a un chien, notamment un chien comme ça qui a besoin de se dépenser, c'est souvent une heure de sortie par jour, une heure de sortie active par jour, et les gens en ont besoin aussi, donc ça fait du bien à tout le monde au final.
14: Nous avons créé un couple d'Ordinatab et Pierre Fabin.
13: Mais
14: sur votre radio.
13: Je sais qu'on va s'entendre sur ce point-là.
14: C'est super. Oh là là,
13: oh là là, là là, moi aussi, Nordine.
14: Le week-end,
13: ma femme va être jalouse, désolé.
14: Le week-end arrive, c'est merveilleux. Allez, c'est votre émission. Si vous avez des questions, ça se passe au 0810, chers amis, 055 056. Ah, j'adore ce titre. On va écouter un indétrônable Louise Attaque, ton invitation sur ICI. Il est midi 36.

0: Louise attaque ton invitation sur Ici, midi 39.
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0: Non mais, Tanguy la table, je sais pas ce qu'il a, il participe à tout aujourd'hui. Il m'a dit, ouais, tu chantes bien. Il est de tous les micros, comme on dit en radio. Merci Nordine, vous êtes un enchantement, sachez-le. Il va vous parler d'ailleurs dans un instant, notre Nordine à table, du sport que vous pouvez choisir pour améliorer votre quotidien. Je suis toute oui, mais pour l'heure, on va parler, cher Pierre Favin, notre vétérinaire, d'un petit animal qu'on trouve dans nos jardins.
3: Effectivement. Alors, est-ce que vous connaissez le bruit, enfin l'animal qui fait ce bruit ?
0: Grillon.
3: Ça ressemble à un grillon. Et non. Alors, je vais vous donner
0: un
3: deuxième.
0: C'est un petit Valère Coréa.
3: Je vais donner un deuxième
4: animal à respirer.
3: Le petit de cet animal s'appelle le choupisson.
4: Choupisson.
0: Ah, je sais. Ça y est, j'ai trouvé moi.
3: C'est quoi ?
0: Le hérisson.
3: Le hérisson, exactement. C'est le meilleur ami du jardinier. C'est une machine anti-limaces assez redoutable. On parlait de jardin un peu tout à l'heure, mais c'est le meilleur ami qu'on peut avoir quand on a trop de limaces ou d'escargots dans son jardin. Mais sa population s'effondre en ce moment.
0: Ah bon ?
3: Alors, bah oui,
0: pourquoi ?
3: On a énormément d'hérissons qui sont écrasés par les voitures ou qui sont tués même par des insecticides. Comme il y a moins de faune sauvage dans nos jardins, moins d'insectes, tout ça, et bien ils ne trouvent plus à manger. Alors, la première chose à faire si vous avez un hérisson chez vous, c'est de regarder l'heure à laquelle vous le trouvez. Trouver un hérisson la journée, ça n'est jamais normal. C'est que c'est un hérisson qui est en détresse. Le hérisson ne vit que la nuit, il sort en général vers 19-20 heures. Si vous le trouvez la journée, c'est qu'il a besoin de soins. Donc, qu'est-ce que vous faites ? Vous le prenez avec des gants et vous le mettez dans un carton avec une petite bouillotte et vous allez le déposer dans un centre de faune sauvage. Parce qu'en fait, ce hérisson en détresse, c'est probablement soit qu'il est en train de mourir de faim, ça arrive, soit qu'il est parasité, soit qu'il est blessé. Et vous n'allez pas forcément réussir à l'examiner parce qu'il va être en boule, ça va être dur de regarder. Donc, amenez-le si possible dans un centre de faune sauvage. Alors, pour trouver des centres de faune sauvage, ce n'est pas très facile toujours, mais il y a un site qui existe, il s'appelle réseau-soins-faune-sauvage.com et il va vous répertorier, il va vous aider à trouver le centre de faune sauvage le plus proche de chez vous. S'ils ne sont pas ouverts à ce moment-là, parce qu'ils ne sont pas forcément ouverts la nuit, parfois c'est juste des endroits où on peut déposer les animaux, vous allez sur un site qui s'appelle lesanctuairedeshérissons.eu et ils vont vous donner tous les conseils pour le prendre en charge. Si par contre vous trouvez un hérisson en soirée, dans votre jardin, en train de grignoter dans un plat de bande, c'est complètement normal, il n'y a rien de spécifique à faire, laissez-les tranquilles, mais vous pouvez quand même les aider. Comme je l'ai dit, on a de moins en moins d'insectes dans nos jardins. Donc,
0: il ne faut pas le toucher. Hein.
3: Non, ça ne sert à rien de le toucher, ne l'embêtez pas. J'ai d'ailleurs fait une grosse erreur un jour comme ça, j'avais un hérisson dans mon jardin et j'ai voulu lui construire un petit abri que je lui ai posé au-dessus de lui pendant sa sieste la journée. Et ben, ce hérisson est parti de mon jardin et il allait habiter chez le voisin qui me nargue tout le temps maintenant. Donc vraiment, vous les laissez tranquilles.
0: Il a volé votre hérisson.
3: Et il a volé mon hérisson. C'était le hérisson de Pierre, c'est devenu le hérisson de Erwan aujourd'hui. Par contre, vous pouvez quand même leur donner un petit coup de pouce avec la nourriture. C'est-à-dire que vous pouvez leur donner à manger. Alors, un hérisson, ça se nourrit comment ? Il y a des astuces de grand-mère. On pourrait donner du lait, du pain, ce genre de choses. Surtout pas le lait, ça va leur donner la diarrhée. Le pain, ça va pas les nourrir. Donc, la meilleure nourriture qu'on puisse donner à un hérisson, c'est tout simplement des croquettes pour chat ou pour chien, goût poulet.
5: Des croquettes pour chat ?
3: Des croquettes pour chat. Moi, justement, j'ai essayé de réattirer mon hérisson chez moi avec des croquettes pour chat. Donc, il vient manger les croquettes, mais il dort chez le voisin. Très ingrat, ce hérisson. Et ensuite, pensez, on a beaucoup d'ennemis dans nos jardins pour les hérissons, notamment depuis quelques années, on a des robots tondeuses. Ne faites jamais passer vos robots tondeuses la nuit, parce que le hérisson qui va croiser le robot tondeuse va se mettre en boule.
0: Mais et qui passe la tondeuse à minuit ?
3: Mais non, le robot tondeuse qui passe automatiquement.
0: Ah, excusez-moi, vous êtes tellement moderne. Pardon, voilà, je suis un peu à l'ancienne, pardonnez-moi.
3: C'est le nouvel ennemi de nos jardins.
0: D'accord.
3: Et ensuite, on est à l'automne, on a des tas de feuilles, on a des tas de bois parfois qu'on veut déplacer. Il faut faire attention, c'est là que les hérissons dorment en général. Donc ne brûlez pas les tas de feuilles, ne brûlez pas les tas de bois avant d'avoir vérifié qu'il n'y ait pas un hérisson qui dorme dedans. Et bien sûr, quand on a un hérisson dans son jardin, on n'utilise pas de pesticides anti-limaces. C'est le hérisson qui va s'en charger.
0: Nordine avait une question pour vous.
5: Oui, oui, alors moi j'ai plein d'escargots dans mon jardin.
3: Et ben, prenez des hérissons.
5: Alors, mais voilà. Est-ce que je peux en acheter un ?
3: Non, c'est totalement interdit. C'est l'hérisson qui vient habiter chez vous. C'est un animal sauvage, ça ne s'achète pas.
0: Bravo, ben comme ça, ça nous permet de le préciser.
4: Oui. Non, mais moi, je trépigne, en fait, parce que après notre émission avec les poules, c'est vrai que j'avais fait un appel à la France de nous envoyer des photos de poules. On en a reçu, je ne sais pas combien de centaines. J'avais presque envie de faire la même chose pour les hérissons.
3: Moi, je peux vous envoyer des photos de mon hérisson. Je vais en envoyer sur le WhatsApp.
0: Ça recommence, parce que voilà, on rappelle, il y avait énormément de photos de poules au 0810 055 056. Allez, pour cette fin d'émission, si vous avez envie de nous envahir des hérissons qui auraient squatté vos jardins, allez-y gaiement, chères auditrices, chers auditeurs, nous serons seront ravis. Audrazo, tout
2: on
0: va bien.
2: Angela qui a devancé Nordine dans le WhatsApp et qui dit comment adopter un hérisson. Donc c'est non.
3: Justement,
2: c'est
3: non, ça ne s'adopte pas. On les laisse venir.
0: On les accueille. Voilà, exactement. On fait un pot d'accueil.
3: Comme Jean-Luc Lefebvre. Un bar à escargot, si vous voulez ouvrir un bar à escargot chez vous, c'est pour les attirer.
0: Hérissons, allez, dans un instant, Nordine à table va nous conseiller grandement notre coach sportif. Quel sport on choisit pour améliorer le quotidien? Mais pour l'heure, on va s'écouter Michel Polnareff dans la maison vide sur ICI. Il est 12h44, chers amis.

0: Naref dans la maison vide sur ICI.
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0: On vous doit bien ça. Et nous sommes tellement heureux de ce nouveau rendez-vous quotidien sur votre radio. ICI, je voudrais à nouveau saluer d'ailleurs tous les collègues des 44 locales qui font un boulot remarquable, qu'on embrasse vraiment chaleureusement ICI. On est ensemble jusqu'à 13h. ICI, on essaye de vous rendre service, voilà, parce qu'on estime qu'on vous doit bien ça. On a parlé hérisson avec notre cher Pierre Fabin. Je crois qu'il y a des réactions en plus. 0810 055 056. Aude Razo.
2: Ben, on a François qui est en ligne, du coup. Qui nous a carrément appelé pour nous parler de ses hérissons.
0: Et il appelle de Creil. Bonjour François, bienvenue.
3: Oui, bonjour tout le monde, bonjour Enora, bonjour l'équipe.
4: Bonjour.
0: Quelle jolie voix, comment allez-vous, cher François?
3: Ça va très bien, et vous-même?
0: Mais très bien, on est vendredi, donc on est un petit peu agité, ouais. On est content, le week-end arrive. Alors, vous avez des hérissons dans votre jardin, François?
3: Oui, deux hérissons, en fait, même plus dans mon jardin, ils sont dans le poulailler, en fait, ils vont squatter dans le poulailler, dans les casiers où pondent les poules.
0: Ouais.
3: Et du coup, alors je sais pas si c'est de cause à effet, mais j'ai plus d'œufs actuellement.
0: Ah bah oui, mais non, ils mangent les œufs?
5: Bah effectivement, c'est probablement le cas. Les hérissons peuvent, enfin c'est des carnivores, ils peuvent manger des œufs.
6: Elle nous parlait d'insectes et d'escargots tout à l'heure.
5: Ils mangent les œufs aussi, effectivement.
6: Aussi.
5: Non, pas les poules, mais oui, ils peuvent manger les œufs. Il y a même des cas sur des îles écossaises où les hérissons ont été introduits. C'est un problème de biodiversité. Ils mangent tous les œufs des oiseaux, en fait.
0: Oh, alors, donc vous avez deux petits gloutons, François, du coup.
3: Par contre, il reste, parce qu'une fois j'ai trouvé une coquille effectivement vide, mais maintenant il n'y a plus de coquille du tout, donc ça me paraît.
5: Ils peuvent la manger, la coquille, effectivement. Ah ouais, ils mangent tout. Alors par contre, si vous voulez des œufs nouveaux, j'ai quelques conseils pour vous. En fait, soit vous essayez de ramasser les œufs plus souvent, soit essayez de surélever les aires où les poules pondent, en fait, parce qu'ils ne vont pas pouvoir monter. Donc en fait, il faut simplement surélever tout ça. Ça sera en dehors de portée des hérissons et ça va régler le problème.
0: Vous allez enfin pouvoir manger des omelettes, cher François.
5: Il faut savoir que le hérisson, c'est comme une espèce protégée, donc on n'a pas le droit de les déplacer, on n'a pas le droit de lui faire du mal, donc on ne peut rien y faire, même d'un point de vue légal, ils sont protégés. Donc en fait, simplement, on surélève les pondoirs et ça va régler le problème.
0: Merci beaucoup Pierre Fabin, et merci cher François, on vous souhaite une belle après-midi et un bon week-end, on vous embrasse.
3: De même, au revoir l'équipe.
0: Au revoir François. Et alors, on a parlé en début d'émission, chers amis, de bricolage, de jardinage, ces petits travaux où on peut louer plutôt que d'acheter, ça fait faire quand même de sacrées économies. Et on se permet de revenir là-dessus une petite minute, parce qu'il y a énormément de réactions, 0810 055 056 au Drazo.
2: On a Marie-Rose qui conseille l'appli Allo Voisin, Valère en a parlé, très bonne appli, vous confirmez Valère?
6: Oui, alors très bonne appli, mais attention quand même aux personnes avec qui vous échangez, comme d'habitude, attention aux arnaques, mais ça Aude, on compte sur vous pour veiller au grain.
2: Je veille au grain, il n'y a pas de problème. Donc c'est pour service location de matériel.
0: C'est vraiment papa et maman, quoi, j'adore.
2: Et une question toujours pour Valère. Comment on fait? Parce que vous avez dit qu'on pouvait... Il y a une plateforme de dons via Le Bon Coin.
6: Oui,
2: et donc il y a un auditeur qui demande comment je la trouve.
6: Bah là, pour François, s'il veut surélever par exemple le poulailler là, pour arrêter de se faire piquer les œufs, parce que bon, c'est protégé, mais ça bouffe les œufs, c'est embêtant. En fait, vous allez sur Le Bon Coin, vous tapez autour de vous l'outil que vous recherchez, par exemple, et dans les filtres, vous pouvez mettre, vous savez, l'état, le statut de l'annonce, est-ce que c'est un particulier, un professionnel, et vous avez un petit bouton don, voire uniquement les dons. Vous cliquez là-dessus et vous n'avez que des dons.
0: Et alors, on rappelle les sites très bien conseillés par Valère Coréard, Allo Voisin notamment. Je vous ai parlé moi-même de gens de confiance aussi tout à l'heure, où vous pouvez vous prêter, louer entre vous du matos.
2: Mathieu nous a parlé des biens en commun.
0: Formidable. Et je rappelle cette appli qu'on a évoquée en début d'émission grâce à notre invitée Karima Lebzir, la cofondatrice de Cycle Zéro, eh bien, qui s'appelle Cycle Zéro. Et ça, on peut récupérer carrément du matériel sur des chantiers qui viennent de se terminer. Moi, j'y vais dès ce week-end, je vous le dis. Quitte la laine de verre, même si j'en ai pas besoin. Vraiment, ça m'enchante, moi, cette application. Allez, dans un instant, on va parler sport avec Nordine Atab. À tout de suite, chers amis.
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0: 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Midi 52, ça passe à une vitesse folle, je le dis tous les jours. On est ensemble encore pour quelques minutes dans ce rendez-vous quotidien qui s'appelle On vous doit bien ça. On va parler sport avec Nordine Attab. Pardon, pas de fin de lancement.
5: J'attendais la pub.
0: C'est vendredi, pardonnez-moi, j'ai un petit poisson à aller manger. C'est vous et votre chance.
5: Je fais la transition. Poum, poum, pouf. Voilà.
0: Oh la vache, les années 80.
5: Alors, on va parler sport et surtout, on va parler de sens qu'on peut donner au sport. Parce que c'est vrai qu'on peut faire une pratique sportive, que ce soit pour son image, pour son ego, style Valère. Mais
0: l'idée, c'est de pouvoir... avec vos pics,
5: j'aime bien Valère. Avec Valère, c'est mon chouchou. Et l'idée, c'est pouvoir aussi donner du sens, c'est-à-dire ouais. que par rapport au quotidien, par exemple, comme porter des courses, on va pouvoir créer une passerelle avec une pratique sportive. Et avec le besoin de chaque personne, eh ben, au final, on peut y associer une pratique sportive. Alors, n'hésitez pas, parce que ma chronique est aussi la vôtre, donc n'hésitez pas à interagir. Alors,
0: il a pris un petit peu le boulard, si je puis me dire.
6: J'allais dire un peu votre place.
5: C'est normal. Et donc, n'hésitez pas, par exemple, je vous dis, tiens, portez vos courses, ouais. portez les courses, qu'est-ce que vous pouvez mettre en place comme pratique sportive?
0: C'est-à-dire, je
5: qu'est-ce
0: comprends
5: qu'on
0: pas.
5: Peut mettre, faire comme sport pour pouvoir réussir à porter ses courses?
6: Farmer carry.
5: Oh bah oui, mais c'est le technicien, mais il a vu juste. C'est-à-dire que par exemple, pour porter les courses, on peut effectuer ce qu'on appelle soit du crossfit ou de l'aerox. Et à l'intérieur de ces différentes
0: en
5: pratiques,
0: portant des packs d'eau,
5: vous allez porter des poids en fait dans ces pratiques sportives. Donc je répète, le crossfit ou l'aerox, et en fait c'est un exercice spécifique qui s'appelle la marche du fermier. Et au final, grâce à ça, vous allez travailler l'ensemble du corps, que ce soit les jambes, la sangle abdominale et les fléchisseurs des bras. Donc là aussi, si vous avez besoin.
0: Quand on sort de son supermarché et qu'on porte les packs d'eau, on se dit dans la tête, ouais, là je fais du crossfit. Mais c'est ça l'idée?
5: Et quelque part, c'est génial. C'est exactement un exercice. Et encore mieux, si vous ne portez qu'un seul pack, et bien là, il va avoir une sollicitation beaucoup plus importante au niveau de la sangle abdominale et ça sera une forme de gainage dynamique. Donc n'hésitez pas, lorsque vous portez vos courses, alors soit vous faites de l'aerox ou du crossfit, ou vous alternez le pack d'eau de droite à gauche. Et grâce à ça, vous allez renforcer l'ensemble des muscles du corps. Ça, c'est la première chose. Ensuite, pour les personnes qui, par exemple, ont parlé de jardinage, là aussi, c'est hyper sollicitant, que ce soit lorsque on est en génuflexion, lorsqu'on fait des mouvements de rotation, lorsqu'on cisaille aussi, et ben là, on va pouvoir associer des pratiques pour faire en sorte qu'on puisse jardiner le plus longtemps possible.
0: Quand je taille ma haie, je fais quoi, là? C'est quoi ce... Je fais du handball?
5: Boum! Voilà.
0: Je fais quoi?
5: Ben non, mais tout ce qui est gym douce, le pilates, le tai chi, le yoga, va vous permettre justement de travailler tous les muscles profonds, parce que en plus de la mobilité articulaire qu'on va avoir durant ces pratiques sportives, c'est une sollicitation qu'on va retrouver dans le jardinage. Lorsque vous êtes en train de cisailler, forcément, vous avez les bras et les épaules qui sont sollicités, mais vous avez aussi les jambes et la sangle abdominale. Et dans ces pratiques-là, mine de rien, avec différents exercices, vous allez retrouver toutes ces sollicitations. Donc pour les personnes qui jardinent, n'hésitez pas, la gym douce, et notamment l'équilibre avec le tai chi.
6: Nordique, ouais. Juste, vous savez que quand je fais le ménage, je me muscle en fait. Je vous jure, j'adore ça.
0: Ouais, mais comme vous le faites très peu finalement.
6: Non, c'est pas vrai.
5: Allez, je vais reprendre
7: quand il regarde
5: après ça.
7: De ménage.
2: Non mais la vaisselle vitre, c'est quand même. Moi après, j'ai un peu mal. J'ai un peu mal au
5: dos, bras. Et lorsque vous faites coucou par exemple à quelqu'un et que vous avez le bras de poulet qui pend, et ben le fait de non, c'est pas une balle perdue.
0: Pas tous en même temps, s'il vous plaît.
5: C'est pas une balle perdue, non. Mais grâce à ça, vous allez tonifier les triceps. Et dernière chose pour les personnes.
0: C'est pour ça que Nordine toute la journée fait coucou. Au bord de la Seine, si vous montez à la capitale, à Paris, vous verrez Nordine Attab, c'est lui. Hein.
5: Pour garder, bisous à la reine d'Angleterre qui fait coucou comme ça, mais pour garder des jambes solides.
0: C'est Charles maintenant, mais elle faisait beaucoup coucou.
5: Pour garder des jambes solides, ce que je peux vous conseiller comme pratique sportive, c'est le vélo. Faites du vélo, vous allez voir que ce soit pour vous lever d'une chaise, pour monter les marches, et au final,
7: portez votre dos, parce que ce qui porte votre dos, ce sont vos jambes. Faites du vélo à votre rythme. Et vous verrez, c'est ce qu'on appelle au final du renforcement musculaire maquillé. À chaque fois, par rapport à votre quotidien, vous allez trouver une pratique sportive.
0: Non mais, et bon, alors pardonnez-nous, on était un peu agités. Il faut dire que c'est vendredi et que les chroniques de Nordina Tab sont toujours un délice. Mais en tout cas, j'ai retenu que quand je fais coucou, apparemment je fais du sport. Et ça, ça me plaît très bien, moi qui suis un peu feignante. Et vous, quand vous faites vos vitres, vous faites du sport.
2: Et le jardinage aussi, ça donne beaucoup de courbatures, moi je trouve, quand même.
0: Je sais pas ce qu'elle fait.
2: Mais du coup, vous me conseillez, Nordine, de faire du yoga et du pilates pour éviter d'avoir des courbatures quand je fais mon jardinage.
7: Exactement, vous allez pouvoir renforcer votre corps et grâce à ça, cette sollicitation, vous allez pouvoir continuer très longtemps à jardiner.
0: Nordine parlera dans d'autres émissions d'ailleurs du yoga, de toutes ces pratiques un peu soft. Allez, on va accueillir, restons dans la joie, la bonne humeur, on va accueillir la gagnante du jeu. Vous le savez, tout au long de l'année, je booste votre pouvoir d'achat. C'est 200 euros avec lesquels vous repartez. C'est une carte carburant de 100 euros et une carte à dépenser dans une grande enseigne pour faire un plein de courses. Donc en tout ça fait 200 euros, on n'est pas peu fiers. Elle nous appelle... je suis presbyte. Ucange, voilà, je crois, c'est ça. Laura, oui, elle appelle de Moselle, en tout cas. Ici Lorraine, on vous embrasse. Bonjour Laura.
10: Bonjour Laura.
0: Comment ça va, chère Laura?
10: Ça va très bien.
0: Alors vous accompagnez des élèves en situation de handicap, je le dis parce que nous voulions vous remercier pour ce que vous faites. On a besoin d'héroïnes dans votre genre, chère Laura, donc je suis d'autant plus heureuse de vous offrir ces 200 euros.
3: Bravo.
0: Ça va faire du bien. Hein. Je vous le rappelle, hein, c'est tout au long de l'année que nous boostons votre pouvoir d'achat. On vous doit bien ça sur ICI. On vous souhaite un très joli week-end, chère Laura.
10: Merci beaucoup à vous.
0: Prenez soin de vous. Bon week-end à toutes et à tous. Pardonnez notre agitation. Voilà, c'est vendredi. J'espère qu'on vous a un peu changé les idées. Et j'espère que vous avez retenu quelques bons plans que nous avons distillés tout au long de l'émission. Lundi, nous parlerons des robots ménagers avec nos collègues de 60 millions de consommateurs, entre autres. Merci à Céline à la réalisation pour cette merveilleuse semaine encore passée avec vous, Julien à la technique, Alexandra au standard et Gwenaëlle à la préparation. Merci à mon équipe, chérie jolie. Quant à moi, je vous dis à lundi, chers amis. Et dans un instant, c'est le trésor de nos régions avec Benjamin Mathieu. Et bonjour Benjamin.
11: Bonjour Enora, merci beaucoup. En tout cas, grâce à vous, j'ai appris qu'on pouvait faire du sport rien qu'en disant coucou. Rien que pour ça, ça valait vraiment le coup.
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11: Allez, bon week-end à vous.
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0: Formidable.
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0: Et merci, chers amis, d'écouter la radio ici. Il est 13h. Les informations, Benjamin Mathieu.
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11: Bonjour et bienvenue dans le 13h de nos régions. Nous sommes ensemble pour une demi-heure. On va d'abord partir dans les Vosges dès le début de ce journal où les alertes à la sécheresse ont des conséquences très concrètes. L'eau est coupée la nuit dans certaines communes. De l'autre côté du pays, dans l'ouest, dans le Finistère, c'est l'agglomération de Brest qui tire aussi la sonnette d'alarme. Si rien n'est fait, il n'y aura plus d'eau dans un mois, dit le préfet. Une partie du centre-ville de Laval évacuée ce matin après une fuite de produits chimiques. Il s'agissait d'acide, mais il n'y a heureusement pas de blessés. Nous serons également en Ariège. Les lycéens pas convaincus par l'annonce de 3000 professeurs déployés d'urgence pour compenser les absences. Ils poursuivent leur mouvement comme un Saint-Giron.
15: S'il y a de l'argent, pourquoi on nous dit maintenant qu'il peut y avoir du recrutement alors qu'il aurait pu en avoir avant?
11: Et puis une petite révolution dans les stades de foot. Le PSG qui met à disposition des serviettes hygiéniques pour ses supportrices. Et pour une fois, eh bien, ce ne sont pas les premiers à le faire. Cette alerte à la sécheresse qui concerne tout le territoire pour commencer. Deux tiers des nappes phréatiques sont sous la normale après un été caniculaire. Une situation préoccupante selon le service géologique national, alors que la France a connu donc son été le plus chaud jamais enregistré et des conséquences déjà très concrètes. Dans le Finistère, je vous le disais, une région à la réputation où il pleut souvent, on va dire ça comme ça, on est dans une situation critique. Les habitants et les entreprises de la métropole de Brest sont invités à faire de gros efforts. Sinon, ça sera la coupure d'eau dans un mois, alerte les élus locaux. Et puis c'est déjà le cas à l'autre bout de la France, dans les Vosges, à Vannier et à Sapois, on est au sud de Romiremont. L'eau du robinet qui est désormais coupée toutes les nuits et ça pourrait durer plusieurs semaines, Thierry Collin sur place.
16: Dans les coffres de voiture, des stocks de bouteilles d'eau en plastique.
17: De quoi faire le café le matin, de se débarbouiller.
16: Une coupure d'eau qui fait parler toutes les générations.
18: C'est la première fois.
19: Ils n'ont pas le choix, les nappes sont presque vides.
20: C'est dur pour les personnes qui travaillent, qui rentrent tard. Ils pourront pas prendre de douche.
21: C'est tôt parce qu'en fait, on rentre du boulot presque, il faut déjà prendre sa douche.
22: Manquer d'eau dans les Vosges, c'est quand même assez inédit. Alors,
23: ça craint un peu.
24: Le lave-vaisselle, faut le lancer avant.
25: Je fais très attention depuis la sécheresse, je comprends tout à fait.
16: Avec des commerçants touchés, comme la boulangerie qui consomme 200 litres d'eau chaque nuit, mais aussi les cafés et restaurants.
26: Les toilettes, la vaisselle, fait des stocks pour l'instant. La machine à café, c'est pas possible.
27: Ça va revoir un peu notre façon de nettoyer en fin de service, parce qu'on va pas non plus collectionner des seaux un peu partout pour les toilettes et tout ça.
16: Une restriction pour limiter les fuites d'eau la nuit, mais aussi pour faire de la pédagogie pour Didier Houot, maire sans étiquette de Vanier et président de la communauté de communes des Hauts-de-Vosges.
28: C'est pour accompagner la demande qu'on formule depuis plusieurs mois en disant il faut restreindre sa consommation. Mais tant que le robinet coule à la maison, on s'en rend pas forcément compte de cette restriction nécessaire. Il y a l'apprentissage du geste, et donc c'est pour accompagner ce geste.
16: Une coupure d'eau nocturne pour une durée indéterminée qui pourrait durer plusieurs semaines.
11: Le reportage ici Lorraine de Thierry Collin. Une grosse frayeur à Laval ce matin. Une partie du centre-ville de la préfecture de Mayenne a été évacuée après une fuite de produits chimiques dans un camion de livraison. La situation est désormais sous contrôle, mais les choses auraient pu très mal tourner. Élise Feuillepin est directrice de la FNAC. Elle est au micro de Héloïse Gosselin de Ici Mayenne. Ça s'est passé sous ses yeux.
29: Le camion qui nous livre le matin nous a livré. Quand on a ouvert, on a vu qu'il y avait plein de produits qui s'étaient déversés par terre. Mais on ne s'est pas posé plus de questions parce que normalement, il n'y a rien de dangereux dans ces camions-là. On a déchargé toute notre marchandise. Avant de commencer à trier, j'ai été voir ce qu'était le produit en question parce que ça avait taché toute la moquette chez nous. Et donc, on s'est rendu compte que c'était de l'acide. Donc, on a appelé les pompiers.
30: Donc là, ce que vous êtes en train de dire, c'est qu'il y a de l'acide qui a imprégné la moquette de la FNAC.
29: Bah, et qui s'est déversé dans la rue, sur le trottoir. Le chauffeur du camion est aux urgences actuellement. Il a ouvert le camion, il y avait les bidons qui étaient tombés et qui étaient explosés.
30: Et comment ça se fait que ce camion il transportait de l'acide?
29: C'est une bonne question.
11: Et plus d'informations sur ici.fr. La situation est sous contrôle, dit la préfecture de la Mayenne. On ouvre désormais notre dossier sur le mouvement lycéen qui s'étend au monde universitaire avec un nouveau soutien et deux poids, celui-ci pour les jeunes, celui du basketteur superstar Victor Wembanyama, le francilien qui reprend sa saison NBA. En conférence d'après-match, il a eu ce message aux lycéens mais aussi au gouvernement.
31: J'étais au lycée à Nanterre, qui était un bastion des blocus déjà à l'époque, mais c'est des problèmes que j'ai la chance de plus vivre, mais c'est des réalités, c'est des inégalités systémiques et des problèmes tellement profonds. Moi, je suis content que les lycéens et les gens en général se fassent entendre, parce que moi je les entends et je les soutiens, et j'espère que les gens qui sont là-haut, tout là-haut, en feront de même.
11: Les syndicats, eux, saluent une première réponse du gouvernement après l'annonce hier du déploiement en urgence de 3000 professeurs remplaçants pour compenser les absences. Édouard Geffray, qui était ce matin dans un lycée de Cachan, région parisienne, Marie Boueda, bonjour.
32: Bonjour.
11: Vous avez suivi ce déplacement, le ministre venu faire une sorte de service après-vente de cette mesure, la visite qui était d'abord programmée à Chevilly-Larue, mais l'établissement est toujours bloqué par les lycéens, il y a donc eu un changement de programme. Le ministre a rencontré une quinzaine de lycéens et visiblement ça s'est passé dans le calme, Marie.
32: Oui, le ministre est arrivé avec sa pochette verte, une feuille blanche et un stylo en élève modèle. Il s'est assis devant 16 lycéens de première et terminale. Parmi les revendications qu'on entend le plus, les journées trop longues, 8h, 18h pour certains jours, Albin a levé la main timidement.
33: Donc, le matin, tous les jours, quand je pars avant mes parents et c'est 3 jours sur 5 où je rentre après mes parents.
34: Vous habitez loin ? Je viens d'ici ?
33: Oui.
34: Vous habitez à loin ?
33: 40 minutes.
32: Ils ont aussi évoqué la mauvaise qualité du bâtiment, la chaleur en classe pendant la canicule et les manuels scolaires trop anciens.
11: Parmi les sujets qui reviennent dans ce mouvement lycéen, les professeurs absents non remplacés, évidemment. Édouard Geffray qui a donc annoncé hier plus de 3000 professeurs allaient être déployés en urgence. Une mesure censée calmer ce mouvement, Marie.
32: Oui, plusieurs milliers de professeurs remplaçants ne sont pas affectés. Voilà ce que le ministère de l'Éducation nationale vient d'identifier, reconnaît Édouard Geffray.
35: Il faut dire les choses. Les choses, c'est qu'il y avait 3000 professeurs hier qui n'étaient pas affectés devant élèves et donc on peut affecter devant élèves. C'est quand même dommage de se priver de 3000 professeurs dans la situation où on a besoin de remplaçants. Et par ailleurs, on doit une action aux élèves. Les élèves sont nombreux à parler du remplacement. Là-dessus, maintenant, ils savent qu'il y a un plan d'action engagé.
32: Il autorise les rectorats à recruter plusieurs centaines de professeurs dans les zones où il manque des remplaçants. Mais pour une professeure du lycée de Cachan qui passe par là, c'est beaucoup plus compliqué que ça.
0: Pour le recrutement, je trouve que le vrai problème, c'est le fait que notre métier n'est pas attractif, nous ne gagnons pas assez. La formation, quand nous pouvons partir en formation, nous ne sommes pas remplacés, donc ça fait réfléchir à est-ce qu'on demande des journées de formation. Donc je pense qu'il y a aussi des revendications salariales, de meilleures aussi considérations. Il y a trop d'élèves par classe, nos conditions de travail, ça ne va pas.
32: Et le ministre a aussi annoncé que depuis le début du mouvement lycéen, on compte une centaine de personnels de lycée blessés.
11: Merci Marie Boueda, vous étiez à Cachan en direct pour la rédaction de Ici. Et pour être complet sur le volet gouvernemental, le ministre de la Justice annonce 6877 personnes placées en garde à vue depuis le début de ce mouvement. Mais moins d'un tiers, un peu plus de 2300 personnes, font l'objet de poursuites. Ce matin, un autre ministre a pris la parole, celui de l'enseignement supérieur. Il n'a pas vraiment brossé les jeunes dans le sens du poil. Supprimer Parcoursup serait de la démagogie pure, a dit Philippe Baptiste sur l'antenne de nos confrères de France Info. C'est pourtant l'une des revendications des lycéens. Conséquence, du coup, sur le terrain, la mobilisation se poursuit un petit peu plus timidement tout de même aujourd'hui. 150 établissements sont fermés en France aujourd'hui. C'est le cas à Saint-Giron. Nous sommes dans la sous-préfecture de l'Ariège. Où vous vous trouvez, Sébastien Berriot? Bonjour.
1: Oui, bonjour.
11: Les lycéens n'ont pas convaincu par les premières annonces du gouvernement. Ils ont bloqué des lycées de leur ville et ils continuent de manifester en ce moment. Des lycéens du monde rural qui se sentent en plus dans un sentiment de déclassement, Sébastien.
1: Oui, c'est ça, des lycéens qui se sentent délaissés ici dans le Couserans, zone de montagne loin des centres de décision. Les choix sur Parcoursup, par exemple, sont plus compliqués qu'ailleurs, m'explique une élève de terminale, en raison de l'éloignement. Beaucoup de lycéens se plaignent aussi d'un rythme scolaire infernal. Aux emplois du temps surchargés s'ajoute le temps de transport ici pour venir chaque matin à Saint-Giron depuis les villages dans les vallées, jusqu'à 2 heures de bus par jour. Pour certains élèves qui demandent au lycée de tenir compte de cette contrainte dans les emplois du temps. Difficulté aussi, comme partout en France, sur le non-remplacement des professeurs absents. Dans la manifestation, on commente les annonces du ministre de l'Éducation hier à ce sujet. Lily, en terminale, est très critique.
15: S'il y a de l'argent, pourquoi on nous dit maintenant qu'il peut y avoir du recrutement alors qu'il aurait pu en avoir avant? C'est ça la question que je me pose, moi. Est-ce que c'est pas encore une fois de la poudre aux yeux où ils nous disent qu'ils vont le faire et qu'encore une fois, ils vont pas le faire? Parce que l'État, c'est des pros pour dire qu'ils vont faire des choses et pas les faire.
1: Les lycéens de Saint-Giron ont perturbé la circulation tout à l'heure sur le rond-point qui mène à la route de Toulouse. Mobilisation pour que le gouvernement n'oublie pas les revendications spécifiques des lycéens issus du monde rural.
11: En direct dans l'Ariège à Saint-Giron, Sébastien Berriot pour Ici Occitanie. Et pour nous aider à y voir un peu plus clair sur ces actualités, ces annonces, nous accueillons Jean-Rémy Girard. Bonjour.
2: Bonjour.
11: Vous êtes président du SNALC, le syndicat national des lycées, collèges et du supérieur. Vous êtes vous-même professeur de français. Alors, on a entendu le ministre qui a annoncé ses 3000 professeurs remplaçants dans plus de 500 établissements identifiés en situation très problématique. On a du mal à comprendre comment ce problème peut être réglé en 8 jours alors qu'il n'a pas été réglé en plusieurs mois, voire en plusieurs années. Est-ce que c'est de la démagogie, cette annonce ?
2: Nous aussi, on a du mal à comprendre. C'est pour ça qu'on a beaucoup de questions à poser au ministre qui reçoit les organisations représentatives, dont le SNALC, à 16h30, parce qu'il a balancé ce chiffre sans prévenir personne, sans expliquer le chiffre. Je rappelle qu'Édouard Geffray s'était engagé, avant de faire des annonces aux médias, à prévenir les organisations syndicales, à leur donner les éléments, ne serait-ce que pour qu'on sache de quoi on parle. Là, moi, je ne sais même pas exactement de quoi on parle. Qu'il y ait des titulaires sur zone de remplacement, du coup tout le monde va découvrir le cycle de TZR, des titulaires sur zone de remplacement et des contractuels qui ne sont pas en train de faire un remplacement, déjà c'est normal. C'est normal parce que si tout le monde était en train de faire un remplacement, dès que quelqu'un tombe malade, eh bien il n'y a plus personne pour remplacer. Je crois qu'on comprend un petit peu ce type de système, c'est-à-dire qu'il faut toujours avoir un petit matelas afin de pouvoir parer aux remplacements qui vont tomber tout au long de l'année et notamment cet hiver, puisqu'on a tendance à plus souvent tomber malade en décembre.
11: Alors Jean-Rémy Girard, je vous interromps, ces TZR, ces titulaires de zone de remplacement, c'est des enseignants qui vont donc remplacer sur une discipline, ils sont mobiles, est-ce que 3000 c'est suffisant pour répondre à la demande? On sait que c'est endémique cette situation de professeurs non remplacés dans tous les départements de France.
2: Alors nous, on aimerait vérifier qu'ils sont bien 3000 avant même de savoir si c'est suffisant ou pas. Au-delà de ça, c'est pas 3000 TZR, hein, d'après le ministre, c'est 3000 TZR et contractuels. D'autre part, on veut savoir si c'est 3000 personnes postes ou si c'est des morceaux d'heures qu'on a collés. C'est pas forcément beaucoup, hein, puisque des TZR, on a fait un calcul, il y en a avoir environ 30 000. Des contractuels, il y en a entre 30 000 et 40 000. Donc on n'est pas non plus sur une masse, même celle qui est présentée là, gigantesque. C'est assez normal que ça met parfois un peu de temps en début d'année, je rappelle qu'on est début octobre, à se mettre en place, aussi parce que les chefs d'établissement attendent d'être sûrs, les professeurs malades, ils envoient leurs arrêts maladie, il peut y avoir effectivement des latences. Ça, c'est assez normal dans le système. Est-ce qu'on peut s'améliorer là-dessus? C'est probable. Il y a quand même là, finalement, dans la manière dont l'a présenté le ministre, en sous-texte, il est en train de dire les rectorats savent pas ce qu'ils font. Enfin, les rectorats sont nuls.
11: C'est quand même
2: un peu problématique.
11: Jean-Rémy Girard, certains recteurs ont parlé d'un changement de méthode ce matin. Avant, on travaillait par discipline, disent-ils. Donc, les professeurs ont été remplacés, professeurs de maths, professeurs d'anglais, professeurs de français. Et maintenant, on va travailler par établissement. Pareil, est-ce que c'est une meilleure approche? Et surtout, est-ce qu'on n'aurait pas pu le faire plus tôt?
2: Ça n'a aucun sens. Pour remplacer un professeur de physique, il vous faut un professeur de physique, peu importe que vous travaillez par discipline ou par établissement. On ne va pas envoyer un professeur d'espagnol assurer des heures de physique. Donc, partant de là, c'est aussi pour ça qu'il peut y avoir, dans certains endroits, des remplaçants qui ne sont pas en train de remplacer. C'est parce qu'on n'a pas encore besoin d'eux dans leur discipline et dans leur secteur. Un TZR, c'est un titulaire sur zone de remplacement. Il a une zone sur laquelle il peut remplacer quelqu'un qui est TZR à Mende en Lozère, on va pas le faire remplacer à Perpignan pour des raisons relativement évidentes.
11: Des raisons de déplacement. Merci beaucoup Jean-Rémy Girard et on retient cette information de ce rendez-vous avec le ministre des associations et des syndicats de professeurs, d'enseignants à 16h30. J'imagine que vous avez beaucoup de choses à dire au ministre. Vous êtes le président du SNAEL, syndicat national des lycéens, collèges et du supérieur. Merci d'avoir été dans le 13h de nos régions.
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4: Benjamin Mathieu.
11: À suivre dans ce journal, la primaire socialiste qui débute ce matin et qui est déjà victime d'une cyberattaque. Elle ralentit les votes des 140 000 inscrits. On fait le point. Une manifestation contre l'ouverture de l'autoroute A69 tout ce week-end. Les militants écologistes qui ont perdu leur combat mais qui font quand même une fête. Et puis le foot qui commence progressivement à devenir plus inclusif, notamment pour les supportrices. Exemple avec le PSG. Mais d'abord, on vous en parlait mardi dans le 13h de nos régions avec nos révélations sur les PFAS, ces polluants éternels dont on trouve des traces jusque dans nos œufs, même ceux élevés chez vous par des particuliers. On apprend ce matin que 3 associations environnementales mettent en demeure SEB, la célèbre marque de casseroles recouvertes de matières anti-adhésives qui contiennent donc des PFAS. L'an passé, le groupe avait échappé à l'interdiction de l'usage des PFAS pour sa production. Les salariés avaient même manifesté devant l'Assemblée nationale où une loi était en discussion pour défendre leur emploi, soutenu par leur direction. Ces associations saisissent donc le tribunal administratif de Grenoble pour obtenir cette interdiction, Rémi Brancato.
5: C'est d'abord une mise en demeure de 3 ONG qui visent le groupe SEB, car dans son plan de vigilance obligatoire depuis 2017, il ne mentionne pas suffisamment, selon elle, les PFAS de ces poêles et casseroles Tefal, dénonce Emma Feilleux de l'association Notre Affaire à Tous.
6: On n'a pas de cartographie précise des risques en ce qui concerne les molécules PFAS utilisées par le groupe, et donc on n'a aucune mesure de prévention ou d'atténuation. SEB considère que les molécules PFAS sont sur de nombreuses publications scientifiques considère à l'inverse que effectivement utiliser aujourd'hui les molécules PFAS comporte des risques.
5: Faute de réponse d'ici 3 mois, les ONG pourraient donc saisir le tribunal judiciaire de Paris. Autre front, Rumilly, en Haute-Savoie, la préfecture y a ordonné l'an passé des analyses dans les cheminées de l'usine Tefal.
7: On a découvert des flux de PFAS très importants dans les émissions atmosphériques de l'usine.
5: Sébastien Bécu, l'avocat de 3 associations locales, a saisi le tribunal administratif de Grenoble en référé pour obtenir des mesures de protection des habitants.
7: La pression qui est exercée par l'administration est pour l'instant insuffisante. On demande des plans d'action, mais à chaque fois, l'État laisse des délais très importants. Et pendant ce temps-là, les pollutions continuent.
5: Dans les deux cas, les recours demandent une sortie des PFAS et la sauvegarde des emplois. Le groupe SEB nous répond que Tefal respecte strictement les réglementations.
11: Et l'enquête du réseau ici et de la cellule investigation de Radio France sur les PFAS dans les œufs est à retrouver sur notre site ici.fr. On part dans le Tarn avec cet événement qui s'appelle Défaite. Ils l'ont appelé Défaite, mais Fête écrit F-E-T-E. Les opposants à l'ouverture de l'autoroute A69 entre Toulouse et Castres organisent une mobilisation contre la mise en service de cette autoroute. Ça sera à la mi-octobre. Le préfet du Tarn a fait évacuer hier les premières installations des manifestants qui avaient commencé à s'installer dans un périmètre non autorisé le long de l'autoroute. Ils se sont installés donc un peu plus loin. Ici, Occitanie, il y a fait un tour avec ce militant qui souhaite rester anonyme.
4: Ici, on est aux abords de la réserve naturelle du Dicosa, qui est maintenant traversée par l'autoroute. Et on monte le campement pour le rassemblement de la défaite, pour fêter le rassemblement entre toutes les personnes qui ont lutté contre ce projet dévastateur. Et du coup, là, le camp s'installe tranquillement. Les barnums se montent, les chapiteaux, la cantine aussi. Et pour être prêt à accueillir le public avec des concerts et des baltrades dans une ambiance très familiale et rassembleuse. Et après, enchaîner sur samedi avec la manifestation et ça se terminera encore avec des concerts.
11: Et les tarifs des péages qui ont été annoncés hier pour un automobiliste qui ferait l'ensemble du trajet entre Verfeil et Castres, il faudra débourser 8,50 €. Une autre mobilisation ce week-end est numérique, cette fois la primaire du pôle social-démocrate qui débute plutôt mal avec une cyberattaque en cours sur la plateforme de vote qui ralentit la connexion au site depuis son ouverture ce matin. Une primaire pour départager Olivier Faure, Raphaël Glucksmann, Jérôme Guedj, Emmanuel Morel et Ségolène Royal qui veulent donc candidater à l'élection présidentielle. 140 000 personnes inscrites, moyennant un droit d'entrée plutôt élevé et des débats télévisés qui ont finalement fait un peu d'audience. Du côté des militants comme à Neuilly-les-Mines dans le Nord-Pas-de-Calais, ancien bastion socialiste, on se persuade que cette primaire va redonner des couleurs au PS, Claire Fauchel.
8: À Neuilly-les-Mines, au cœur du bassin minier, la primaire se joue loin des plateaux télé, avec parfois chez les militants le sentiment

0: Présidentielle, c'est tout de suite différent.
1: Il y a déjà des signes encourageants, tels que de nouveaux adhérents, disent Nathalie et Eddy, mais le travail ne fait que commencer.
2: Maintenant, c'est à nous aussi de convaincre, après les primaires, de dire qu'on est toujours là et de travailler sur les prochaines échéances.
3: Si on arrive en disant qu'on est déjà sur une défaite, ça n'a aucun sens. Non, aujourd'hui, il y a une porte très clairement à gauche qui s'ouvre. Je pense qu'elle peut être prise et que la campagne ne fait que démarrer.
1: Résultat du premier tour demain soir, mais les militants ont déjà les yeux tournés vers la suite.
4: 13h20 sur ICI, l'invité du Trésor de nos régions, c'est Cyril Cotonna, aujourd'hui le président des maires ruraux du Gers. Bonjour.
5: Bonjour.
4: Vous accueillez en Gascogne à Auch le congrès des maires ruraux de France jusque dimanche. Vous êtes vous-même maire de la petite commune de La Devèze-Rivière, 222 habitants. Alors pour vous donner un ordre d'idée aux gens, c'est proche de Marciac, son fameux festival de jazz pour ceux qui connaissent. On commence par parler de mobilité. C'est un des thèmes qui sera abordé lors de ce congrès avec des prix du diesel et de l'essence qui sont extrêmement élevés. J'imagine que vous, dans vos villages, dans vos campagnes, vous avez un vrai sujet. Comment peut-on avoir accès à une mobilité correcte avec des prix si élevés quand les moyens de transport public sont moins présents que dans des grandes métropoles ? Cyril Cotonna.
5: Oui, effectivement, c'est un problème. J'ai même envie de dire que c'est une double peine pour nous-mêmes et nos concitoyens ruraux, parce que le premier matériel de déplacement reste la voiture qui en plus est ancrée dans les habitudes depuis 40, 50, 60, 70 ans. Donc il y a moins de déplacements, on le constate, ou alors développement du covoiturage quand ça peut se faire.
4: Quand ça peut se faire, évidemment, puisque faut-il avoir une voiture et se mettre en rapport. Est-ce que vous, par exemple, au niveau des communes ou des communautés de communes, vous pouvez aider à mettre en rapport les personnes qui justement chercheraient à faire du covoiturage?
5: Alors effectivement, mis à part les plateformes qui sont connues et utilisées dans notre pays,
4: et qui sont payantes.
5: Qui sont payantes, effectivement. Il y a des plateformes au niveau du département du Gers qui a été mis en place. Par contre, il y a également des communautés de communes parce que c'est toujours dans l'intérêt de mutualiser et que des communes n'ont pas forcément la capacité financière pour assurer, qui ont fait l'acquisition de véhicules, soit des véhicules électriques, qui peuvent mettre à disposition notamment pour des personnes qui sont en recherche de travail ou qui vont commencer une première activité le temps qu'ils puissent pouvoir acquérir un véhicule ou pouvoir se déplacer à leurs propres moyens.
4: Alors Cyril Cotonna, autre grand enjeu après cet été insupportable, comment adapter nos villages aux multiplications des vagues de chaleur. Hier, la ministre de l'Agriculture, Annie Genevard, a annoncé des prêts à taux zéro à hauteur de 2 milliards d'euros pour renflouer les trésoreries des agriculteurs. On sait qu'ils sont très présents sur vos territoires. Est-ce que pour vous c'est suffisant ce genre d'annonce? Comment se porte le monde agricole dans votre département?
5: Le monde agricole se porte mal, il faut le dire. D'abord, il a subi suivant les types de production, beaucoup de crises. Il y a aussi une crise de vocation. Derrière, il y a la trésorerie et un certain nombre d'exploitations qui ont du mal à s'en sortir, y compris pour nous, des exploitations plus ou de la culture plus céréalière qui a vraiment souffert cette année. Alors c'est déjà c'est important de prendre en compte et déjà la première mesure d'urgence les taux après zéro les prêts à taux zéro, excusez-moi, je pense que c'est pour répondre dans l'urgence, ça reste une réponse adaptée, mais après, ça ne va pas résoudre le problème de la situation financière sur le plus long terme d'un certain nombre
4: Et face à ça, il y a également le réchauffement climatique. Adapter l'agriculture, l'adapter à ces nouveaux paradigmes, c'est l'un des thèmes de vos tables rondes. Agriculture résiliente et souveraine. Comment est-ce qu'on peut trouver des solutions alors qu'on est dans

0: dans une urgence déjà pour aider les agriculteurs qui sont en difficulté?
1: Il y a deux points. Je pense qu'il est indispensable d'agir face à l'urgence, c'est une chose, mais il est aussi important de réfléchir sur du moyen et long terme. Et ensemble, l'ensemble des acteurs, y compris les acteurs publics que nous sommes, c'est-à-dire les collectivités. La problématique sur laquelle est confronté notre département du Gers, c'est la problématique de l'eau. Aujourd'hui, on est dans une période sur une grande partie du département où s'il n'y a pas de pluie d'ici mi-novembre, au 15 novembre, on a pratiquement plus d'eau potable.
0: On en parlait au début de ce journal dans le 13h de nos régions. Cyril Cotonna, je suis obligé de vous couper, malheureusement, on manque de temps, mais effectivement, c'est un thème qu'on aborde beaucoup dans le journal. J'en profite juste pour vous saluer, car on s'est croisés, vous en rappelez probablement pas, mais en septembre, je suis venu à un festival Cornes en Gascogne dans votre commune. Il y avait un concert dans votre petite église, et donc je vous ai croisé à ce moment-là. Donc voilà, j'en profite pour vous faire un petit coucou amical. J'étais dans le Gers. Et donc le conseil des maires ruraux, le congrès des maires ruraux de France, c'est tout ce week-end à Auch.
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0: Et dans Dites-le ici, on reste sur ces thématiques chères au trésor de nos régions, le monde rural, l'agriculture, les grands enjeux environnementaux. Vous connaissez désormais le principe, hein, nos 50 isoloirs itinérants qui viennent à votre rencontre pour enregistrer vos craintes, mais aussi vos espoirs pour 2027. C'est le cas de Sandrine, elle a la cinquantaine, elle vit à Bellac, en Haute-Vienne, au-dessus de Limoges.
4: Quels sont les sujets les plus importants pour vous en ce moment ? Que ce soit en positif ou en négatif.
5: La priorité dans notre milieu rural, restaurer la biodiversité et permettre aux éleveurs et aux agriculteurs de vivre dignement de leurs revenus et non pas d'aide européenne hypothétique et versatile. Je pense que le message que j'ai à transmettre, c'est restaurer la confiance avec le peuple et lui permettre de se projeter vers l'avenir.
0: Et si vous voulez faire comme Sandrine, la liste de tous nos isoloirs, dites-le ici, est sur ici.fr. L'ouverture de la 6e journée de Ligue 1, c'est ce soir avec une belle affiche, Lens, qui reçoit Lyon, match à 20h45. Le PSG, lui, joue demain un match au Parc des Princes, avec une bonne surprise pour les supportrices qui sont de plus en plus nombreuses. Depuis le début de la saison, le club de la capitale met à disposition des protections hygiéniques dans les toilettes du parc, Bruno Salomon.
6: Et dans le Parc des Princes, on trouve désormais 35 distributeurs de protection périodique dans les toilettes pour femmes. En tout, ce sont 5000 protections qui sont à disposition chaque soir de match pour les supportrices du PSG. Makessa et Mariam sont les fondatrices du premier fan club 100% féminin du club parisien, les Dames du Parc.
7: Super initiative de la part du PSG d'avoir fait ça.
8: D'avoir pensé à ça, c'est très bien de leur part, c'est honorable.
6: Autre supportrice contactée, Maëlle, une abonnée du Parc des Princes. Avec sa maman depuis des années, elle applaudit des deux mains l'initiative de son club.
9: On a besoin d'avoir ce genre de solution et pas se retrouver bloqué. Donc pour moi, c'est vraiment une solution qui était indispensable à prendre même dans un stade de foot.
6: Au PSG, cette initiative inclusive a été impulsée par Stéphanie Debuc, directrice des responsabilités sociétales du club.
10: Le public au Parc des Princes se féminise d'année en année et ce qu'on souhaite, c'est bien évidemment d'accompagner cette évolution en faisant en sorte que chaque supportrice, eh bien, elle se sente pleinement accueillie et puisse, si on peut dire, profiter pleinement du match dans les meilleures conditions.
6: Désormais, le souhait des supportrices du PSG, c'est que l'initiative parisienne se propage un peu partout en France, car pour l'instant, en Ligue 1, Ligue 2 et Ligue 3, seuls 6 stades sur 54 proposent des protections périodiques pour ses fans.
0: Merci Bruno Salomon, c'est la fin du 13h de nos régions. Merci de nous avoir suivis. On se retrouve lundi prochain avec le retour de Marine Logénie. Moi, je vous laisse en compagnie de la musique sur ici.
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15: Un marché d'automne, du rap et des souvenirs à chiner. Voici vos idées de sortie sur Ici Orléans. Demain samedi, rendez-vous au parc des Dominicaines, rue Charles Bauer à Saint-Jean-de-la-Ruelle. C'est de 10h à 17h. Le marché automnal rassemble des producteurs et des créateurs avec du miel, des bijoux ou encore des plantes. Il y aura aussi une bourse aux livres, des promenades à poney et un concert des frères Cayenne à 14h30. Demain soir, un changement d'ambiance à Chalet sur loin, petite gueule monte sur la scène du hangar, c'est au 5 rue de la Forêt à 20h30, c'est du rap, des textes personnels et une belle énergie à découvrir en concert. Et puis dimanche, les amateurs de vieux papier au rendez-vous à Saint-Denis en Val, la bourse aux cartes postales et aux livres régionaux se tient de 8h30 à 17h à l'espace Pierre Lançon, avec également deux expositions consacrées aux jeux et aux jouets. De quoi profiter d'un bon week-end sur votre radio.
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Jeanne Masse, en rouge et noir sur votre radio ici à Orléans. Bienvenue si vous arrivez. Nous sommes ensemble jusqu'à 17h, un programme comme à chaque fois qui va vous plaire. Alors de la musique à suivre avec un artiste que j'aime beaucoup, c'est Teddy Swims, suivi de Jean-Jacques Goldman et le titre Envole-moi. Et puis si vous voulez faire connaissance avec des Loiretains, bah, chaque jour on vous le propose dans les gens d'ici. C'est ce rendez-vous qui met en lumière les habitants du Loiret. Aujourd'hui on découvre un homme qui nous parle de son parcours médical sur votre radio ici Orléans. J'ai le...

0: Jean-Jacques Goldman, Envole-moi sur votre radio ici à Orléans. Allez, c'est le moment de retrouver les gens d'ici, le rendez-vous qui met en lumière, qui met en avant les habitants du Loiret. Aujourd'hui, on découvre un homme très sympathique. Il s'appelle Michel et on le découvre maintenant.
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2: Bonjour, Michel, Orléans, non-voyant.
3: Vous êtes devenu non-voyant à l'âge de 13-14 ans ?
2: 13 ans, en 1971, puisque j'ai 68 ans. Il m'est arrivé ce qu'on appelle un accident de la vie, une allergie médicamenteuse, qu'on appelle un syndrome de l'aïeul, qui est une allergie monstrueuse qui fait qu'on on sort de là comme un grand brûlé.
3: À partir de là, votre vie, elle a complètement changé.
2: Ben oui, parce que j'ai fait 6 mois d'hôpital. À l'époque, j'habitais Nantes, au CHU de Nantes. Alors, j'avais 2 envies quand j'étais à l'hôpital. C'était de faire du sport et des mathématiques. Ça peut paraître étrange, hein, mais bon, j'avais 13 ans.
3: Vous êtes rentré, je crois que c'est au collège ou au lycée, de manière un peu sauvageonne.
2: J'ai fait toutes mes études, simplement avec ma tablette braille, sans livre, sans document. Et je tapais mes devoirs à la machine à écrire, hein, il n'y avait pas d'ordinateur en 1972-73. Et je tapais mes devoirs à la machine à écrire sans voir ce que je tapais. Mais je faisais tous mes devoirs à la machine à écrire que je remettais à mes professeurs comme ça.
3: Mais c'est extraordinaire quand même, cette volonté.
2: On n'a pas le choix, c'est pas ni extraordinaire, c'est voilà, je avais dans un environnement familial qui m'a permis de le faire, aidé par ma famille, dans un contexte voilà où ça a pu se faire quoi. Je dis pas que ça a été facile, mais ça a pu se faire et c'est une expérience pour moi qui reste comme extrêmement positive. Elle a été difficile au départ parce que ça a nécessité un peu d'adaptation de ma part et aussi de la part des professeurs, mais j'ai eu beaucoup de soutien parmi les élèves. Ça a été une expérience pour moi qui a donné beaucoup de sens à ma vie et beaucoup de sens au fait que finalement, le fait de ne plus voir, d'être aveugle, était presque, non pas secondaire, puisque c'était une réalité, mais c'était une réalité que je repoussais pour faire ce que j'avais décidé de faire.
3: Quand vous étiez à l'hôpital, vous vouliez faire des maths et du sport, vous avez pu en faire ?
2: Alors, j'ai fait du sport, je fais du sport depuis tout le temps.
3: Vous faites quoi comme sport ?
2: Je fais de la course à pied, du tandem, je skie, je fais de la haute montagne.
3: Attendez, du ski, comment vous faites du ski, Michel ?
2: Je suis piloté par... maintenant, c'est avec mon grand garçon, mon fils qui a 40 ans, mais longtemps, j'ai fait ça avec des amis. D'abord, c'est un ami qui m'a appris à faire du ski. Et puis après, j'ai rencontré... à la montagne, un moniteur qui, de manière sympathique, m'a accompagné, m'a piloté dans les massifs, notamment dans le Jura, qui est un endroit que j'aime beaucoup.
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0: Et jusqu'au bout, Maria Carré, Hero sur votre radio ici à Orléans. Avant de retrouver les infos de 14h, on continue en musique, bien sûr, avec Louane et le titre Chien, suivi de U2. Bel après-midi sur votre radio ici à Orléans.
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1: Merci pour votre fidélité et bienvenue. Vous êtes sur votre radio ici Orléans. Il est 14h, place à l'actualité.
2: Le Haut Commissariat de l'ONU aux droits de l'homme dit suivre avec inquiétude les incidents liés aux manifestations des lycées en France. L'institution internationale appelle au maintien de rassemblements pacifiques et à un usage proportionné de la force. Le ministère de la Justice qui communique dans le même temps ce chiffre de 6877 personnes placées en garde à vue depuis le début du mouvement. Et puis un proviseur adjoint du lycée Victor Hugo à Marseille annonce lui porter plainte après avoir été jeté à terre et roué de coups en marge d'une manifestation lycéenne. Après les révélations de Mediapart, c'est désormais le Canard Enchaîné qui assure que Jordan Bardella a effacé un ancien compte Facebook militant dès la divulgation des écrits de jeunesse antisémite. Le président du RN affirme toujours que ces informations sont fausses. Les deux tableaux volés il y a un mois au musée Renoir de Cagnes-sur-Mer dans les Alpes-Maritimes retrouvés. La mairie l'annonce ce matin, évoquant un immense soulagement. 6 personnes ont été interpellées dans cette affaire. Près d'un quart des vols annulés de la compagnie Air Corsica au départ et à l'arrivée des 4 aéroports de Corse. Les pilotes sont en grève pour demander des augmentations. Les championnats du monde de judo, c'est en ce moment à Bakou en Azerbaïdjan. Célia Issoufi s'est qualifiée pour la finale en moins de 78 kilos. Et puis le prix Nobel de la paix attribué ce matin à une juriste sud-africaine. Elle s'appelle Nava Nethem Pillay. Elle a 85 ans. Elle est connue pour avoir présidé la commission d'enquête indépendante de l'ONU qui a accusé Israël de commettre un génocide dans la bande de Gaza.
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1: La météo pour cet après-midi, un temps couvert dans le Loiret, quelques pluies faibles pourraient arriver, nous dit Météo France, comptez autour de 15 à 16 degrés pour les températures. Ce soir, le ciel restera bien chargé avec toujours un risque de pluie. Les températures resteront assez douces pour la soirée, autour de 13 à 14 degrés. Puis, les tendances pour ce week-end, une amélioration pour ce samedi. Les éclaircies devraient retrouver leur place entre les nuages avec des températures allant jusqu'à 17 degrés dans l'après-midi.
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1: Ah, je vous ai vu danser sur du Mel Brooks sur votre radio ici en Orléans. La musique continue bien sûr avec trois titres enchaînés, Renaud, Adèle Castillon ou encore Mécano. Et puis juste après les amis, dans l'ICI Express, on va commencer à préparer votre week-end avec de belles idées sorties. Et c'est à suivre bien sûr sur votre radio ici en Orléans.
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0: Une femme avec une femme, signé Mikelo sur votre radio ici à Orléans. Je vous l'avais promis, bah oui, on va commencer à préparer notre week-end en sortie tout de suite puisque c'est l'Easy Express.
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0: Une balade, des jeux et de bonnes affaires. Trois idées pour votre week-end sur ici Orléans. Demain samedi, direction Saint-Benoît-sur-Loire pour une randonnée semi-nocturne de 5 ou 9 km. Départ à 17h30 ou 18h depuis la cour de l'école Sainte-Marie, place du Grand Arcy. Une soupe à l'oignon vous attend d'ailleurs à l'arrivée et une partie des participations sera reversée pour Octobre Rose. Pour jouer en famille, rendez-vous à Sully. Sully joue, oui absolument, salle Blaro. Donc à Sully-sur-Loire, c'est demain dès 13h, puis dimanche de 11h à 18h. Jeux de société, stratégie et démonstration, de quoi découvrir de nouveaux jeux et partager une partie entre petits et grands. Enfin dimanche, place à la Chine, à Marigny, les usages. Le bric-à-brac de famille rurale vous accueille de 8h30 à 10h30. C'est à la salle des étangs, rue de la Gare, en intérieur et en extérieur. L'occasion de dénicher un objet utile.
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0: Alana Miles signe ce titre Black Velvet sur votre radio. Ici à Orléans, la musique continue, bien sûr, avant de retrouver les infos de 15h avec Daniel Balavoine et le titre Dieu que c'est beau, suivi de Ella Langley et Alain Souchon et ce titre que vous connaissez bien, Le Baiser. Bienvenue sur votre radio et très très bel après-midi.
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1: Bienvenue, vous êtes sur votre radio ici Orléans. Il est 15h, c'est le moment de retrouver l'info.
2: Le président de l'Association nationale des étudiants en médecine appelle à la solidarité étudiante. Un risque d'annulation pèse sur le concours d'internat à cause des blocages des lycées et des universités. Une nouvelle journée de mobilisation est en effet programmée mardi prochain. Et cela en plein milieu des épreuves écrites très importantes pour ces étudiants. Trois personnes interpellées mardi après le démantèlement d'une plateforme illicite qui revendait des données personnelles. Le site revendiquait 730 millions de lignes de données. Des interpellations qui sont une première dans la lutte contre la cybercriminalité, se félicite l'Office anti-cybercriminalité. L'Assemblée nationale a voté ce matin contre la création d'un congé spécifique pour les salariés victimes de violences sexuelles. Les voix des députés RN opposés à la mesure l'ont emporté sur le reste de l'hémicycle. Aurore Berger, la ministre de l'égalité entre les femmes et les hommes, demande un nouveau vote la semaine prochaine, évoquant un droit essentiel. Selon le Canard enchaîné, Jean-Marc Bardella, le président du RN, a effacé les données d'un ancien compte Facebook militant dès la divulgation des écrits de jeunesse antisémite par le journal Mediapart. Ces nouveaux éléments ont été immédiatement démentis en bloc par le Rassemblement National. En sport, l'ouverture de la 6e journée de Ligue 1 ce soir avec une belle affiche. Lens, pas très bien en ce début de saison, reçoit Lyon. 2e du championnat, match à suivre à 20h45. Et puis ce vol improbable de 30 000 bouteilles de vin prestigieux en Toscane, c'était le week-end dernier. Le domaine viticole italien estime leur valeur à environ 5 millions d'euros. Les voleurs ont tout simplement désactivé l'alarme. Et parfois, c'est très simple.
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1: La météo pour cet après-midi, un temps couvert dans le Loiret, quelques pluies faibles pourraient arriver, nous dit Météo France, comptez autour de 15 à 16 degrés pour les températures. Ce soir, le ciel restera bien chargé avec toujours un risque de pluie. Les températures resteront assez douces pour la soirée, autour de 13 à 14 degrés. Puis, les tendances pour ce week-end, une amélioration pour ce samedi. Les éclaircies devraient retrouver leur place entre les nuages avec des températures allant jusqu'à 17 degrés dans l'après-midi.
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0: s'appelle Mouston et le titre Don't Leave Me This Way sur votre radio ici à Orléans. La musique continue les amis, avant de vous donner quelques bons plans sortis dans l'ICI Express. La musique, c'est trois titres enchaînés tout de suite avec Pascal Obispo et le titre Tombé pour elle, suivi de Benjamin Biolay et Lirita Mitsuko, Marcia Baila, un titre que vous connaissez aussi. Bienvenue, vous êtes sur votre radio ici à Orléans.
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4: Si vous êtes plutôt vers le Giennois en ce moment même, et sur la Sologne, c'est un peu plus nuageux que vers l'Orléanais ou vers le Pitivray, où là où on a de belles éclaircies.
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0: Les Rita Mitsuko, Marcia Baila sur votre radio ici à Orléans. Allez, prenez de quoi noter maintenant, s'intéresse à vos sorties. C'est le moment de retrouver Lycée Express sur votre radio ici à Orléans.
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0: Un marché d'automne, du rap et des souvenirs à chiner. Voici vos idées de sortie sur ici Orléans. Demain samedi, rendez-vous au parc des Dominicaines, rue Charles Bauer à Saint-Jean-de-la-Ruelle. C'est de 10h à 17h. Le marché automnal rassemble des producteurs et des créateurs avec du miel, des bijoux ou encore des plantes. Il y aura aussi une bourse aux livres, des promenades à poney et un concert des frères Cayenne à 14h30. Demain soir, un changement d'ambiance, HLS sur loin, petite gueule monte sur la scène du hangar, c'est aux 5 rues de la forêt à 20h30, c'est du rap, des textes personnels et une belle énergie à découvrir en concert. Et puis dimanche, les amateurs de vieux papier au rendez-vous à Saint-Denis en Val, la bourse aux cartes postales et aux livres régionaux se tient de 8h30 à 17h à l'espace Pierre Lançon, avec également deux expositions consacrées aux jeux et aux jouets. De quoi profiter d'un beau week-end sur votre radio.
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0: Ah, je chante en même temps, hein. Désolé les amis, chez Bobby McFerrin, Don't Worry, Be Happy sur votre radio ici à Orléans. Avant de retrouver les infos de 16h, la musique continue avec un artiste que vous aimez beaucoup, Johnny Hallyday, et le titre L'Envie, suivi de Benavar et Julien Clerc. Très bel après-midi sur votre radio ici à Orléans.
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1: Merci et bienvenue. Vous êtes sur votre radio ici Orléans. Il est 16h, c'est le moment de retrouver l'actualité. Bonjour.
2: 141 lycées fermés aujourd'hui dans le cadre du mouvement lycéen, des établissements essentiellement situés dans la région parisienne, d'où est parti le mouvement, le nord de la France, le grand ouest du pays ainsi que près de Lyon. Le mouvement des lycéens connaît une nette décélération, estime une source au gouvernement, estimant à 30 millions d'euros les dégâts causés par les manifestations. De son côté, la Fédération des cheminots Sudrail appelle à la grève mardi prochain, le 13 octobre, et soutient donc la nouvelle journée d'action des lycéens et étudiants prévue ce jour. Le journal Mediapart assume avoir récupéré 3 autres conversations d'interlocuteurs de Jordan Bardella, consolidant le lien entre le compte Facebook incriminé par des propos antisémites et le président du RN. Le Canard Enchaîné assure de son côté avoir que Jordan Bardella a effacé un ancien compte Facebook dès la divulgation des écrits de jeunesse antisémite. Le président du RN affirme toujours que ces informations sont fausses. Les habitants du Finistère appelés à diviser leur consommation d'eau par 2 afin d'éviter des restrictions drastiques à cause d'un manque de pluie ces derniers mois. Les réserves sont au plus bas. La primaire du pôle social-démocrate qui a débuté ce matin est plutôt mal avec une cyberattaque en cours sur la plateforme de vote en ligne qui ralentit la connexion. Une primaire pour départager les candidats qui veulent être candidats à l'élection présidentielle. Le PS revendique 140 000 personnes inscrite. Et puis les 2 tableaux volés au musée Renoir de Cannes-sur-Mer ont été retrouvés, indique la municipalité. Une bonne nouvelle.
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1: La météo pour cet après-midi, un temps couvert dans le Loiret, quelques pluies faibles pourraient arriver, nous dit Météo France, comptez autour de 15 à 16 degrés pour les températures. Ce soir, le ciel restera bien chargé avec toujours un risque de pluie. Les températures resteront assez douces pour la soirée, autour de 13 à 14 degrés. Puis, les tendances pour ce week-end, une amélioration pour ce samedi. Les éclaircies devraient retrouver leur place entre les nuages avec des températures allant jusqu'à 17 degrés dans l'après-midi.
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0: Memories, signé Charlotte Cardin sur votre radio, ici Orléans. Allez, c'est le moment de s'intéresser, comme chaque jour au jardin, dans tout ce jardin, comme chaque après-midi d'ailleurs, un conseil, une astuce, une réponse de l'expert jardinage de ici Orléans à une question d'auditeur. Et aujourd'hui, ça concerne, écoutez bien, le bouturage de bois sec. Et on en parle avec notre expert en la matière, Vincent Bordeaux, notre jardinier, et accompagné bien sûr, comme à chaque fois, par Pascal Hernandez.
1: Bonjour Vincent Bordeaux.
2: Bonjour Pascal.
1: On est ensemble aujourd'hui pour Tous au Jardin avec des conseils précieux comme d'habitude. Le bouturage de bois sec, est-ce que c'est facile à faire? Est-ce que vous avez des astuces?
2: Oui, c'est assez simple à faire. On commence à être sur la bonne période. Ouais. Donc on attend que toutes les feuilles soient tombées de nos arbustes. Ouais. Et donc c'est des arbustes caduques. Alors bois sec, ça ne veut pas dire des branches mortes. Ça fonctionnera pas.
1: C'est donc une apparence.
2: Il faut que le bois soit vivant, mais qu'il soit en dormance. Donc, on va prélever des boutures qui feront généralement un peu entre 15 et 20 cm, un bois sain, pas abîmé, et puis on va couper la tête souvent, on va faire des boutures de tronçons, donc on aura généralement entre 3 à 5 yeux, donc des bourgeons en attente. On va enlever ceux du bas, ceux qui seront dans la terre, soit on va bouturer donc en terrine, donc dans un mélange de terre et de terreau, terrine ou pot, c'est très bien. Et puis on met à l'abri, dans un coin, à l'abri le moins froid du jardin, voir si on a une petite serre, une petite véranda. Mais vraiment, véranda pas chaud, hein, 10 degrés maximum. et puis, ou sinon dehors, en pleine terre. Et on recouvre, on protège parfois, et on va attendre le printemps. Donc on peut à la fois utiliser rien du tout, juste la plante, et en pleine terre, ou on peut faciliter parfois avec de l'hormone de bouturage. Et ça vous multiplie vos plantes, donc là vous pouvez avoir un super jardin, vraiment.
1: Une forêt, quasiment.
2: Quasiment,
1: oui. Ouais.
2: Donc ça peut être super.
1: Voilà pour cette astuce concernant le bouturage de bois sec. Merci Vincent, on a rendez-vous demain évidemment, puisque demain nous sommes samedi, ça ne nous a pas échappé. On est un peu perdu dans le temps.
2: Ah oui, c'est ça. On sait plus où on en est.
1: Les semaines passent tellement vite. Tous au jardin sur ICI, ICI, votre application, et sur ICI.fr. Merci beaucoup. À très vite.
2: À bientôt. Au revoir.
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0: Là voilà, il vient de donner le titre. Matt Bianco sur votre radio, ici Orléans. Allez, c'est le moment d'enchaîner trois titres tout de suite avant de retrouver l'ICI Express avec Niagara quand la ville dort. Christophe Maé, Il y a que l'amour chez toi et Michel Sardou, Les lacs du Connemara. Bienvenue, vous êtes sur votre radio ici Orléans. Très belle fin d'après-midi à vous.
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0: Les lacs du Connemara, ce tube de Michel Sardou sur votre radio ici à Orléans. Allez, on s'intéresse tout de suite à vos sorties. C'est le moment de retrouver l'ICI Express.
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0: Une balade, des jeux et de bonnes affaires. Trois idées pour votre week-end sur ICI Orléans. Demain samedi, direction Saint-Benoît-sur-Loire pour une randonnée semi-nocturne de 5 ou 9 km. Départ à 17h30 ou 18h depuis la cour de l'école Sainte-Marie, place du Grand Arcy. Une soupe à l'oignon vous attend d'ailleurs à l'arrivée et une partie des participations sera reversée pour Octobre Rose. Pour jouer en famille, rendez-vous à Sully. Sully joue, oui absolument, salle Blaro. Donc à Sully-sur-Loire, c'est demain dès 13h, puis dimanche de 11h à 18h. Jeux de société, stratégie et démonstration, de quoi découvrir de nouveaux jeux et partager une partie entre petits et grands. Enfin dimanche, place à la Chine, à Marigny, les usages. Le bric-à-brac de famille rurale vous accueille de 8h30 à 10h30. C'est à la salle des étangs, rue de la Gare, en intérieur et en extérieur. L'occasion de dénicher un objet utile.
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0: C'est à quel tour le titre de Mylène Farmer sur votre radio ici à Orléans. Alors une question tout de suite, l'humour peut-il donner des ailes même quand on n'en a pas? C'est la question que s'est posée Fred Ballard et la réponse est claire dans l'humour en tube. Les porteurs de handicap ont un sens de l'humour hyper développé.
1: Ça marche toujours comme si je sortais d'un casting avec Morandini.
2: Comme si on sortait d'un casting de Morandini. C'est une autre manière de dire qu'on souffre d'une atteinte de la moelle épinière et qu'on est paralysé des deux jambes. Mais c'est beaucoup plus marrant dit comme ça. Pour Mathieu Nina, l'humour est un remède anti-plainte, donc avis aux producteurs audiovisuels en recherche de pépites comiques.
1: C'est vrai que les handicapés, il n'y en a pas beaucoup à la télé. Alors que franchement, moi je le dis aux producteurs, si un handicapé a un accident du travail par exemple, tu peux le foutre dans un coin et dire ah non. Celui-là, il était déjà comme ça avant de commencer à bosser.
2: Voilà, donc petit message aux employeurs qui hésiteraient encore à embaucher des personnes en situation de handicap. Franchement, vous auriez tort de vous en priver. Hein. Vous ne risquez rien, à part peut-être quelques réactions de surprise dans les équipes. Des réactions que Guillaume Batz savait parfaitement gérer.
3: Alors, je vais crever l'abcès tout de suite, comme ça sera fait. Je suis atteint de la maladie des os de verre. Vous doutez bien que si je penche à droite, c'est pas par conviction politique, hein. Mais attention, pas d'inquiétude, hein, tout va très bien. Par contre, s'il y a une personne qui tousse ou qui éternue, vous pouvez me ramasser et jouer aux osselets. Ou à Monsieur Patate, éventuellement. Et là, je vous mets au défi de me remonter comme j'étais au début. Hein.
2: Voilà une petite leçon d'autodérision qui prouve que se fendre la poire avec les cabossés de la vie, bah, ça redonne tout de suite une autre valeur hein, à nos petites emmerdes quotidiennes. Ça remet la banane au milieu du visage et l'humanité au milieu du village.
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0: Ah, j'ai envie de boxer à chaque fois que j'entends ce titre. Survivor, bah oui, ça fait penser à Rocky. La musique sur votre radio ici à Orléans. Suivre Axel Red, Chanter pour elle, et Eddy Mitchell sur votre radio avant de retrouver bien sûr les infos de 17h.
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1: Bel après-midi, bon week-end, vous écoutez Ici Orléans, il est 17h. Un point sur l'information avec vous, Cécile Dacosta, bonjour.
2: Bonjour Léo, bonjour à tous. Les lycéens toujours mobilisés dans le Loiret aujourd'hui. Tentative de blocus au lycée Maurice Genevoix d'Ingres ce matin. La mobilisation a dégénéré avec des tirs de mortier et un objet incendiaire de type cocktail Molotov lancé par un manifestant, nous indique la police. Une tentative de blocage finalement empêchée par les forces de l'ordre. 5 jeunes ont été interpellés du côté du centre-ville d'Orléans. Au lycée Jean Zé aussi des lycées. C'est immobilisé. La police a fait état de tirs de mortier, notamment visant le professeur de l'établissement. Une personne interpellée ce matin, aucun blessé à déplorer. Pour apaiser la colère des lycéens et entendre leurs revendications, des temps d'échange sont organisés dans les établissements depuis mercredi. C'était une demande de Sébastien Lecornu, le Premier ministre, des temps de démocratie interne entre les chefs d'établissement et les élèves. On a assisté à ce moment d'échange aujourd'hui au lycée Potier d'Orléans. Reportage dans le prochain journal, ce sera à 18h.
1: La police des polices à nouveau saisie dans le cadre du mouvement lycée.
2: Oui, après la manifestation très agitée d'hier, place de la Bastille à Paris, sur une vidéo, on voit un policier donner un coup de genou au visage d'un manifestant. Le lycéen a été maîtrisé par 2 policiers. À ce stade, dans le cadre du mouvement lycéen, au moins 18 enquêtes sont ouvertes auprès de l'IGPN. C'est un rappeur qui a fait parler de lui ces derniers jours dans le Loiret. Boro 700, auteur du morceau MHR, où il mentionne des attaque djihadiste de Mohamed Merah et Salah Abdeslam, chant entonné par plusieurs élèves du lycée François Villon de Beaugency. Dans une vidéo la semaine dernière, 3 mineurs sont poursuivis pour apologie publique d'actes de terrorisme. Ils ont été présentés à un juge des enfants hier soir et depuis, désormais, le rappeur Boro 700 va lui aussi être jugé pour apologie du terrorisme pour cette chanson. Procès le 21 octobre à Paris.
1: Un acte de bravoure de policiers montargois cette semaine.
2: Dans la nuit de mardi à mercredi, vers 5h du matin, ils se sont jetés à l'eau pour secourir une femme dans le canal au niveau du pont du Québec. La première policière à avoir sauté dans le canal s'est retrouvée en difficulté, immergée dans l'eau. Elle a elle-même été secourue par ses collègues. La victime et la policière ont été hospitalisées.
1: L'Orléans Loiret Basket veut surfer sur son succès de la semaine dernière.
2: Après leur première victoire de la saison contre Rouen le week-end dernier et leur belle démonstration de force, les joueurs de la Minkébé disputent ce soir le premier match à l'extérieur de la saison. Déplacement sur le parquet d'Antibes. Le coup d'envoi est à 20h30, un match retransmis en direct et en intégralité sur votre radio ici Orléans. Eux jouent au stade de la Source ce soir. Les rugbymen orléanais affrontent les Isérois de Bourgoin-Jallieu. 7e journée nationale et ce devant 4000 supporters. Le coup d'envoi est à 20h. Et puis une médaille d'argent pour la France aux mondiaux de judo. Kayla Issoufi remporte l'argent chez les moins de 78 kilos. C'est la première tricolore à disputer une finale dans ces mondiaux en Azerbaïdjan. Kayla Issoufi apporte au bleu leur 3e médaille après 2 en bronze.
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2: Et Léo, on va avoir droit à une soirée grise.
1: Oui, absolument, même s'il peut y avoir quelques éclaircies par endroit, mais ils seront rares, ces éclaircies. Elles seront rares. Quelques averses sont actuellement en cours sur le sud du Loiret, dans le Loiret-Cher également. Pour les températures, 13 degrés à Châtillon-Coligny et Gien, 14 à Pithiviers, Orléans, Bellegarde, Sully-sur-Loire, Beaugency, La Motte-Beuvron, 15 à Vendôme. Cette nuit, les nombreux nuages donneront quelques petites averses avec des températures minimales de 9 à 11 degrés. Par contre, demain, le temps sera sec et bien ensoleillé avec des températures de 17 à 18 degrés. Même température et limite, même temps pour dimanche, même si les nuages seront un peu plus présents, notamment en matinée. Conditions de circulation avec cet accident signalé sur l'autoroute A77 à Saint-Hilaire-sur-Puiseau. C'est au point kilométrique 37. Un accident impliquant un véhicule léger lorsque vous roulez en direction de Paris. Soyez vigilants lorsque vous êtes dans le secteur. Il n'y a pas de ralentissement en amont de cet accident. Sinon, globalement, sur les routes, ça roule bien. Alors, il y a quelques ralentissements habituels. C'est vendredi soir, notamment sur la D2020 au niveau du Zénith Orléanais depuis le sud en direction d'Orléans Centre. Vous êtes ralenti plus 5 minutes sur votre temps de parcours. Ailleurs, écoutez, ça roule relativement bien, même s'il y a quelques ralentissements depuis Tavers en direction de Beaugency sur la route principale. Vous perdez 6 minutes sur votre temps de parcours. Prévenez-nous si vous voyez quoi que ce soit en complication. On partage l'information en seul numéro de téléphone 02 38 53 25 25. Cécile, on vous retrouve à 18h pour le journal.
2: À tout à l'heure.
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1: Ça, c'est quand même la bonne nouvelle de ce vendredi fin d'après-midi, début de soirée. Le week-end s'annonce globalement ensoleillé avec des températures de saison, 17-18 degrés. Ça nous permettra de ranger, pourquoi pas, les vêtements d'été et de ressortir les vêtements d'hiver. Pourquoi pas les bonnets, les gants, les écharpes. Voilà, l'automne arrive enfin. Et vos artistes favoris également, tels que Suzanne Vega, voici Lucas.

0: Suzanne Vega avec Luca, 17h09 sur votre radio ici Orléans. Bon week-end.
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0: On a des cadeaux à vous offrir. Et oui, juste avant 18h, deux personnes repartiront avec leur place. Leur place pour aller voir Oublie-moi. C'est la pièce qui est actuellement jouée au cadeau au théâtre d'Orléans pour la représentation de ce dimanche. Véritable carton à gagner donc dans le kiosque ici Orléans dans quelques minutes. La bourse de la carte postale, des livres régionaux et des vieux papiers et de retour. C'est la 45e édition, c'est à Saint-Denis-en-Val. Nous aurons Christian Chenot, notre invité coup de cœur, qui viendra nous en parler. Dans la chronique Décibel, petit tour de l'actualité musicale qui vous est peut-être passée au-dessus. Évidemment, on va prendre le temps avec Émilie Mazoyer, sans oublier notre grand jeu cinéma. Tout cela arrive pour vous juste après Pierre Demar. Il a sorti son nouvel album Ave Demar le 25 septembre dernier. Nouvel album, le deuxième pour Pierre Demar, qui est porté par ce titre Je pense à vous, avec Je

0: dernière fois que Pierre Demar est venu dans le Loiret, c'était à l'occasion du Haut Tempo Festival à Boigny-sur-Bionne. C'était la dernière édition d'ailleurs. C'était Je pense à vous.
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0: Je dis ça, je dis rien, mais dans une semaine, vos enfants, vos petits-enfants seront en vacances, les vacances scolaires de la Toussaint. Oui, c'est déjà dans 7 jours. Après, il va falloir les occuper. Et pourquoi ne pas les emmener au cinéma? Après tout, il y a plein de films familiaux qui sont à découvrir, notamment Du Cobu et le fantôme de Saint-Potache. Il y a La Maison de nos rêves, ça c'est un film ici. Après, il y a d'autres films, Resident Evil, The Social Reckoning, entre autres. Tout cela à l'affiche du cinéma Pathé d'Orléans et de Saran. Et ça tombe bien, puisque nous vous offrons, comme chaque jour, une semaine de cinéma pour deux personnes. Alors, globalement, pour jouer et gagner, c'est très simple. Un numéro de téléphone, le 0238 53 25 25. Juliette vous attend au bout du fil avec votre proposition de réponse. Tentez d'identifier cette comédie succulente.
3: Vous avez des papiers français pour un véhicule immatriculé en Belgique?
4: Je suis français, mais je travaille en Belgique.
3: Mais bouffez le pain des Belges, c'est ça?
4: Je mange pas de pain, je suis au régime.
0: Voilà, vous avez une petite idée, c'est une comédie qui date de l'année 2010, vous avez reconnu certainement la voix de Benoît Poulvorde. Il n'est pas seul, il est accompagné à l'affiche de Danny Boone ou encore Julie Bernard. 02 38 53 25 25, tentez votre chance dès à présent, on vous accueille après Céline Dion, le ballet.
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0: Céline Dion, le ballet à 17h18 sur votre radio, ici Orléans.
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0: Accueillons Laurent de Fleury-les-Aubrais. Bonjour Laurent.
3: Bonjour.
0: Laurent, quel est votre programme du week-end? Dites-nous un petit peu ce que vous avez prévu.
3: Moi, je pense que je vais aller au cinéma.
0: Eh ben oui, pourquoi pas. Alors, avant d'y penser, il faut gagner. Et c'est la raison pour laquelle vous êtes avec moi. Je vous propose, dans le cadre de notre jeu cinéma, d'écouter et de réécouter l'extrait du film à identifier.
4: Vous avez des papiers français pour un véhicule immatriculé en Belgique?
5: Je suis français, mais je travaille en Belgique.
4: Mais bouffez le pain des Belges, c'est ça?
5: Je mange pas de pain, je suis au régime.
0: Ben oui, il supportait pas le gluten, le monsieur. Laurent, quelle est votre proposition de réponse?
3: Alors, c'est le film Rien à déclarer.
0: Absolument, réalisé par Danny Boone, comédie franco-belge qui se déroule le 1er janvier 93, jour de l'abolition des frontières physiques au sein de l'Union européenne. Évidemment, c'est une comédie bien drôle qui est devenue culte avec le temps et qui a déjà 16 ans. Eh bien, grâce à ce film Rien à déclarer, je vous offre, Laurent, une semaine de cinéma pour deux personnes au Pâté d'Orléans et de Saran. Toutes mes félicitations.
3: Merci beaucoup.
0: Avec grand plaisir. Eh ben, le plaisir est partagé. Je vous souhaite un bon week-end par avance et à bientôt, Laurent.
3: Merci de même.
0: À bientôt. Au revoir. Dans quelques minutes sur votre radio ici Orléans, on va faire le tour de l'actualité musicale. Et pour cela, nous faisons appel à Émilie Mazoyer. Nous parlerons d'Oasis, de Michel Fugain et d'Oshi, entre autres, juste après Alex Warren. Voici Fever Dream avec ici Orléans.
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0: On est bien tous ensemble. Merci d'avoir le réflexe d'écouter Ici Orléans, la radio locale qui vous accompagne avec vos artistes favoris. Chantons ensemble Les Vertiges de l'amour d'Alain Bachung juste après Décibel. C'est la chronique proposée comme chaque après-midi par Émilie Mazoyer. Salut.
1: Salut tout le monde. Émilie, au rapport pour votre dose quotidienne d'actualité musicale. France Gall, une des plus jolies voix de la chanson française, était née un 9 octobre en 1947. Pas de bougie à souffler aujourd'hui, France nous a quittés en 2018. Mais est-ce qu'on pense encore à elle ?

0: avant.
1: Ce jour anniversaire, c'est l'occasion de vous recommander une biographie signée Jean-Éric Perrin, sortie en 2020, mais toujours fort pertinente. France Gall, de Baby Pop à Résiste, chez GM Éditions, qui est aussi très richement illustrée. Un vrai bonheur de la feuilleter. Le quatrième album d'Oshi sort aujourd'hui. Bonjour Docteur, un disque qui l'a guéri.

Les chansons de Bonjour Docteur réparent les blessures au corps et à l'âme d'Oshi, femme et artiste obligée de se battre pour se sauver. C'est un album percutant, choquant même parfois quand elle raconte ce qu'elle a subi, comment la parole des victimes est mal accueillie et en même temps la lumière est là, la guérison à portée de chanson. Bonjour Docteur est bien rock, très réussi, bravo Oshi. Ça y est, les plus de 12 ans aussi vont pouvoir s'éclater en regardant Disney+. Look Back in Anger, le film de la réconciliation des frères Gallagher et du retour sur scène d'Oasis, est enfin disponible sur Disney+. Présenté le mois dernier à la Mostra de Venise, le film, on va pas se mentir, ressemble parfois à une pub géante pour la tournée d'Oasis. On se rend bien compte que les réalisateurs sont restés dans les clous imposés par le groupe. Pas de sujet qui fâche. Mais c'est quand même beau, hein, comme au début du docu, les premières répétitions après 15 ans de fâcherie. C'est un truc à voir. La première entrée sur scène des Gallagher main dans la main. C'est très émouvant. Et les témoignages des fans de tous les pays. Oh, trop touchant. Michel Fugain en tournée partout en France jusqu'au printemps prochain avec un nouveau spectacle rétrospectif de ses 60 ans de carrière. Il le promet, plus qu'un concert, ce sera...

invité Dominique A à l'occasion de la sortie de son 15e album studio qui s'appelle Spirade. Dominique A qui a sorti son nouvel album aujourd'hui, il vient le présenter au micro d'ici tout à l'heure, 19h donc. Alain Bashung, Vertige de l'amour, avant de vous glisser trois idées sorties à réaliser dans votre week-end.

0: Alain Bachung, Vertige de l'amour sur votre radio, ici Orléans.
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0: Une balade, des jeux et de bonnes affaires. Trois idées pour votre week-end sur votre radio ici Orléans grâce à notre Ici Express. Demain samedi, direction Saint-Benoît-sur-Loire pour une randonnée semi-nocturne de 5 ou 9 km au choix. Départ à 17h30 ou à 18h depuis la cour de l'école Sainte-Marie, place du Grand Arcy. Une soupe à l'oignon vous attend à l'arrivée. C'est la récompense et une partie des participations sera reversée pour Octobre Rose. Pour jouer en famille, rendez-vous à Sully-Joux. C'est à la salle Blaro de Sully-sur-Loire. Demain dès 13h, puis dimanche de 11h à 18h avec jeux de société, stratégie, démonstration, bref, de quoi découvrir de nouveaux jeux et partager une partie entre petits et grands. Enfin dimanche, place à la Chine, à Marigny-les-Usages, le bric-à-brac de Famille Rurale vous accueille de 8h30 à 17h30. Rendez-vous à la salle des étangs, rue de la Gare, en intérieur et en extérieur, l'occasion de dénicher un objet utile ou un petit trésor.
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0: Nous rejoindra à l'antenne d'Ici Orléans notre invité coup de cœur. Il s'appelle Christian Chenot et il fait partie de l'organisation de la bourse qui aura lieu ce dimanche à Saint-Denis-en-Val à l'espace Pierre Lançon, organisé par le Cercle des Cartophiles du Loiret. C'est notre invité coup de cœur. Avant cela, une nouveauté. Dernier titre de Bruno Mars à découvrir après Téléphone. Voici Un autre monde. Bon week-end avec Ici Orléans.

0: Très réussi comme toujours, il ne déçoit jamais. Bruno Mars, Son My Soul, en nouveauté sur votre radio ici Orléans.
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0: Alors comme je vous avais évoqué en tout début d'heure, juste avant 18h, vous allez gagner vos deux places pour aller voir cette pièce de théâtre au cadeau au théâtre d'Orléans. Oublie-moi, pour la représentation de ce dimanche 11 octobre, donc ce dimanche à 15h. Autant vous le dire, c'est une histoire d'amour et il ne faudrait jamais pouvoir l'oublier, cette histoire d'amour. L'amour qui lie Jeanne et Arthur et de ceux qui construisent la richesse d'une vie. Un des deux est atteint petit à petit de la maladie d'Alzheimer et autant vous dire, l'amour prend le dessus, on en oublie quasiment la maladie. Ce sont les retours pour les auditeurs qui ont pu déjà apprécier cette pièce. 02 38 53 25 25. On a deux places pour la représentation de ce dimanche à 15h au Théâtre du Cadeau. C'est complet. Les dernières invitations, elles se gagnent maintenant sur simple appel. Juliette vous attend au bout du fil et puis nous aussi avec grand plaisir d'ailleurs. Et le temps pour vous de nous contacter. Voici Jana Nanini sur votre radio ici à Orléans. Il est 17h39. Bon week-end, bon retour à la maison tout le monde.

0: Diana Nannini sur votre radio, ici Orléans, 17h44.
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0: Véronique est avec nous. Bonjour Véronique.
2: Bonjour Léo.
0: Comment allez-vous?
2: Super.
0: Oui, dimanche après-midi, vous n'avez rien de prévu?
2: Non.
0: Eh bien écoutez, maintenant, vous mettez une croix dans votre agenda. On vous offre deux places pour la pièce de théâtre Oublie-moi du cadeau au Théâtre d'Orléans. Avec la personne de votre choix, vous allez découvrir cette pièce poignante, touchante, pleine d'émotions. Finalement, c'est ce qu'on recherche quand on va au théâtre.
2: Oui, tout à fait. J'adore aller au théâtre, donc ça tombe bien.
0: Parfait. C'est la pièce qui lance la saison 2026-2027 du cadeau. Vous connaissez un petit peu le cadeau?
2: Oui, j'y suis déjà allée
0: plusieurs
2: voir
0: fois.
2: Des pièces.
0: Très bien. Voilà. Et oublie-moi, est-ce que vous avez eu des retours? Parce que cette pièce, elle est jouée depuis plus d'une semaine maintenant au Théâtre d'Orléans. Vous avez peut-être des amis.
2: Non, j'ai juste sur votre antenne que j'en ai entendu parler. C'est pour ça que ça m'a donné envie de...
0: D'appeler. Écoutez, félicitations, on vous offre deux places donc pour Oublie-moi, représentation ce dimanche à 15h, c'est complet, mais les deux dernières places, elles sont pour vous Véronique.
2: Je vous remercie beaucoup.
0: Avec plaisir, je vous embrasse, à bientôt, bon week-end.
2: Vous aussi,
0: merci.
2: Bon week-end.
0: Au revoir. Alors je vous ai dit que c'était les deux dernières places, j'avoue que je vous ai menti, demain Bruno Berthier vous les offrira également dans Ici Matin Week-end entre 7h et 9h. Lui par contre, je vous le dis, il a les toutes dernières places, vraiment. Dans quelques minutes, notre invité coup de cœur arrive juste après Étienne Dao. Voici Duel au soleil avec Ici Orléans.

0: Étienne Dao, duel au soleil sur votre radio, ici Orléans, Gloria Gaynor, Never Can Say Goodbye arrive, l'essentiel de l'information, en point complet d'ailleurs avec le journal présenté par Cécile Dacosta, ce sera à 18h.
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0: Place à présent à notre invité coup de cœur. Il s'agit de Christian Chenot sur votre radio ici Orléans. Bonjour Christian.
3: Bonjour.
0: On va évoquer ensemble la 45e édition de cette grande bourse de la carte postale, des livres régionaux et des vieux papiers qui s'installe ce dimanche à Saint-Denis-en-Val à l'espace Pierre Lançon. Dans un premier temps, c'est organisé par le Cercle des cartophiles du Loiret. Pouvez-vous nous rappeler l'organisation donc ?
3: Voilà, le Cercle des cartophiles est né en 1979. Et donc, c'est vrai que c'était à l'époque où il y avait un engouement pour la carte postale. Et donc, on a été un des premiers cercles en France. Et puis, on essaye de tenir bon à chaque fois. Et donc, on s'est élargi. En fait, l'objet, c'était effectivement les cartes postales, mais aussi tout ce qui est vieux papier, ce qui est intéressant, effectivement, pour les chercheurs, de façon à documenter leurs images. Voilà.
0: Cette grande bourse, elle est accessible à tous, puisqu'elle est gratuite. D'ailleurs, l'espace Pierre Lançon à Saint-Denis-en-Val a deux espaces bien différents. Démarrons par le côté salle des fêtes. Vous nous prévoyez une exposition.
3: Voilà, alors du côté salle des fêtes, on a une exposition. Alors le thème de cette année, c'est jouer en Loiret. Et jeu intérieur et jouer. Et donc, on avait dans le Loiret une usine à Briard, qui était très connue, la compagnie industrielle du jouet, qui fabriquait notamment des jouets en bois animés. Et donc, on a une grande exposition de jouets en bois animés par un collectionneur de Sandillon, voilà, qui est dans la salle des fêtes. Et puis dans cette salle des fêtes aussi, il y a les illustrateurs et photographes contemporains, parce qu'il y a heureusement encore quelques personnes qui font de la carte postale, de moins en moins, mais on en a encore trouvé. Et puis, on a bien sûr notre librairie en tant que cercle, avec tous nos anciens bulletins et nos hors-séries. Et puis, il y a un bureau de poste temporaire qui est traditionnellement monté pour la bourse avec une timbre à date de ce 11... octobre, voilà.
0: Exactement. Vous parliez de ces ouvrages hors série que l'organisation propose. Là, il y a la nouveauté, hein, le tome 2 de Jouer en Loiret et alentour, qui sera prévu. Il y a 120 pages. C'est un petit peu votre revue annuelle, finalement.
3: Voilà. Alors, on a un bulletin de liaison qui est trimestriel, presque, puisqu'on en a que 3 par an. Et puis, on a ce hors série qui est sorti au moment de la bourse, en relation avec le thème de la bourse. Et donc, jouer, on l'avait déjà fait l'an dernier, jouer en Loiret, mais l'an dernier, c'était les jeux d'extérieur. Mmh. Et cette année, on revient sur les jeux d'intérieur, parce qu'il y a beaucoup de jeux d'intérieur, comme vous pouvez le voir.
0: Oui, hein. Tout à fait.
3: Les jeux de cartes, les jeux de loto, les puzzles, les cubes, les constructions, enfin, tout ce qu'on veut. Et puis après, on arrive effectivement au jouer. Alors là, c'est pareil, le jouer, c'est un domaine assez étonnant. Donc, de l'autre côté, on va en parler, il y aura une grosse exposition de jouer. Voilà.
0: C'est ça, parce que côté salle des fêtes, c'est déjà bien animé. Et côté gymnase, on retrouve la traditionnelle grande bourse, donc, où il y a plus de 130 mètres de table et une quarantaine de vendeurs qui nous viennent de toute la France.
3: Voilà, c'est ça. Donc, on essaye là aussi de continuer à animer cette bourse, sachant qu'il y a de moins en moins de vendeurs, donc c'est de plus en plus compliqué, et en plus, parce que bon, ils sont atteints par la moyenne d'âge ou atteints par les tarifs de carburant.
0: Bien aussi. Sûr, aussi.
3: Et donc, mais bon, il y en a qui nous viennent de Brest, il y en a qui nous viennent beaucoup de l'Île-de-France, et puis de l'Auvergne, de la Bourgogne. Donc c'est vrai que c'est une bourse qui est connue maintenant nationalement depuis 45e édition. Et effectivement, on essaye de maintenir ça, sachant que voilà, il y a aussi une perte de clientèle.
0: Oui, de curieux en tout cas qui viennent.
3: Voilà, c'est vrai qu'il y a des bourses qui ont été annulées. Par exemple, Saint-Jean-de-la-Ruelle ont fait leur dernière bourse cette année. Sully-sur-Loire n'ont pas fait de bourse cette année. Donc nous, on essaye de tenir bon, voilà.
0: Et vous tenez bon, rendez-vous ce dimanche entre 8h30 et 17h, c'est gratuit pour tout le monde. Rendez-vous à l'espace Pierre Lançon de Saint-Denis-en-Val pour la 45e édition de la grande bourse de la carte postale, des livres régionaux et des vieux papiers. Merci beaucoup Christian Chenot.
3: Eh bien, mais de rien.
0: Et à bientôt sur votre radio ici Orléans. L'actualité arrive juste après Gloria Gaynor. Bon week-end tout le monde.
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0: Gloria Gaynor, Never Can Say Goodbye sur votre radio, ici Orléans, bon week-end.
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0: Tout va bien, vous écoutez ici Orléans, c'est le week-end, c'est vendredi soir, il est 18h. Cécile Lacosta pour le journal. Bonsoir Cécile.
2: Bonsoir Léo, bonsoir à tous.
0: 1h30 de dialogue avec les lycéens.
2: Un temps de démocratie interne organisé aujourd'hui au lycée Potier d'Orléans. Ce moment d'échange demandé par le Premier ministre dans tous les lycées de France pour tenter d'apaiser la contestation lycéenne. Au lycée Potier, 12 membres du CVL, le Conseil de vie lycéenne, ont échangé avec la direction de l'établissement. Aujourd'hui, au final, ils se sont décidés pour organiser une consultation locale sur le fonctionnement du lycée, consultation qui va durer une semaine, Lydie Lahaye.
3: C'est un sondage avec 6 rubriques sur les emplois du temps, la restauration, les problèmes de personnel. Et quand il le découvre, Timothée s'interroge.
4: Il faudrait que ce soit condensé avec des bonnes questions, qu'on puisse répondre avec nos propres mots, parce que répondre un point par un point, c'est long.
5: Je suis d'accord avec vous.
3: D'accord, lui répond le proviseur Denis Cherrier qui va adapter sa consultation.
5: On n'a pas voulu dire, par exemple, que pensez-vous de votre emploi du temps ? Vous avez l'organisation du temps scolaire, vous dites « Ah, mon emploi du temps ne me convient pas, j'ai pas le temps de manger. Le mardi, je commence à 8h, je finis à 18h. » Je sais bien que un certain nombre de lycéens qui sont dans ces situations-là et que ça va être des choses qui vont remonter.
3: Le problème de la cantine, c'est l'une des questions qu'a posé Agathe lors de cette discussion qu'elle a appréciée.
6: La communication, il y en avait besoin. Aujourd'hui, en se réunissant pour agir au plus vite, on voit qu'on a un personnel du lycée, un proviseur qui est investi à nous écouter et prêt à faire des changements et pas rester forcément à l'ancienne école. Vraiment, c'est vital d'apporter du changement et enfin faire bouger les choses pour tout le monde, élèves, étudiants, professeurs. On sait que ce sera pas pour nous, mais j'espère l'année prochaine, dans 2 ans, pour ceux après nous, pour que nous, ce que nous avons mal vécu, eux, ils le vivent bien.
3: La consultation va durer une semaine. Les conclusions seront présentées après les vacances de la Toussaint.
2: Et un séminaire de travail avec les lycéens du CVL sera organisé après les vacances pour concrétiser les demandes et les remontées des élèves. Des lycéens mobilisés ailleurs dans le Loiret ce matin, tentative de blocus devant le lycée Maurice Genevoix d'Ingré et manifestation à Orléans devant le lycée Janzé. Quelques heures, 5 personnes interpellées à Ingré, 1 à Janzé où le proviseur a été visé par des tirs de mortier d'artifice. Selon la police, aucun blessé à déplorer. Le rappeur Boro 700, jugé fin octobre à Paris pour apologie du terrorisme pour sa chanson MHR où il mentionne les attaques djihadistes de Mohamed Merah et Salah Abdeslam, un chant dont on a parlé ces derniers jours dans le Loiret après la publication en ligne d'une vidéo où on voit des élèves du lycée François Villon de Beaugency entonner ces paroles. 3 mineurs sont poursuivis pour apologie publique d'actes de terrorisme. Ils ont été présentés à un juge des enfants hier soir.
0: Mediapart enfonce le clou.
2: Le site d'information en ligne publie de nouveaux éléments pour prouver que Jordan Bardella est bien à l'origine des propos antisémites qui lui sont attribués. Nos confrères ont comparé les publications de 2013 sur le compte Twitter officiel du patron du RN avec les conversations privées qu'il aurait tenues sur le compte Facebook d'où proviennent les propos antisémites, Pierrick Bonneau.
7: 12 septembre 2013, 22h50. Sur son compte X, anciennement Twitter, Jordan Bardella partage un article du magazine Challenge avec ce commentaire « Le conseiller économique de François Hollande, employé par la banque Rothschild ». En soi, ce poste ne prouve rien, sauf que seulement 2 minutes plus tard, à 22h52, dans une conversation privée émanant du compte Facebook que Mediapart attribue à Jordan Bardella, on peut lire ce message. J'étais sur Internet, je lisais un truc intéressant. Tu savais que le conseiller économique d'Hollande était employé de la banque Rothschild ? Encore plus troublant, dans les deux cas, Rothschild est écrit avec la même faute d'orthographe. Des indices de plus qui prouvent, selon Mediapart, que le Jordan Bardella qui écrit sur son compte officiel et le Jordan Bardella qui tient des propos antisémites sur Facebook sont bien la même personne. Nos confrères affirment par ailleurs que 4 nouveaux témoins leur ont assuré que le président du RN était bien, à l'époque, maître du compte Facebook en question.
2: Et après la publication de ces nouveaux éléments, la réaction de l'entourage de Jordan Bardella tient en un mot, grotesque, fin de citation. La plateforme de vote de la primaire de la gauche victime d'une cyberattaque, une attaque survenue dès l'ouverture du site à 8h ce matin. L'attaque consiste à embouteiller le site avec un afflux de connexions simultanées, ce qui empêche une partie des électeurs de voter. Ça n'empêche pas en revanche les votes d'être enregistrés quand l'électeur arrive bien à se connecter. Le premier tour de la primaire de la gauche se poursuit jusqu'à demain 20h. Et puis un nouveau rebondissement sur la RD 2020 à Olivet au sud d'Orléans. Le Carrefour four à feu en cours d'aménagement depuis 6 mois devait être mis en service ce lundi. Orléans Métropole l'avait annoncé. Finalement, les tests de fonctionnement ne sont pas concluants. L'ouverture des 2 bretelles d'accès qui mènent au Larry et au parc d'activité Les Aulnais est reportée, tout comme l'allumage des feux tricolores, nous indique aujourd'hui Orléans Métropole.
0: L'Orléans Loiret Basket est attendu sur la Côte d'Azur ce soir.
2: 3e journée de championnat d'élite 2 et premier match à l'extérieur pour l'OLB. Les Orléanais affrontent les Sharks d'Antibes. Les deux équipes ont le même bilan. Pour l'instant, une victoire et une défaite au compteur. Le coach Lamine Kébé attend de ses joueurs la même débauche d'énergie que le week-end dernier contre Rouen.
8: Ça sera la clé de tous les matchs. Hein. D'abord rentrer par l'intensité, le combat et cette vraie volonté de pas subir et d'être en action et à ça réitérer ce qu'on a pu faire en termes de partage du ballon contre Rouen. Il faut retrouver ces deux valeurs-là de façon beaucoup plus consistante pour pouvoir être performant durablement.
2: L'OLB qui espère pouvoir compter sur son pivot Jonathan Jeanne ce soir. Le pivot touché au dos le week-end dernier. Le match anti-OLB rencontre à suivre en direct et en intégralité sur votre radio. Ici Orléans, le coup d'envoi est à 20h30. C'est soir de match aussi pour le rugby club. Orléans réception des Isérois de Bourgoin-Jallieu. Duel entre le 9e et le 6e au classement. Le match débute à 20h au stade de la Source devant 4000 supporters. Et puis il y a du BMX ce week-end sur le circuit de La Chapelle Saint-Mémin. Dernièrement, du challenge du Loiret demain avec 166 pilotes, parmi eux 72 pilotes du B-Club Chapelois. Et puis dimanche, place à la 9e match de la Coupe du Centre de BMX avec 406 pilotes venus de toute la région.
0: La 9e manche, tout à fait, pas le 9e match, mais c'est pas grave.
2: Oui,
0: et puis
2: pardon,
0: le prix Nobel de la paix attribué à la juriste sud-africaine Navi Pillay.
2: Réunie à Stockholm en Suède aujourd'hui, le comité Nobel a voulu saluer, je cite, les efforts en faveur de la promotion de la paix et du droit international de cette avocate et militante âgée de 85 ans.
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2: Les matchs.
0: C'est bon. Pareil.
2: La météo alors.
0: Eh bien, on se retrousse les manches puisqu'on va pouvoir aller au jardin ce week-end. Globalement, pour ce vendredi soir, passage nuageux avec quelques averses ici et là dans le Loiret-Cher. On a toujours à 13 degrés pour les maximales à Courtenay et Châtillon-sur-Loire, 14 à Puiseaux, Artenay, Châteauneuf, Montargis, La Ferté-Saint-Aubin, Bracieux et Orléans, 15 à Ouzor-le-Marché et Blois. Cette nuit, les nuages et de la pluie, toujours par endroits, 9 à 11 pour les minimales, c'est un peu plus doux que la nuit précédente. Et puis demain, samedi, un temps sec, bien ensoleillé, 17 à 18 degrés pour les maximales, dimanche à peu près pareil, même si les nuages seront bien présents le matin, mais ça devrait se dégager en fin de journée. Là aussi, on aura 17 à 18 degrés. Jetons un coup d'œil à présent à vos conditions de circulation. 02 38 53 25 25, numéro de téléphone à composer s'il y a un incident. Attention à cet accident, toujours en place sur l'autoroute A77 au point kilométrique 37 lorsque vous roulez en direction de Paris. Visiblement, c'est hors de la voie de circulation, c'est sur la bande d'arrêt d'urgence, mais soyez vigilants si vous êtes dans le secteur. Il n'y a pas de ralentissement à l'heure où on se parle. Des ralentissements, il y en a comme tous les vendredis soirs, j'ai envie de vous dire, pour passer le Zénith Orléanais sur la D2020. Du sud en direction du nord, vous perdez 5 minutes sur votre temps de parcours. Ça va quand même mieux depuis Tavers en direction de Beaugency, où il y a encore quelques coups de frein, mais globalement ça se passe bien. Et puis du côté du Loiret-Cher, tout va pour le mieux. Merci beaucoup Cécile Dacosta, on vous souhaite un bon week-end.
2: Bonne soirée, bon week-end à tous.
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0: 18h08, vous avez sélectionné Ici Orléans en direction le week-end et vous avez totalement raison. C'est le 17-19, vous y êtes en plein cœur, installez-vous, on est bien, bien, très bien, tous ensemble. Je vous fais découvrir le nouveau titre de Vanessa Paradis, dans quoi, dans 5 minutes, juste après Jackie Quartz finalement. Voici Mise au point, chantons ensemble avec Ici Orléans.

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0: Ici Orléans, 18h13 avec Jackie Quartz, mise au point.
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0: Dans quelques minutes, nous accueillerons Sébastien Doucet. Nous allons découvrir ce nouveau salon disques et bandes dessinées qui se déroule à Saint-Jean-de-la-Ruelle ce 18 octobre. La semaine prochaine, on va prendre un petit peu d'avance. C'est le rendez-vous si on sortait donc. On prend de l'avance puisqu'on va vous offrir dans les prochains jours des collecteurs vinyles de Johnny Hallyday, Indochine ou encore Julien Doré. Ce sera à suivre juste avant 19h. On va retrouver les coulisses télé également en rencontre avec Alexandra Eshkenazi. Ça ne vous parle pas? Eh bien pourtant, c'est l'une des scénaristes de Simon Coleman qui est de retour sur France 2 ce soir à 21h10. Et avant cela, il y aura notre Minute Sport qui s'intéresse aujourd'hui au plus gros budget d'Elite 2. On parle bien évidemment de l'Orléans Loire et Basket. C'est à suivre avec Arnaud Rozac juste après le dernier titre de Vanessa Paradis, elle qui est à la fin du mois sur la scène du Zénith orléanais. On a tous hâte. Voici Rendez-vous.

0: Elle est de retour avec ce nouveau single intitulé Rendez-vous, Vanessa Paradis, qui donnera un concert exceptionnel le 30 octobre prochain au Zénith d'Orléans. 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On vous offrira vos invitations dans les prochains jours. La Minute Sport, la nouvelle puissance financière de l'OLB se confirme, puisque la Ligue Nationale de Basket a dévoilé les budgets des clubs de deuxième division, et sans surprise, Orléans caracole en tête. Le club affiche un budget de 16,1 millions d'euros pour la saison. Du jamais vu dans l'histoire du club, Arnaud Rozac.
1: Et c'est même du jamais vu dans l'histoire de la seconde division. Le budget d'Orléans augmente de 36% par rapport à la saison dernière. La masse salariale de l'OLB s'envole, elle aussi, plus 40%. Elle atteint quasiment les 2 millions d'euros. Ce budget, il s'explique en premier lieu par l'arrivée des investisseurs américains, évidemment. Il s'explique aussi par l'affluence à Comet. La billetterie marche bien, pas de période de creux. Après 3 ans dans sa nouvelle salle, le club a stabiliser ses charges et ses revenus, indique Olivier Rouet, le président de l'OLB. Dans la division, Orléans fait office de géant. Désormais, il creuse l'écart avec les autres équipes. Le deuxième plus gros budget du championnat, c'est Saint-Chamond, et c'est loin derrière avec 5 millions d'euros. Mais pour se rendre compte de la nouvelle dimension prise par l'OLB, il faut comparer avec la Betclic Elite. Avec plus de 7 millions d'euros de budget, le club est déjà plus puissant que la moitié des équipes de première division. Il fait jeu égal avec des équipes historiques comme Le Mans ou le CSP Limoges.
0: 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Arnaud Rozac, vous le retrouvez sur votre radio ici Orléans dès 20h15 pour l'avant-match et 20h30 coup d'envoi d'Antibes OLB, troisième journée de championnat d'élite 2. Évidemment, ici Orléans, supporter officiel de l'OLB. Voici Code avec ici Orléans.

0: Bon week-end avec Ici Orléans, il est 18h25, je vous parle d'ores et déjà du thème qui sera abordé dans l'émission de ce lundi. 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À suivre sur votre radio Ici Orléans, une nouveauté proposée par Charles Doré. C'est Hypersensible. Juste avant de vous glisser trois belles idées sorties à réaliser durant votre week-end.
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1: Charles Doré, issu de la Star Academy. Star Academy, le retour dans quelques heures avec en directeur Monsieur Quentin Moziman. Rien que ça, on a hâte de découvrir cette nouvelle promotion. À suivre, Michel Berger, il n'y a pas de honte.
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1: Un marché d'automne, du rap et des souvenirs à chiner. Voici vos idées de sortie sur Ici Orléans grâce à l'autre Ici Express. Demain, samedi, rendez-vous au parc des Dominicaines, rue Charles Bauer à Saint-Jean-de-la-Ruelle, entre 10h et 17h. Le marché automnal rassemblera des producteurs et des créateurs, du miel, des bijoux ou encore des plantes. Il y aura aussi une bourse livre, des promenades à poney et un concert des frères Cayenne. Ce sera à 14h30. Rendez-vous au parc des Dominicaines de Saint-Jean-de-la-Ruelle de 10h à 17h demain samedi. Demain soir également, changement d'ambiance à Chalette-sur-Loing. Vous allez découvrir un artiste. Il s'appelle Petite Gueule. Il va monter sur la scène du Hangar, situé 5 rue de la Forêt à 20h30. Dans un style de rap, il va nous proposer ses textes personnels et une belle énergie à découvrir donc en concert à Chalette-sur-Loing. Et puis dimanche, les amateurs de vieux papillons, rendez-vous à Saint-Denis-en-Val. La bourse aux cartes postales et aux livres régionaux se tiendra de 8h30 à 17h à l'espace Pierre Lançon, avec également deux expositions consacrées aux jeux et aux jouets. Christian Chenot était notre invité coup de cœur cet après-midi. Pour nous en parler plus en détail, vous retrouvez le podcast dès maintenant sur notre site ici.fr et l'application Ici, c'est gratuit.
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1: Bon week-end, bon retour à la maison. Vous écoutez Ici Orléans, il est 18h31. À suivre dans la prochaine demi-heure, le rendez-vous Si on sortait, proposé par Sébastien Doucet. On va évoquer ensemble le salon disque et BD qui se tiendra à Saint-Jean-de-la-Ruelle le week-end prochain. Et puis les coulisses télé s'intéressent à ce carton Simon Coleman. De retour sur France 2 ce soir à 21h10, on en parle après Michel Berger. Il n'y a pas de honte.

0: Lewis Capaldi, Wish You The Best, sur votre radio, ici à Orléans, direction le week-end. Je vous propose de vous mettre dans l'ambiance grâce aux Spice Girls avec Wannabe.
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0: Retrouvons avant cela Patrice Gascoigne et ses précieuses coulisses télé. Ce soir, Patrice, gros plan sur la série Simon Coleman avec Jean-Michel Tinivli. Et vous êtes allé voir les créateurs de cette série très très populaire de France 2.
3: Devant le succès d'audience de la dernière saison, si Simon Coleman pouvait vous parler, je suis sûr qu'il vous dirait ça.
4: Merci de m'avoir intégré aussi rapidement.
5: C'est bien ce que vous faites.
4: Je vous demande juste une petite faveur, c'est de garder ça pour vous.
6: Je me sens pas, Coleman.
3: Bah, vous étiez quand même 4 millions de téléspectateurs en moyenne à bien le sentir et à le regarder, le Simon Coleman, l'an dernier. Alors, pour ceux qui ne le connaissent pas, Simon Coleman a été imaginé par un duo de créateurs et scénaristes, Alexandra Ashkenazi et Thomas Perrier. Simon Coleman est joué par Jean-Michel Tinivelli. Coleman était un flic parisien un peu casse-cou jusqu'au jour où sa sœur et son mari meurent dans un accident de voiture, laissant 3 orphelins dont il va devoir s'occuper à Aix-en-Provence. Le voilà flic et s'improvisant papa de substitution après le boulot. Et c'est ce côté-là, un flic efficace, mais un peu à côté de la plaque à la maison, qui différencie cette série policière des autres. Ce soir débutent donc les inédits de la saison 4, et j'ai demandé à l'un des deux créateurs, Alexandra Ashkenazi, si la personnalité de Jean-Michel Tinivelli commençait à déteindre sur son personnage, Simon Coleman. Alexandra Ashkenazi.
7: Oui, forcément, il y a le personnage qu'on imagine au départ, et puis il y a ce que le comédien lui apporte. Jean-Michel a amené énormément de fantaisie à Simon Coleman, mais aussi beaucoup de tendresse et de sensibilité. Et ça correspond parfaitement à ce qu'on voulait faire avec Simon. Un personnage masculin qui n'a pas besoin d'être dans une espèce de virilité caricaturale. Il peut être un excellent flic et en même temps être tendre et vulnérable à la fois. D'ailleurs, plus on avance dans l'écriture et dans les saisons, et plus on s'amuse avec ça. Donc oui, aujourd'hui, il y a forcément quelque chose de Jean-Michel dans Simon Coleman. Et on écrit avec Thomas aussi en sachant tout ce qu'il est capable d'apporter au personnage.
3: Alexandra Ashkenazi, qui avec Thomas Perrier a créé cette série Simon Coleman, de retour pour une saison 4 inédite à partir de ce soir sur France 2. Sachez que vous aurez en tout 6 enquêtes inédites et que nos auteurs et scénaristes ont décidé de lui laisser le temps de tomber quoi ? De tomber amoureux. Je ne vous en dis pas plus, direction Aix-en-Provence, dans les pas de Simon Coleman, ce soir sur France 2.
0: Oh non, vous nous en avez beaucoup trop dit. Merci beaucoup Patrice Gascoigne. À suivre Spice Girl avec Wannabe. Et juste derrière, on va s'intéresser à un événement qui se déroule dans la métropole orléanaise le week-end prochain.
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0: dernière fois. Parfait. Spice Girl Wannabe pour nous accompagner direction le week-end. Pascal Obispo arrive dans quelques instants et en pleine lumière ce soir, le salon disque et BD de Saint-Jean-de-la-Ruelle, c'est ce 18 octobre. Bonjour Sébastien Doucet.
1: Oui, bonjour et bonjour tout le monde. C'est bien cela, le dimanche 18 octobre de 9h30 à 17h30, une pleine journée pour dénicher la perle rare, le 45 tours italien Dame Caline de Michel Polnareff ou une BD de Tintin dédicacé par Hergé. Le marché du disque et de la bande dessinée se porte bien et ce salon permet aussi, et même je dirais surtout, de rencontrer chez les acheteurs et chez les vendeurs de véritables passionnés. Roger Chauveau, l'organisateur de ce salon.
2: Bien, le marché du disque, il est dans une continuité, je trouve. Donc, je pense que ça se porte pas si mal. Et puis en bande dessinée, évidemment, le manga prend presque le dessus, mais la BD existe toujours. Il suffit d'aller dans les magasins de bande dessinée. Mais bon, il y a quand même du choix. Et qui dit du choix, il y a un attrait à la vente et à l'achat.
1: Le marché se porte bien, tant mieux. Alors, dans 9 jours, vous organiserez votre nouveau salon du disque BD manga à l'unisson. Combien cueillerez-vous d'exposants et combien de, ça c'est le plus important, de mètres carrés de vente?
2: Oui, parce qu'en exposant, c'est très fluctuant. Ça peut être entre 30 et 50, ça dépend du métrage. Mais la surface de vente reste la même, c'est-à-dire 1000 mètres carrés. Il y a déjà ce qu'il faut, hein, 1000 mètres carrés de disques, vinyle, CD, DVD, plus la bande dessinée.
1: Ouais, ça prend tout l'unisson.
2: Hein. Ah oui, ça prend tout l'unisson, c'est vaste, quand même, hein, 1000 mètres carrés, c'est déjà un beau magasin.
1: Il y a de quoi faire.
2: Éphémère, mais voilà.
1: Beau magasin. Qu'est-ce que les Orléanais collectionnent?
2: Ah, bah, ils collectionnent un petit peu comme partout, je pense, hein. Il y a toujours des choses qui, immuables, comme Gainsbourg, Hallyday, bon, c'est sûr que cette année, il y aura un peu un effet Céline Dion, et puis après, bah, en rock, c'est toujours des Nirvana, Cure, qu'on a vu même à la télé, pourtant vieux groupe, hein, quelque part, mais toujours une certaine aura. Donc, entre les vieux et les plus jeunes qui ont peut-être un peu de mal à faire leur place, mais quand même, on va toujours revenir chercher un Angèle ou voilà, des choses récentes.
1: Quels ont été les records de vente ces dernières années?
2: C'est presque pas trop contrôlable, mais c'est vrai qu'il y a toujours des Gainsbourg, comme la Melody Nelson. Si on trouve l'original français, on est très très content, quoi. Mais bon, c'est sûr qu'on va pas l'avoir à 20 euros, quoi.
1: Non.
2: Et je parle toujours en état à neuf aussi, quoi.
1: Les Pink Floyd se collectionnent toujours aussi
2: Pink
1: bien.
2: Floyd toujours, ben bon, Pink Floyd, c'est toujours Dark Side of the Moon. Dès, comme je disais, quand j'avais la boutique, on faisait des jeux gags quand ils rentraient. Les gens, ils disaient pas, je cherche un Pink Floyd, je cherche Dark Side of the Moon ou je cherche Breakfast in America. On savait que c'était Supertramp, et
1: sûr,
2: etc. quoi.
1: Roger Chauveau, vous êtes venu avec un double vinyle, une belle bête. Il y a une bonne raison à cela. Cet album fête ses 50 ans.
2: Ben oui, hein, Stevie Wonder. Songs UK, c'est un monument. C'est marrant parce que dessus, il y a 2-3 tubes, mais beaucoup de personnes, en fait, l'écoutaient en entier parce que c'est comme un concept album. Il y a toute une histoire du début à la fin.
1: 21 titres, il y a de quoi faire, Sir Duke. I Wish, Pastime Paradise, As. Et puis on va s'écouter, allez, petit clin d'œil, Isn't She Lovely. Merci Roger.
2: Merci.
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0: Merci Sébastien. 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À suivre, Pascal Obispo, personne et l'essentiel de l'information, ce sera à 19h avec ici Orléans. 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

0: Et la l'anglais avec Shoes in Texas sur votre radio, ici Orléans. Merci d'être avec nous à 19h, l'essentiel de l'information. Et puis Dominique A est l'invité de Décibel, l'émission musicale par excellence, menée d'une main de maître par Émilie Mazoyer, suivie à 20h15 de l'avant-match Antibes OLB, avec au commentaire Arnaud Rozac.
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0: Francis Cabrel, Je l'aime à mourir, pour clôturer le 17-19 de ce vendredi avec Ici Orléans.
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0: Belle soirée tout le monde, vous écoutez Ici Orléans, bon week-end, il est 19h. Il est temps de retrouver l'essentiel de l'information.
2: C'est une crise à bas bruit, mais aux potentielles conséquences catastrophiques. Deux tiers du territoire français est concerné par une sécheresse record. Dans l'Ouest, région traditionnellement très arrosée, on en vient même à prier qu'il pleuve. Sans précipitation conséquente d'ici un mois, on se dirige tout droit vers des mesures exceptionnelles, annonce la préfecture du Finistère. Il pourrait y avoir évidemment des coupures d'eau, mais c'est aussi le tourisme qui sera impacté. Henri Savina, le premier vice-président de Douarnenez Communauté, en charge de l'eau, est très inquiet au micro Ici Brésil.
3: Il faut qu'il pleuve. Et beaucoup. Il faut que toutes les autres surfaces et les autres profondeurs se rechargent, parce que sinon l'été prochain sera très difficile et je ne suis pas sûr qu'on sera en capacité de vivre un tourisme aussi élevé qu'on a eu sur cet été par exemple. Si 2026 est un été de référence et qu'on devait avoir des pointes beaucoup plus graves dans le futur, est-ce qu'on sera en mesure de donner de l'eau à tout le monde? Lorsque l'on fait nous nos études de sécurisation en eau sur le pays de Douarnenez, on s'aperçoit que dans les scénarios les plus difficiles, rien que les ressources en eau que l'on a chez nous ne permettrait pas d'approvisionner en eau toute la population de Douarnenez. C'est-à-dire qu'on serait même plus en capacité d'aller aider nos voisins. Donc, il faut être clair, est-ce qu'on va pouvoir accueillir du monde en Bretagne, l'été ou même en dehors? Elle se pose sérieusement.
2: Une journée plus calme pour le mouvement lycéen, avec environ 140 établissements fermés aujourd'hui selon le ministère de l'Éducation nationale. Le gouvernement croit y voir les premiers effets des annonces. Les plus de 3000 professeurs titulaires remplaçants, annoncés par Édouard Geffray, ils doivent être répartis dans ces lycées entre aujourd'hui et mardi prochain, jour de manifestation. Mais les principaux concernés, les professeurs titulaires sur zone de remplacement, qu'on appelle des TZR, se demandent bien si tout cela est réalisable en si peu de temps. Maud Duveuf et TZR en histoire-géographie en Haute-Vienne, dans un collège de Saint-Léonard-de-Noblat.
4: J'étais assez surprise déjà de voir qu'on pouvait trouver 3000 TZR qui attendent pour leur donner une affectation. Non, ce qui me faisait peur aussi, pour l'instant, on a un délai de prévenance de 48 heures, c'est-à-dire que le rectorat pourrait m'appeler pour que j'aille compléter mes heures ou prendre des élèves si jamais j'ai pas d'affectation. Et j'ai 48 heures pour me préparer, pour appeler le chef d'établissement, éventuellement me mettre en contact avec le collègue si c'est possible. Et ma crainte, c'est si on trouve 3000 professeurs comme ça d'ici mardi, c'est que ce délai de 48 heures ne soit plus respecté et que du coup, on nous appelle en nous disant bah, « Demain, vous allez à tel endroit prendre un niveau que vous ne connaissez pas. » Mais finalement, que ce ne soit pas productif pour les élèves parce qu'on pourra rien leur apporter de concret.
2: Et côté syndicat, la CGT et Sudrail appellent à rejoindre le mouvement et à manifester mardi prochain avec les lycéens. De nouvelles révélations aujourd'hui dans l'affaire des écrits antisémites de Jordan Bardella. Le journal de Mediapart affirme avoir récupéré 3 autres conversations d'interlocuteurs du président du RN, consolidant le lien entre le compte Facebook incriminé par des propos antisémites et le bras droit de Marine Le Pen. De son côté, le Canard Enchaîné assure qu'un ancien compte Facebook militant lui appartenant a été récemment effacé. Puis le journal Libération affirme qu'un compte Facebook associé à un de ses mails personnels existe toujours. Le président du RN continue à affirmer que ses écrits sont des faux et qu'il ne possède pas de compte Facebook. Vous l'avez peut-être remarqué dans l'Est de la France, si vous lisez les journaux, les salariés du groupe Ebra sont en grève aujourd'hui. Ebra, c'est 9 titres de la presse quotidienne régionale, dont Le Progrès, Le Dauphiné, Le Bien Public ou L'Est Républicain, des quotidiens très lus, des frontières belges jusque dans le sud-est de la France. Ils dénoncent un plan de départ volontaire de 400 suppressions de postes. La direction veut à la place introduire de l'intelligence artificielle sur certains postes. À Lyon, les salariés sont très inquiets, Christophe Vincent.
5: 60 suppressions de postes au Progrès, dont 49 journalistes, imputables à l'arrivée de l'intelligence artificielle, selon les grévistes. Elle va transformer la tâche des secrétaires de rédaction qui relisent et mettent en page les articles. Jérôme Morin, élu du syndicat national des journalistes.
6: Ils vont avoir l'assistance d'outils d'intelligence artificielle, mais on finit par se demander qui assiste qui. Les outils d'IA génératrices vont réécrire, couper des articles de correspondants locaux de presse, et eux vont devoir, dans un timing très serré, 7 minutes pour un article de correspondant, assurer un certain nombre de tâches techniques, puisque les pages seront montées automatiquement ensuite par la machine, et vont devoir aussi relire le texte et n'auront pas le temps de s'assurer de la fiabilité de l'information délivrée ensuite au lecteur.
5: Sa consœur Anne-Laure Vinard déplore un recul du terrain, la marque de fabrique des quotidiens régionaux.
7: Nous, on défend une info de proximité, on veut être plus nombreux sur le terrain, et ce n'est pas du tout ce qui est prévu par ce plan. On veut aller au contact des gens, parler avec les gens, ce qu'on fait en ce moment, aller voir les lycéens de partout, et on veut continuer à pouvoir faire ça, et pas passer trois coups de fil pour faire un article.
5: On perd la main et la maîtrise de la hiérarchie de l'information, soupire un autre gréviste.
2: Et puisque nous étions à Lyon, je vous annonce que l'ouverture de la 6e journée de Ligue 1 ce soir, c'est une belle affiche. Lens qui affronte donc Lyon pour l'ouverture de ce championnat. Match à suivre à 20h45.
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0: Pour cette fin d'après-midi, début de soirée, quelques averses sont attendues et tombent actuellement sur le sud du Loiret et dans le Loiret-Cher. Cette nuit, les nombreux nuages pourront donner également quelques petites averses avec des températures minimales de 9 à 11 degrés. Demain samedi, autre ambiance puisqu'on va retrouver un temps bien sec, bien ensoleillé avec quelques passages nuageux. Mais ne vous inquiétez pas, la sensation de beau temps sera bien là et puis les températures maximales seront comprises entre 17 et 18.
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9: Salut à toutes, salut à tous et bienvenue sur votre radio. Ici, Décibel du vendredi soir. Espoir, les amis. Mais oui, vous pouvez avoir de l'espoir. Enfin, si vous attendez de nous de la bonne musique, beaucoup de bienveillance, d'amour et de bonnes nouvelles, ça vous pouvez. En revanche, pour le reste, écoutez, je ne sais pas si on fera de miracle, mais on va vous faire passer une bonne heure, ça c'est sûr, autour donc de l'actualité musicale. Ce soir, au rayon anniversaire, ça sera Jacques Brel. Le Blind Test sera consacré aux chansons dont les artistes se servent pour rendre hommage à d'autres artistes qu'ils admirent. Si c'est un thème qui vous parle, si vous aimez les chansons qui parlent de chanteurs, alors appelez le standard dès maintenant. Sadika vous attend au 0810 055 056 0810 055 056. Le cadeau Blind Test ce soir, c'est la version magnifique et vinyle du tout nouvel album de Dominique A. Il sort aujourd'hui, il s'appelle Spirale.

Mike a invité de Décibel. C'est son nouvel album, son 15e. Mon Dieu, Spirale, on en parle avec lui tout à l'heure. Pour démarrer l'émission et avant notre coup de cœur du jour, une voix féminine incroyable, celle de Anaïs Rosso, je vous donne de bonnes nouvelles de Michel Fugain, 84 ans, dont 60 ans de carrière. Parce que ouais, avant le Big Bazar dans les années 70, il bossait déjà. Michel Fugain était compositeur pour tout un tas d'artistes que vous connaissez, je pense, hein, genre dans les années 60, Michel Sardou, Hugo Frey, Marie Laforêt ou encore Dalida. Et puis évidemment, avec le Big Bazar, il prendra son envol. La bonne nouvelle autour de Michel Fugain, c'est qu'il repart en tournée, les amis. Nouveau spectacle, rétrospectif de ses 60 ans de carrière. Comme d'hab, il ne veut pas que ce soit juste des concerts. Hein. Lui assis sur un tabouret qui joue de la guitare et qui chante, ça va danser, ça va jouer la comédie, ça va être la fête, quoi. Allez, on la réécoute, celle-ci. La fête, en vous annonçant que Michel Fugain sera en concert prochainement à Rennes, au Havre, à Chalon-sur-Saône, à Lyon et à Paris, à Bobino, au mois de janvier.

0: Il commence pas mal ce vendredi soir, hein. Michel Fugain, checkez bien les dates de tournée. Il y a aussi énormément de concerts en 2027.
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0: Mon coup de cœur du jour s'appelle Anaïs Rosso. Elle sortira son premier EP mini-album dans deux semaines, le 23 octobre. Il va s'appeler Scandale au paradis. Anaïs Rosso, elle est autrice et compositrice, aussi interprète et surtout autodidacte. Elle a tout appris toute seule. Elle a son studio à Paris, en haut de la colline de Belleville. Avant, ce studio, c'était le cabinet d'une psychothérapeute. Alors imaginez les ondes qu'il y a dans ce studio. Elle a enlevé les patients et la psy. À la place, elle a mis des guitares, des claviers, des basses. Et puis, elle raconte sa vie, évidemment, hein, comme souvent dans un premier projet artistique. La vie d'Anaïs Rosso, elle n'est pas banale. Son papa est mort quand elle avait 2 ans. Il était diamantaire. Il a été assassiné à Kinshasa. Et depuis, voilà, elle est quelque part, donc entre Paris et Kinshasa, entre ses souvenirs et puis sa vie de maintenant. Et c'est d'ailleurs une chanson qui parle de Kinshasa qu'on va écouter maintenant. Ça s'appelle Oyoki, mon appel. Et c'est Anaïs Rosso, très très grand coup de cœur pour cette jeune femme. Et donc je vous redonne le nom du premier EP, surveillez-le, il sortira le 23 octobre. Scandale au paradis. Découvrez les amis grâce au label indépendant No Format. Madame Anaïs Rosso.

0: grand coup de cœur pour Anaïs Rosseau, la chanson Oyoki, mon appel. Et Scandale au paradis, son premier EP sortira le 23 octobre sur le label No Format. A tout de suite les amis, il est 19h15 et Dominique A va arriver.
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0: La bonne nouvelle du jour, les amis, c'est la sortie du nouvel album de Dominique A, son 15e album, mais il ne les fait pas. Bonsoir Dominique.
6: Bonsoir.
0: Comment ça va?
6: Bon, 15 ans, ça va. Hein.
0: Oui, c'est vrai. Si on faisait un album par an, oui, vous pourriez être un petit gamin. Alors, c'est un album, quand on l'écoute, qui est plein de réminiscences, de souvenirs, d'enfance, d'adolescence. Et le point de départ de ce disque, donc, qui s'appelle Spirale, c'est une promenade dans un jardin très particulier. Et comme c'est le point de départ du disque, c'est aussi la première chanson. Comme ça, on va se mettre dans l'ambiance. Ça s'appelle la roue du jardin Garnier.

0: votre enfance à Provins?
1: Ah bah vraiment, oui, là j'ai 4 ans même.
0: Ouais.
1: En fait, c'est un jardin public et j'ai été fasciné quand j'étais. Je le suis toujours d'ailleurs, à chaque fois que je vais dans à Provins, ça m'arrive encore parce que j'ai un ami là, qui est là-bas. Donc je retourne au jardin Garnier, il y a toujours cette aube, cette roue là, qui tourne de façon très curieuse parce que le filet d'eau qui l'a fait tourner est vraiment tout fin. Et quand j'étais gosse, je faisais le geste de la faire tourner. Et aujourd'hui, à 58 ans, quand je vais là-bas, je fais le geste de la faire. Et en fait, c'est le fait de faire ce geste-là qui m'a replongé et qui a déclenché la chanson, en fait. Et elle s'est écrite dans ma tête.
0: Au moment où vous étiez dans ce jardin.
1: Au mesure que je marchais, que je déambulais dans la ville, ouais.
0: Ouais. Alors, vous allez même plus loin que réminiscence ou souvenir d'enfance. Vous parlez carrément d'épiphanie.
1: Ouais.
0: En fait, cette suite de souvenirs, en la regardant, donc, avec le recul, vous vous dites que c'est des petites épiphanies, certaines plus importantes que d'autres, évidemment. C'est à ce point-là. Vous pensez que c'est des petits moments qui changent la vie?
1: Ouais, alors peut-être pas celle-là en particulier,
0: mais
1: plus d'autres chansons qui sont liées à des rencontres ou des retrouvailles avec des amis ou des rencontres avec des musiciens qui ont compté pour moi. Enfin, un musicien en particulier sur une chanson qui s'appelle Marc. Et puis des moments de jeunesse où la musique occupe une place centrale et on se rend compte de la place qu'elle occupe.
0: Ouais.
1: Et j'avais envie finalement d'être dans un rapport de bienveillance avec mon passé, avec ma jeunesse,
0: faire la paix un peu,
1: voilà,
0: avec l'enfant,
1: pas être dans un truc de régler des comptes avec quoi que ce soit, ou d'être dans un truc un peu doloriste par rapport au passé. Non, d'être plutôt dans une attitude de gratitude vis-à-vis de ce qui s'était passé et vis-à-vis des gens que j'avais côtoyés à ces périodes-là.
0: Alors après, quand on a grandi dans un lieu qui compte beaucoup pour soi, parfois on doit déménager. C'est une chanson qui m'a bouleversée, qui s'appelle Un jour j'ai disparu, puisque je vous raconte ma vie deux secondes, après vous me raconterez la vôtre. Mais moi j'ai passé mon enfance et mon adolescence à faire ça, c'est-à-dire à rester 3-4 ans dans une ville, à me faire des amis que je pensais pour toujours, et puis à disparaître parce que mon père était muté. Et c'est terrible parce que vous racontez dans cette chanson, mais très précisément en plus ce qui se passe pour ceux qui ont vécu ça, voilà, qui ont plus de 30 ans, parce qu'il n'y avait pas de téléphone portable, donc il fallait qu'on s'écrive des lettres.
1: Oui.
0: Et vous racontez ça dans cette chanson Un jour j'ai disparu.
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0: C'est fou cette chanson, folle.

0: Ça, vous avez fait la paix avec ce déchirement. Alors, pour le coup, vous avez quitté Provins, mais vous êtes allé dans une autre ville qui a beaucoup, beaucoup, beaucoup compté pour vous. Oui. Et pour votre musique, c'est Nantes. Oui. Mais c'est encore une cicatrice.
1: Non, c'est pas une cicatrice. En fait, c'est le fait d'avoir retrouvé un ami après plus de 40 ans, un ami d'enfance. Et on s'est écrit. Alors là, c'était pas des lettres, c'était des mails. Hein. On s'écrivait et je lui ai posé la question tout simplement du pourquoi de notre silence mutuel et du sien en particulier, parce que je savais on avait des amis communs avec qui j'avais renoué contact depuis longtemps.
0: Ouais.
1: Je disais mais comment ça se fait finalement qu'on a attendu autant de temps et qu'est-ce qui a fait que après mon départ patati patata et il m'a dit en fait d'une certaine façon on avait peut-être

0: sens et tout, ça pourrait être un bouquin, un roman. Finalement, y revenir en 2012, qui était ce récit autobiographique de votre enfance à Provins, est-ce que c'était pas aussi une première graine de cet album Spirale?
1: Je sais pas. Enfin, c'est tellement, c'était pour moi tellement inconcevable au départ de mettre ma jeunesse en chanson que pour moi c'était vraiment refermer la porte justement de ce rapport au passé. Pour solde de tout compte, voilà, je fais un bouquin et puis on n'en parle plus.
0: Et puis vous êtes retourné dans le petit jardin.
1: Et puis je suis retourné dans le petit jardin. J'ai retrouvé des copains et puis voilà.
0: Mais il est très lumineux, ce Spirale. Il y a de l'amour aussi. On va écouter La Love Song apparaître sur le quai. Ah ouais, mais elle est drôlement réussie. Et là, on parle de lumière. Alors là, pour le coup, vous allez en avoir, les amis. C'est Dominique A. Apparaître sur le quai, donc. Et là, c'est une épiphanie.
1: Ah bah, on peut le dire. C'est une apparition. C'est une femme qui apparaît sur un quai et tout s'éclaire.
0: Dominique A est l'invité de Décibels.

0: 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Alors Dominique, on a parlé des thèmes des chansons et vous avez tout de suite parlé de Marc. Alors Marc, ouais. C'est la réponse à la question, faut-il rencontrer ses idoles? Votre réponse est oui.
1: Définitivement oui.
0: Bien sûr que oui. Donc Marc, c'est Marc Long, c'est ça?
1: Ouais, Marc Long, ouais. Ouais,
0: il était chanteur d'un groupe qui s'appelait The Opposition.
1: The Opposition.
0: Que ouais. Je ne connaissais pas.
1: Bah, vous n'êtes pas la seule.
0: Ouais, c'est ça, voilà. Mais quand vous étiez ado à Nantes, c'était votre héros, c'était votre groupe préféré?
1: Un de mes héros.

0: Ouais. Il y avait quand même les plus gros trucs, genre les Cure, tout ça. Bon,
1: oui.
0: Mais c'était mes héros intimes.
1: C'est ça.
0: C'était les héros qu'on s'approprie parce que personne d'autre les connaît.
1: Et que vous écoutiez dans votre chambre en fermant les yeux, ce que vous dites la chanson.
0: Oui. J'étais en pamoison. C'était très lyrique. J'étais chargé plein de trucs qui répondent à des angoisses adolescentes.
1: C'est ça. C'est tout ce qu'on veut écouter quand on est ado.
0: C'est ça. Donc, moi, j'adorais. Et leur premier album qui s'appelle Breaking the Silence, je considère toujours que c'est un classique inconnu.
1: Et vous aviez quel âge ?
0: J'avais 13-14 ans.
1: Et on n'aime jamais un truc aussi fort que ce qu'on aime
0: jusqu'à
1: 17
0: ans, il paraît.
1: Mais oui, ça c'est logique. Donc, ce Marc, alors qui aujourd'hui est décédé, donc c'est une chanson hommage à lui.
0: Ouais.
1: Vous avez fini par le rencontrer, vous êtes monté sur scène une fois avec lui.
0: Ouais, on a fait. En fait, c'était une soirée. Les rockers ont du cœur. Vous voyez ce que c'est.
1: Oui. Pour Noël, pour les enfants, pour
0: remettre des cadeaux à des enfants. Et une personne qui a une connaissance commune, qui était fan du groupe et qui savait que je l'étais aussi, le connaissait. Et il nous a mis en contact et Marc a aimé mes chansons. Et je suis arrivé, ce que raconte la chanson, vraiment littéralement. C'est-à-dire que je l'ai retrouvé le matin avec son groupe dans un local de répétition à Nantes. Je suis arrivé avec ma guitare, ma pédale et puis un peu pas fier, quoi, les épaules un peu rentrées. J'ai branché le truc et ils ont commencé à jouer. Ils jouaient comme des brutes. Donc j'ai enclenché ma pédale distorsion.
1: C'est adapté.
0: J'ai pas regretté de l'avoir amené. Ouais. Et puis c'était super. En fait, on a répété cette chanson du groupe où je faisais le guitariste rythmique en 2 heures. Et le soir, on jouait sur scène. Et c'était plein de d'émotions parce que je me retrouvais à faire les chœurs sur des chansons que j'avais écoutées quand j'étais gosse dans ma chambre. Les yeux fermés, ouais, c'est ça.
1: Donc faut-il rencontrer ses idoles ? Oui, ici c'est Marc.
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0: de beaux souvenirs sur Spirale, le nouvel album de Dominique. Ah, il est notre invité ce soir sur Ici et on continue à parler musique. On parlera guitare aussi, à tout de suite.
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2: Un marché d'automne, du rap et des souvenirs à chiner. Voici vos idées de sortie sur Ici Orléans. Demain samedi, rendez-vous au parc des Dominicaines, rue Charles Bauer à Saint-Jean-de-la-Ruelle. C'est de 10h à 17h. Le marché automnal rassemble des producteurs et des créateurs avec du miel, des bijoux ou encore des plantes. Il y aura aussi une bourse aux livres, des promenades à poney et un concert des frères Cayenne à 14h30. Demain soir, un changement d'ambiance à HLS. Sur loin, petite gueule monte sur la scène du hangar. C'est au 5 rue de la Forêt à 20h30. C'est du rap, des textes personnels et une belle énergie à découvrir en concert. Et puis dimanche, les amateurs de vieux papier au rendez-vous à Saint-Denis en Val. La bourse aux cartes postales et aux livres régionaux se tient de 8h30 à 17h à l'espace Pierre Lançon, avec également deux expositions consacrées aux jeux et aux jouets. De quoi profiter d'un bon week-end sur votre radio.
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0: Dominique A est de retour avec un 15e album. Quand vous avez sorti le premier, vous saviez que vous en aviez 15 sous la pédale, franchement?
3: Bah non, je savais rien du tout.
0: C'est vrai. Est-ce que vous espériez quelque chose?
3: Ah, j'étais déjà tellement heureux d'en sortir un. Je ne voyais vraiment pas plus loin de mon nez, qui est pourtant proéminent, mais je j'imaginais rien. Je me suis rendu compte, comme les gens avaient l'air d'aimer quand même un petit peu, il y a eu une réponse d'un public, même ouais. Si c'était un petit public, je me suis dit, je vais peut-être pouvoir en faire un deuxième. Et juste ça, jusqu'au quatrième, en fait. Chaque fois, chaque album était le dernier. Et puis, au bout du cinquième, il y a eu un déclic, je me suis dit, peut-être que je suis en train de faire ma vie avec la musique.
0: Ben oui.
3: Et donc, non, j'imaginais rien du tout. Et longtemps, je me suis dit, après avoir accepté le fait d'être, autorisé à faire de la musique sur un long temps, ouais. Je me suis dit, je vais en faire 7.
0: 7.
3: J'ai outrepassé le truc de, oui, je sais pas pourquoi 7.
0: Et 7 mercenaires.
3: Je sais pas, c'est le chiffre 7. Et puis voilà, on en a 8 de plus, donc
0: 15.
3: 15.
0: 15e album qui s'appelle Spirale. Et puis aussi, tout le boulot que vous avez fait pour Françoise Breu, Alain Bachung, Birkin, Balibar, Dao, Calo, Julien Clerc. Ouais. Bah voilà, oui, c'est une carrière. On dirait, hein.
3: Bah, carrément.
0: Dominique A, le nouvel album donc qui s'appelle Spirale. On va écouter quelques notes encore. 39 rue Sainte-Croix. Là, c'est chouette parce que vous êtes avec un pote qui a des parents. Souvent, on a tous eu ça, des parents un peu pas comme les autres. La mère un peu politique, le père un peu rocker, quoi.
3: Oui, c'est ça. Et puis c'était vraiment là l'épiphanie encore. Hein. On est dans le jardin, il fait un temps splendide et sa mère me regarde, mais elle me reconnaît pas vraiment. Et donc elle va me dire des choses qu'on dit pas forcément à des gens qu'on connaît bien. Et on va pouvoir justement se décharger de choses un peu étranges ou de souvenirs. Et elle commence à me parler de la guerre, du fait qu'elle a assisté gamine à des exécutions. Et tout ça en me regardant avec des yeux fixes. Et c'était un drôle de moment. Et le soir, bon, ses parents étaient séparés. Toute autre ambiance, je me retrouve chez son père. Et là, on parle de musique.
0: Parce que le père, il a 8000 disques.
3: Voilà, il y a 8000 disques. Et il y en a partout. Il y en a partout. Et c'est un fan des Clash, notamment. Il a un classeur avec tous les disques pirates des concerts des Clash. Stabiloté. Qu'il a, ceux qu'il a pas. Et finalement, tout est stabiloté.
0: C'est ce qui se passe au 39 rue Sainte-Croix.

0: ça me permet de parler des guitares de ce disque, ouais, parce qu'il est très rock. Ouais. Évidemment, plein de souvenirs d'enfance et d'adolescence. On est fin 80, début 90. Ouais. Donc, ça a été hyper naturel pour vous, parce que vous êtes guitariste, mais de vous reglisser dans ces sonorités-là.
1: Ça m'a pris du temps, hein, parce que pendant des années, je refusais de quasiment jouer de la guitare électrique, parce que je me disais, bon, bah, je fais toujours la même chose, ça n'évolue pas, c'est pas très intéressant. Donc, je préférais confier l'aspect musical à des gens plus expérimentés. Et puis, chemin faisant, ça m'est revenu. En réécoutant aussi des disques de pop, de rock, j'ai senti cette envie, ce besoin. Et là encore ce matin, je suis allé dans un magasin de musique, j'ai acheté des pédales d'effet, j'en ai acheté trois.
0: Oh !
1: Avec mes droits d'auteur.
0: Bravo ! Merci la SACEM, merci pour l'argent.
1: Non, mais ouais, le plaisir de jouer la guitare est vraiment revenu. C'est marrant parce que c'est exponentiel. Ouais. C'est-à-dire que j'aurais me dire, bon, bah ça y est. Non, là, c'est
0: plus vous en jouez,
1: plus j'en joue, plus j'ai envie d'en jouer.
0: Oh, c'est le moment de vous parler de la tournée de Dominique. Ah, alors, les amis, dans toute la France, évidemment, en 2027, pour les Parisiens, vous avez rendez-vous avec Dominique à la Cigale, le 24 mars prochain. Et je suis en train de chercher mes dates de concert, ça y est, je les ai.
1: On commence à la Sirène, à La Rochelle.
0: À La Rochelle, en février.
1: Voilà.
0: C'est ça. Et puis ensuite, toujours au mois de février, Lille, Hérouville, Saint-Clair, Rouen, Angers, Nantes, La Roche-sur-Yon. Ensuite, au mois de mars, Brest, Alençon, Grenoble, Clermont, Bordeaux et Mont-de-Marsan, et Nice, et Marseille, et donc Paris-La Cigale. Et puis au mois d'avril, Reims, Metz, Jouer-les-Tours, Toulouse et Nîmes. Voilà pour un début de tournée sympathique, début 2027.
1: Dans des salles plutôt debout.
0: Ah.
1: Pas des théâtres.
0: Pas des
1: Parce qu'en général, on faisait des théâtres beaucoup. Ouais. On va en faire. Hein.
0: Oui.
1: Puis j'aime bien ça, moi, les théâtres, j'aime bien aussi... Les gens sont assis, mais là, ils vont être obligés d'amener leur déambulateur.
0: C'est l'heure des choix cornéliens, Dominique. Ah, je vous demande de choisir un autre Dominique célèbre, Dominique Farrugia ou Dominique Nique-Nique de Sœur Sourire.
1: Sœur Sourire, elle a fait trop de mal à tous les Dominiques de la planète. Hein. Donc,
0: c'est dur,
1: Farrugia.
0: Farrugia des nuls, ok. Carlos ou Chantal Goya?
1: Bah, une affection pour Carlos, parce que c'est mon premier concert.
0: Oui, c'est vrai, c'est
1: le premier.
0: Fan.
1: Oh, j'étais pas fan, mais c'est le premier.
0: C'est
1: le premier concert que j'ai vu. C'était un podium sur une place. Hein. J'avais pas payé ma place. C'était gratuit.
0: C'était bien.
1: Bah, j'adorais.
0: Vous étiez content.
1: Bah, j'ai voulu faire ça. Suite à ça.
0: Qu'est-ce que c'est le pire, tiens, dans la vie? Déménager, on en parlait tout à l'heure, ou se faire larguer? Ça, on n'en a pas parlé.
1: Bah, quand même, il y a pas photo, non?
0: Ah bah je sais pas, c'est stressant de faire des cartons. Hein. Dans les deux cas, en plus, on peut faire des cartons.
1: Bah c'est ça, hein. Donc on y perd sur les deux tableaux, donc je préfère déménager.
0: Ok, ça marche. En avion, est-ce que vous acceptez de mettre votre guitare préférée dans la soute?
1: Ben oui, parce que je suis veule.
0: Imaginez, à partir d'aujourd'hui, vous pouvez écouter la musique que dans une seule langue. Vous choisissez laquelle?
1: Français.
0: C'est quoi votre chanson de choix au karaoké?
1: Careless Whispers.
0: Oh waouh!
1: Je dis ça comme ça. Hein.
0: C'est pas, ouais, mais c'est pas mal. Ah, c'est joli.
1: Non, mais je fais le saxophone moi dans ces cas-là. Oui.
0: Pour rendre service, on vous demande de remplacer la tête d'affiche d'un festival très sympa près de chez vous. Vous voulez bien les dépanner. Ouais. Vous préférez que ce soit un festival de reggae ou un festival de métal?
1: Un métal.
0: Métal, ok. Ouais. Le génie d'Aladin vous propose un deal. Vous vous réveillez demain matin la tête pleine de cheveux. Mais vous êtes obligé de vous coiffer comme votre copain Philippe Catherine. Vous acceptez ou pas?
1: Ah, c'est cornélien, là. Écoutez, ouais, j'accepte quand même pour savoir retrouver cette sensation de passer sa main dans ses cheveux.
0: C'est ça. C'est bientôt Halloween, Dominique. Ah, c'est la soirée pour manger des bonbons ou regarder un film qui fait peur?
1: Manger des bonbons.
0: Et dans la chanson qui arrive, vous regardez un film qui fait peur, mais beaucoup trop jeune. Shining à 12 ans.
1: Ouais.
0: On vous a montré Shining quand vous aviez 12 ans.
1: Ah, on ne me l'a pas montré, je suis allé le voir. C'est encore plus, plus problématique.
0: Ouais.
1: Mais en fait, à l'époque, il y avait à la télé, il y avait un truc qui passait. C'était, il n'y avait pas beaucoup de chaînes. Et il y avait une rubrique. C'était, ils diffusaient pendant une semaine des extraits d'un film chaque soir.
0: Ah, pour donner envie d'aller au cinéma.
1: Pour donner envie. Ouais. Et alors donc, ils avaient jeté leur dévolu sur Shining de Kubrick, c'est quand même bizarre pour un public familial.
0: Oui.
1: Et ce qui est encore plus étrange, c'est que j'ai eu envie d'aller le voir. Et donc je suis allé à ma perte ce jour-là, puisque en fait, en plus je crois que c'était interdit au moins de 13 ans, mais bon, comme la salle était pas pleine, je pense que à la caisse ils se sont dit ça fera toujours oui. une place de plus. Et franchement, ça a été c'est un film qui m'a traumatisé.
0: Un trauma.
1: On a tous ça. Hein. Souvent, oui. Les gens me disent ah ben moi c'est Les Dents de la Mer, ah ben moi c'est L'Exorciste, ah ben moi c'est Carrie. Donc voilà, moi c'est Shining.
0: Eh ben voilà, lui c'est Shining. Un trauma évident, mais qui fait une très bonne chanson. Shining à 12 ans, c'est sur Spirale, le nouvel album de Dominique A.

0: avec un riff de film d'horreur.
1: En fait, je me suis réveillé. Je me suis réveillé avec ça dans la tête un jour. La chanson est née comme ça. C'est qu'un matin, je me suis réveillé avec ce riff dans la tête.
0: Peut-être parce qu'en fait, vous aviez cauchemardé Shining toute la nuit.
1: Je sais pas, mais en une heure, le morceau était écrit.
0: Shining à 12 ans, c'est sur Spirale, l'album de Dominique. Ah, alors, on a beaucoup dit que c'était un disque qui parlait de vos souvenirs d'enfance, d'adolescence, de vos épiphanies pleines de lumière et d'amour. Mais c'est pas non plus un album déconnecté de la réalité, notamment une chanson qui s'appelle Le sang et la boue, qui parle de la tragédie des chercheurs de coltan. Le sang et la boue, c'est un documentaire.
1: Oui,
0: c'est coltan, excusez-moi. La chanson s'appelle Coltan, voilà. Et elle m'a fait penser.
1: Ah oui, je vois ce que vous voulez dire parce qu'on en a parlé aussi.
0: Voilà, Le sang et la boue, c'est un documentaire qui parle des enfants qui vont chercher justement du coltan
1: RDC. Ben en fait, ils vont le coltan, c'est un minerai très très rare qui est utilisé pour les appareils numériques, pour nos portables, pour nos. Et en fait, pour l'extraire, c'est des boyaux de mine très très étroits. Et seuls des gamins peuvent y accéder.
0: Voilà.
1: Donc voilà, c'est une chanson qui se veut pas moraliste, mais qui est un peu une chanson d'information pour moi.
0: Oui, c'est ça. Aux gens pour qu'on envoie des émojis et qu'on s'indigne sur les réseaux.
1: Voilà.
0: On envoie des petits.
1: C'est-à-dire que c'est le prix de nos addictions en fait aussi.
0: Et
1: c'est bien de le savoir. Enfin, moi quand je l'ai appris, j'étais édifié et puis j'ai l'impression que via cette chanson, j'ai un copain qui m'a envoyé un message. Il a écouté le disque, il me dit. Je regarde mon téléphone vraiment différemment depuis que je connais ce morceau.
0: Coltan, il s'appelle. Et puis, il y a bromure aussi.
1: Ouais.
0: Le bromure, qui est cette substance qu'on servait aux soldats pendant la Première Guerre mondiale pour réduire un peu leur libido.
1: Ouais.
0: Et vous conseillez d'envoyer ça à quelques dictateurs choisis de notre belle planète.
1: Voilà, dictateurs ou soi-disant démocrates.
0: Hein. Oui,
1: il y en a certains.
0: Oui.
1: On ne sait plus trop.
0: On ne sait plus trop, mais enfin, voilà, vous pensez que peut-être que s'ils calmaient leurs problèmes de caquettes, ça irait mieux.
1: Ça pourrait faire du bien à tout le monde.
0: C'est ça. Donc voilà, c'est un album qui va vous faire voyager dans le temps, dans l'espace et aussi dans votre tête. Spirale et vivement la tournée l'année prochaine, Dominique. Ah, merci beaucoup.
1: Merci à vous.
0: De nous voir. À la prochaine.
1: À la prochaine.
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3: Voici le groupe Lane of Hope avec Fields of Color.

0: droite lignée de Coldplay, ce quintet orléanais nous offre une première production solaire et envoûtante. C'était Lane of Hope avec Fields of Color.
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3: Et merci de nous avoir choisis pour passer votre vendredi soir. On est votre petit rancard dans Décibel. C'est l'heure du blind test. On va jouer avec des chansons grâce auxquelles les artistes peuvent rendre hommage à d'autres artistes qu'ils admirent. Et à gagner ce soir, c'est le nouvel album de Dominique A, qui est canon, qui s'appelle Spirale, et que vous allez pouvoir recevoir en plus en version vinyle. Nos deux gagnants du soir, c'est Eric et Christine. Bonsoir à tous les deux.
4: Bonsoir,
3: merci d'être là avec nous en ce vendredi. Vous n'aviez pas de rancard, c'était nous ou rien. J'adore. Christine et Eric, je suis ravie de vous offrir cet album. J'espère que vous avez ce qu'il faut pour écouter des vinyles ou pas?
5: Ah, moi j'ai tout ce qu'il faut.
3: Ah, parfait. Eric est équipé. Et chez Christine?
4: Non, pas vraiment.
3: Ah mince.
4: Pas vraiment. C'est pas grave, non, c'est pas grave.
3: C'est vrai, sinon on peut fouiller pour essayer de voir si on peut trouver un CD, hein, Christine.
4: Non, le vinyle c'est bien.
3: Le vinyle c'est plus joli. Ça oui, marche.
4: C'est bien.
3: Alors on fait comme ça. Christine et Eric, je vais donc vous passer trois chansons et il va falloir retrouver le plus rapidement possible le nom de l'interprète de cette chanson, d'accord? Et bien donner votre prénom avant de donner la réponse, ok?
5: D'accord.
3: Ouais, c'est pas pour vérifier si vous connaissez bien votre prénom, c'est juste pour que ça se fait l'effet du buzzer, quoi. Vous voyez qu'à la télé, on appuie sur un buzzer, à la radio, on dit son prénom. Alors là, je m'entends en double. Donc il y a quelqu'un qui a peut-être allumé. Qu'est-ce que j'ai une belle voix. Bonsoir. Oh là là, j'adore. Non, il y a quelqu'un qui a dû se mettre en haut-parleur.
4: Ah non, pas moi.
3: Non.
4: Je vais regarder. Non.
3: C'est pas Christine, c'est pas Eric. Non, bon bah écoutez, c'est pas grave, hein, de toute façon.
5: Ah non, moi je veux pas de haut-parleur du tout. Non,
3: ok, alors voilà la première chanson, c'est pas grave. Dites-moi qui chante ça.
5: Eric.
3: Henri
5: Salvador.
3: Non.
4: Non.
3: Mais ils ont été contemporains, hein.

0: Young qui est mis à l'honneur dans cette chanson de Claude Nougaro, qui était grand fan.
1: D'accord.
0: On continue. Alors là, c'est la chanson dans laquelle un artiste a mis tous les groupes qu'il aime.
1: Eric.
0: Eric.
1: Laurent Voulzy.
0: Oui, bravo.

0: Birds, les Beach Boys, les radios, tout le monde chante dans Rock Collection de Laurent Voulzy. Bien joué, Eric. Christine, alors, on ne l'avait pas, Rock Collection ?
1: Non, je suis beaucoup plus lente. Je manque à la détente.
0: Alors, c'est le truc qui est très injuste avec le blind test, c'est que non seulement il faut avoir une bonne mémoire, mais en plus, il faut être très rapide. Ça, c'est vrai que c'est quand même ennuyeux. Allez, voici une dernière chanson. Un artiste américain qui rend hommage à un autre artiste américain.
2: Eric. Stevie Wonder.
0: Bravo. Il rend hommage à Duke Ellington dans sa chanson Sir Duke. C'est un sans faute pour Eric, mais aussi un sans faute pour Christine, parce que je sens bien que si on lui avait laissé un petit peu de temps, Christine, si on l'avait laissé tranquille, eh ben elle aurait tout trouvé aussi.
1: J'en aurais trouvé peut-être un ou deux.
0: Eh ben voilà, de toute façon, c'est l'avantage du blind test. Vous jouez, vous gagnez. Je vous envoie à chacun un album de Dominique A. Je vous embrasse bien fort. Et je vous propose, pour terminer sur la même thématique, une chanson chantée par France Gall, écrite par Michel Berger, en hommage à Ella Fitzgerald. Ella, Ella. C'est sur l'album Babacar en 1987.

0: sublime hommage à Ella Fitzgerald. France Gall était dans Décibels.
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0: La chanson anniversaire pour terminer l'émission aujourd'hui, c'est l'anniversaire de la mort de Jacques Brel. Jacques Brel nous avait quittés un 9 octobre en 1978. Il y a donc 48 ans. Alors, quelle chanson écouter pour rendre hommage à Jacques Brel? On parlait de lui en début de semaine avec Icar qui lui consacre un album hommage. Il y en a plein. Et elles sont toutes folles. Je me suis dit que celle où il rappe plus vite qu'Eminem, on l'écoutait pas assez souvent. La valse à mille temps, Jacques Brel, à toute berzingue.

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0: ressemble à Eminem, c'était Jacques Brel et sa valse à mille temps. Mon Dieu, mais quel Himalaya! Merci d'avoir écouté Décibel, les amis. Je vous souhaite un excellent week-end. On ne vous abandonne pas, hein. On sera là demain avec les chansons préférées d'une des femmes les plus drôles de France, à savoir Chantal Latsou. Et puis on sera là dimanche aussi à 19h avec les chansons préférées des auditrices et des auditeurs. Merci à l'équipe de Décibel. Il y avait Elorie Roussillon, Julien Moulet, Sadika Raoult, Iris Guitoni, Thomas Demol et Mélodie Chaïb. À suivre, c'est Éric Bastien.
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0: J'ai failli oublier de vous donner l'heure. Il est 20h, bisous.
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4: Bonsoir à toutes et à tous. Et oui, je prends la place d'Éric Bastien ce soir. Il y a du basket sur votre radio ici Orléans. On va suivre ensemble le premier match à l'extérieur de la saison de l'Orléans Loiret Basket qui est sur la Côte d'Azur ce soir pour affronter les Sharks d'Antibes. Troisième journée de championnat. Un horaire un peu particulier. Dans le sud, on aime bien jouer un petit peu plus tard. Donc le coup d'envoi, c'est à 20h30. On se retrouve dans un quart d'heure à 20h15 pour l'avant-match. Vu que je suis un mec sympa, je vous donne une petite info. Il y avait des doutes sur la présence ce soir du pivot Jonathan Jeanne, je l'ai vu s'échauffer. Normalement, le pivot orlanais va bien tenir sa place. On aura confirmation dans quelques minutes. Je vous retrouve à 20h15 pour l'avant-match pour poser le décor, les enjeux de cette troisième journée de championnat. À tout à l'heure.
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6: Bonsoir, bonsoir à toutes et à tous. Très heureux de vous retrouver pour une nouvelle soirée sport, une nouvelle soirée basket avec le premier match à l'extérieur de la saison pour l'OLB. L'OLB qui veut être champion, et pour ça, il faudra être souverain à domicile et aussi capable de bien voyager loin de ses bases. Un premier test ce soir sur la Côte d'Azur, Antibes, OLB. C'est l'affiche de cette troisième journée de championnat. C'est maintenant, c'est en direct et c'est sur votre radio, ici Orléans.
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6: Allez, quasiment 20h15 sur Ici Orléans, coup d'envoi de cette affiche de la troisième journée d'Elite 2 à 20h30. On va donc passer un petit quart d'heure ensemble pour l'avant-match, présenter les enjeux de cette rencontre. Avant toute chose, salutations chaleureuses à notre technicien de la soirée, le plus amoureux le plus gros fan de basket, voilà, le plus gros amoureux de basket de la bande de techniciens d'Ici Orléans. Allez, à égalité avec David, Nazim Sid, qui est en direct des studios d'Ici Orléans pour la retransmission de cette rencontre. Je vais commencer déjà par deux petites infos. Une très importante qui concerne le match de ce soir, je vous le disais tout à l'heure. Jonathan Jeanne, qu'on n'était pas sûr de voir sur le parquet ce soir, qu'on a vu un petit peu blessé la semaine dernière lors de la victoire contre Rouen, blessé au dos, qui a été ménagé en milieu de semaine en Coupe de France, et bien il est bien là. Jonathan Jeanne, le géant de 2m18, sera présent pour épauler ses partenaires et tenter de ramener la victoire de la Côte d'Azur. Et puis plus symbolique, mais qui a quand même son importance, cette petite information, invité de marque en tribune avec la présence de Jamie Zaninovic, l'un des trois investisseurs américains récemment arrivés dans le capital de l'OLB avec Matt Hong et Ben Jenkins. Vous l'aviez peut-être aperçu si vous étiez au stade l'an passé en avril lors du match entre l'OLB et Chalon. C'était à ce moment-là que leur arrivée au sein de l'OLB avait été officialisée. Il était présent à ce moment-là, Jamie Zaninovic, et il est dans les tribunes ce soir. J'ai pu aller le saluer tout à l'heure. Il discutait notamment avec Philippe Pezet, le directeur sportif de l'Orléans Loiret Basket. L'OLB, justement, qui termine ce soir une première semaine à trois matchs. Alors, à trois matchs, pas seulement avec des rencontres de championnat. Je vous le disais, il y a eu de la Coupe de France en milieu de semaine, mardi dernier, avec une élimination en 32e de finale, 80-70 sur le parquet de Poitiers, autre équipe de la division. Bon, Lamine Kébé avait dit que voilà, l'idée était quand même d'aller essayer de performer là-bas. Mais on sait tous très bien que la Coupe de France est anecdotique. C'est une compétition qui se respecte, mais pour une équipe d'élite 2, c'est quand même très rare de voir une équipe d'élite 2 aller en finale. On peut avoir des parcours chaque année, mais jusqu'au bout, c'est compliqué. Et surtout que voilà, l'OLB, le point central de la saison, c'est d'aller chercher le titre de champion. Donc voilà, élimination avec un match jugé assez moyen par Lamine Kébé. Mais juste avant, on avait eu quand même cette première victoire de la saison en championnat, victoire 91-74, c'était samedi dernier à l'Arena Comet face à Rouen. Une belle victoire collective. On a revu ce qu'est capable de faire et de bien faire une équipe coachée par Lamine Kébé. Voilà, il y avait besoin d'une réponse après la première journée de championnat ratée face au Champagne Basket. Bien, elle est arrivée dès le match suivant avec voilà ce que je vous disais, une victoire collective au niveau des chiffres, 117 d'évaluation collective. On a eu un partage du ballon aussi bien plus marqué avec 23 passes décisives. Voilà, ce qui est là aussi un indicateur toujours intéressant au niveau des attitudes également, même quand l'attaque orléanaise a pu un petit peu se gripper, qui a pu avoir quand même des contacts un peu rugueux avec certains Normands. Globalement, les joueurs sont restés connectés entre eux. On n'a pas vu Rouen revenir à hauteur de l'OLB. Parfois, les Normands sont revenus à quelques possessions, mais jamais à égalité, ce qui était arrivé lors du premier match de la saison. Et puis aussi dans le combat. Voilà, ça, c'est quand même la clé d'une équipe coachée par Lamine Kébé. Là, on a vraiment revu ce qui est capable de bien faire une équipe coachée par Lamine Kébé dans l'intensité mise sur le parquet, notamment cette domination au rebond. Là aussi, contraste saisissant par rapport à la première journée de championnat. 43 rebonds pris à 34 pour l'OLB face à Rouen. Justement, c'est quelque chose qu'avait pas mal souligné après la rencontre Lamine Kébé, voilà, en disant que ça allait être quand même l'un des secteurs clés pour la saison, là où son club, son équipe avait un peu pêché lors des deux dernières saisons en Elite 2. Je vous propose d'écouter justement le coach orléanais sur ce sujet, la lutte au rebond, facteur essentiel pour la santé orléanaise cette saison. On revient juste après ça.
2: L'équipe qui contrôle le rebond a quand même une grande chance de gagner le match. Après, de toute façon, si on veut être l'une des meilleures ou ne serait-ce la meilleure équipe du championnat, il faudra bien qu'il y ait des domaines dans lesquels on domine. Et le rebond, de toute façon, c'est une donnée centrale du jeu. Donc oui, c'est sûr qu'il va falloir mettre un focus. Et oui, en effet, la dernière notamment ont été quand même en défaillance importante sur l'ensemble de la saison. Je me souviens, en décembre, on devait être premier ou deuxième du championnat. On était avant-dernier au rebond. Et donc ça, c'est des choses qu'on paye dans la durée d'une saison. Donc c'est un élément central sur lequel il faut qu'on continue à bosser. Et c'est pas parce qu'on l'a bien fait aujourd'hui que tout est réglé, parce que la semaine dernière c'était qu'il y a 7 jours, donc il y a encore du boulot.
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6: Vous l'avez entendu, le coach orléanais, au sujet des rebonds. Ce qui était bien aussi face à Rouen, c'est que n'y a pas que Jonathan Jeanne qui s'est collé à la tâche. Ça a été un effort bien partagé, aussi bien sur la base arrière que sur les postes intérieurs. Voilà, cette année, il y a quand même beaucoup plus d'arguments pour aller gratter des rebonds côté OLB, là où c'est vrai que ces deux dernières, lors des deux derniers exercices, l'équipe tournait autour d'un pivot, Nathan Kouta, qui avait quand même une grosse activité dans la raquette, mais qui n'était pas un très grand pivot. On s'en souvient surtout, un pivot au sol ancré sur le parquet. Là, quand même, Orléans a des atouts pour être une des équipes qui en prend le plus cette saison. Ce sera peut-être encore le cas ce soir avec, je vous le disais, donc la présence confirmée du numéro 18, Jonathan Jeanne. On parlera encore un petit peu de l'OLB dans la deuxième partie de l'avant-match, avec le contact du soir, ce premier match à l'extérieur et le besoin pour aller loin cette saison de bien voyager hors de ses bases. On présentera aussi cette équipe antiboise largement remaniée pendant la période estivale, alors que là vous entendez la présentation des 5 de départ. Je vais même pouvoir vous donner dès maintenant celui de l'Orléans Loire Basket, puisqu'il se dessine devant moi. C'est celui de la semaine passée: Jordan Shepherd, JB May, Jonathan Jeanne, Tommy Gabrich et Arthur Bruyas. Allez, on va rentrer encore un peu plus en détail dans l'analyse de ce match. Ce sera juste après ce titre mythique de Prince, I Wanna Be Your Lover. À tout de suite.

0: Si l'OLB pour être champion devra être souverain à domicile, il faudra aussi bien voyager comme l'ont fait les récents champions d'élite 2. On se souvient de Boulazac il y a 2 ans, de la Chorale de Rouen l'an passé. Alors depuis son arrivée, Lamine Kébé a toujours eu des bilans dans le positif à l'extérieur. Voilà, lors de son premier exercice, 11 victoires, 8 défaites. L'an passé, un peu moins bien, mais quand même dans le positif, 10 victoires, 9 défaites. Des bilans donc intéressants, mais pas suffisants pour prendre la première place. Cette année, il va falloir aller chercher encore quelques succès supplémentaires. On va écouter sur le sujet un garçon qui est arrivé au club cet été et qui fête aujourd'hui ses 26 ans. C'est son anniversaire. Peut-être que ça va lui porter chance. C'est Arthur Bruyas, l'ailier de l'OLB, qui nous parle de l'importance de bien voyager quand on veut prétendre à ce titre de champion. On revient juste après.
1: Quand une équipe domine, il faut dominer à la maison et à l'extérieur. On sait que la Pro B, c'est très très compliqué. C'est un peu la phrase bateau que tout le monde dit, mais qui est malheureusement, enfin qui est vrai. Tous les matchs sont compliqués, et donc chaque voyage est important. Et comme tu l'as dit, je pense que d'être aussi performant à l'extérieur qu'à la maison et montrer le même visage partout, je pense que ça peut aussi montrer une certaine forme de force, de puissance. Et voilà, il faut essayer de dominer chaque match et chaque instant. Donc ça passe par voyager correctement aussi. Mais.
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0: Et comme me le disait très justement Nazim, notre technicien dans l'oreillette, s'il pouvait faire Arthur Bruyas le même début de match que la semaine passée face à Rouen, il avait planté 3 banderies de loin dans les 3 premières minutes, ce serait parfait. Arthur Bruyas, qui pour la petite anecdote, j'ai découvert ça cette semaine, le basket chez les Bruyas, c'est une histoire de famille puisque son grand-père a porté le maillot de l'équipe de France de basket dans les années 50-60. Il compte une poignée de sélections, sans doute que c'est son grand-père qui lui a transmis l'amour de la balle orange. Voilà, Arthur Bruyas qui nous disait l'importance de bien voyager et de le faire dès ce soir face à Antibes. On va parler un petit peu de cet adversaire qui, à l'instant T, a le même bilan en championnat que l'Orléans Loiret Basket. Une victoire, une défaite, une victoire lors de la première journée à domicile contre Nantes, 81-73. Ils se sont ensuite inclinés en Alsace la semaine suivante, 85-74. La différence près dans le bilan par rapport à l'OLB, c'est que cette semaine, au lieu d'être éliminés en Coupe de France, ils se sont qualifiés pour la suite de la compétition avec une victoire de prestige à domicile face à la Chorale de Rouen, équipe de Betclic Elite. Voilà, donc sans doute que ça a dû booster la confiance des Azuréens, toujours coachés par JD Jackson, le franco-canadien qui est arrivé ici il y a 2 ans et demi, 3 ans désormais, et qui va tenter de réussir un exercice quand même plus enthousiasmant que ce que produisent les Sharks depuis quelques temps, parce que c'est un club historique du basket français. Il suffit de voir les fanions accrochés en hauteur dans cette Azure Arena, club qui a été 3 fois champion de France quand même, c'est pas rien, mais qui stagne depuis plusieurs saisons, 9e en 2023-2024, 10e en 2024-2025 et 15e l'an passé. On a même cru un moment que cette équipe était quand même plus en lutte pour le maintien que pour accrocher une place en play-in. Donc voilà, c'est ce que disait JD Jackson. L'idée cette année, c'est d'aller viser un top 10, voire pourquoi pas un top 6, pour, je cite, rendre fiers les supporters. Au niveau de l'effectif, comme l'OLB, c'est un effectif qui a été largement remanié avec 8 recrues cet été. Et c'est vrai que par rapport aux dernières saisons, on a quand même un effectif qui est plus attrayant, même si sur le papier j'ai encore la sensation, et c'est un défaut qu'on avait pas mal du côté d'Antibes ces dernières années, qu'il manque un réel meneur créateur, parce que sur le poste 1, bon, il y a un joueur qui est très très fort, il faudra le surveiller très près ce soir, c'est Romain Parmentelot, qu'on a déjà vu du côté de Denain et d'Evreux, le joueur de 22 ans qui est un joueur en percussion et qui va beaucoup chercher la faute, les drives. Par contre, on n'a pas vraiment de meneur créateur dans cette équipe, mais donc on a Romain Parmentelot qui est une vraie menace. On va suivre aussi de près un des Américains de cette équipe, Marcus Williams, sur le poste 2, qui a cartonné sur ses deux premiers matchs de championnat, pardon, avec 22 et 20 points inscrits. Et puis sur le poste 4, un sacré CV en la personne de Zajko Sakic, le Croate de 38 ans, 18e saison pro à Antibes, passé par les championnats bosniens, espagnols et aussi par la France. Il avait joué en Betclic Elite il y a 2 ans avec Chalon-sur-Saône. Énorme CV international croate qui l'ont passé en deuxième division que tourner encore en 15 points, 6 rebonds et 3 passes décisives. Voilà un peu pour le profil de ce garçon. Les Orléanais qui commencent à prendre place sur le parquet. Pareil pour les joueurs d'Antibes. On va marquer une dernière pause, une petite promo, vraiment toute courte, toute minuscule, pour marquer la fin de cet avant-match. Et on se retrouve juste après pour le coup d'envoi de cette 3e journée. Ce soir, Orléans est à Antibes. On va vivre ça ensemble sur Ici Orléans. À tout de suite.
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3: Allez, attachez votre ceinture, messieurs, dames. Ça va commencer dans quelques secondes. Troisième journée de championnat ce soir. Pour la première fois, l'OLB évolue loin de ses bases. On est très, très loin du Loiret. On est sur la Côte d'Azur ce soir. Magnifique région de notre pays pour affronter, eh bien, les Sharks d'Antibes. OLB Antibes, ou plutôt Antibes OLB. Avec Orléans qui veut prouver que, eh bien, cette élimination en Coupe de France cette semaine était anecdotique. Surtout confirmer le visage vu le week-end passé lors de la victoire 91-74 contre Rouen, une victoire collective où tout le monde a pris part à l'effort avec voilà ce que je disais, hein, une évaluation collective globale très intéressante, 117, 5 joueurs au-dessus des 10 points marqués. Alors que les 5 Orléanais qui vont démarrer le match sont sur le terrain. Jonathan Jeanne, incertain avant la rencontre, et bien là ce soir il démarre la rencontre. Le pivot de 2m18, il tiendra la raquette orléanaise avec Tommy Gabrich sur le poste 1. JB Maï démarre la rencontre comme la semaine dernière, accompagné de celui qui avait terminé meilleur scoreur de la partie face à Rouen, Jordan Shepherd, et ses 18 points. Arthur Bruyas sera sur le poste 3 du côté d'Antibes. Et bien il y a notamment les noms que je vous citais à suivre de près. Romain Parmentelot, le meneur français, Marcus Williams, l'arrière américain, Zeiko Sakic sur le poste 4, l'intérieur croate, Khalil Miller, leur pivot canadien qui était blessé lors des deux premières journées de championnat, eh bien, va pouvoir vivre ses premières minutes ce soir en championnat d'élite 2. Et si je ne dis pas de bêtises, il me semble que le poste 3, c'est l'autre américain de la bande, Kyle Castlin, qui voilà, avec son numéro 11, est lui un vrai baroudeur en Europe qu'on voyait notamment la saison dernière du côté de la D2 allemande. Oui, c'est bien lui, j'avais un peu de mal à le reconnaître de là où je suis. On est très en hauteur, nous, en tribune de presse à l'Azur Arena, qui s'est un petit peu rempli là sur les dernières minutes, mais on est bien loin des très très grandes affluences ici. L'Azur Arena, je vous le disais, voilà, le club stagne au niveau des résultats. Et forcément, c'est peut-être un peu compliqué parfois de drainer du public dans cette salle qui est quand même un beau complexe de la division qui peut accueillir 4000-4500 personnes. Là, je pense que ouais, s'il y a la moitié de rempli, c'est déjà pas mal. On suivra aussi les autres rencontres du soir, sachant que la plupart d'entre elles ont commencé à 20h. Il y a notamment des duels d'équipes invaincues. Elles sont encore 5. Ça va bouger ce soir dans tous les cas. On suivra ça, mais d'abord l'entre-deux avec Jonathan Jeanne côté orléanais qui va capter ce premier ballon. Oui, sauf que Marcus Williams derrière, l'arrière américain, chope le rebond sur l'entre-deux. Heureusement, il a été bien défendu derrière parce qu'il s'était ramené vers le panier pour tenter un lay-up. Heureusement, les Orléanais se sont bien repris pour couvrir ça. Et sur le premier système, on va chercher Jonathan Jeanne avec la belle passe de JB Maï. Le meneur qui avait vu qu'il y avait eu un switch profitable à Jonathan Jeanne qui dominait de la taille son adversaire. Première faute sifflée contre l'ailier américain Kyle Castlin. Remise en jeu à faire sous le panier d'Antibes pour les Orléans. Et on va passer par les mains de Jordan Shepherd. Allez, si vous nous rejoignez, le match vient tout juste de commencer. Première possession pour l'OLB. Jordan Shepherd qui voit la lumière s'allumer à 3 points. Ouais. Sur la sortie d'écran, il n'avait pas été vraiment attaqué, l'arrière américain. Il a tenté sa chance, il a eu raison. Même si ça n'est pas rentré, c'était un bon tir. Première attaque, premier échec pour les Orléanais. Et là, peut-être un indicateur sur la mise en place des systèmes offensifs d'Antibes. Romain Parmentelot, le poste 1, a donné le ballon à Marcus Williams. Le poste 2, est-ce que c'est lui un petit peu plus le créateur de cette équipe? Bon, en tout cas là, en fin de système, le ballon revient dans les mains de Romain Parmentelot. Bien tenu, il décale ce ballon sur Marcus Williams qui va prendre un tir compliqué. Non, finalement, pour Romain Parmentelot sur le gong à 3 points, c'est raté. Bonne défense des Orléanais qui ont neutralisé la mise en place tactique des Antibois. Une minute d'écoulée ici à l'Azur Arena, pas de points inscrits. Un échec de chaque côté, peut-être que ça va se débloquer là avec Gabrich sur la fin qui fait sauter son défenseur. Derrière le flotteur et la gamelle, c'est raté. Mais la bonne activité, encore une fois, de Jonathan Jeanne qui avait senti ralenti, le tir raté de son coéquipier qui s'était présenté pour un rebond et qui obtient une faute, la deuxième déjà, obtenue par Jonathan Jeanne. Qui est sanctionné? C'est Zaïko Sakic, l'intérieur croate. Ça fait déjà deux fautes pour Antibes, à peine une minute découlée. Allez, on va repartir comme tout à l'heure sur une remise en jeu sous le panier antibois. On ressort loin sur Tommy Gabrich qui va redonner ce ballon à Jibemaï. Jibemaï, l'accélération sur la droite, il va se réaxer, il reste 8 secondes, il va falloir trouver une solution et vite. Jibemaï qui écarte à droite sur Gabrich pour un tir à 3 points très compliqué, il est un peu court, mais rebond offensif du géant Jonathan Jeanne qui se retourne pour une main droite et il inscrit le premier panier de la rencontre. Jonathan Jeanne, il y avait des doutes sur sa présence ce soir, il est là et il est bien dans sa partie avec deux fautes provoquées, un rebond pris à l'instant et le premier panier de la soirée à mettre à l'actif du pivot orléanais. 2-0 pour l'Orléans Loire et Basket. Un début de match intéressant du pivot orléanais. Passe à l'aveugle de Marcus Williams pour son compatriote Kyle Castlin qui était oublié à 3 points. La réponse des Antibois ne s'est pas fait attendre. Avec là une prise à deux qui a été sanctionnée. JB Maï, le drive, ressort sur Jordan Shepherd, l'extra passe pour Bruyas sur l'aile. Ah oui, il est peut-être encore à température comme la semaine dernière, celui qui fête son anniversaire ce soir. 26 ans pour Arthur Bruyas. Et déjà la première bougie posée sur le gâteau avec ce tir à 3 points. Et la réponse derrière encore, ça s'enchaîne avec ce tir à 2 points de Khalil Miller. Il y a eu quelques échecs pour démarrer la partie. Et bien là, ça se répond avec de l'adresse sur les possessions là qui sont enchaînées. 5 partout entre l'OLB et Antibes après 2 minutes de jouer. Jonathan Jeanne, l'écran pour JB Mike, écarte sur Jordan Shepherd. Elle passe à l'aveugle pour Jonathan Jeanne. C'était pas mal fait dans l'idée, mais le pivot canadien Khalil Miller avait bien suivi, avait bien lu l'action. On essaye de chercher Jonathan Jeanne sur ses premières séquences en point d'ancrage un petit peu. Allez, remise en jeu sous le panier d'Antibes. Gabrich qui est trouvé sur la gauche va passer par Shepherd. Il reste 6 secondes. Le tir va être sans doute pour lui. 4 secondes. Jordan, faut faire quelque chose face à Miller. Il s'écarte de très très loin. Ouais, c'est un airball, c'est complètement raté. Tir trop difficile pour Jordan Shepherd. Et derrière, la contre-attaque qui va trop vite. Un peu trop facilement ce panier pour Khalil Miller. La passe qui traverse tout le terrain. Il est trouvé. Le Canadien, alors qu'une nouvelle faute est sifflée contre un Antibois. Troisième faute d'équipe pour Antibes après à peine 3 minutes de jouer dans ce premier carton. Ça peut peut-être avoir son incidence au fur et à mesure que ce carton va s'écouler, puisqu'ils sont bientôt dans la pénalité, les Antibois. Bruyas, le drive offensif, agressif, mais ça ne suffit pas, un peu court sur ce lay-up et rebond pris par Antibes, par Montelot qui a pris de la vitesse. Attention, genre de profil qui fait très très mal à l'OLB, bien souvent les arrières véloces comme ça sur la base arrière. Khalil Miller qui prend de la vitesse. Ah, le contre, le bash de Jonathan Jeanne, mais rebond pris par Zakic, le croate, c'est raté, rebond pris par Jordan Shepherd. Allez, il y a de la place, de la vitesse, faut le jouer sur un contrat. Jordan Shepherd, main droite, hein, ils sont pas en réussite là sur les lay-up. Les Orléanais, ils ratent des paniers faciles sur les dernières possessions. Allez, bien se replier, c'est chose faite par Montelot qui fait mine de jouer le 1 contre 1. Il insiste, finalement il ressort sur Khalil Miller qui va tirer à 3 points. À l'intérieur canadien, c'est raté et pas de rebond offensif laissé par les Orléanais qui semblent bien concentrés dans la raquette pour ne pas laisser de seconde chance. 3 minutes 32 jouées, 7-5 pour les Antibois. Mais le ballon pour égaliser au passé devant, la belle passe de Gabrich pour JB Maï qui lui trouve de l'adresse près du panier. Premier panier ce soir pour JB Mike qui n'avait pas marqué la semaine dernière contre Rouen, mais il avait quand même délivré 9 caviars, le pivot français de 32 ans qui là eh bien, débloque son compteur. 7 partout. Maintenant on va voir si sur les séquences suivantes les fautes sifflées contre Antibes les limitent un petit peu dans leur agressivité. Nouveau tir raté par Antibes, rebond pris à nouveau par l'Orléans Loire Basket. JB Mike qui temporise la passe pour Gabrich, et oui là ils peuvent pas le défendre aussi durement. Oui, je sais pas, on peut peut-être le dire comme ça, de façon aussi dure. Tomislav Gabrich qui fait mine de tirer à 3 points, la feinte, et derrière il s'avance pour un double pas. Allez, deux attaques consécutives réussies pour Orléans qui reprend les devants. Un nouveau tir raté par Antibes qui la force un petit peu à longue distance, et rebond pris par l'Orléans Loire et Basket qui ne laisse rien du tout. Ah, extra passe de Gabrich pour Shepherd qui passe sous le panier. Ah, c'était magnifique, mais le layup est encore raté. Allez les garçons, il faut un peu plus d'application sur layup. Derrière ça va très vite, Kyle Castlin qui feinte le 3 points, se rapproche pour un 2. Ah, c'est raté. Et j'ai l'impression que c'est tout ou rien là entre les deux équipes. Soit il y a beaucoup d'adresses, soit il y a du déchet sur plusieurs séquences. En tout cas, le ballon là va être rendu à l'Orléans Loire et Basket. Et JD Jackson, le coach adverse, doit voir hein, que ses joueurs ont un peu de mal à mettre dedans. Alors il fait rentrer un vrai sniper, son capitaine en l'occurrence, Baptiste Tchouaffé, qui était déjà là la saison dernière, troisième saison ici même, très très gros tireur de loin, Baptiste Tchouaffé. Quand il est dans un grand soir, ça peut vraiment tomber de partout. 5 minutes de jouer ici à l'Azur Arena, 9-7 pour l'Orléans Loire et Basket, qui peut essayer peut-être de créer un premier écart. Gabrich se tire à 3 points, est trop compliqué. Et c'est raté, rebond pris par Antibes. Pas de faute sifflée, si finalement. Coup de sifflet un peu tardif. Et je pense que c'est pour ça que Lamine Kébé a un peu les bras ballants. C'est que la faute de Jordan Shepherd était quand même bien avant le tir. Ils l'ont pas sifflé au départ. Et finalement, il siffle après. Mais là, deux lancers francs à venir. Sortie, justement, de Jordan Shepherd. Et entrée sur le parquet de l'ancien capitaine des Sharks d'Antibes. Il a passé trois saisons ici. Mais désormais, il va tenter de faire le bonheur de l'Orléans Loire et Basket. Samir Bedkom pour cette première minute dans son ancienne salle, mais d'abord les deux lancers francs de Baptiste Tchouaffé, qui je vous disais est un joueur très adroit, et notamment au lancer franc aussi, il en laisse peu de côté en général. Le premier est réussi et le deuxième à venir pour essayer d'égaliser. Alors Baptiste Tchouaffé, peut-être le 2 sur 2. Ah, c'est court et rebond pris par l'Orléans Loire Basket, qui reste devant d'un petit point, 8-9 au tableau d'affichage. Et c'est Mayen Betcom, justement, qui vient de faire son entrée. Il va avoir un premier ballon à jouer et il obtient une faute. Et pressing un peu trop véhément de Romain Parmantelot. Non, ils sont pas encore dans la pénalité. Si, ça y est, ils le sont. À la prochaine faute, les Antibois donneront deux lancers francs aux Orléanais. Première faute sifflée contre Romain Parmantelot. Nouveau changement effectué par JD Jackson, sorti de Zaiko Sakic et entrée d'un garçon bien connu dans ce championnat, Youri Golitin, l'ailier fort français qu'on a déjà vu du côté d'Angers, de Rouen, et la saison dernière du côté de Caen. Ailier fort très athlétique, très mobile, et qui a le profil hein, pour faire mal, notamment un garçon comme Tomislav Gabrich, même si là c'est Golitin qui est en défense. Betcom qui n'est pas attaqué à 3 points, hein. Il tente sa chance, c'est un peu fort. Et là, ouais, là ils ont beaucoup mieux assuré le box-out, les Azuréens. Rebond pris par Youri Golitin. Allez, bien suivre là cette action. Golitin justement qui va tenter à 3 points. Normalement, c'est pas un spécialiste et ça se voit avec ce airball très très moche. JB Maï qui prend le ballon, qui remonte le terrain, qui écarte sur Gabrich. Lui, normalement, il est plus adroit que Golitin, mais décidément, pas beaucoup d'adresse de loin pour l'Orléans Loire et Basket. À vrai dire, une seule tentative réussie par Arthur Bruyas depuis, que des échecs. Heureusement, le ballon est sorti. Le dernier à l'avoir touché, c'est un Azuréen. Pas de temps mort pris par les deux équipes pour l'instant, et mais des changements qui s'accélèrent avec l'entrée d'un ancien Sharks, là aussi Ludovic Negrobar, le capitaine de l'OLB, et Siriman Kanouté également, qui rentre, sorti de Tommy Gabrich et JB Maï. Avec Kanouté pour son premier ballon, lui qui a été meilleur marqueur de l'OLB en milieu de semaine lors de l'élimination des siens en Coupe de France. 12 points inscrits face à Poitiers. Et encore une faute sifflée. Là, je crois que c'est le 14, Khalil Miller, qui est sanctionné. Oui, en plus, il sort. Je crois, hein, si j'ai bien vu, pour un petit maillot accroché. Ou alors non. Ou alors c'était simplement un changement. Oh, c'était pas clair, hein. Ouais, c'est peut-être ça. Ouais, c'est peut-être que le changement devait être effectué avant la remise en jeu. Je pense que c'est ça, puisqu'il n'y a pas de faute sifflée contre lui. Kanouté pour Jonathan Jeanne. Ah, dommage, dommage. L'idée était bonne. Malheureusement, Jonathan Jeanne qui laisse glisser le ballon. Et cette sensation d'imprécision des deux côtés qui se confirme au fil des minutes. Encore 4 minutes à jouer dans ce premier carton. Et seulement 9-8 au tableau d'affichage. Sur les autres parquets, pour vous tenir un petit peu au courant, je vous disais, il y avait notamment des duels d'équipes invaincues. C'est le cas entre Denain et Levallois, deux équipes qui ont gagné leurs deux premiers matchs pour l'instant. 32-30 pour les nordistes. Caen, hier Toulon, ça aussi affiche intéressante entre deux équipes invaincues. 42-41 pour les Normands. Hier Toulon qui sera le prochain adversaire de l'OLB la semaine suivante. Thierry Benkanouté, l'interception dans les mains de son adversaire direct, en l'occurrence le jeune Gabriel Véras, qui s'est fait subtiliser le cuir par Siriman Kanouté, qui met son premier panier de la soirée. Attention, Tchouaffé qui est oublié à 3 points. Et ouais, ah, lui il est pas imprécis, ce garçon. faut pas lui laisser beaucoup de place. Il vient de nous le démontrer, Baptiste Tchouaffé. 11 partout, Betcom, le drive, il se rapproche, bien fait. Ah ouais, superbe, face à son ancien club. Samir Betcom qui débloque le compteur. 13-11. Gabriel Veras, le meneur remplaçant. Attention, Kyle Kasklin à 3 points, c'est raté. Ouais, bien joué, le rebond entre Jonathan Jeannet, Ludovic Negrobar, Betcom sur la droite, qui a peut-être un peu de place. Non, finalement, ça s'est refermé. On va passer par les mains de Cyriman Kanouté. Les 3 dernières minutes de ce premier quart-temps, très serré entre les deux équipes. Kanouté face à Golitin. La passe finalement de Jonathan Jeannet pour Ludovic Negrobar, mais elle est imprécise. Cette passe complètement ratée, interceptée même par Léopold K. Les Antibois qui n'arrivent pas à marquer, mais qui prennent le rebond offensif. Non, finalement, le ballon est subtilisé derrière. Et franchement, pour l'instant, c'est pas du très très beau basket. Suffit d'avoir peut-être une séquence où il y a quelques paniers qui sont inscrits. Orléans peut peut-être décoller. Lui vient de décoller très haut dans le ciel azuré. Hein. Jonathan Jeannet qui claque un dunk complètement oublié dans la raquette sur ce bon service de Betcom. Deuxième panier pour Jonathan Jeannet, plus 4 pour l'Orléans Loiret Basket. C'est la première fois qu'on a deux possessions d'écart en faveur d'une équipe. Sauf que là, oh, pop, pop, pop, pop. J'ai cru qu'il avait contré Ludovic Negrobar, qu'il avait contré son adversaire direct dans la raquette. Finalement, il a fait faute sur Léo Polka. Faute sifflée contre Ludovic Negrobar. Et Jonathan Jeannet, très très actif sur cette première période, qui va laisser sa place à Badr Moujib, qui avait été excellent la semaine dernière en sortie de banc contre Rouen, auteur de 12 points et 6 rebonds. Allez, deux lancers francs pour Léopold K. L'intérieur de cette équipe d'Antibes, le premier est converti, non sans balle, mais c'est quand même dedans. Deuxième tentative à revenir, pour revenir à deux petits points. C'est court, ouais, ça rentre quand même. 15-13. Et Arthur Bruyas qui est revenu sur le parquet. Bruyas, Moujib, Negrobar, Betcom et Kanouté là pour terminer sans doute ce premier carton. Betcom, les dribbles, chaloupé, il écarte à droite sur Kanouté, c'était bien fait. Malheureusement, passage en force sifflé contre Samir Betcom qui avait un peu trop mis l'épaule là pour se frayer un chemin dans la raquette azuréenne. Ouais, autant le premier carton contre Rouen il y a une semaine avait été un festival offensif, on s'en rappelle, avec 31 points inscrits et notamment les 3 tiers primés d'Arthur Bruyas. Là, que ce soit du côté des Sharks ou du côté de nos Orléanais, on n'est pas du tout dans ce registre. Hein. C'est laborieux pour inscrire le moindre panier, même les lay-ups qui semblaient tout faits ont été ratés. Veras pour un 3 points sur la tête de Kanouté, c'était trop dur et le rebond est pris par Ludovic Negrobar. Et là, il y a faute de Gabriel Veras, ouais, qui s'était mis dans la course de Kanouté au moment où le Malien s'est retourné. Pam, il a pris le torse de Veras. Obstruction sifflée par les arbitres. Et il m'a l'air un peu sonné, Kanouté, parce qu'il avait déjà commencé à lancer son accélération et bon, vous connaissez les qualités athlétiques du garçon, il a vraiment de la dynamite dans les mollets et donc je pense que là il s'est pris pas le joueur le plus costaud de l'équipe adverse, mais quand même un athlète professionnel, donc qui est un peu tanké, et ça l'a secoué. Cyriman Kanouté, il va devoir aller tenter ses deux lancers francs en étant peut-être un peu sonné. Bon, en général il lui en faut plus que ça quand même pour le faire reculer, Cyriman, pour redonner 4 points d'avance à ses partenaires. Lui qui est meilleur passeur de son équipe en championnat, égalité avec JB Maïs, il passe de moyenne sur les deux premières rencontres. Allez, Cyriman qui met en place sa mécanique. Ouais, le premier est raté. Ah, je vous disais, il s'est pris un bon tampon, donc peut-être qu'il est un peu secoué encore. Allez, au moins un sur deux. À 1 minute 47 du terme de ce premier quart-temps. Voilà, c'est chose faite. Cyriman Kanouté 1 sur 2. 13 pour Antibes, 16 pour l'Orléans Loiret Basket et une presse, ouais, une zone tout terrain hein, me semble-t-il, mise en place par Lamine Kébé là sur cette remontée de balle antiboise, et ça porte ses fruits puisque ça a complètement déstabilisé la remontée de balle adverse et une passe envoyée dans les tribunes qui offre eh bien une possession gratos à l'Orléans Loiret Basket là qui est dans le camp d'Antibes, peut-être pour eh bien avoir le plus gros écart de ce match. Canouté face au panier. Ouais, il a une mismatch à jouer, mais il est à l'arrêt. Il a besoin de se débarrasser du ballon pour éviter un marché. Et finalement. Ah, mince. Ouais, Canouté avait vu Moujib, mais il avait vu trop tard. Service pour l'intérieur, mais Badr Moujib qui est sanctionné de la règle des 3 secondes. Hein. Voilà, vous le savez, un joueur ne peut pas rester plus de 3 secondes dans la raquette adverse. Et là, c'est ce qui a été sifflé contre lui. La bonne activité des Orléanais au rebond hein. 14 prises depuis le début du match, c'est bien, on est sur les mêmes standards si ce n'est plus que la semaine dernière, alors que là défense de zone mise en place hein, pour l'Orléans Loiret Basket, une défense 3-2. Attention Golit hein, qui passe sous le panier et contré par Ludovic Negrobar, mais il y a faute un petit peu en retard. Ludovic Negrobar qui va devoir sortir puisqu'il vient de recevoir sa deuxième faute. Ouais, c'est quelque chose qu'on voit pas mal là sur le début de saison, qu'on avait déjà un peu lors de la fin du précédent exercice, mais Lamine Kébé qui s'adapte beaucoup plus en défense au cœur des rencontres là où sur sa première saison et une bonne partie de la dernière aussi c'était principalement du homme à homme. Là on a quand même un peu plus de tentatives effectuées par le coach orléanais pour déstabiliser les entraîneurs adverses là avec cette utilisation de la zone 3-2 et juste avant d'une zone tout terrain. Golit hein, au lancer franc, 2 sur 2 pour l'intérieur antibois. Et les deux équipes qui ne se lâchent pas. Un seul petit point d'écart en faveur de l'OLB, 16-15. Alors qu'on est rentré, messieurs, dames, dans la dernière minute de ce premier quart-temps. L'OLB ce soir, c'est son premier déplacement de la saison sur le parquet d'Antibes. Et il y avait peut-être une faute à siffler, non, contre Betcom qui a été un peu tensé. Mais finalement, ce sera un pied orléanais qui est sifflé. Donc ballon rendu aux Antibois. Avec Marcus Williams sur le parquet. L'Américain discret pour l'instant. Ouais, Golitin qui fait le ménage pour rentrer dans la raquette, mais derrière qui perd en efficience et qui rate son lay-up. Ouais, c'est vraiment, ça se confirme. Hein, cette imprécision du premier carton, peut-être qu'à un moment, ce match va vraiment se lancer en attaque, mais pour l'instant, c'est pas très beau. Allez, les toutes dernières possessions pour voir qui va basculer en tête à l'issue de ces 10 premières minutes. Canouté, la remontée de balle, il est dans le camp adverse. Canouté qui part sur la droite. Badr Moujib qui roule vers le panier, il est servi, il est en bonne position, mais il est bien défendu. Et les adversaires provoquent le marché. Ouais. Badr Moujib encerclé par deux Antibois. L'un d'entre eux qui avait même mis ses mains sur le cuir et s'est retrouvé empêtré dans ses appuis. Le Sulilois de naissance sorti de Samir Betcom. On fait rentrer un expert défensif JB Maï pour défendre sur cette dernière possession. Avec des Antibois qui vont laisser tomber le chrono là sans doute. Marcus Williams, l'Américain qui est arrivé dans le camp orléanais, défendu de près par Arthur Bruyas. On a Baptiste Tchouaffé qui s'est mis sur l'aile gauche. Est-ce qu'il va être servi peut-être dans un temps proche? Il reste 6 secondes. Marcus Williams sur la droite, le cross pour éliminer Canouté. Le 2 points derrière, c'est bien fait, mais c'est fort, c'est raté. Et derrière, la claquette est ratée de Léo Polka. Une dernière action qui illustre assez bien ce premier carton. Orléans qui vire en tête avec un seul petit point d'avance, 16-15, mais surtout que de maladresse de part et d'autre entre les deux équipes. On espère que ça va être un peu plus réjouissant dans le quart temps suivant. On marque une petite pause, on se retrouve dans quelques secondes.
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3: Pour l'instant, c'est pas le spectacle du siècle ici sur la Côte d'Azur, je ne vais pas vous mentir messieurs dames, mais l'Orléans l'Oreille Basket mène quand même 16-15 après ce premier carton effectué face aux Sharks d'Antibes, un premier carton marqué par une énorme maladresse de part et d'autre, que ce soit loin de l'arceau ou même près de l'arceau. Là, il y a eu beaucoup de ratés des deux côtés. Le point le plus intéressant, c'est comme la semaine dernière face à Rouen, c'est l'intensité mise par les Orléanais au rebond, très appliquée pour pas laisser de seconde chance, ça c'est bien, mais il va falloir quand même essayer de d'ajuster un peu la mire, va falloir mettre des points quand même à un moment. Betcom, Kanouté, Mujib, Gabrich et Jordan Shepper pour démarrer ce deuxième quart-temps. Meilleur marqueur du côté de l'OLB, c'est Jonathan Jeanne avec 4 points inscrits. Voilà, c'est vous dire, hein, le meilleur marqueur est à seulement 4 points. Kanouté, le cross, il a failli perdre le ballon derrière, il trouve Samir Betcom de justesse, mais il est parti dans une série de dribbles. Kanouté, il a failli perdre le contrôle. Shepherd, Gabrich sur la droite, on va chercher Mujib. Allez, il a une mismatch là, faut le mettre celui-là. Badr, oui, très bien, avec le N1, très très bien joué. Les Orléanais qui ont bien lu les ajustements tentés par les Azuréens sur le parquet et qui ont vu que c'était Baptiste Tchouaffé qui défendait sur Mujib au poste bas. Et ben Badr, il s'est pas fait prier, il l'a fait reculer, la main droite avec la planche plus la faute. Badr qui inscrit son premier panier ce soir et qui convertit en plus le N1 derrière, c'est parfait. Et cette histoire, eh bien, ça nous fait 19-15 au tableau d'affichage. Allez, je me note la première faute de Baptiste Tchouaffé. Et on est tout bon. Plus 4 pour l'Orléans-Loiret Basket. Ah, c'est bien fait, ça. Marcus Williams qui avait été trouvé près du panier. Une succession de passes courtes. Et là, c'est au tour de Badr Mujib de faire faute. Première sanction pour lui. Ah, j'ai la feuille de stats du premier carton sous les yeux. Alors, ouais, 21% au tir pour Antibes dans le premier quart-temps. 41% pour l'OLB, c'est un peu mieux, mais il y a quand même eu énormément de déchets, notamment à 3 points, 1 sur 7 pour l'OLB, 2 sur 10 pour Antibes. C'est pas joli, joli tout ça. Mais je vous disais, voilà, cette activité au rebond avec 15 prises pour l'OLB dans le premier quart-temps. C'est très bien. Marcus Williams qui a mis le premier lancé franc. Mais pas le deuxième. Et suffit que je parle de l'activité au rebond des Orléanais, de la souligner, de la saluer, pour que Badr Mujib nous fasse un petit écart là et s'oublie sur le rebond à prendre après le lancer franc raté. En plus, il fait faute. Il a bousculé un Antibois. Il est remplacé par Jonathan Jeanne qui fait son retour sur le parquet. Lui qui a peut-être été le meilleur Orléanais lors du premier quart-temps avec ses 4 points inscrits. Et je regarde, ouais, c'est 3 rebonds pris. Elle est à possession antiboise. Verras qui a fait la différence sur le premier pas. Le service pour Cam, il est contré. Il s'y était mis à deux là pour éteindre la lumière. Jordan Shepherd et Jonathan Jeanne. Ballon récupéré par l'Orléans Loiret Basket. Pas de panier dans le jeu pour Antibes dans ce début de deuxième quart-temps. Gabrich qui fait le tour de la zone à 3 points. On était à gauche, on passe à droite, on repasse d'une aile à l'autre. On est là dans le rond central. Jordan Shepherd, il reste 4 secondes, va falloir tenter un truc. 2 secondes, Jordan. Ah, c'est n'importe quoi. Il a voulu trouver Gabrich sur une extra passe au tout dernier moment, mais c'est raté. Et derrière la faute de Siriman Kanouté pour stopper la contre-attaque. Je crois que c'est sa première à Siriman, mais c'est déjà la troisième faute d'équipe de l'Orléans Loiret Basket dans ce deuxième quart-temps après 1 minute 10 de jouer seulement. Attention à la gestion des fautes dans ce quart-temps, ça avait été bien fait dans le premier. Et Siri qui va sortir remplacé par JB Maï. Lamine Québec qui ne prend pas de risque au niveau des rotations.
8: Cyril Canouté peut-être un petit peu déçu là de sortir. Son coach qui vient lui taper dans la main, pareil que l'assistant Pierre Tillet qui fait de même. Que je remarque, je ne sais pas s'il est dans le tunnel, mais j'aperçois pas Steve Bourgeois, le deuxième assistant de Lamine Kébé. Lui qui est vraiment sur le travail individuel des joueurs par Mantelot. Côté Antibes qui voilà, remet un petit peu d'adresse pour les siens avec ce tir primé à 45 degrés. Oubliez le français qui la défend sur JB Maï. Le français qui a besoin d'aide puisque là il ne peut plus bouger. Sinon c'était reprise de dribble. Ah, le ballon qui circule pas bien là. Gabrich sur l'aile, la feinte. Et ouais, mais la défense est bien en place côté Antibes. Il perd le ballon, Gabrich. Et il s'est replié en défense et ballon perdu dans la foulée par Antibes. La contre-attaque, Shepherd, Bedcom, Shepherd qui va jusqu'au bout, qui prend le contact, qui tente le 2 points, c'est raté. Oh là là là là là là là. Que de déchets, ça se confirme, hein, vraiment. Et du coup, aucune équipe arrive à créer un écart, même si la Golitain est à 3 points. Deuxième tir primé de suite pour Antibes. Et Lamine Kébé, pas content du tout de voir ce petit run se mettre en place par les Sharks d'Antibes qui viennent d'inscrire un 7-0 avec ces deux tirs primés et un lancer franc inscrit juste auparavant. Petite pause sur ici Orléans, le temps de ce temps mort. On revient juste après pour la suite de ce deuxième quart-temps.
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8: Ouais, premier temps mort de la soirée, premier temps mort pris par Lamine Kébé, l'entraîneur orléanais, voyant que Antibes retrouvait un petit peu d'adresse, tout l'inverse de son équipe. 22-19 au tableau d'affichage. Il reste un peu plus de 7 minutes à jouer avant la pause, mais voilà, je me répète, mais c'est vraiment un match qui pour l'instant est surtout marqué par une énorme maladresse offensive des deux côtés. Déjà au niveau des tirs c'était pas fameux, mais là en plus les transmissions sont également compliquées entre les joueurs. Pas de changement dans le 5 sur le parquet côté OLB, toujours Bedcom, Shepherd, Maï, Jeanne et Gabrich. Et Maï qui va remonter le ballon, on va voir si ce temps mort a eu l'effet escompté pour l'Orléans Loire Basket. Là, ce serait bien quand même de voir peut-être sur 2-3 minutes des séquences offensives abouties. Là, par exemple, ça s'est bien fait. Gabrich trouvé et contré en l'air. Heureusement, il prend le rebond derrière et trouve Jonathan Jeanne qui marque. Bien joué, Tomislav Gabrich qui est resté concentré malgré le contre subi. Troisième panier inscrit ce soir par Jonathan Jeanne. 6 points au total pour lui. Voilà, peut-être que la solution, vu que les tirs ne rentrent pas, eh bien, c'est d'aller chercher le grand près du panier, Jonathan Jeanne, qui a presque juste besoin de poser le ballon dans l'arceau pour marquer. Williams qui fait le tour et qui ressort sur Golitain, tire à 3 points à rater cette fois-ci. Et rebond pris par l'Orléans Loire Basket. Jordan Shepherd dans le camp adverse. Jeanne, le bon écran. Shepherd pour Gabrich. Il est tout seul à 3 points. Faut que ça tombe dedans, ça. Ah là là, c'est des shoots ouverts, c'est des shoots faciles pour lui, ça normalement. Et Shepherd qui ne peut qu'accompagner Marcus Williams vers le panier. Ah, il y a un moment où il va quand même falloir les rentrer ces tirs. Bedcom, pas de faute sifflée contre lui. Les arbitres laissent jouer là sur les contacts. Romain Parmentelot qui remonte le ballon. On trouve Marcus Williams qui navigue dans le trafic. Sauf que derrière la passe est mal assurée. Nouvelle perte de balle cette fois-ci du côté d'Antibes. Ouais, ça aussi, c'est quand même un chiffre qui illustre la maladresse dans le premier quart-temps. 6 ballons perdus pour Orléans. Bedcom qui sort remplacé par Arthur Bruyas. Est-ce que c'est lui qui va amener un peu d'adresse dans les rangs orléanais? À voir. Baptiste Choueffé du côté d'Antibes qui sort. Retour sur le parquet de l'ailier américain Kyle Costlin. Un petit point sur les autres parquets pour vous dire que eh bien quel résultat est intéressant. Tiens, ça c'est intéressant. Rouen, adversaire de l'OLB la semaine dernière, accueille Blois ce soir et pour l'instant les Rouennais mènent. Le match a commencé plus tôt qu'ici, hein. Là-bas c'était à 20h, 44-36 pour les Normands face aux voisins blaisois. Jonathan Jeanne au poste bas confond son adversaire direct derrière. C'est dommage, le panier est raté. Et la contre-attaque qui est parfaitement effectuée avec ce dunk d'Alexandre Fofou Mlombi, l'un des tout jeunes joueurs de cette équipe antiboise. Plus 5 pour Antibes, 26-21. Jordan Shepherd à 3 points face au panier, c'est pas possible. Voilà, quand même, c'est beaucoup trop, beaucoup trop. Alors, sans avoir la même adresse que la semaine dernière dans le premier quart-temps où ça tombait partout pour l'OLB, va quand même falloir en mettre quelques-uns. Là, c'est vraiment, vraiment des tirs ouverts. Marcus Williams, l'arrière américain qui veut aller chercher Sakic, son intérieur croate dans la raquette, mais il a été pris à deux par JB Maille et Jonathan Jeanne, ballon récupéré par l'OLB. C'est pas trop mal en défense, hein, Orléans, hein. Seulement 26 points encaissés en 15 minutes, c'est même très bien. Mais là, c'est vraiment en attaque, hein, qu'il va falloir trouver des solutions. Shepherd, loin contre un face à Sakic. Oh oui, oui, le step back, c'était beau, c'était magnifique, mais encore une fois, la finition n'y est pas avec ce ballon qui tape les deux côtés de l'arceau et qui ressort. Orléans toujours bloqué à 21 points inscrits en 15 minutes. C'est très très faiblard. Sakic à 3 points. C'est beaucoup mieux pour Antibes qui prend un petit peu le large. 29-21.
11: Allez, tout le monde avec moi.
8: Ouais. Alors, qui va mettre dedans là dans cette équipe orléanaise, parce que le shooter des deux premiers matchs, Jordan Shepherd, là est en difficulté. Gabrich peut-être, encore une fois ça tape le fond de l'arceau, encore une fois là c'est des bons tirs à 3 points, hein. Il est 45 degrés, Gabrich il les aime ceux-là, il est plutôt en bonne position. Ah, Fofou Mlombi qui enfonce. Jonathan Jeanne est nouveau temps mort pris par Lamine Kébé qui voit bien que ses joueurs sont sans solution. Le premier temps mort n'a eu aucun effet, est-ce que le deuxième va avoir le mérite de réveiller ses joueurs, non pas qu'ils soient amorphes sur le parquet, puisque en défense, mis à part là sur les quelques séquences récentes, il y avait du bon, mais en attaque, là, va quand même falloir rentrer dans la partie. Hein. 31-21, plus 10 pour Antibes, qui eh bien fait le premier écart de la soirée. Sans être transcendant, hein. Juste là, voilà, ils ont eu 2-3 shoots ouverts. Eux ont réussi à les mettre, alors qu'Orléans arrose vraiment de près, de loin. Il n'y a rien qui rentre. Bon, est-ce que une maladresse comme ça, ça peut durer toute une soirée, ou il y a un moment où ça va tourner? On espère que le deuxième scénario va se dessiner pour l'OLB. Et bien ce temps mort, je vais en profiter pour du coup terminer un petit peu le tour d'horizon des autres affiches de la soirée. Je vous le disais, hein, il y a encore 5 équipes qui sont invaincues dans ce championnat. Denain, Évreux, Caen, hier Toulon et Levallois. Alors est-ce que ça, ceux qui suivent de très près, hein, le championnat d'élite 2 ont sans doute le même problème que moi des fois. Est-ce que l'application LNB va marcher? Ça, c'est toujours un suspense insoutenable. C'est bon, voilà. J'ai les résultats. Denain-Levallois 36 partout. Chalon-Reims, Aix-Maurienne 54-38. Caen-Hier-Toulon 55-51. La Rochelle-Saint-Chamond 49-48. Le Havre-Fosse-sur-Mer 56-42. Poitiers-Nantes 49-38. Rouen-Blois, je vous le disais, 44-36. Et 35-29, c'est le score pour Vichy face à Évreux. Ça, c'est aussi un match qui, comme nous, a commencé à 20h30. Allez, le jeu reprend. Pas de changement effectué par Lamine Kébé. Gabrich qui a le ballon dans les mains, décale Arthur Bruyat sur la droite, qui est à l'arrêt. On va chercher Jonathan Jeanne, la bonne prise de position. Voilà, c'est ce que je disais un petit peu tout à l'heure. À défaut d'avoir de l'adresse au shoot, et bah tenter le plus possible de mettre Jonathan Jeanne dans les meilleures conditions possibles. 8 points pour le géant orléanais, très actif des deux côtés du terrain et qui semble être le seul à pouvoir marquer des points là sur cette première période. Allez, la belle défense orléanaise, Miller à 2 points, c'est raté.
3: Et le rebond pris encore une fois par Jonathan Jeanne. Derrière, il y a peut-être un petit peu de rythme. Bruyas avec Shepherd. Allez, pourquoi pas. Voilà. Enfin. Enfin, Jordan Shepherd. Le tir à 3 points. Et un 5-0 inscrit par l'Orléans Basket, en sortie de temps mort. Allez, ça fait du bien. Ça permet de respirer un petit peu. On a eu un bon système pour trouver Jonathan Jeanne. Derrière, du basket 100% Kébé avec un rebond, de la course, de la transition et le tir primé de Jordan Shepherd. Et cette fois, eh bien, c'est un temps mort azuréen. JD Jackson qui veut stopper le début de révolte orléanais. Petite pause, on se retrouve dans quelques secondes pour la fin de cette première période.
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3: Troisième journée de championnat. Le premier match à l'extérieur ce soir pour l'Orléans Loiret Basket qui se produit sur la Côte d'Azur, sur le parquet d'Antibes. On vient de sortir d'un temps mort pris par le coach adverse JD Jackson. Son équipe est toujours devant, 31-26. Mais Orléans s'était remis un peu la tête à l'endroit avec deux attaques consécutives réussies. Et si vous nous rejoignez à l'instant, c'est un petit miracle hein, vu la maladresse du soir des deux côtés, surtout du côté orléanais. Mais là, on a eu un panier de Jonathan Jeanne, un tir primé de Jordan Shepherd, son premier panier ce soir pour l'Américain. Espérons que ça le mette sur de bons rails. Marcus Williams, l'arrière américain, qui s'embrouille un petit peu dans les dribbles, qui ne marque pas. Rebond pris par Jonathan Jeanne. Nouveau stop orléanais. Jonathan Jeanne avec JB Maille. L'annonce de système de l'ancien meneur de la SIG. Allez, défendu par Romain Parmentelot. Maille avec Gabrich. On est dans l'axe. On va chercher Bruyas sur la gauche. Jonathan Jeanne qui a fait le tour, qui prend position. Khalil Miller qui défend sur lui. Ouais, la bonne passe pour Jordan Shepherd à 3 points. C'était un bon tir. Et dommage derrière. JB Maille qui s'était un peu bagarré au rebond. Il aurait aimé obtenir gain de cause, mais le ballon, c'est lui qui l'a touché en dernier. Balle orange pour les locaux toujours. 31-26. Dans cette Azur Arena qui a bien du mal à faire du bruit. Il est loin d'être rempli, mais. Mais bon, voilà, le spectacle aussi peut-être n'aide pas les gens à se réveiller pour l'instant. Parmentelot, lui, c'est un joueur qui peut faire lever les foules, même si ce tir à 2 points est raté. Aïe, aïe, aïe, Gabrich, la passe sur la remise en jeu, là, qui est interceptée. Allez, Tommy, là, c'est pas possible quand on galère autant de faire des erreurs comme ça. Et Marcus Williams qui remet ses partenaires à plus 7, 33-26. Et derrière, la passe entre les lignes de JB Maille qui est interceptée. Ça va vite pour Antibes par Montelot qui essaie de garder la vitesse. Mais bon repli de l'Orléans Loiret Basket. Marcus Williams pour Kelly Miller à 2 points. Il a tout le champ pour s'appliquer. Rebond offensif avec la faute de Kyle Costlin. Aïe, que c'est pas beau. Première faute sifflée contre Arthur Bruyas. Les Orléanais désormais dans la pénalité à 2 minutes 20 du terme de ce premier carton. Changement effectué par Lamine Kébé, sorti de sa base arrière. JB Maille, Jordan Shepherd, rentrée d'une nouvelle base arrière. Canouté et Betcom. Mais avant de les voir à l'œuvre en cette fin de première période, si vous nous rejoignez sur Ici Orléans, on va suivre le lancer franc de Kyle Castlin, l'Américain, qui le convertit. Et le petit effort fait en sortie de temps mort tout à l'heure est déjà effacé. Il était revenu à 5 points, les revoilà de nouveau à 10 points d'écart, les Orléanais. Betcom, l'agressivité du Camerounais qui paye avec ses dribbles, ce drive et cette finition près du panier. 4 points ce soir pour Samir Betcom. On a vu toutes les qualités hein, de ce joueur dans la percussion, dans la compréhension de l'adversaire direct en 1 contre 1, l'emmener sur des zones compliquées à défendre et derrière la capacité à bien terminer l'action. 36-28,
8: Alors qu'on rentre à l'instant, les deux dernières minutes de cette première période, l'objectif pour Orléans, revenir le plus près possible d'Antibes avant de rejoindre les vestiaires. Par Montelot avec William sur la droite pour Castline finalement. Oh, le contre de Jonathan Jeanne, mais derrière il n'en avait pas laissé beaucoup et il faudrait pas que ça s'inverse. Rebond offensif pris par Léopold K qui marque 38-28. Betcom. C'est statique là pour l'instant, il n'y a pas beaucoup de mouvement sur cette possession. Gabric qui essaye de prendre de la vitesse face aux Croates. Sakic, le tir est raté, rebond pris par Jeanne qui transmet à Arthur Bruyas près du panier. Allez, c'est pas très beau, mais là franchement la note artistique, on va se le dire très franchement, je m'en fous et on s'en fout. Il faut juste essayer de réduire l'écart là, se redonner un peu de confiance. Ballon rendu aux Orléanais. Peut-être qu'il y a eu une sortie, j'ai pas bien vu. De toute manière, le jeu ne va pas reprendre tout de suite puisque JD Jackson, l'entraîneur franco-canadien, va prendre son dernier temps mort de la mi-temps. Il y aura 1 minute et 20 secondes à jouer derrière. Orléans qui fait son premier déplacement ce soir et qui enchaîne dès la semaine prochaine avec un autre long déplacement. On revient un peu dans cette zone de la France puisque l'OLB affrontera hier Toulon pour ce qui est peut-être le premier gros choc pour l'OLB cette saison. Hier Toulon qui a vraiment une très très belle équipe qui s'est bien renforcée cet été, qui a notamment pu conserver John Robertson. On se souvient de l'Américain qui était l'un des meilleurs marqueurs de la saison dernière, au-dessus des 17 points. Ils sont aussi renforcés sur d'autres postes, donc ça va être très très chaud d'aller gagner là-bas. Et ce sera là pour le coup la première semaine à 3 matchs en championnat, 3 matchs à jouer, avec donc hier Toulon le 16 octobre, le Saint-Tricot évidemment le mardi 20 octobre, puis un déplacement là beaucoup moins loin en région parisienne pour aller affronter le Valois dans la salle Marcel Cerdan. Ce sera le vendredi 23. Première étape de montagne à gravir pour les Orléanais la semaine prochaine. On suivra ça évidemment sur ICI Orléans. Ce sera très intéressant à voir cette équipe. Si elle est capable d'enchaîner les succès. On sait que les semaines à 3 matchs, c'est l'un des points noirs du bilan de Lamine Kébé depuis son arrivée sur le banc orléanais. Allez, 1 minute 20 à jouer dans cette première période. Remise en jeu pour l'OLB dans le camp azuréen et 8 points de retard à rattraper pour essayer de finir le mieux possible cette première période. Gabriel sur la gauche, il est à l'arrêt, on veut chercher Jonathan Jeanne, finalement on renverse sur Bruyas, c'est pas mal fait, mais le tir derrière est complètement dévissé et le rebond est pris par Antibes qui s'en va mettre un panier tout simple. Il a complètement raté la cible là, Arthur Bruyas, peut-être un peu surpris par la passe de Gabriel Canouté qui navigue le allez hop pour Jonathan Jeanne. Ça c'est magnifique, 10 points pour Jonathan Jeanne, 40-32. Ils avaient déjà fait le coup la semaine dernière contre Rouen, les deux. Canouté à la passe, Jeanne à la finition. Allez, essayez de faire un stop là. Romain Parmentelot pour Léopold K. La faute malheureusement sur l'incursion de Léopold K. Et c'est Samir Betcom qui est sanctionné. Deuxième faute contre le Camerounais. Et deux lancers francs à venir pour Léopold K. Ancien joueur de l'Alliance pour Alsace notamment, un joueur très très aérien, capable de vraiment fracasser des arceaux et qui revient d'une grosse blessure, lui qui, si je ne dis pas de bêtises, s'était rompu le tendon d'Achille la saison dernière. Betcom, on va pas prendre de risque du côté du staff orléanais, il sort, le Camerounais, remplacé par Jordan Shepherd pour les dernières secondes de cette première période. Léopold K, le premier lancé franc est réussi, 5 points pour lui ce soir. Deuxième meilleur marqueur de son équipe. Oh là là, deuxième lancer franc raté. Rebond offensif pris là par Antibes. Ça fait deux fois hein, quand même sur lancer franc que l'OLB laisse le rebond offensif. Heureusement, derrière, ça bégaye un peu son basket aussi du côté d'Antibes. Et Sakic qui envoie le ballon de façon un peu incompréhensible en tribune. Alors si c'est un peu moins maladroit depuis quelques minutes du côté d'Antibes, ça respire pas non plus la sérénité à toute épreuve. 41-32.
3: 24 secondes de possession, 24 secondes à l'horloge. Donc Cyrimane Kanouté va laisser défiler le chrono sans doute, même s'il y a encore des fautes à donner du côté des Sharks Antibes. Et c'est ce que fait Romain Parmentelot là, en défendant avec beaucoup d'agressivité sur Kanouté. Et il va lui chipper le ballon. Romain Parmentelot, un peu trop tranquille. Cyrimane Kanouté qui va essayer de réparer son erreur. Il traverse tout le terrain et il ne marque pas. Il a voulu obtenir la faute, il n'aura rien. Et cette fin de première période est pas loin de la catastrophe pour l'OLB, qui a laissé partir Antibes. Plus 11, on se quitte à la fin de cette première période sur le plus gros écart du match. Et il est en faveur des locaux. 32 points inscrits seulement en 20 minutes. La copie défensive était plutôt bonne pendant 15 minutes. Sur les 5 dernières, Orléans s'est un peu éparpillé. Et Antibes en a profité. 11 points de retard à rattraper. Faudra montrer un visage beaucoup plus tueur, tout simplement. Voilà, Orléans a eu les tirs pour être devant. Voilà, simplement, avec autant de maladresse de près et de loin. Bah, y a pas de miracle. Voilà, je peux pas vous le dire autrement. Si vous en avez l'habitude sur ICI Orléans, pendant la pause, c'est la musique qui reprend un petit peu le dessus. Pas pour très longtemps, juste une dizaine de minutes. Et on se retrouve pour vivre ensemble la seconde mi-temps de cette troisième journée de championnat. L'OLB fait son premier déplacement de la saison. Pour l'instant, c'est compliqué. 43-32 pour Antibes. À tout à l'heure.
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2: Ah, Andrea Bocelli, ça fait du bien aux oreilles quand même, hein. Parce que là, nos yeux, ils ont souffert en première période en regardant ce match de l'OLB qui, pour l'instant, quand même, est pas beau du tout à voir. Déjà, l'OLB est dominé au tableau d'affichage 43-32, ça c'est une chose. Mais ce qu'on a sur le parquet, c'est une équipe incapable de marquer dans la durée ce soir. Les chiffres sont éloquents, hein, sincèrement. 2 sur 14 à 3 points et 38% au total, hein, en comptant également les tirs à 2 points. Orléans n'arrive pas à marquer ce soir. Les shooters ne répondent pas présent. Et s'il n'y avait pas eu un énorme Jonathan Jeune sur la première période, Orléans serait peut-être relégué encore plus loin. Jonathan Jeune, 10 points, 9 rebonds sur la première période. Il n'y a que lui qui arrive à avoir un peu de consistance en attaque, alors que ce garçon-là, c'était même pas sûr de le voir sur le parquet ce soir. Lui qui avait eu des gênes au dos le week-end dernier contre Rouen et qui avait été ménagé en milieu de semaine face à Poitiers. Bruyas, Betcom, Canouté, Negrobar et Jonathan Jeune pour démarrer cette seconde mi-temps. À noter que l'effectif est au complet ce soir et qu'on n'a pas vu rentrer Junior Elouma, le jeune de l'OLB, qui sur les deux premiers matchs avait eu 6 minutes à jouer à chaque fois. Là ce soir, il n'a même pas quitté son maillot d'échauffement. Parmentelot à 2 points pour lancer les hostilités de cette première période. Tir raté. Et ballon rendu. Alors, est-ce qu'il est validé ce panier? Oui, il est validé. Ok, d'accord. Derrière, il y a eu un contre illégal de Jonathan Jeune suite au rebond offensif et au lay-up de Khalil Miller. Peut-être pas la meilleure manière de démarrer ce carton non plus. Alors que pour rappel, dans les travées, il y a Jamie Zaninovic ce soir, l'un des trois investisseurs américains de l'OLB que j'ai salué tout à l'heure, qui est présent pour regarder les Orléanais, pour voir notamment ce tir primé. C'est un exploit ce soir, hein, de Siriman Kanouté, là, qui sanctionne sur le gros step back face au panier. Allez, désormais se recentrer en défense. Lamine Québec encourage Ludovic Negrobar. Sakic qui le domine avec le spin move qui derrière sert Khalil Miller, deuxième panier de suite pour le Canadien. 12 points d'écart. Ballon rendu à l'OLB avec cette tentative de drive de Kanouté. Il va falloir, ce que je disais, que les autres seraient aussi, ne pas compter que sur Jonathan Jeune. Déjà la remise en jeu là, c'est trouver du mouvement. Et bonne faute provoquée par Samir Betcom qui s'est fait un peu accrocher par le Kyle Kaslin, l'américain, sur le démarquage. Alors l'américain lui dit non, c'est du flopping, mais les arbitres étaient bien placés et ils estiment qu'il y a bien faute, la première faute d'équipe dans ce carton. Et la deuxième en l'occurrence pour Kyle Kaslin. Remise en jeu sous le panier. Betcom qui se démarque, défendu à nouveau par l'américain, mais il ressort ce ballon sur Bruyas. 14 secondes de possession. Essayer de faire tourner un petit peu. Kanouté qui s'empare du ballon, il est très loin du panier, reste 8 secondes, défendu par Parmentelot, l'écran de Jonathan Jeune, il écarte sur Bruyas, il écarte encore sur Betcom qui prend de la vitesse. Pourquoi Samir, cette tentative de passe improbable alors qu'il a la course, la vitesse pour aller finir ça là avec sa main droite? Trop altruiste ou pas assez en confiance? Moi je pense surtout pour la deuxième option. Il reste une seconde 6 là pour tirer. Jonathan Jeune trouvé sur la remise en jeu, c'est raté. Ouais, Betcom là qui va pas finir ça. Si c'est pas un symptôme du manque de confiance orléanais, je ne sais pas ce que c'est. Miller à nouveau trouvé dans la raquette. Et là, il est en train de faire un chantier, le Canadien qui avait raté les deux premiers matchs du championnat. Fauté par Jonathan Jeune. Pas une grande conséquence pour Jonathan puisque c'est sa première faute seulement. En revanche, ça fait deux lancers francs pour Khalil Miller qui était un joueur sérieux du championnat bulgare la saison dernière. J'ai vu ça en préparant un petit peu. 15 points et 12 rebonds l'an passé dans ce championnat d'Europe de l'Est. Qui n'avait pas participé aux deux premières rencontres de championnat face à Nantes et à l'Alliance Sport Alsace. Qui ce soir est bien présent et qui est en train de noircir sa ligne statistique avec un 2 sur 2 lancé franc et 10 points inscrits. Meilleur marqueur de son équipe, Khalil Miller, et Antibes qui se rapproche de la barre des 50 points. 49-35, 14 points d'écart. Il reste beaucoup de temps. Orléans a le temps de construire son retour. Il va falloir se dépêcher. Et là, quand je vois les possessions comme elles sont effectuées, oh là là, c'est pas possible. Mais qu'est-ce que c'est moche. Heureusement, ils ont un rebond offensif. Mais là, le ballon qui n'avait pas circulé, il s'était retrouvé piégé par l'horloge. Un shoot improbable de Kanouté de loin parce qu'on lui a envoyé la patate chaude. Et là, il se retrouve à faire des dribbles très durs contre Sakic, à tirer de loin de façon improbable. Oh là là. Alors, autant sur la première période, ce que je disais, c'est qu'il y a eu des shoots ouverts ratés, mais qui étaient amenés quand même par des systèmes un peu élaborés, un peu un partage du ballon. Là, waouh, waouh, waouh. Voilà, c'est grave, hein. C'est grave, hein. Heureusement, Orléans a des extra billes, comme au flipper, avec une remise en jeu sous le panier d'Antibes. Allez, le Serpillero, tout jeune Serpillero comme trois pommes qui va être applaudi par les spectateurs présents. Remise en jeu, Betcom qui saisit du ballon sur la droite, tenu par son meilleur ami de la soirée, Kyle Kasslin. Et quand Ludovic Negrobar et roule vers le panier, le capitaine, il est pas servi, finalement il a pas roulé. Il reste 4 secondes, Betcom qui n'arrive pas à franchir le premier rideau, il va tirer à 3 points, c'est improbable. Oh là là, coup de sifflet qui vient sauver les apparences. Là, Kyle Kasslin qui est sanctionné par les arbitres pour avoir mis ses appuis dans ceux de Betcom au moment du tir. Troisième faute sifflée contre Kyle Kasslin, mais oh qu'il s'en sort bien. Oh qu'il s'en sort bien, Samir Betcom. Parce que là, on était encore sur un système où on a vu la remise en jeu, une passe et derrière un joueur qui fige le ballon. Et c'est ce que je vous disais, hein, Steve Bourgeois est pas là, le deuxième assistant de la Mine Québec, qui lui est vraiment axé sur le travail individuel. On sait qu'il y a eu une réorganisation du staff orléanais cette saison avec Steve Bourgeois qui est vraiment sorti un peu du travail collectif. On pouvait le voir intervenir avec la Mine Québec pendant les matchs lors des deux premières saisons. Il était aux côtés de Pierre Tillet en costume sur les deux premiers matchs, mais il était plutôt voilà, en jogging, tenue d'échauffement de coach quoi. Et là ce soir il est même pas là. J'espère qu'il n'y a rien de grave. Mais c'est à souligner tout de même. Samir Betcom a réussi le premier lancer franc, malheureusement. J'ai une mauvaise nouvelle pour vous. Le deuxième était raté. Bonne nouvelle, il y en a un troisième vu que c'était une faute à 3 points. Allez Samir, face à ton ancien club. Allez, 2 sur 3. 49 Antibes, 37 Orléans-Loiret Basket. Et pour l'instant, après 2 minutes 30 de jouer dans ce troisième quart-temps, il n'y a pas vraiment d'indices qui permettent de croire à un retour orléanais là dans les minutes qui viennent. Même si là, Ludovic Negrobar défend fort sur Sakic et Romain Parmentelot. Parmentelot qui fait un petit peu la différence, qui passe sous le panier, ressort sur Marcus Williams à 3 points. C'est raté, il faut prendre le rebond. Kanouté avec les deux Jonathan Jeanne derrière. Oh là là, la passe était mal assurée, heureusement, sans conséquence. Betcom avec Kanouté. Kanouté qui écarte sur Bruyas. C'est court, rebond pris par Jonathan. Attends, Jeanne, faute avant le tir. Dommage qu'il n'ait pas pu claquer ça, Jonathan Jeanne. Et on est en train de tirer un peu sur la corde avec ce garçon, hein, qui a beaucoup joué en première période.
1: La sortie de Khalil Miller.
2: Avec 17 minutes, plus gros temps de jeu. Badr Moujib qui va peut-être aller s'échauffer dans pas long. Allez, faut faire la remise en jeu, faut faire la remise en jeu. Siriman, ça y est, les 5 secondes qu'on faille être dépassées. Jonathan Jeanne qui lui pose un oh là là, il fait rebondir le ballon sur son pied, mais c'est pas possible. Et la faute derrière, oh là là, franchement, c'est le cirque là. C'est le cirque. Aïe aïe aïe aïe aïe. Parce que c'est une chose, hein, une équipe qui dans un soir joue bien mais n'a pas d'adresse. Voilà. Mais là, comment c'est moche ce qu'on est en train de voir. Voilà, c'est vraiment, vraiment pas beau. Hein. En plus, bah, sur la faute. Ça donne des lancers francs à Baptiste Tchouaffé. Kanouté qui est un petit peu accroché. Je sais pas s'il a fait exprès ou pas, mais il s'est fait rebondir le ballon sur le pied et derrière. C'était une faute antisportive sifflée contre Kanouté. 2 sur 2 lancés francs donc. Et ballon à nouveau pour Antibes, mais finalement pas pour très longtemps. Faute offensive sifflée contre un joueur des Sharks, sorti de Samir Betcom, rentré sur le parquet de Jordan Shepherd, bloqué à un seul panier inscrit en première période. Est-ce qu'il va pouvoir se réveiller, lui qui est le meilleur marqueur de l'OLB sur ce début de saison? 14 points lors du premier match contre le Champagne Basket, 18 la semaine passée contre Rouen. Assorti en plus de 5 passes décisives, 3 rebonds, 3 interceptions. JB Maï sur le banc qui vient taper dans la main d'Arthur Bruyas. Canouté, Shepherd, Bruyas, Negro Barjan sur le parquet. Alors qu'il reste 6 minutes 30 à jouer dans ce troisième quart-temps et que l'OLB accuse toujours un retard de 14 points. Bruyas avec Jonathan Jeanne au poste bas, défendu par Léopold Kaye. Il a besoin d'aide. Finalement, la feinte, il se rapproche du panier. Oh, la superbe transmission pour Ludovic Negrobar. Il n'y a que lui ce soir qui est vraiment dans son match. Jonathan Jeanne, là, avec cette passe laser entre deux défenseurs pour son capitaine. Magnifique action. Et nouvelle faute offensive provoquée par l'Orléans Loire et Basket cette fois-ci. C'est Siriman Kanouté qui imite Samir Betcom. Et c'est encore Léon Polka qui est sanctionné. Allez, deux coups de sifflet. Oh là là là là. J'allais dire deux coups de sifflet qui vont dans le sens de l'OLB, ça va leur faire du bien. Et là, Kanouté qu'on voit, mais une saucisse en tribune en guise de passe. Et il sort, Siriman Kanouté remplacé par JB Maï. Ouais, vraiment, là, il n'y a que Jonathan Jeanne. C'est terrible, il n'y a que Jonathan Jeanne. Alors, on disait, hein, pour aller chercher un titre de champion, il va falloir être capable de bien voyager à l'extérieur. Pour l'instant, ce soir, Orléans, c'est très dur sur la Côte d'Azur. Tir à deux points de Marcus Williams pour Antibes et on repasse à plus 14. Allez, il faudrait un petit run là. Jonathan Jeanne trouvé dans la raquette. Oh, la grosse faute de Zeiko Sakic, le Croate. Avec là, je crois que c'était encore Negrobar hein, qui avait trouvé Jonathan Jeanne. Là, les deux qui se trouvent bien sur le parquet sur deux séquences suivantes. Je me demande si les arbitres vont pas peut-être revisionner l'action parce que Sakic, quand même, cette faute-là, il se désintéresse complètement du ballon. Est-ce qu'ils vont revisionner? Les trois arbitres discutent. Les arbitres en tunique rose à l'occasion d'Octobre Rose, opération de sensibilisation pour le dépistage du cancer du sein. Et oui, ils vont revisionner les arbitres faisant signe avec leurs doigts qu'ils désignent le numéro 45, donc Sakic, auteur d'une faute un peu lâche, un peu vicieuse, mais ce n'est pas étonnant hein, vu le profil du garçon, je vous le disais, garçon qui a beaucoup de bouteilles, 18e saison pro, passé par les championnats turcs, bosniaques ou encore espagnol. Alors, qu'est-ce que ça donne les autres affiches de la journée? Même problème que tout à l'heure, le site de la Ligue nationale de basket qui est bien décidé à ramer ce soir. Hein. On en a souvent l'habitude et là on se régale. Un site avec une ergonomie parfaite, ça rame pas. C'est génial. Essayez de vous tenir au courant du mieux possible. Quand même, hein. Tout à l'heure, il y avait notamment ce qui m'intéressait, c'était de voir si la Diablo était toujours dominée par Rouen, puisque c'était le cas tout à l'heure. Alors, ben c'est toujours le cas. 72-62 pour les Normands qui jouent à domicile face à la DA.
1: Et après consultation vidéo, la faute a été qualifiée de faute antisportive.
2: Ouais, faute antisportive. Hein. Je me suis tué quelques secondes parce que je voulais entendre ce qu'annonçait le speaker et ouais, les arbitres sont revenus sur leur décision. Faute antisportive sifflée contre Zeiko Sakic et donc lancé franc pour Big Joe, Jonathan Jeanne avec derrière la possession ensuite pour l'OLB. Jonathan Jeanne qui vient de convertir son premier lancé franc, 13 points pour lui. Non, 11 points, pardon, pour lui ce soir. Ah, le deuxième est un peu fort. Ah, le coquin.
1: Orléans récupère la balle.
2: Mais quand même, la possession est orléanaise. L'OLB qui difficilement atteint la barre des 40 points. Et sur le système, là, il faut apporter un peu d'aide à Jonathan Jeune qui a été trouvé sur la mise en jeu, mais il ne va pas tout faire tout seul quand même. Il tente de s'enfoncer dans la raquette et il est bien défendu par Léopolka. Ouais, mais là, ils l'ont complètement abandonné, le pauvre Jonathan. Là. Ils l'ont laissé aller au mastic. Et derrière, Romain Parmentelot qui s'en va obtenir une faute. Ouais, je ne sais que vous dire, hein, messieurs, dames. Ouais, Moujib qui va faire souffler un peu Jonathan Jeune. Il l'a bien mérité de se reposer, le numéro 18 de l'OLB. En double-double ce soir. Bad Moujib qui a eu beaucoup de temps. 3 minutes de temps de jeu en première période, rien du tout. Et au lancer franc, Romain Parmentelot. Les garçons que J.D. Jackson, le coach adverse, était même surpris de pouvoir recruter cet été, lui qui sortait de deux saisons abouties à Denain, qu'on aurait pu attendre en Betclic Elite. Finalement, il est venu encore s'affirmer un peu plus sur la Côte d'Azur, un sur deux. Lancer franc pour celui qui avait été vice-champion du monde du 19 avec les Bleuets, alors entraîné à l'époque par Lamine Kébé, J.B. Maille. Avec Bruyas sur la gauche, Bruyas à l'arrière, reste 10 secondes, on repasse par J.B. Maille. Bad Moujib qui vient lui poser un écran, J.B. Maille qui s'infiltre, passe sous le panier, reste 4 secondes, Negro barre à 3 points, c'est dur, c'est raté. Et rebond pris par Antibes, le repli des Orléanais, mais Chouafé a de la place, ça 3 points et ça tombe dedans. Et Lamine Kébé, va pas falloir tarder à prendre un temps, mort monsieur, puisque là il y a 17 points d'écart. Attention, ça vire à la correction cette histoire. Bruyas qui ne peut pas tirer. Ils ont tous peur. Ils ont tous peur de prendre leurs responsabilités. On a la pression. Moujib à 2 points. C'est raté. Rebond pris par Romain Parmentelot. Les dribbles chaloupés. Défense sur Jordan Shepherd. Le cross, il est passé. Ouais, derrière la bonne défense de Badr Moujib, même s'il arrivait à trouver Marcus Williams. Et ouais. Bah là, ils sont en réussite. Les Orléanais. Lamine Québec a demandé un temps mort et il est écouté par la table de marque. 59-40 plus 19 pour Antibes qui est en train de s'envoler au tableau d'affichage. À voir si c'est un écart qui est déjà trop important pour être rattrapé. On aura peut-être la réponse après ce temps mort pris par Lamine Québec. On marque une petite pause, on se retrouve dans quelques secondes.
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2: L'Orléans-Loiret basket est en train de sombrer en Méditerranée. Ce soir, nous sommes sur la Côte d'Azur pour le premier déplacement de la saison en Elite 2, troisième journée de championnat. Et Orléans, pour l'instant, se fait botter les fesses. 59-40 pour Antibes. Orléans qui souffre d'une maladresse chronique depuis le début de ce match. Ça perdure, ça ne tourne pas. Et là, j'ai de plus en plus la sensation que les joueurs même ont peur de prendre leurs responsabilités en attaque désormais. Pour la simple et bonne raison que rien ne rentre. Alors qu'en face, bah voilà, les Antibois voient bien hein, que ça tremble un peu côté Orléanais. Peut-être pour se rassurer, J.B. Maille sur la ligne des lancers francs là qui vient d'obtenir une faute sur la remontée de balle. Bruyas qui sort, retour sur le parquet de Samir Betcom qui va accompagner Moujib, Shepherd, Maille et Gabrich pour les 4 dernières minutes de ce troisième quart-temps. Allez, objectif, se rapprocher de la barre des 10 points avant d'entamer la dernière reprise. J.B. Maille, un premier lancer franc laborieux, mais un premier lancer franc qui rentre. Deuxième avenir pour le numéro 23. Allez, 2 sur 2. Peut-être, hein, une solution. Les Antibois sont dans la pénalité. Essayer d'aller sur des drives, gratter des lancers francs. Là, on a une zone... Non, pas une défense de zone, mais on a une presse tout terrain mise en place par Lamine Kébé sur la remontée de balle. Essayer de gêner un petit peu la mise en place tactique des Antibois. Pour l'instant, ça fonctionne bien, même si Golitin se rapproche du panier, contré en seconde lame par Badr Moujib. Ça, c'est bien. Un peu de dureté en défense. Gabrich qui va vite dans le camp adverse avec JB Maï. Retrouvé par JB Maï. Il repasse par son meneur. Allez, plus de vitesse là dans les transmissions. Shepherd avec Moujib. Ça, c'est très bien fait. L'extra passe pour JB Maï qui feinte, qui se rapproche pour un deux points. Ah, c'est dommage. Là, ça rentre pas, mais il y avait du rythme sur l'attaque. Se concentrer sur ça, sur ce qui a été bien fait. Pas la finition, mais tout l'acheminement de cette action était intéressant. Williams, la passe interceptée. Allez, deuxième stop pour l'Orléans Loire et Basket. Léger regain d'énergie en sortie de temps mort. Betcom avec Maï, le main à main, 14 secondes de possession. Betcom qui attaque le panier. Allez, ça c'est bien, ça c'est bien. Il retrouve Badr Moujib et le panier tout tranquille de Badr Moujib. Allez, 59-44. Ça fait 4-0 là en sortie de temps mort pour l'OLB qui va encore devoir en mettre un peu plus. Pour espérer revenir. Ah, tac, tac, tac. Gabrich qui fait faute sur l'incursion de Youri Golitin, qui avait fait la différence. Il a dû défendre par derrière Gabrich et les sanctionnels croates. Youri Golitin qui a réussi ses deux premiers lancers francs tout à l'heure. Pourtant, c'est pas un type très adroit dans l'exercice. Alors que les premiers matchs de cette journée se terminent avec la victoire de Châlons-Reims qui a étrié Aix-Maurienne 87-59. Poitiers également qui a battu Nantes 90-73. 90-77 pour Caen face à Hyères-Toulon. Victoire intéressante de Caen qui se dirige vers un 3-0 sur ce début de saison. Golitin a raté le premier lancer franc et le deuxième c'est pareil. Allez, faute son conséquence pour l'Orléans Loiret Basket. 3 minutes à jouer, 15 points de retard. Betcom qui veut se proposer pour JB Maï. Il ne sera pas servi. Écran de Moujib. JB Maï qui garde la vitesse, qui ressort sur Gabrich. Gabrich avec Maï. Ah, ils défendent bien là les Antibois. Gabrich à 3 points. Voilà. Enfin, 7-0, série en cours et à entretenir pour l'Orléans Loiret Basket. 12 points d'écart, 59-47. Gabriel Véras, le meneur adverse qui s'infiltre, le 2 points, ouais, c'est bien fait. On a desserré un tout petit peu l'étau et c'est le jeune espoir d'Antibes qui sanctionne et qui met fin à la série en cours. Betcom sur l'aile, ouais, bien joué. Ah, marché, sifflé contre le Camerounais. La balle pour les Sharks. C'est dommage, dans l'intention, cette agressivité vers le panier, il faut le voir un peu plus là, sur cette fin de match. Jordan Shepherd qui sort, remplacé par Cyril Canouté. Autour de 6 points ce soir, le meilleur marqueur c'est toujours Jonathan Jeanne avec 11 unités. Allez, ballon intercepté, JB Maï avec Gabrich, Gabrich pour Canouté, Canouté pour Betcom. Ah, elle est bien menée cette contre-attaque, elle est très très bien menée. Betcom qui n'a pas réussi à terminer, pourquoi ? Eh bien parce qu'il a pris la faute de Youri Golitin, mais là c'était beaucoup mieux dans les attentions depuis deux minutes. Et JD Jackson, à mon humble avis, ne s'y trompe pas comme tout à l'heure. Il voit le petit début de révolte se profiler dans l'équipe adverse, et eh bien il prend un temps mort le franco-canadien. Ça n'empêchera pas Samir Betcom d'aller tirer deux lancers francs ensuite après cette première faute de Youri Golitin. Ah, je vais pouvoir refaire le listing un petit peu des matchs de la soirée. Ah, peut-être que Antibes va déjouer les pronostics ce soir parce que normalement Antibes c'est une équipe qui réussit bien, hein, l'OLB. Sur les 5 derniers matchs, 4 victoires en faveur des Orléanais. La saison dernière, on se souvient notamment qu'ils s'étaient imposés aussi à domicile qu'à l'extérieur. Alors, les résultats. Alors, Denain qui va a priori s'imposer à domicile face à Levallois. Ça, c'était un duel d'équipe invaincu, je vous le disais. Eh ben, Denain mène 78-71. On s'approche de la fin de la rencontre dans le Nord. Chalon-Reims, Aix-Marine, c'est terminé 87-59. 90-77 pour Caen face à Hier-Toulon. La Rochelle, légèrement devancée en cette fin de match par Saint-Chamond, 78-82. Le Havre, promu, qui va s'imposer face à Fos-sur-Mer, 94-79. Poitiers a gagné contre Nantes, 90-73. 74-64 pour Rouen face à l'ADA Blois. Et Évreux, équipe surprise de ce début de saison, qui était menée par Vichy. Ça, c'est un match qui commençait à 20h30 comme nous, mais qui est bien là, dans le troisième ou quatrième carton, je ne sais pas. 67-65 pour les Hébroïciens, qui eux aussi, pour l'heure, sont invaincus. Samir Bedkom, on l'avait quitté avec une faute provoquée. On le retrouve sur la ligne des lancers francs. Samir Bedkom, le premier, est converti. 61-48. Et 61-49. Allez, il y avait 19 points d'écart il y a quelques minutes. C'est un peu mieux, 12 points de retard. Orléans a encore beaucoup d'efforts à faire pour que les Antibois sentent leur souffle dans la nuque. Mais en tout cas, on retrouve un petit peu des fondamentaux du basket de Lamine Kébé, notamment là sur la défense, cette agressivité tout terrain. Attention, par Montelot à 3 points, il peut faire mal. C'est raté, rebond pris par JB Maï, ça s'est bien bagarré dans la peinture. JB Maï qui traverse tout le terrain, qui écarte sur Gabridge. Gabridge qui peut pas prendre le tir, bien défendu. Il va repasser par Bedkom. Bedkom face à Golitain. On passe par Kanouté. Kanouté qui est pas attaqué à 3 points. Assez court, mais rebond pris par JB Maï. Allez, c'est mieux pour l'OLB. Kanouté avec JB Maï, tout seul à 3 points, la gamelle. Allez les garçons, on retrouve les mêmes problèmes qu'en première période, ce manque d'adresse, il s'en tape dans les mains JB Maï, la frustration, 1 minute 23 à jouer dans ce troisième quart-temps. Allez là, ça fait quelques cartouches quand même pour revenir sous la barre des 10 points. 61-49. Remise en jeu de Romain Parmantelot avec Gabriel Veras. Gros, gros espoir de cette équipe d'Antibes qui a vécu sa première saison. Oh, eh ben dis donc, on le prend ce coup de sifflet tombé du ciel. Kanouté, la malice du Malien qui provoque un passage en force de Romain Parmantelot. Alors c'est vrai qu'il est arrivé avec un peu trop d'intensité hein, sur cette remontée de balle Romain Parmantelot. Mais je pensais pas que les arbitres allaient donner gain de cause à Siriman. Alors, écoutez, on va pas cracher sur ce coup de sifflet. Ballon rendu à l'Orléans Loiret Basket. 1 minute 17 avant la fin du troisième quart-temps. Orléans retrouve un petit peu des couleurs et peut eh bien, revenir à 10 points d'écart sur cette action. Allez. Bedkom pour leur mise en jeu sur le côté. JB Maï qui va se proposer. Qu'est servi le meneur français. Kanouté. C'est à son tour de prendre le ballon. Gabriel vient lui poser un écran, il roule, il va se mettre en position de tir. Finalement non, il choisit de se rapprocher, mais il s'en mêle les pinceaux. Lolo, le ballon est sorti. Et la gronde des supporters antibois qui estimaient que la remise en jeu devait être azuréenne. L'arbitre le mieux placé estime que c'est un local qui a touché le ballon en dernier. Une seconde et deux centièmes pour tirer. Va falloir aller très très très vite, messieurs. Alors, qui va être trouvé ? Gabrich, allez, pour dégainer très vite. Oui ! Sur le gong et le point rageur de Tommy Gabrich. Deuxième tir primé pour lui dans ce carton. Ah, c'était qu'un deux points. C'était qu'un deux points. Mais l'essentiel est ailleurs. Hein. C'est de voir qu'il y a quand même un peu plus de hargne là dans les rangs orléanais. 61-51, 10 points d'écart. JB Maï qui donne l'exemple face à Baptiste Tchouaffé. Ça avait switché. Et faute malheureusement de Gabrich sur le capitaine Antibois. Orléans dans la pénalité. Et donc deux lancers francs pour Antibes. Pour un garçon qui est très adroit dans l'exercice. Mais... Amine Kébé qui continue de parler avec, avec ses joueurs. Ah, ça y est, c'est terminé aussi hein, sur le parquet de Denain. La victoire a été quasiment acquise désormais. Elle est 78-71 pour les deux Onésiens qui confirment leur très bon début de saison avec une troisième victoire en trois matchs. Caen également, trois victoires en trois matchs qui fait tomber hier Toulon, qui était encore invaincu hier Toulon. Prochain adversaire de l'OLB, ce sera la semaine prochaine. Baptiste Choiffet, premier lancé franc réussi pour le capitaine d'Antibes. Quand je vous disais que c'est un vrai shooter, son record en carrière, c'est 33 points inscrits en un match. C'était la saison dernière à Antibes, avec notamment un 9 sur 14 de loin. Il avait pris feu ce soir-là, 63-51. Moujib, en tête de raquette, avec Betcom sur la droite. Betcom pour Gabrich. Gabrich qui le tente de loin, c'est dur, ça tape le fond de l'arceau. Pas le plus simple celui-là. Tout à l'heure, il y en avait qui étaient un peu ouverts et il n'a pas osé les prendre. Avant-dernière possession de ce carton. Orléanais qui serait bien inspiré de ne pas le prendre. Avec peut-être une cartouche derrière à bien utiliser. Ça a switché. Badroumoujib qui défend sur Williams finalement. Ça a tourné. Yuri Golitin pour un tir improbable. C'est raté. Rebond pris. Gabrich qui va tirer depuis le terrain. Orléanais, il a failli le mettre, ce tir qui a traversé l'entièreté de la salle azuréenne. 12 points de retard. Voilà la mission qui attend les Orléanais. 63-51. Soit le meilleur carton effectué depuis le début de la saison, soit la défaite, la deuxième de la saison. Ce sont les deux scénarios sur la table. On va voir ce qu'ont envie d'obtenir les Orléanais dans les 10 dernières minutes qu'on va vivre ensemble après cette petite pause sur Ici Orléans.
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2: Allez, le dernier carton de ce premier match à l'extérieur. Troisième journée de championnat. Orléans est à Antibes et Orléans, pour l'instant, se dirige vers sa deuxième défaite de la saison. 63-51 pour Antibes au tableau d'affichage. Orléans qui, avec toutes les peines du monde, à avoir de l'adresse ce soir. Qui va un peu mieux là depuis quelques minutes, ce qui a permis de rattraper un petit peu le retard au tableau d'affichage. Ah, ils ont inscrit 19 points dans le précédent carton. C'est le carton le plus prolifique pour Orléans depuis le début du match. 16 points dans le premier, 16 points dans le deuxième et donc 19 dans le troisième. Betcom, Maï, Moujib, Gabrich et Kanouté, les 5 Orléanais qui ont permis un petit peu de revenir, je mets des guillemets, dans la partie, qui sont maintenus sur le parquet par Lamine Kébé. Betcom, l'ancien capitaine des Sharks, qui fait la remise en jeu. Betcom qui tient son record de points lui aussi, comme Baptiste Choiffet, sur le parquet de l'Azur Arena. C'était face à Orléans un soir d'avril 2025, 35 points inscrits. J'avais commenté ce match et j'étais tombé sous le charme de ce joueur qui avait été vraiment exceptionnel ce soir-là dans la percussion des gros tirs de loin et qu'il rate ce tir à 3 points. Heureusement, derrière, le rebond n'est pas sécurisé par Antibes. Ça offre une seconde chance à Orléans, toujours 63-51 au tableau d'affichage. Betcom qui cherche à se démarquer, peut pas. Oh là là, la remise en jeu qui a failli être ratée. Allez, essayez de les faire un petit peu douter, les Antibois là. Ils ont vraiment pas eu beaucoup à s'employer ce soir pour prendre les commandes de la partie. Betcom sur la remise en jeu. Badroumoujib qui lui pose un écran sur la gauche. Pour Gabrich qui veut retrouver Moujib. La passe est déviée. Il restera 2 secondes et 7 centièmes pour tenter de marquer. Thank you. début de carton compliqué là sur cette attaque. JB Maille avec Canouté. Oh là là, c'est dur le tir à 3 points. Ouais, non, il pouvait rien faire, Siriman. Capter le ballon était déjà compliqué. Alors derrière, se mettre en position de tir encore plus. Sortie de Tommy Gabrich, entrée de Ludovic Negrobar. Bon. On va voir, parce que là, il y a quand même plutôt besoin de marquer des points. Ludovic Negrobar est un joueur très polyvalent, mais c'est pas forcément ses qualités offensives qui sont les plus prégnantes chez lui. Même s'il a quand même inscrit 8 points la semaine dernière lors de la victoire contre Rouen. Hein. Canouté qui avait jailli, il a failli intercepter ce ballon. C'est trop juste. Mais la défense orléanaise intéressante là, qui a empêché Antibes de mettre en place son action. Il reste 4 secondes de possession et la remise en jeu se fera dans leur camp, qui plus est. Allez, celui-là, il faut certainement pas l'encaisser. Choiffé qui est trouvé. Il va prendre un tir de très très loin. Ouf. Oula, ouais, il a failli tomber dedans quand même. Je pense que c'est un petit peu serré les fesses, hein, côté orléanais. Et alors que là, un nouveau coup de sifflet en faveur de l'Orléans-Loiret Basket. Ouais, là, ce qui est en train de faire la mine Kébé, c'est de mettre Gabrich sur les phases offensives et Ludovic Negrobar sur les phases défensives. Hein, ce qu'on peut voir un peu au hand parfois avec les pivots. Certains qui sont complètement dédiés aux tâches défensives et d'autres aux tâches offensives. Là, c'est ce qui est en train d'être fait sur le poste 4. À voir si ça n'empêche pas finalement les joueurs d'avoir un peu de continuité dans leur rencontre. Encore 9 minutes à jouer à l'Azur Arena et Orléans a encore 12 points de retard à rattraper. Si Orléans par miracle arrive à gagner ce match-là, on ne retiendra que le résultat, hein, vraiment, parce que dans la manière, ce soir, mis à part les rebonds qui, comme la semaine dernière, sont plutôt positifs, hein, 34 prises pour l'OLB, 31 pour Antibes, à côté de ça, il n'y a rien, même sur le banc, je trouve qu'il n'y a pas de... ça encourage pas beaucoup, les visages sont assez fermés. Gabrich trouvé sur la remise en jeu, attendu soutien, Canouté lui en apporte, Canouté aurait bien joué la fin de tir pour trouver Moujib et Moujib qui obtient la faute, discret en première période, Badre qui se montre un petit peu plus là dans le second quart-temps. Et voilà ce que je vous disais, hein. Gabrich qui vient de sortir, retour sur le parquet de Ludovic Negrobar puisqu'après on sera sur une phase défensive. Mais d'abord les deux lancers francs de Badre pour débloquer le compteur dans ce carton. Aucune des deux équipes n'a marqué. Allez, premier lancer franc réussi. Badre Moujib. Et le deuxième aussi, superbe. 63-53 au tableau d'affichage. Allez, le faux ce run et le faux maintenant pour l'Orléans Loiret Basket qui a à tout prix besoin d'être capable. Allez, encore un passage en force provoqué par Samir Betcom. Ça a le mérite d'agacer les Azuréens, hein, parce que c'est bien le cinquième ou sixième coup de sifflet en ce sens. D'obstruction faite par les attaquants et Canouté et Betcom ce soir, ouais, je pense qu'ils sont à trois coups de sifflet obtenus chacun. Ah, Baptiste Choiffé, le capitaine d'Antibes, qui demande des explications au trio arbitral. C'est vrai que les arbitres, à chaque fois qu'il y a une action comme ça, quand même, c'est très souvent du côté de l'OLB que ça tombe. Allez, si ça pouvait peut-être permettre aux Sharks de sortir un petit peu de leur partie. Et au contraire, aux Orléanais de rentrer dans la tête de leur adversaire. Canouté. Avec Gabrich, le main à main. On est revenu à Siriman. Oh là là, la passe qu'a failli être ratée. Le ballon qui est désormais dans les mains de JB Maille. C'est compliqué de trouver un spot de tir. Canouté à 3 points. Pop. Alors celle-là, je sais pas comment elle se conclut cette action. Pas un tir primé réussi. Mais on va le prendre. Comme je vous le disais tout à l'heure, là, vraiment, la manière, la note esthétique. Je vais faire une croix dessus pour ce soir. Et on va tous faire une croix dessus. On va juste espérer que l'OLB a en lui la force nécessaire pour inverser le scénario de cette rencontre. Sakic dans la raquette. Fauté Avant le tir par JB Maille, faute intelligente du vétéran français. Pris à défaut, Ludovic Negrobar qui revient sur le parquet. Les changements incessants entre Gabrić et Negrobar. Emile Kébé qui veut sécuriser sa raquette et sécuriser le duel sur le poste 4. La remise en jeu pour l'instant compliquée du côté d'Antibes. Les 5 secondes qui ont failli être dépassées. On n'était pas loin d'une interception de Badremouji. Bah, laissez bien les Orléanais en défense. Léopold K qui est pas loin d'un marché, qui perd ce ballon. Allez, le ballon Orléanais. Et là, ça y est, on revoit un petit peu des applaudissements sur le banc Loiretain. Arthur Brouillas en tête qui s'est levé pour applaudir Ludovic Negrobar. De nouveau sorti, retour sur le parquet Tomislav Gabrić, puisqu'on va sur une attaque Orléanais. 7 minutes 50 à jouer, 7 points de retard. Et l'occasion de revenir très très près des Antibois. Canouté avec Gabrić. Ouh, il a hésité à le prendre. 10 secondes de possession, JB Maille face au panier avec Canouté sur la gauche. Canouté, c'est dur. Oh, quel tir! Oh, ce tir énorme de Siriman Canouté. Ouh là là là là là là là là. Et pap, ouais, il a peut-être célébré de façon un peu trop véhémente, un peu trop de trash talking. Et faute anti-sportive sifflée contre lui. C'est peut-être un peu sévère, hein. C'est un peu sévère. Alors, attendez. Pardon. C'est que là, je crois que le speaker à la table de marque a cru que c'était un temps mort pris et il a envoyé la mascotte sur le parquet, les pom-pom girls, pour envoyer des jouets aux supporters. Non, non. Là, il y a des lanciers francs à faire. En fait, c'est pas exactement la même chose. Il se fait rappeler à l'ordre. Et le speaker qui fait amende honorable, il se fait un petit peu engueuler par l'arbitre, mais il l'a pas volé, hein. Là, il a envoyé toute la fanfare. Il y avait les gamins dans les travées qui étaient partis se rapprocher du parquet pour avoir des goodies, des trucs comme ça. Ouais, ils sont repartis s'asseoir un peu déçus. Image un peu drôle. 63-59, 4 points d'écart quand même. On va revenir sur ce qui est l'essentiel de la soirée, le tableau d'affichage. Et Orléans, qui a compté jusqu'à 19 points de retard dans le troisième carton, n'est plus qu'à 2 possessions, même si là on a Sakic le Croate qui est sur la ligne des lancers francs, puisque Canouté a célébré de façon un peu trop véhémente, lui qui vient de passer meilleur marqueur de la soirée avec 12 points inscrits. Sakic qui met le lancer franc et donc le ballon est rendu à Antibes après cette faute anti-sportive. Allez, c'est pas grave. On passe à autre chose. Cette action-là, elle est anecdotique. Orléans est encore en vie. Orléans peut encore y croire. Il va falloir continuer d'insister et de gêner la remontée de balle là d'Antibes, qui vient d'inscrire seulement son premier point dans ce carton après quasiment 3 minutes de jouer. Faute de JB Maille là sur les mains successives, ça a un peu frotté. Troisième faute contre JB Maille. Minutes 20 à jouer. Trois fautes de chaque côté, trois fautes d'équipe de chaque côté. 64-59 toujours au tableau d'affichage. Marcus Williams, l'américain, qui part sur la droite, qui est bien défendu. Et la superbe course à l'opposé de Kyle Kaslin, son compatriote, qui est servi parfaitement. On revient à 7 points d'écart. Canouté qui désormais, dès qu'il touche le ballon, est accompagné par les sifflets. Ouais, mais ça, ce garçon-là, ça va l'exciter. Ouais, superbe le pick and roll entre Badre Moujib et Siriman Canouté. Badre qui roule vers le panier. Le service impeccable de Siriman, là, qui lui a envoyé un caviar. Moujib Canouté, un duo qui marche là dans ce carton. 10 points à eux deux. Allez, encore en défense, l'interception, bête comme Canouté qui part tambour battant, il stoppe ses appuis à 3 points. Oh là là là là là là là, Siriman Canouté, ça y est, il est là, le monsieur de l'OLB, le héros ce soir s'appelle sans doute Siriman Canouté et il force JD Jackson à prendre un temps mort. 3 tirs primés dans ce carton pour Siriman et un suspense totalement relancé à l'Azur Arena. 66-64, 2 points d'écart. Alors ça, je commençais vraiment à me dire que c'était plié il y a quelques minutes. Mais ouais, mais quand ce garçon-là se réveille, Siriman Canouté, oui, il a des défauts, oui, il en fait trop parfois, oui, c'est un croqueur par moment, mais pff, quel talent quand même, balle en main. Il a un truc que beaucoup d'autres n'ont pas.
12: On va marquer une petite pause. On va se retrouver pour les 6-7 dernières minutes de ce match qui s'annonce passionnante. C'était pas gagné. Restez bien accrochés sur Ici Orléans.
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12: C'était pas beau jusqu'à présent. Et là, on a eu quand même quelques frissons, il faut bien le dire. Orléans qui a traversé ce match de façon très très compliquée ici à l'Azur Arena face à Antibes, qui a passé une première période à tout rater en attaque. Avoir des Antibois sans proposer un grand basket, être capable d'être un peu plus adroit et de creuser l'écart, comptant jusqu'à 19 unités d'avance dans le troisième carton. Et bien là, à 6 minutes 35 du gong final, Orléans est plus que jamais en vie. Une seule possession d'écart, 66-64, et un retour express grâce à ce garçon, Cyrimène Kanouté, là qui défend sur Parmentelot. Kanouté, 3 tirs primés d'affilée, des interceptions à gogo à ce garçon là vraiment, hein, c'est ce que je disais avant la petite promo, il en a des défauts, évidemment c'est un diamant à polir, mais ça reste un diamant avant tout. Il a de l'or dans les mains. Et là encore une grosse défense, encore une grosse défense. Le ballon a été touché par un Orléanais avant de sortir, mais il restera 1 seconde et 5 centièmes. Allez, ne pas relâcher les efforts là sur cette séquence là encore un stop serait le bienvenu pour l'OLB. Lamine Québec est limite les pieds sur le parquet là, il a presque envie de défendre avec ses garçons. Allez, pas d'erreur sur la remise en jeu, pas d'erreur. Chacun suit son adversaire direct. Kasslin qui se démarque pour un 2 points. Oh, c'est fort. JB Mike qui n'a pas pu sauter pour éviter la faute. Très joli tir de l'Américain Kyle Kasslin. 4 points d'écart, 68-64. Et tous les ballons vont passer par lui, Cyrimène Kanouté. Il y a peut-être une faute sur lui sur le démarrage, c'est pas sifflé. Il ressort sur Ludovic Negrobar qui se rapproche pour un 2 points. C'est court. La lutte au rebond remportée par Antibes. La passe qui traverse tout le terrain. Et Yuri Golita qui marque. Et Antibes qui reprend un petit peu d'air. 70-64. Negrobar qui sort. Remplacé par Gabrich. Allez, c'est pas grave. L'une des missions les plus compliquées a été accomplie, à savoir revenir, faire en sorte qu'il y ait du suspense dans ce match qui n'était pas gagné. Oh, Kanouté, est-ce qu'il a encore la main chaude à 3 points? Oh là là, Cyrimène! Mais il est exceptionnel ce garçon! Quatrième tir primé dans ce dernier carton, 18 points au total. C'est fou ce qu'il est en train de faire, mais on sait qu'il en est capable. On l'a déjà vu faire la saison dernière, souvenez-vous notamment contre la Chorale de Rouen, un match qu'il avait renversé à lui tout seul ou presque. Mais là, il a oublié Yuri Golita. 3 points, la réponse! Eh ouais, faut pas se déconcentrer, faut pas relâcher les efforts d'un côté. Kanouté qui avait oublié son défenseur. Gabrich pour le 2 points. Allez, c'est bien joué. Gabrich, le petit flotteur sur la droite. Un peu de variété, ça fait jamais de mal. Oh, Parmentelot, le speed move, c'est bien fait. Il écarte sur Sakic, le croate à 3 points. Ah, c'est raté, faut prendre le rebond. Ah non, Badre, non, c'est pas là qu'il faut les faire ces fautes. Ou alors. Ah là, non, Badre, c'est pas là qu'il faut les faire ces fautes. Faute au rebond de Badr Moujib, ballon rendu aux Sharks. Et Badr, on va quand même retenir qu'il a fait du bon boulot dans cette seconde période. Sortie du Sulilois et retour sur le parquet de celui qui, avant ce coup de tonnerre signé Cyrimène Kanouté, était le meilleur Orléanais. Jonathan Jeanne fait son retour. 11 points, plus de 10 rebonds ce soir pour le pivot guadeloupéen. Attention, Golitain qui prend de la vitesse. Oh, passage en force, encore une fois. Oh non. Oh bah alors là, je vous jure que c'est pour le coup incompréhensible. Là, pour le coup, Golitain a renversé Samir Bedkom sur un drive. Et depuis le début du match, il y a eu beaucoup de fautes offensives sifflées en faveur de l'OLB. Certaines pouvaient prêter à débat, qui étaient légitimes. Là,
2: Mis à part si vraiment Samir Bedkom était pas bien dans ses appuis, il n'était pas stable. Ok, mais alors par contre pour le reste, vraiment là le tampon était bien clair. Hein. Youri Golitin au lancer franc 73-69 au tableau d'affichage, 4 minutes et 47 secondes, je vais y arriver, à jouer derrière. Ouh, il est moche ce lancer franc, dis donc. Il est beaucoup trop court. Première tentative ratée, on en reste à 4 points d'écart. S'il pouvait nous faire un 0 sur 2 comme tout à l'heure, ce serait parfait. Jonathan Jeanne se tient prêt pour le rebond au cas où. Youri Golitin. Ouais, il rentre quand même. Il rentre. Ouais, 8 points pour Youri Golitin quand même, c'est pas mal. Ce soir, ancien intérieur de Caen et de Rouen. Canouté. Avec Jonathan Jeanne, encore à 3 points, ça c'est court, mais il y a une faute. Et à tout lui sourit. Là c'est dingue, c'est son carton. Le tir à 3 points était très compliqué, sauf que Sakic, l'intérieur croate, est venu défendre dans ses appuis. Bien mal lui en a pris. Faute à 3 points sifflés en faveur de Sirimane Kanouté. 3 lancers francs à venir pour revenir de nouveau à une seule possession d'écart. Sirimane Kanouté, qui avait inscrit seulement 6 points lors des 3 premiers cartons, vient d'en inscrire le double dans le dernier, 12 points, et ça peut continuer de grimper. Allez Sirimane, face au panier tout seul, le premier rentre. Et là, il n'y a aucun doute à se faire. Hein. Là, dans sa tête, il est en mission, le garçon. Il a une salle contre lui. Son équipe qui est en difficulté, qui a besoin d'aide en attaque. Et une fin de match bien excitante. Là, c'est une fin de match pour un garçon comme lui. Vu que les solutions collectives avaient du mal à advenir dans ce match, eh bien Super Siri a mis la cape. Et c'est un 3 sur 3 au lancer franc. 74-72. De nouveau, une seule possession d'écart. Et ouais, et là les visages sont plus les mêmes hein, sur le banc antibois. Il y a beaucoup plus de stress et beaucoup plus de conviction, de hargne du côté du banc de l'OLB. Marcus Williams, l'Américain, qui tente un passage tout seul, ressort sur Sakic à 3 points, c'est bien fait. Et ouais, un joueur avec une telle expérience, un shoot ouvert comme ça, il le laisse pas. Kanouté qui va aller le jouer en 1 contre 1, il passe sous le panier. Ah, sorti. Il réclamait la faute. Attention Siri, de pas en faire trop. On va rentrer, messieurs, dames, dans les 4 dernières minutes. 5 points d'avance pour Antibes. Ouh, Kanouté, pas loin de l'interception sur la remise en jeu. On va repartir de nouveau depuis le panier antibois. Et Marcus Williams, l'arrière américain, assez discret ce soir. Hein. 9 points seulement pour ce garçon qui avait inscrit 22 et 20 points lors des premiers matchs. JB Maille en défense sur Kasslin. Démarche sur la droite de l'Américain. Bien tenu, interception. C'est Mer Bedkom. C'est un 3 contre 2. Mais le bon retour des Antibois, bien discipliné. JB Maille qui attend l'écran de Jonathan Jeanne. Il vient lui poser. JB Maille qui a mis son défenseur dans le dos. Écart sur Kanouté à 3 points. Ah, celui-là est court. Mais le rebond offensif de Jonathan Jeanne. Et qui transmet à Sirimane Kanouté. Nouvelle chance. Kanouté. Oh, c'est compliqué les dribbles. Il a réussi à mettre dans le dos Romain Parmontelot. Ressort sur JB Maille. À son tour de prendre à 3 points. C'est raté. La faute sifflée contre Samir Bedkom. La lutte au rebond remportée par Romain Parmontelot.

0: Encore une fois, dans ce qu'il sait bien faire, ce tonus qu'il a balle en main pour déstabiliser les premiers rideaux défensifs. Premier lancé franc réussi pour Romain Parmentelot. Le deuxième à venir pour reprendre 7 points d'écart. C'est raté, sauf que Jonathan Jeanne a mis son pied dans la raquette trop tôt. Lamine Kébé peut s'en plaindre, mais je l'ai vu, moi, de là où je suis, que Jonathan Jeanne est rentré trop tôt dans la raquette au moment du lancer franc de Romain Parmentelot. Ah ouais, et le problème, c'est que celui-là, il le met, 79-72. 7 points de retard, 3 minutes 14 à jouer. Canouté sur un nuage pendant quelques minutes et peut-être en train d'en redescendre. C'est aux autres peut-être de prendre le relais. Qui va être capable? Shepherd, lui, trouve Jonathan Jeanne. C'est très bien fait. La faute antisportive. Faute antisportive de Kyle Kasselin sur Jonathan Jeanne. L'arbitre est sûr de lui. Il ne reviendra pas sur sa décision. Lancé franc pour Jonathan Jeanne. Et ballon derrière pour l'Orléans Loiret Basket. Allez Jonathan, faut les mettre ceux-là, c'est très très important pour continuer d'y croire. Allez, ça met un peu de temps. JD Jackson, le coach adverse, qui casse le rythme et qui demande un revisionnage de l'action, puisque c'est un coup de sifflet très important. Et on va profiter de cette décision de JD Jackson pour faire une toute petite pause, la dernière, promis juré craché, et on vit ensemble les trois dernières minutes de ce match. À tout de suite.
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0: 79-73 pour Antibes. 3 minutes à jouer. Décision confirmée en faveur de l'OLB. Faute antisportive d'Antibes. De lancer franc pour Jonathan Jeanne. La possession à venir derrière. Jonathan Jeanne a mis le premier lancer franc. Il met le deuxième. C'est très très bien, Jonathan. 5 points d'écart et peut-être un peu moins dans quelques secondes si Orléans profite de cette possession supplémentaire. Si vous n'avez rien suivi de la soirée, vous savez quoi, vous arrivez pour le moment le plus intéressant du match, parce que les 3 premiers cartons ont été très très compliqués pour Orléans. La fin de match peut être super sexy. Oui, Tommy Gabrych de loin, c'est à son tour de planter de loin. 79-77. 2 points d'écart, messieurs, dames, 2 points d'écart. Allez, c'est des stops maintenant que je veux voir, qu'on veut tous voir. Gabrych qui donne l'exemple en première ligne. Ah, Marcus Williams à 3 points, c'est raté. Encore une faute dans la raquette. Les coups de sifflet qui pleuvent. Et là, c'est Samir Bedkom qui est rattrapé par la patrouille. Et je me demande si c'est pas. Ouais, c'est sa cinquième. Samir Bedkom qui va sortir. Je crois, ouais, cinquième faute contre Samir Bedkom au lancer franc Youri Golitin. Elle est remplacée par Arthur Brias, Samir Bedkom. Et Youri Golitin qu'on a mis beaucoup, beaucoup à côté. Là, il n'est pas en confiance. Allez, s'il te plaît, continue d'arroser à côté, là, sur la ligne des lancers francs. Oh, premier rentre. Allez. Le deuxième à mettre à côté là, on serait pas mal. Ah là, il y a du shooter hein, sur le parquet côté OLB. Shepherd, Canouté, Bruyas, Gabrych, Jeanne. Allez, 1 sur 2, je vous avais dit qu'il en mettait de côté. Je vous avais dit, 80-77. Et le ballon pour revenir à un petit point. Ou pourquoi pas égaliser, vu que l'adresse est de retour à 3 points. Canout face au panier, défendu par Parmentelot. L'écran de Gabrych qui roule sur la gauche. C'est du classique. Gabrych à 3 points. Ouah, le tir

0: Tomislav Gabrić, c'est énorme. C'est énorme, Kanouté et Tomislav qui sont en train de le faire presque à eux deux. Énormissime. On la connaît cette tactique, on le connaît ce système. Gabrić qui vient poser l'écran et qui roule sur la gauche. Et là, contrairement aux trois premiers cartons, pas de doute dans la tête du sniper croate. Il tire, ça rentre et le lancer franc pour passer devant. Allez Tommy, pourquoi pas. Ah là là, décidément, il a envie de nous faire duel suspense. Il rate ce lancer franc. Égalité parfaite à l'entrée des deux dernières minutes. 80 partout, le jeu est arrêté puisque le chrono est mal reparti. Pop. Ah, c'est vraiment un sport de ma boule. Hein. Pendant trois quarts temps, j'ai dit que c'était la purge du siècle. Et franchement, il y avait de quoi le dire, hein, parce que c'était pas joli. Et là, sur le dernier quart temps, on a un garçon, Cyrimène Kanouté, qui a décidé de mettre son équipe sur ses épaules. Et ça a donné des idées à des petits copains à côté, notamment Tommy Gabrić. 8 points pour lui dans ce quart temps. Allez, ballon anti-bois. Negro Bar qui défend sur Sakic. Allez, faut être dur. Il y a peut-être un marché. Oh là là. Faute sifflée en faveur de Sakic. Ah, celle-là, elle est bien payée pour le Croate, hein, parce qu'il était parti tête baissée vers l'arceau. Et honnêtement, je donnais pas cher de sa peau, hein, vu le déséquilibre, vu les appuis. Deux lancers francs pour le vétéran croate de 38 ans. Il le rate alors qu'il est très très fort dans l'exercice des lancers francs. Ah, parfois ça c'est des signes. Toujours 80 partout. Zeiko Sakic pour son deuxième lancer franc. Ouais, celui-là il le met. 81-80 et le ballon pour passer devant pour l'Orléans Loiret Basket. Jordan Shepper dans un rôle de meneur de jeu. Cyrimène Kanouté qui sort de la densité, le ballon lui arrive dans les mains. Ah, on met pas en place le même système. Kanouté. Oh non, la mauvaise passe de Kanouté qui est interceptée. Et derrière, Jonathan Jeanne rattrapé par la patrouille. La faute sur Sakic. Faute simple, disent les arbitres. Hein. Ah là là, que de regret. Ah, c'est dommage, hein, la différence avait été faite avec l'écran de Gabrić au début qui avait ouvert de la place à Kanouté, là qui s'en veut sur le parquet, les mains levées vers le ciel. Ah, c'est dommage, c'est vraiment dommage. Alors, presque pu l'envoyer en alley-oop, hein, je me demande. Comme en première période, Sakic au lancer franc. Oh là là, le premier qui est raté aussi. Allez, ils font des cadeaux là. Hein. C'est Noël avant l'heure. Deuxième tentative, et comme tout à l'heure, 1 sur 2 seulement. Antibes qui reprend une possession d'écart alors qu'on y est, messieurs, dames. Dans les deux dernières minutes, le Money Time qui va remporter la mise. Jordan Shepherd, ballon en main, laisse défiler un petit peu le chrono, il reste 8 secondes. Il est loin du panier, il reste encore moins de temps désormais. 5 secondes, le drive de Shepherd de la main droite, c'est raté. Le rebond pris par Antibes, très très mal joué de la part de Shepherd qui est vraiment dans un très mauvais soir ce soir. Les 90 dernières secondes, ne pas l'encaisser celui-là. Et les supporters qui se réveillent là, à l'Azur Arena dans cette fin de match. Ça a switché, Jonathan Jeanne qui doit défendre sur Marcus Williams, c'est compliqué. Le step back, c'est raté. Rebond pris par l'OLB, Kanouté avec Arthur Bruyas qui stoppe ses appuis. Oh, dommage, c'est pas grave. La passe pour Jonathan Jeanne était une bonne idée, elle a été contrée. Le ballon sera toujours orléanais, c'est bien là l'essentiel. Arthur Bruyas qu'on a senti, hein, hésitant au moment de tenter sa chance à 3 points, qui a voulu trouver son partenaire Jonathan Jeanne dans la raquette. Allez, ça reste encore une balle pour égaliser ou pour passer devant. Hein. Bruyas qui s'extire de la densité, repasse par Kanouté. Kanouté sur la gauche, Kanouté l'accélération, c'est compliqué. Avec Gabrić à 3 points. Ah, c'est court, le rebond est pour Antibes. Et ça ressemble à une petite balle de match. Alors qu'on est dans la dernière minute, qu'Antibes mène de 2 points par Mantelot dans le rond central, qui laisse défiler un petit peu le chrono. Il est sur la droite, il demande à ses coéquipiers de lui laisser de la place, puisque ça a switché, c'est sur Jonathan Jeanne qu'il va attaquer. Pour l'instant, ça défend bien, bonne défense, et non. On siffle une faute contre le géant guadeloupéen qui se prend la tête à deux mains. Il ne comprend pas cette décision arbitrale. Philippe Pezet, le directeur sportif de l'OLB, qui dit il n'y a pas faute sur le banc de l'OLB. Ouais, JB Maï, là, que je vois sur le banc, le meneur orléanais qui lui aussi a bien du mal à comprendre cette décision. Deux lancers francs pour Romain Parmentelot, 37 secondes derrière, il y a encore la place pour faire quelque chose, mais il va falloir que les planètes continuent de s'aligner pour nos Orléanais. Ouais, Romain Parmentelot qui ne tremble pas sur la première tentative. La deuxième à venir pour le numéro 17. Pour atteindre la barre des 10 points. C'est fort, mais on va en retirer un. Parce que, comme tout à l'heure, un Orléanais est rentré trop tôt dans la raquette. Jonathan Jeanne qui est un peu désespéré par cette décision. Gabrich lui dit de se calmer et de se reconcentrer sur le parquet. Et de sur de haut lancer franc. Et temps mort demandé par Lamine Kébé. Qui en aura encore un derrière, donc la fin de match risque d'être un petit peu hachée par les temps morts de part et d'autre. 84-80, le coach orléanais qui va dessiner un système pour essayer de marquer là et de revenir à une possession, voire à un seul point. On va voir si les Orléanais sont capables. Je vous avais promis que c'était la dernière petite pause. Je ne pensais pas que la fin de match allait être aussi hachée. J'ai besoin de reposer mes cordes vocales quelques secondes. Vraiment quelques secondes, promis, on revient juste après ça.
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0: 37 secondes et 4 centièmes encore à jouer. 84-80 au tableau d'affichage pour Antibes. Orléans et dos au mur. Orléans n'a d'autre choix que de marquer sur cette possession. Sortie de temps mort demandée par Lamine Kébé. On va voir si le système dessiné par l'entraîneur orléanais porte ses fruits. Arthur Bruyas qui se démarque et qui est trouvé. Il va repasser sans doute par Cyrimane Kanouté. C'est chose faite sur la droite. Cyrimane à 3 points. C'est raté. Il faut prendre un rebond. Et Cyrimane qui est plus prompte que tout le monde. Gabrich à nouveau à 3 points. Il y a une faute sur lui, non ? Non, flopping sifflé contre lui. Et derrière au rebond, on stoppe le chrono avec Arthur Bruyas qui fait faute sur Kyle Kasslin. Le temps a défilé là. Pas en faveur de l'OLB, malheureusement. Il y a eu deux tentatives à 3 points pour revenir, deux tentatives ratées dans l'urgence. Et désormais, Kyle Kasslin au lancer franc pour peut-être donner un écart décisif à son équipe. Le premier est réussi. 85-80. Et peut-être 6 points d'écart. Ouais, c'est chose faite. 86-80. Et Lamine Kébé qui va prendre son dernier temps mort, redessiner à nouveau un système. Ça peut encore, il peut encore se passer quelque chose. Il reste beaucoup de temps. 23 secondes, c'est énorme au basket, mais il y a 6 points de retard. Donc là, il en restera une micro-chance. Il ne faut pas la laisser passer. Malheureusement, si on prend l'ensemble de la rencontre, mis à part un dernier carton de feu, l'OLB a joué à l'envers ce soir. Les trois premiers cartons, on était vraiment sur le pire match de la saison en termes de contenu. Avec une imprécision au tir hallucinante, des passes mal maîtrisées, une équipe jamais dans le bon tempo, là, cette sensation-là. Bon voilà, sur le troisième, sur le dernier carton, pardon, bah il y a un garçon qui est sorti de sa boîte, c'est Cyril Menkanouté, 21 points pour lui ce soir, accompagné par Tommy Gabrich. Mais c'est trop juste, c'est beaucoup trop juste sur l'ensemble d'une partie. Et là, il faut que ça tombe dedans et rapidement pour Orléans. Canouté sur la droite pour la remise en jeu. Shepherd, Gabrich, Bruyas et Jonathan Jeanne sur le parquet. Canouté avec Gabrich qui se démarque, il n'est pas servi. C'est Jonathan Jeanne qui est servi, qui redonne à Siriman. Siriman qui passe. Oh le N1! Oh le N1 qui fait du bien. Oh celui-là. 86-82. Et la faute derrière pour tirer. Un lancer franc. La mine Québec qui se dépêche de faire des changements. Allez, Siriman. Grand monsieur de ce dernier carton. 17 points inscrits lors de cette ultime reprise. Qui là peut remettre ses partenaires à 3 points d'écart. Allez, ne pas le rater, ce lancer franc. Ou alors, s'il venait à être raté, que les mains de JB Maille ou de Ludovic Negrobar soient bien alertes pour tenter de capter un rebond. Allez, c'est réussi. Et c'est au tour de JD Jackson de prendre son dernier temps mort pour Antibes. Il va lui aussi dessiner un système déjà pour assurer, à mon avis, la remontée de balle. On va voir quelles vont être les attitudes. Déjà, voir si JD Jackson fait la remontée de balle dans son camp ou dans le camp orléanais, ce qui change beaucoup de choses, puisque si cette remise en jeu se fait dans le camp orléanais, ça voudra dire possession de 14 secondes. Et donc, si elle va à son terme, il restera du temps derrière à l'OLB pour tirer. Si en revanche, JD Jackson décide de faire la remontée de balle depuis sa moitié de terrain, le chrono va se déclencher. Et là, il reste que 20 secondes. Donc, ce sera à la liberté des Antibois de faire tomber le chrono, même si très certainement que voilà, sur les 5 premières secondes, Orléans essaiera d'intercepter le ballon, et si c'est pas chose faite, ils feront faute. En tout cas, il y a déjà une remise en jeu à assurer pour Antibes, ce qui n'est pas gagné, on le sait, on a déjà vu des choses comme ça. Une passe à assurer sur un ballon important et qui sort en touche, qui est intercepté, qui est mal saisi. Bref, il peut se passer des choses. Et JD Jackson fait le choix d'une remise en jeu donc dans le camp orléanais, ce qui fait que là Orléans n'est pas obligé de faire faute pour stopper le chrono. Choix de JD Jackson pour éviter peut-être une perte de balles dans son camp. Là il faut peut-être se contenter de défendre très dur, ne pas prendre de panier et derrière avoir 6 secondes pour planter un tir à 3 points. Kasslin qui se démarque, il est trouvé. Allez, pas de faute. Canouté face à Kasslin. Mais non, Siriman, mais non, mais qu'est-ce qu'il fait? Pourquoi il fait faute? Et Lamine Kébé qui se met la main sur la tête. Mais non, Siri, quelle erreur, mais qu'est-ce qu'il lit mal la situation? C'est n'importe quoi. Bah ouais, Siri, là, tu le tiens. Il tenait son attaquant contre la ligne médiane. C'était compliqué pour lui de faire quelque chose. Fallait juste garder ça, le torse contre le défenseur, pas plus, pas les mains. Ah ouais, deux lancers francs. Il est raté. On en reste à 86-83, 14 secondes et 5 centièmes derrière. Et s'il ratait le deuxième? Pression est forte sur les épaules de l'Américain. Ah non, ne tremble pas. 4 points d'écart. 14 secondes à jouer. Canouté pour remonter le ballon. Écran de Jonathan Jeanne. Ça libère un petit peu de place. Canouté. Attention, il a failli glisser. Ah, il se débarrasse du ballon pour Jordan Shepherd. 7 secondes. Canouté qui reprend le ballon de loin. Ça rentre pas. C'est terminé. Rebond pris par Siriman Canouté. Pour un 2 points, il reste 1 seconde et 2 centièmes. Ce sera terminé. On en restera là, malheureusement. 87-85, Orléans est revenu très très près d'Antibes, mais ça n'aura pas suffi. Une seule possession d'écart à l'arrivée, la frustration des Orléanais, on le voit. Lamine Kébé, les mains sur les hanches, grosse déception. Mais ce que je vous disais, c'est que malheureusement, si on prend l'entièreté de la rencontre, que dire à part que l'OLB n'était pas l'équipe qui méritait de s'imposer ce soir, même si, attendez, on va quand même pas rendre l'antenne trop vite parce que les arbitres sont peut-être en train de voir s'il n'y a pas eu une faute avant le gong, ce qui fait qu'on aurait peut-être des lancers francs à tirer. Mais derrière, il n'y aurait pas assez de temps, je pense, hein, quand même, pour avoir quelque chose à gratter côté OLB. Les arbitres toujours autour de la table de marque. Normalement, le gong a retenti. Ce qu'ils veulent voir, c'est s'il y a bien eu la faute avant. Et les supporters, eux, sont déjà en train de partir. Pour eux, c'est acté que le match est fini. Mais peut-être pas. Alors. Finalement, il restera 2 dixièmes après les lancers francs à venir de Kyle Kasselin, du coup. Bon. Et bah, Kyle Kasselin qui va tirer des lancers francs. 2 lancers francs. S'il met les deux, de toute manière, c'est plié. Il va mettre le premier. S'il le rate, il y a 2 centièmes pour marquer derrière. Donc, mais il faudrait un shoot du milieu de terrain, même dans le camp. Orléanais. Allez, c'est fini. On en restera donc à ce score. Eh bien, non pas de 87-85, mais de 89-85. Orléans s'incline. Deuxième défaite de la saison. Deuxième défaite en 3 matchs. Et ce que je disais, hein, elle n'est pas volée, cette défaite, parce que pendant 3 quarts temps, l'OLB a montré un visage bien trop terne pour espérer quelque chose. Un match marqué par une imprécision, une maladresse chronique. Un sursaut dans le dernier quart-temps sous la pulsion de Chirimed Kanouté qui termine à 26 points, ça n'aura pas été suffisant. Orléans qui va devoir travailler très dur sur la semaine qui arrive, parce qu'on a une première étape de montagne qui se présente dans une semaine. 3 matchs consécutifs en 7 jours, hier Toulon, Blois et Levallois. On suivra ça ensemble la semaine prochaine sur Ici Orléans. Merci à Nazim Sid qui était à la réalisation de cette rencontre. Très belle soirée à l'écoute d'Ici Orléans.
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3: Saviez-vous que Santiano, le plus célèbre chant de marin, était à l'origine une chanson de guerre mexicaine?
0: Les secrets de vos chansons préférées, Johan Guérin.
4: C'est un fameux trois-mâts, fin comme un oiseau.
5: Liceo, Santiano.
3: Santiano était un chantier, un chant de travail né au 19e siècle. La version originale racontait la guerre sanglante entre le Mexique et les États-Unis. Elle rendait hommage au général Santa Anna. C'est en 1961 qu'Hugo Frey redécouvre ce morceau chez des chanteurs américains. Pour en faire un succès populaire, il opère un recyclage historique génial. Il gomme tout l'aspect militaire et transforme le général Santa Anna en un fier trois.

0: M'a lancé sur l'Atlantique.
1: Sur la mer qui fait le gros dos, nous irons jusqu'à San Francisco.
0: Adieu les champs de bataille, Hugo Frey a transformé un champ de guerre en une invitation au voyage.
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2: Fin février et début mars 2026 ont été exceptionnellement doux. À Paris, la moyenne des températures les après-midi a atteint quasiment 18 degrés pendant deux semaines. Et dans cette douceur, il y a eu des pics. En Champagne, on a frôlé les 19 degrés à Reims le 5 mars, 20,6 à Troyes le 6 mars, 25 degrés aussi dans le sud-ouest de la France, au Pays Basque. Une douceur agréable, certes, mais qui a tendance à réveiller la végétation trop tôt. Car d'expérience, on sait que les gelées ici sont possibles jusqu'à début mai et les fameux saints de glace. On risque donc de vite déchanter dans les vignobles, les vergers. C'est ce qu'on appelle le faux printemps, de plus en plus fréquent avec le changement climatique. Explication avec Serge Zaka, agroclimatologue.
3: Ces températures excédentaires font que les végétaux se réveillent plus tôt que d'habitude. Les arbres d'ailleurs fleurissent en moyenne en Suisse, en France, en Italie et en Espagne 15 jours plus tôt qu'il y a 50 ans. C'est-à-dire que les faux printemps engendrent cette floraison plus précoce et les arbres étant plus précoces, ils sont plus sensibles au gel parce que quand ils ont les bourgeons fermés, ils peuvent résister jusqu'à moins 10, moins 20 degrés. Alors que quand ils ont les bourgeons ouverts, à partir de moins 0,5, on peut avoir des dégâts. Donc ils entraînent des végétaux qui sont plus sensibles au printemps.
2: Et ensuite, à cause de cette douceur précoce, vient des gelées qui ont toujours existé en mars, en avril, et qui posent problème, qui font des dégâts.
3: Exactement, et c'est tout le paradoxe avec le changement climatique. Certes, le climat est plus chaud, mais il y a toujours quelques gelées en mars et en avril, plus faibles, moins nombreuses, mais sur des végétaux qui sont plus sensibles. Donc dès qu'il y a des faibles gelées qui arrivent sur les végétaux, on a des dégâts maintenant, début avril, alors qu'avant, début avril, il pouvait y avoir du gel, moins 7 sur des bourgeons fermés, ça ne faisait rien du tout. Maintenant, il peut faire moins 3 sur des bourgeons ouverts, mais ça fait plus de dégâts. Alors ces dégâts concernent surtout l'arboriculture et la viticulture. Le maraîchage, du coup, ça peut impacter, mais vu que c'est nous qui maîtrisons la date d'implantation, on peut essayer de décaler ces dates d'implantation.
2: Des hivers de moins en moins froids, pourtant, l'hiver, le gel, c'est important, c'est le meilleur insecticide, c'est aussi important pour les arbres fruitiers, pourquoi ?
3: Alors effectivement, on a des hivers de moins en moins froids. Maintenant, quand on parle de moins 3 degrés, on parle de vagues de froid. Je rappelle que les vagues de froid à Reims, c'est moins 15, moins 20 degrés. Hein. On les a plus maintenant. Dès qu'il fait moins 5, c'est la fin du monde. Mais nos écosystèmes sont différents des humains. Nous, les humains, on n'aime pas le froid. C'est pas très agréable. Les écosystèmes, ils ont besoin de froid pour leur rythme. Et c'est très important. Par exemple, si on prend le rythme des arbres fruitiers, un pommier, il a besoin de 1000 heures en dessous des 7,2 degrés pour fleurir. C'est ce qu'on appelle la vernalisation. Le manque de froid n'impacte pas que les arbres, il impacte aussi les maladies. Parce que par exemple, à l'époque des années 50, 60, 70, on attendait ce gel pour nettoyer entre guillemets la vermine. Pucerons, mouches, moustiques. Et vu qu'il y a moins de froid, forcément ces vecteurs de maladies résistent à l'hiver, se reproduisent à la fin de l'hiver plus tôt et donc peuvent provoquer des dégâts sur les cultures plus tôt.
2: Ce manque de froid, ça va pas aller en s'arrangeant ? Pas de solution ?
3: On a des solutions d'adaptation agricole jusqu'à une certaine mesure. Les dates de semis, les variétés, la présence des arbres aussi autour des parcelles, les haies, mais jusqu'à une certaine limite. L'agriculture française peut s'adapter jusqu'en 2050 dans le sud et 2070 dans le nord. Derrière, quand il fera plus de 45 degrés certains après-midi en été, ce n'est pas possible. La meilleure façon d'adapter l'agriculture, en fait, c'est de réduire les gaz à effet de serre pour éviter justement ces températures excessives.
2: Merci Serge Zaka.
3: Merci à tous.
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4: Bonjour, je suis Romain, je suis dans la région girondine depuis 5 ans maintenant avec ma femme Gaëlle.
5: 9 secondes plus rapide que l'an dernier.
6: Oui, ça va bien, c'est le matos.
4: Bienvenue à la station, ici on vous accueille toujours avec du sport à la télé.
6: Allez, mais c'est intéressant de voir le temps.
4: Et vraiment quand on a une saturation de sport, on bascule sur de la musique.
7: Scorpion stylo Vénus, c'est pas ce qui réveille le matin.
4: Mais bon, c'est l'amour.
7: L'amour du travail.
4: Exactement.
7: Nous sommes dans une station-service à Tauriac, mais vous l'aurez compris, ici on ne vend pas que du carburant, ce que viennent chercher les clients est parfois gratuit. Il s'agit de liens sociaux, sauf que depuis quelques semaines, les conversations se focalisent sur la flambée des prix de l'essence et du diesel.
4: Alors c'est vrai, au tout début du conflit, quand les gens se sont inquiétés, j'ai eu une fréquentation accrue. Après, les gens sont vraiment inquiets dans le sens... Bonjour, je suis Romain, je suis dans la région Gironde.

0: c'est l'amour.
1: L'amour du travail.
0: Exactement.
2: Nous sommes dans une station-service à Thauriac, mais vous l'aurez compris, ici on ne vend pas que du carburant, ce que viennent chercher les clients est parfois gratuit. Il s'agit de liens sociaux, sauf que depuis quelques semaines, les conversations se focalisent sur la flambée des prix de l'essence et du diesel.
0: Alors c'est vrai, au tout début du conflit, quand les gens se sont inquiétés, j'ai eu une fréquentation accrue. Après, les gens sont vraiment inquiets dans le sens de la géopolitique, de leur pouvoir d'achat et tout ça. Mais après, ils se sont résignés malheureusement à ça, quoi.
2: Expliquez-moi vos tarifs, comment vous les calculez et qui vous les impose?
0: Je suis indépendant quand même, donc ça veut dire que mon carburant, je l'achète, on me le délivre pas. J'ai un prix au mètre cube, puis après je déduis forcément au litre. J'applique une marge de 0,10% par litre de carburant, plus la TVA évidemment, et ça donne ce tarif-là.
2: Qu'est-ce que vous en pensez de cette flambée des prix du pétrole et du carburant?
0: On ne l'achète pas le jour pour le jour, donc j'imagine qu'il y avait des réserves avant de dire que tout augmente. J'imagine que quand ils ont acheté à bas prix, ils auraient pu continuer à avoir le tarif de carburant moins cher. Il y a quelqu'un qui gagne au change et c'est pas nous, quoi.
2: Est-ce que le distributeur, que vous êtes le professionnel, mais aussi le particulier, doit faire le dos rond?
0: Il faut vivre avec, j'ose espérer que les choses vont bouger, quoi.
2: Alors la chance que vous avez, c'est que vous distribuez du carburant, mais pas que.
0: Alors c'est vrai que quand j'ai acheté, il y avait simplement la laverie que vous voyez là-bas au fond, le bar qui fonctionnait à moitié et donc les pompes à carburant. Fort de mon expérience et de mes diplômes de...
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4: Itinéraire bis à Joigny cette semaine. Aujourd'hui, je vous propose de vous arrêter aux couleurs Le Roux. Marcel Reynaud, bonjour.
5: Bonjour.
4: Ces couleurs Le Roux, il y a toute une histoire, Marcel, derrière.
5: Oui, c'est une longue histoire qui dure depuis 115 ans, avec différentes étapes, différents mouvements de peinture aussi parmi les clients. Certains participent à l'histoire de l'art.
4: Les caractéristiques de ces couleurs, quelles sont-elles?
5: Le roux est un très très haut de gamme, donc en fait ça vient d'un taux de pigments dans le tube, dans la couleur. Ce sont des pâtes traditionnelles telles qu'on avait au 15e siècle, au 16e siècle, etc. Donc rien n'a changé de ce côté-là. En fait, c'est le respect du pigment avec un très bon broyage, une très bonne huile de lin ou une huile aussi de yette, qui est donc du coquelicot. Et on respecte la tradition, on est la meilleure marque, je pense, sincèrement, en France, ça c'est sûr, et peut-être en Europe aujourd'hui.
4: Respecter la tradition, ça veut dire que ces couleurs, ces peintures, sont faites à la main?
5: Quasiment. Alors le broyage, lui, n'est pas fait à la main, parce qu'il faut une force considérable. Donc en fait, depuis un peu plus d'un siècle maintenant, les couleurs pour artistes se font à l'aide de broyeuses qui pressent la pâte, le pigment, donc jusqu'à avoir une pâte homogène. Et cette pression par les rouleaux est fantastique, ça a même amélioré la peinture à l'huile par rapport à ce qui se faisait dans le temps.
4: Comme la cuisine, il y a de vraies recettes.
5: Ah oui, ça, oui. Chaque pigment a sa propre recette. Ça, c'est très important, puisque suivant la composition chimique du pigment, la prise d'huile, ce qu'on appelle, n'est pas la même du tout d'une couleur à une autre. Et même, quelquefois, sur la même veine chimique, par exemple, bleu outremer clair et bleu outremer foncé, qui sont très proches au niveau du ton, les quantités d'huile, la quantité d'huile pour chacun de ces pigments n'a absolument rien à voir, le temps de broyage non plus.
4: Des peintres, des artistes qui font confiance ou qui ont fait confiance aux peintures Le Roux?
5: Il y en a beaucoup. Dans les plus célèbres, évidemment, que tout le monde connaît, il y a Dali, il y a Picasso. Aujourd'hui, on a Anselm Kiefer, qui est un peintre allemand qui vit en France, qui est mondialement connu. On a aussi des peintres extraordinaires, comme Eugène Leroy. Et en plus, c'est un peintre qui travaille beaucoup en matière. Et on se rend compte aujourd'hui qu'aucune toile n'a bougé. Alors qu'il y a 1 ou 2 centimètres d'épaisseur sur ces toiles. Et absolument aucun dommage sur ces toiles actuellement. C'est parfait.
4: Derrière nous, il y a l'atelier. Et c'est un atelier assez extraordinaire, hein, quand même.
5: Ben oui, déjà l'atelier, les outils qui sont dedans, certains ont plus de 80 ans. Les broyeuses ont plus de 50 ans maintenant. C'est dans son jus. C'est un musée vivant, hein. Et ça le restera. C'est très haut de gamme. Il y a une âme. Je pense qu'on ressent une âme. Qu'on soit peintre ou pas, quand on rentre dans cet atelier, on sent qu'il y a quelque chose, quoi.

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1: On va faire du canicross, alors autrement dit, c'est de la course à pied avec un chien. Je me suis rendu au Bignon du Maine, à côté de Mêlée du Maine, chez Jérôme Garnier. Il est président de l'association Canisport 53, éleveur et aussi musher, c'est-à-dire conducteur de traîneau. Alors pour le canicross, Jérôme m'a d'abord équipé d'une ceinture, puis d'une ligne qui sera accrochée à mon coéquipier, direction le chenil où il y a 25 chiens. Mais ils sont contents de vous voir en tout cas.
2: Regardez, ils sautent de joie parce qu'ils sont pressés d'aller courir. Pour eux, c'est vraiment une dépense, c'est un besoin énergétique.
1: Et puis là, ils voient un nouveau partenaire de course en plus.
2: Donc, ils vont prendre beaucoup de plaisir.
1: Bon, bah, vous avez fait des jaloux parce qu'on a choisi que deux chiens.
2: On a choisi que deux chiens. J'ai choisi Oulane, qui est ma chienne de tête, parce que j'aime bien la sortir, passer du moment avec elle, parce que c'est vraiment un moment très privilégié, un chien de tête. Il faut savoir qu'on les dirige uniquement à la voix.
1: Et donc là, vous êtes en train d'équiper mon chien.
2: Voilà, votre chien, il a le harnais de travail, donc je vais pouvoir l'accrocher à vous, à votre ligne. Comme ça, vous allez pouvoir l'avoir en traction pour pouvoir courir avec.
1: Allez, vous allez accrocher la ligne, et donc je suis relié à Skull.
2: Je vous laisse le maintenir par la poignée rouge pour le moment, pour pas avoir d'emmêlage au départ. Et dès que le portail va être ouvert, les chiens vont pouvoir courir.
1: Allez, vous aussi, vous accrochez à Oulane, votre chien. Hop, donc pour l'instant, je le tiens bien encore.
2: Voilà, faites attention parce que lorsqu'on va ouvrir le portail, ils savent que c'est le départ et les chiens vont vouloir tracter, ça peut vous emmener.
1: Donc là, je peux le lâcher direct alors.
2: Vous allez pouvoir le lâcher dès que le portail va être ouvert.
1: D'accord, c'est noté.
2: Pour les ordres, vous leur dites OK devant et les chiens vont pouvoir partir à courir sans problème. Après, vous pouvez donner les directions droite et gauche, ils connaissent les directions, on va dire, à la française.
1: Bah, c'est noté. Skull, OK devant. Et c'est parti. Ah oui, mais dis donc. Ah mais c'est génial. Mais attendez, moi quand je cours tout seul, d'habitude, je vais pas aussi vite, hein.
2: Alors non, on gagne en général 1 à 2 km heure facilement, on peut courir. Je sais que dans mes meilleurs chiens, ils commencent à courir autour des 16 km heure.
1: On réalise une prouesse quand même, Jérôme, parce que on arrive à se parler. Qu'est-ce que ça apporte de plus, le fait de faire du sport avec un chien, par rapport à quelqu'un qui va courir tout seul?
2: Alors on a une complicité avec son animal. Faut savoir qu'on travaille en équipe. Lorsqu'on va prendre des virages comme là, rein gauche, lorsqu'on va prendre des virages ou des directions, faut vraiment être en adéquation avec son chien. Et faut vraiment créer un lien très particulier avec le chien. Et ça, c'est quelque chose d'extraordinaire.
1: On a le droit d'être fatigué à un moment.
2: Oui, oui, y a pas de souci.
1: Parce que là, ils le sont pas beaucoup, hein.
2: Alors les chiens sont entraînés, ils peuvent courir 14 voire 18 km sans problème.
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3: Grégory Amen est le coordinateur de l'association Pas Assez qui gère le café associatif La Chaouée à Metz. Bonjour Grégory.
4: Bonjour.
3: La Chaouée n'est pas un café comme les autres. Comment définiriez-vous ce lieu à quelqu'un qui n'y est jamais allé ?
4: On évite de parler de café, mais moi j'aime bien l'appeler la maison citoyenne et culturelle, la MCC, la Chaouée, parce qu'il y a ce côté maison accueillante, se sent chez soi, pour rappeler le côté citoyen, culturel et solidaire, bien sûr.
3: Pourquoi ces espaces alternatifs, associatifs et culturels sont si importants dans une ville comme Metz ?
4: Ils sont très importants pour moi un peu partout. Hein. Il en faudrait dans les villages, un peu partout, pour conserver le lien entre tout le monde, parce qu'on voit bien qu'on a besoin d'être ensemble, de se parler, confronter nos idées, puis de rompre avec la solitude. Hein. Ça, c'est un mal contre lequel il faut absolument lutter.
3: Vous sentez qu'il y a de plus en plus de gens qui sont seuls et qui ont besoin justement de ce lieu sociétal?
4: Nous, on le sent à la Chaouée, on accueille quand même pas mal de gens qui cherchent des contacts quand quelqu'un vient d'arriver à Metz, quand il demande un peu autour de lui, un jeune ou moins jeune, je dis, oh, bah, on lui dit va faire un tour à la Chaouée, tu vas vite rencontrer des gens, et c'est vrai, ça fonctionne bien, pour ça c'est réussi. Après 16 ans d'ouverture, 2010, cet aspect-là fonctionne très bien.
3: La fermeture administrative de la Chaouée a été un coup dur. Comment vous avez vécu cette période ?
4: Bon, Bon, bah, c'était une période un peu de remise en question, hein, où ça permet de faire le bilan sur les façons de fonctionner, sur les activités qu'on met en place, etc. Puis de se projeter, voilà, d'imaginer, se renouveler, puisque on est obligé de faire évoluer nos activités, hein. Malheureusement, on ne peut plus utiliser les locaux comme on les utilisait avant. On faisait beaucoup de concerts, voilà, donc il y aura encore de la musique. On va accentuer les rendez-vous citoyens, justement, pour être ensemble, se parler, confronter nos idées, présenter les associations qui nous tiennent à cœur, qui ont besoin d'aide aussi.
3: Vous êtes père d'une petite fille, Grégory. Vous avez envie de lui transmettre ces valeurs de solidarité. De quelle manière vous lui transmettez?
4: Alors, ma fille est grande et puis j'ai une autre fille, voilà, qui est un peu plus petite. Alors, c'est ces valeurs, c'est des temps qu'on passe ensemble. Mais c'est vrai que pour moi, les enfants, c'est ce qu'il y a plus important, c'est mon métier à la base, animateur, formateur, BAFA, c'est mon truc de transmettre, parce que ce sont les générations futures qui feront le monde de demain. Donc c'est en assistant à des événements culturels, c'est en allant voir des concerts, des expos, en faisant des ateliers, en allant voir le monde, en se confrontant aux autres. Pour moi, on s'épanouit et on s'ouvre aux autres.
3: Merci beaucoup, Grégory Amen. J'espère que vous allez retrouver un mode de fonctionnement à l'équilibre dans les prochaines semaines.
4: Merci, au revoir.
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5: La chanson que je ferais, ça serait pour rendre heureux ma famille. Et ça dirait que je t'aime, j'aimerais pas que vous vous séparez ou que ce soit dommage que vous êtes plus là pour nous faire des câlins, des bisous et voilà.
6: Moi, si je devrais choisir une chanson pour ma mère, ça serait « Elle a les yeux revolvers ».

0: moi, ça serait une chanson qui s'appelle Ensemble, qu'on a créée avec un animateur où ça parle de l'amitié.
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1: À Cognac, la solidarité ne date pas d'hier. Il y a plus de 100 ans, on distribuait déjà des repas gratuits aux personnes dans le besoin. Une soupe populaire avant l'heure, en quelque sorte, née dans une loge maçonnique et qui va rapidement provoquer une guerre ouverte avec l'Église. Dès le XVIIIe siècle, la franc-maçonnerie s'implante dans la cité cognacaise, notamment autour du négoce du cognac. Alors on y retrouve des noms bien connus dans la ville, hein. Martel, Hennessy, Otard, des notables, des élus, des négociants qui jouent un rôle majeur dans la vie locale. À la fin du XIXe siècle, dans le contexte de la Troisième République naissante et de ses différentes réformes sociales, eh bien, une idée émerge dans les rangs de la loge cognacaise qui est alors dénommée la Liberté. Il s'agit de créer une œuvre caritative nouvelle, efficace et laïque. Et cette œuvre, eh bien, va prendre le nom des fourneaux économiques. Concrètement, les fourneaux économiques, eh bien, on y distribue gratuitement des soupes, des légumes, de la viande, mais aussi du charbon et du bois de chauffage aux habitants les plus démunis. Et les archives de cette œuvre caritative montrent une solide organisation, hein, et un engagement qui va durer près de 40 ans. Donc on est vraiment là, clairement, face à un ancêtre des Restos du Cœur. Jusqu'alors, la charité, eh bien, c'était surtout l'affaire de l'Église. Et avec les fourneaux économiques, eh bien, la loge maçonnique, elle entre sur un terrain sensible et elle va concurrencer directement les œuvres religieuses locales. Très vite, les tensions montent. Des rumeurs circulent, des accusations de mauvaise gestion

0: maçons, eh bien, ils vont poursuivre leur action jusqu'en 1940, avant d'être stoppés par l'occupation et le régime de Vichy. Aujourd'hui, si on prend un peu de recul, on se dit surtout que ces fourneaux, eh bien, ils ont été une réponse simple et humaine à la pauvreté du quotidien. Un peu de pain et de chaleur pour ceux qui en avaient besoin.
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2: Direction la Vendée à Beauvoir-sur-Mer. Je suis très heureux de vous emmener à la rencontre d'Anne-Marie. C'est une maraîchine très attachée à la Vendée et à la transmission de ses traditions.
3: J'y suis née et toute ma jeunesse est donc passée là-bas. C'était difficile. Mon père est décédé à 36 ans. Donc on était trois enfants, on est restés tout seuls tous les trois avec notre maman, avec une vache pour vivre, et puis un petit jardin. Et puis quand il n'y avait pas trop à manger, ma maman elle allait pêcher les grenouilles et les anguilles dans les fossés. C'est vraiment mes racines le marais, hein. J'y suis accro.
2: Vous êtes une vraie maraîchine ?
3: Ah oui, je suis une maraîchine à 100%. Hein.
2: Elle représente quoi la Vendée pour vous, Anne-Marie ?
3: C'est mon pays, c'est quelque chose qui m'est vraiment cher au cœur. Le marais, je peux pas m'en passer, mais dans le marais, il y a aussi la mer chez nous. Ouais. Et ça, c'est pareil, on a besoin de ça, nous. Je vais voir la mer, ou je me promène dans le marais.
2: Pourquoi, ça vous apporte quoi, vous ?
3: Une détente, et j'ai un livre particulier aussi.
2: Ah.
3: C'est mon moment zen, moi.
2: Et c'est quoi ce livre que vous emmenez ? Ah, faut pas le dire.
3: C'est
2: votre petit jardin secret.
3: Oui, c'est mon petit jardin secret.
2: Alors, on le laissera dans son petit jardin secret.
3: Et puis, c'est pour ça aussi que je fais du folklore. Il nous faudrait des jeunes, mais les jeunes, maintenant, c'est compliqué. On en a dans le groupe, hein. On en a 5 et qui sont mordus, mais pour combien de temps? Parce qu'ils sont jeunes encore et,
2: Alors, qu'est-ce qu'on peut faire pour remédier à ça?
3: Ben, on sait pas trop. Bon, maintenant, il y a beaucoup de balles folk et de choses comme ça.
2: Et pourtant, ces fêtes-là ont un succès assez populaire. Ah ben, parce qu'on va penser à Chaland autrefois.
3: Oui, à Chaland autrefois. Et ouais. Maintenant, ce qu'on fait beaucoup moins, ce sont des kermesses, par exemple. Moi, j'adore les gens, j'adore connaître des gens parce qu'ils m'apporteront quelque chose.
2: C'est essentiel pour vous.
3: Oui.
2: C'est même limite vitale.
3: C'est limite vitale, oui. Après, ben, j'ai fait 10 ans pour la RSB, là. La RSB qui est l'association des retraités sportifs de Beauvoir. Moi, les associations, c'est aussi apporter aux gens des choses, leur faire plaisir d'abord dans ce qu'on leur propose. J'espère vraiment que beaucoup de gens pourront se lancer dans les jeunes, il faut vraiment, mais je comprends bien qu'actuellement la vie est difficile. Les gens de 35 ans maintenant, ils sont tellement pris par autre chose que c'est compliqué.
2: Alors, on revient en arrière. Vous avez 18 ans, vous vous mariez, Anne-Marie. Vous diriez quoi à cette jeune fille?
3: Je dirais qu'il faut dans l'avenir, à 18 ans, on est jeune. Il faut penser à ne pas rester seul dans son coin.
2: On va dire, Anne-Marie, ce matin, que vos petits-enfants nous écoutent là, à la radio. Oui. Vous voulez leur dire quoi, pour conclure?
3: Je vais leur dire, essayez de faire un peu comme mamie. Essayez de donner, de partager, d'apprendre, de vouloir connaître... Voilà, plein de choses comme ça.
2: Anne-Marie, la passion de la Vendée, la générosité, la joie de vivre et l'amour des gens.
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compositrice, interprète, Domi a 28 ans. Elle est originaire d'Aime-la-Plagne et partage sa vie entre Montréal et la Savoie. Elle vient de sortir son premier single, Tout oublié, une chanson pop très solaire, et prépare un album pour 2026.

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1: Aujourd'hui, je vais vous apprendre une petite phrase vous permettant de passer pour un vieux sage auprès de vos collègues ou lors du prochain repas de famille.
2: Le

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1: Écoutez bien. Je dis en breton et après je traduis. Billy dit var Billy ara voger. Main dit var main ara mene. Simple, efficace, vous voyez, en plus pas trop dur à retenir grâce à la répétition des mots. Et normalement, vous en connaissez plusieurs dans cette phrase. Billy divar Billy ara voger. Les plus bricoleurs le savent, des galets sur des galets, eh bien ça fait un mur. Eh oui, si on empile des galets, on a un mur. C'est toujours pratique en bordure de terrain. Billy, ce sont les galets en breton, c'est comme ça que ça s'appelle. Billy, Billy var an aoud, hein, les galets sur la plage. Billy divar Billy ara voger. Donc, des galets sur des galets font un mur, et la fin nous dit « Main diver, main, araur, mene, pierre sur pierre font une montagne ». Voilà, je vous ai dit que ça allait être une phrase à placer avec sagesse, évidemment, dans une conversation. « Billy diver, billy, araur, voger, main diver, main, araur, mene ».
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1: Et pour nos noms bretons, on va rester dans le thème de la pierre, avec le mot du jour qui est « men ». « Men », une pierre. Armen, la pierre. Main, ar, vein, les pierres. Vous connaissez ce mot dans menhir, par exemple, la pierre longue. Qui d'ailleurs n'est pas le seul mot breton pour parler de ces choses-là, des menhirs, justement. Vous connaissez peut-être Peulven. C'est un toponyme assez fréquent, il y en a assez connu, c'est à Kerem Peulven, à Uelgouat, très beau lieu, où on trouve en plein milieu un gros menhir. Eh bien oui, Peulven. Kerem Peulven, ça veut dire que c'est le lieu du pilier de pierre. Peul, c'est un poteau, un pilier. Et ven, eh bien c'est men avec une petite mutation. Un menhir peut donc se dire Peulven, Peulvan en breton. Il faut juste se rappeler que men, c'est une pierre. Main, des cailloux ou des pierres. Je vous laisse là-dessus, je vous dis à demain. Da henta.
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1: Aujourd'hui, direction Nîmes pour une soirée pas comme les autres. Je me la joue Michel Jonas. J'ai testé The Reef Jazz Club.
2: Un peu parti, un peu naze. Je descends dans la boîte de jazz.
1: Sur le Jean Jaurès, un lieu où le jazz, le swing et la bonne humeur se dansent autant qu'ils s'écoutent. Dès l'entrée, les lettres du riff s'affichent sur le sol en mosaïque. Le bar longe la salle, la lumière se fait plus douce et au fond, un filet lumineux vous aspire vers la piste. Loane donne déjà un coup. Ça tape du pied, ça compte, on reprend. Et surtout, personne ne se décourage. Tout âge confondu, des sourires, des envies communes de découvrir l'univers du boogie-woogie, du West Coast Swing et du Linky Up. Bon, soyons clairs, on ne devient pas Fred Astaire en une heure.
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1: Mais Florent Yamas, multiple champion du monde et de France, vous met tout de suite à l'aise. Ses conseils sont en or. C'est l'autre professeur, le créateur du lieu. Et le jeudi, place à la jam session. Les musiciens sortent leurs instruments, piano, batterie, sont déjà là. Et c'est parti pour le bœuf, endiablé. Petite anecdote, Florent m'explique que dans les années 30, on faisait patienter le public entre deux morceaux avec des sketchs d'humoristes. C'est ainsi qu'est né le stand-up. Ambiance décontractée, on peut s'installer dans la cour pour papoter, boire un verre, grignoter un plateau gourmand. Une soirée qui met le cœur en swing et le sourire aux lèvres. Le Reef Jazz Club, c'est 36 avenue Jean Jaurès. À Nîmes, pas besoin d'équipement spécial, hein. Vous venez juste pour vous amuser. Retrouvez-les sur Facebook et Insta avec des vidéos incroyables. Et si vous aimez, venez prendre l'apéro swing un dimanche aux alentours de 17h. Bon, moi, un peu parti, un peu naze, je ressors de la boîte de jazz prendre le rythme de ma vie. Donc, j'ai testé, j'approuve et je dis...
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3: Bonjour à toutes et tous, bienvenue dans Affaires Classées, le podcast. Nous sommes le vendredi 6 août 1999. Les fêtes de Bayonne ont déjà commencé, elles battent leur plein. Et pourtant, dans une zone industrielle de la ville, un homme vêtu de noir, circulant à moto, s'apprête à assassiner une jeune femme sur son lieu de travail.
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3: Ce vendredi 6 août 1999, et comme chaque premier week-end d'août à l'époque, la ville de Bayonne est entrée dans ses traditionnelles fêtes, résonnant au son des bandas, des tambours et des chants des peñas. Hier, aux arènes, c'est la chanteuse Zazie qui a mis le feu, en attendant samedi soir les adieux de Marie Sarah. Une fois encore, et pour 4 jours, la ville se teint de rouge et de blanc. Il est 14h. Tandis que certains fêtards goûtent aux vertus d'une sieste, d'autres sont au travail. Comme ces employés de l'entreprise de fabrication LEDA dans la zone industrielle Saint-Frédéric. À cause sans doute de la forte chaleur du jour, personne ne songe à jeter un œil sur le parking. Il y a pourtant un homme arrivé peu avant à moto, vêtu d'une combinaison en cuir noir, les yeux dissimulés par de larges lunettes fumées. L'individu n'est pas un employé, mais à voir sa démarche empressée, il semble bien connaître les lieux. L'homme se présente à l'entrée, où il pénètre sans mal, l'accueil étant désert à cette heure-ci de la journée. Le visiteur se dirige aussitôt vers le bureau de Sandrine, une employée de 23 ans affairée à son travail. La jeune femme, originaire de Seignos, est seule dans son bureau à cet instant. Comprend-elle qui est cet individu? Que lui veut-il? Des collègues affirment qu'elle s'est mise à crier. Quelques secondes après, c'est le drame. Un coup de feu claque. Sandrine vient d'essuyer un tir dans le dos à courte distance alors qu'elle tentait de s'enfuir. Les quelques employés présents dans le bâtiment accourent, mais il est trop tard. Sandrine a les yeux révulsés. Elle étouffe, se se vide de son sang. Et tandis que le SAMU envoie sur place une ambulance de réanimation, la plaie est telle que son sort est scellé. La stupeur des collègues de Sandrine est totale. Le tireur a pris la poudre d'escampette. Personne n'a osé se lancer à ses trousses. Lorsque les policiers arrivent sur place, il faut se résoudre à l'évidence. Un assassinat vient d'être perpétré. Un crime atroce, alors que, partout ailleurs, la ville est en fête.
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3: Quand il apprend ce qui vient de se passer, le procureur adjoint de permanence, Robert Ampuy, comprend que l'affaire est grave. Il confie de suite le dossier à l'antenne bayonnaise de la PJ. Selon les premières constatations, l'assassin n'a pas tué par hasard. Il connaissait sa cible et la configuration des lieux, ce qui lui a permis de s'évaporer en un temps record. Une collègue, encore sous le choc, évoque un homme en combinaison noire tenant une arme braquée en direction de sa cible. Il était déterminé. Sandrine lui aurait lancé « Ne fais pas ça, je t'en supplie, ne tire pas !» L'assassin est donc un familier de la victime. En tout cas, l'arme du crime a disparu. Ça semble être un fusil de chasse, crosse et canon scié, selon le médecin légiste et l'expert en balistique dépêché sur les lieux. Les auditions de témoins commencent. Sandrine se connaissait-elle un ennemi ? Se sentait-elle menacée ? Ce sont les questions qui reviennent en boucle dans la bouche des policiers. Jacqueline, sa collègue de bureau, ne tarde pas à lâcher ce qui sera la piste principale des enquêteurs. Jean-Marc, 23 ans, son ex-compagnon, la harcelait sans relâche ces derniers temps. Les deux ex-amants ont récemment mis un terme à 2 années de vie commune. Une rupture que le jeune homme, originaire de Cabreton, ne supportait pas. Jacqueline partageait le bureau de travail de Sandrine. Elle était devenue peu à peu sa confidente. Elle l'a vue maigrir, pâlir au fil des jours. Elle vivait sous la peur, ajoute-t-elle. Il la menaçait si elle ne reprenait pas la vie commune. Jean-Marc lui faisait, dit-on, le chantage au suicide. Un chantage que Sandrine rejetait, lassée de sa violence et de son côté macho. Vient ensuite le difficile moment où il faut annoncer l'horrible nouvelle aux proches de Sandrine. Pour eux, il n'y a pas à chercher loin. C'est Jean-Marc qui a fait ça. Sandrine vivait un calvaire depuis leur séparation. Mais par pudeur, elle gardait beaucoup de choses pour elle. La jeune défunte redoutait qu'il ne s'en prenne à elle. Fabienne, sa jeune sœur, accuse le coup. Elle témoigne. Sandrine n'était pour rien dans son délire. Elle lui était soumise. Il la battait. Je n'ai plus de sœur à cause de lui.
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3: Pour les enquêteurs de l'antenne bayonnaise de la PJ, la piste d'un différend sentimental devient très vite l'hypothèse principale. Car bizarrement, l'ex-compagnon est introuvable. Ses parents, établis à Cabreton, disent n'avoir aucune nouvelle de lui. Son téléphone portable est aux abonnés absents, comme par hasard. On découvre que Jean-Marc avait une passion dévorante, la moto. Et ces derniers temps, il avait rejoint un groupe de motards avec lesquels il passait beaucoup de temps. Un détail intrigue les policiers. Selon un témoin présent sur les lieux, l'assassin vêtu de sa combinaison noire aurait tiré un second coup de feu après celui qui a blessé mortellement Sandrine. A-t-il tenté de se suicider ? Dans ce cas, il a pu se blesser. Il a donc besoin de soins. Or, bizarrement, il n'y a aucune trace de son passage dans les cliniques et hôpitaux du secteur. Bénéficierait-il de complicité ? Le cacherait-on ? Est-il encore dans le coin ? Les questions fusent à la PJ, mais pour l'heure, celui qui fait figure de suspect numéro 1 est en cavale. Samedi 7 août 1999, l'annonce du drame survenu la veille jette la stupeur parmi les fêtards du rendez-vous phare sur la côte basque. Certains, en rouge et blanc, n'ont plus trop le cœur à la fête. À la PJ, l'enquête continue. Les policiers finissent par établir que le fusil de chasse calibre 12 qui a servi à exécuter Sandrine n'est autre que celui du père de Jean-Marc. Le jeune assassin l'a subtilisé pour commettre son coup, mais il avait pris soin de scier la crosse et le canon, le dissimulant sous sa combinaison noire en cuir. Jean-Marc est-il encore en vie ? Le doute est permis, car ses parents mettent la main sur une lettre manuscrite dans laquelle il affirme qu'il voulait tuer Sandrine et lui-même. Est-il sincère ? Auquel cas, il n'est peut-être plus de ce monde. Ou bien cherche-t-il à brouiller les pistes afin de se créer une nouvelle vie ailleurs, sous une fausse identité ? Les enquêteurs de la PJ sont perplexes. Afin de l'arrêter, où qu'il se trouve, en France, en Espagne ou ailleurs, la juge d'instruction de Bayonne délivre un mandat d'arrêt international.
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3: Les jours passent et l'inquiétude grandit. Les limiers de la PJ bossent d'arrache-pied, diffusant les avis de recherche dans les gares, les aéroports, surveillant les domiciles, les allées et venues, les appels des proches de Jean-Marc. La piste d'une fuite en Espagne ou au Portugal est examinée de très près. Mais pour l'heure, le suspect numéro un demeure introuvable. Une cavale, ça coûte cher, c'est compliqué, ça ne s'improvise pas. Il faut des moyens, des complicités. Or, Jean-Marc n'a pas l'air du tout d'un criminel endurci. Passionné de foot, de skate, de moto, ce garçon né en 1975, dernier de la fratrie, passe pour un timide, un immature et peut-être même un garçon un peu choyé. Il faut donc attendre que le loup sorte du bois, qu'il commette un faux pas. Et tandis que les estivants ont envahi le Pays basque, gendarmes et policiers sont sur le pied de guerre. Une semaine passe, Jean-Marc est introuvable. La fin de sa cavale survient 9 jours plus tard, le dimanche 15 août 1999, quand un homme pousse la porte de la brigade de gendarmerie de Cabreton. L'individu, plutôt jeune, a l'air amaigri, épuisé. Il décline son identité. Il est l'assassin de Sandrine. Jean-Marc est conduit à la Villa Chagrin, où il est écroué. Le lendemain, il est interrogé au palais de justice de Bayonne par la juge d'instruction, Jocelyne Rubentel, qui le met en examen pour assassinat. Un crime passible de la prison à perpétuité. Jean-Marc ne discute pas, ou presque. C'est lui qui s'est rendu vendredi 6 août sur le lieu de travail de Sandrine, armé et le visage dissimulé. Il voulait l'emmener afin de la convaincre de reprendre la vie ensemble. Sandrine aurait pris peur, elle s'est mise à hurler. C'est la panique qui lui aurait fait perdre le contrôle de ses actes. Le coup serait parti accidentellement, alors qu'une porte s'ouvrait sur sa droite. Avant de signer son audition, Jean-Marc rajoute qu'il n'a jamais voulu tirer ni la tuer. Il souhaitait juste en finir avec lui-même pour parvenir au bout de ses obsessions. Le crime serait passionnel à l'écouter. Un récit cousu main qui souffre pourtant de quelques contradictions.
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3: Plusieurs détails sonnent faux. Comment croire un tir accidentel alors que Jean-Marc est venu sur le lieu de travail de Sandrine, armé, le jour même où il venait de recevoir une lettre qu'elle lui avait écrite et dans laquelle elle lui signifiait la fin de leur relation. L'expert en balistique est interrogé. Il est formel. Pour déclencher le tir, il fallait exercer une forte pression sur la gâchette. Quant aux témoins de l'exécution, ils ont vu l'arme braquée en direction de leur jeune collègue qui suppliait son assassin de lui laisser la vie sauve. Jean-Marc avait planifié sa mort et celle de Sandrine. La thèse d'un acte accidentel prend du plomb dans l'aile. D'autres détails intriguent disent les magistrats. De quelle complicité a-t-il bénéficié pendant ces 9 jours de cavale ? L'enquête révèle que des amis devaient l'aider à s'enfuir au Portugal. C'était le plan. Mais le scénario fut déjoué par la plaie sanglante que Jean-Marc s'est infligée en exécutant Sandrine. Marie-Christine, une infirmière amie, lui a procuré les soins alors qu'il était recherché. « Je l'ai aidé pour qu'il se rende », jure-t-elle au policier, bien décidé à lui demander des comptes. Le procès s'ouvre à Pau le lundi 28 mai 2001. De part et d'autre de la salle d'audience, deux familles se font face, fracturées par un drame irréparable, alors qu'elles se côtoyaient avant. La sœur aînée de l'accusé témoigne. Elle a vécu 2 années merveilleuses dans la maison de Cabreton, aux côtés de Sandrine et Jean-Marc. Elle demande pardon, pardon de n'avoir pas vu qu'il tournait mal. Se retournant vers les proches de la disparue, en larmes, elle assure qu'il n'y a pas un moment où Sandrine, la défunte, ne vit en elle. Jean-Marc, dans son box, fait son autocritique. Il réprouve sa jalousie. Il admet qu'il n'a jamais envisagé de perdre celle qu'il aimait. Dominateur, possessif, renfermé, les deux experts psychiatres décèlent un trouble obsessionnel chez ce jeune homme, favorisé par la rupture conjugale, un trouble qui a pu altérer son discernement. Vient le tour de l'avocat général, Annabelle Esclapèze. À travers elle, c'est lui qui l'aimait avant tout, assène-t-elle. Je demande pardon. Je donnerai ma vie pour que Sandrine revienne, conclut Jean-Marc. Dans l'immédiat, il donnera à la société 17 années de prison.
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3: De rouge et de blanc, c'était ce nouveau récit des affaires classées qui nous amenait en mai 2001, il y a de cela 25 ans. Rendez-vous dans un prochain numéro pour un prochain récit sur Ici Berne Bigorre. À bientôt.
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5: La bonne purée maison. Je crois qu'on aime tous ça. Et en fait, il y a quelques petits trucs, des petites astuces pour réussir cette bonne purée maison.
6: Est-ce que le choix des pommes de terre est important?
5: C'est crucial. En fait, il faut choisir des pommes de terre qui sont riches en amidon. Elles vont absorber beaucoup mieux le lait, la crème et le beurre, bien sûr. Et comme ça, on va éviter d'avoir une purée collante, élastique. Bon, la reine des pommes de terre pour faire une bonne purée, c'est la binge.
6: Et la cuisson idéale, c'est quoi?
5: Alors là, il y a 2 écoles. La cuisson avec peau. Les pommes de terre sont cuites entières, pelées après cuisson. Vous pouvez les cuire à l'eau, à la vapeur, au four ou au micro-ondes, comme vous voulez. 2e école, la cuisson sans la peau. Dans ce cas-là, on épluche les pommes de terre et on les taille en morceaux de taille égale pour une cuisson uniforme. Alors, la cuisson à l'eau démarre à l'eau froide salée et on poursuit la cuisson à petit bouillon pour éviter que les pommes de terre ne se démontent lors de la cuisson. Ça va durer 20 à 30 minutes en fonction de ce qu'on va faire. La cuisson à la vapeur dure environ le même temps. La cuisson au four, uniquement si vous avez décidé de faire une cuisson avec peau, les pommes de terre vont être piquées, mises à cuire pendant à peu près 1 heure, 1 heure et demie à 200 degrés. Et la cuisson au micro-ondes, on n'y pense pas souvent, mais c'est possible aussi. Moi, je l'utilisais jeune lorsque je n'avais qu'un four à micro-ondes pour cuisiner. Vous allez déposer les pommes de terre sans qu'elles se superposent dans un plat adapté au micro-ondes. Vous allez mettre un petit peu d'eau dans le fond du plat, recouvrir avec un film alimentaire que l'on n'oublie pas de percer pour pas qu'il explose. Et on va mettre pendant à peu près 10 à 12 minutes au micro-ondes. Bon, les pommes de terre sont cuites, il va plus rester qu'à faire la purée. Le plus grand danger, c'est d'avoir une purée élastique. Pour les chefs, on dit que la purée est cordée. Il faut incorporer du lait, de la crème ou du beurre selon votre choix en écrasant les pommes de terre. On fait la purée lorsque les pommes de terre sont encore chaudes. Sinon, elle va être élastique et donc cordée. On n'utilise jamais de mixeur, sinon on rend la purée élastique, là aussi. Par contre, un bon moulin à légumes à l'ancienne, ça marche très très bien. Ou un tamis. comme la méthode Robuchon. Et on ajoute le lait et la crème chaude afin d'éviter de faire baisser la température, donc d'avoir une purée élastique.
6: Alors comment je fais pour réchauffer ma purée ?
5: Ah bah alors c'est simple, la purée ça se réchauffe pas normalement. Mais dans la vraie vie on la réchauffe, mais tous les chefs vous diraient ça ne se réchauffe pas. Alors dans la vraie vie, ben on va faire une purée beaucoup plus sèche et au moment où on la réchauffe, on rajoutera le lait, la crème et le beurre un peu plus en quantité. Vous savez, avec ces trucs-là, ça marche de faire une bonne purée maison.
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2: Sur Ici Picardie, tous les jours, nous accueillons Karen Ponte. Elle est autrice, elle est picarde et elle nous donne son billet d'humeur chaque matin. Karen Ponte s'éparpille. Bonjour Karen.
3: Bonjour. J'ai envie de vous parler aujourd'hui de tous ces bidules qui ne servent à rien, mais qu'on adore collectionner. Vous savez, tous ces petits machins qu'on aligne sur nos étagères et qui nous pourrissent la vie, évidemment, lorsqu'il faut faire les poussières. Moi, la première, je me laisse avoir par les petites frimousses rigolotes, par le côté nostalgique ou tout simplement par les tendances. C'est ainsi que j'ai une étagère pleine de Funko Pop, principalement des Funko Pop de Friends, parce que Friends, c'est la base, mais aussi quelques-unes de Vice Versa, un dessin animé que j'adore. J'ai aussi la Reine de Cœur ou encore la regrettée Reine d'Angleterre. L'année dernière, j'ai découvert les Jellycats. Si vous ne connaissez pas les Jellycats, ce sont des petits objets du quotidien sous forme de peluche, avec des yeux et parfois des mains et des pieds. Sur les étagères de ma bibliothèque, vous trouverez donc un avocat, une goutte d'eau, une cerise, un bol de céréales, une théière, un nuage ou encore une pistache. Ça coûte un bras, mais c'est tellement mignon qu'on ne peut pas résister. Ma dernière lubie en date, les Sony Angels. Est-ce que vous connaissez les Sony Angels? Ce sont des petits personnages, souvent tout nus, mais avec des chapeaux sur la tête, en forme de fruits, d'animaux, de fleurs. Et là où ils font très fort chez Sony Angel, c'est qu'on ne sait pas ce qu'on va avoir comme petit bidule. On ne le sait que quand on ouvre le paquet, une fois qu'on le reçoit. Funko Pop, Jellycat ou encore Sony Angel, ça ne sert à rien. C'est sans doute pour ça qu'on adore. Je vous dis à demain et d'ici là, rappelez-vous, 4 focus c'est bien, mais 4 éparpillés, c'est encore mieux.
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4: Et le cocktail américain, c'est quoi?
5: C'est un cocktail grillé avec une sauce américaine, tomate, échalote, une pointe de cognac, du vin blanc. C'est un peu relevé.
6: Un déca.
7: Pâté, jambon, c'est du canvrier, gruyère, chantal, rôti, jambon de pays.
8: Eh ben, tout ça, ça valait dans la blanquette.
5: Bon appétit.
9: L'endroit est pittoresque. Voyage au centre d'un Paris méconnu, il suffit de franchir une porte, rue du Faubourg Saint-Denis, toute proche de la cave épicerie Jules, se faufiler dans une longue arrière-cour et entrer dans un hangar d'un autre temps. À l'intérieur, un alambic à la Jules Verne. On pensait que fabriquer de l'alcool en plein Paris était proscrit depuis 1925. C'était sans compter sur la dextérité et l'obstination du Al Capone de Paname, Nicolas Jules.
10: J'ai voulu créer une distillerie à Paris. Parce que Paris, justement, c'était une sorte d'anti-terroir. On avait une terre vierge pour aller créer et tout l'écosystème d'influence, d'énergie créative qu'il y avait à Paris, de cette beauté comme ça qu'on pouvait exploiter. Alors c'est un très bel alambic Holstein qui vient du sud de l'Allemagne, près de la frontière suisse, et avec une partie qui est ce qu'on appelle un pot style, un petit alambic de peau qui donne quelque chose de généreux, de puissant. Et à droite, on a une colonne qui ressemble plutôt à un saxophone de distillation et qui peut prendre différentes tonalités en fonction des réglages qu'on lui soumet.
9: Nicolas Jules distille Mar de Bourgogne, Armagnac, gin et vodka. En 2024, il est approché par une bande d'amis de Montmartre. Ensemble, ils décident, en partant du Mar, des fameuses vignes de la Butte, d'élaborer un alcool qui titre à 25 degrés. La Montmartroise est née dans un flacon au joli design, en 70 centilitres 49 euros ou en mini 20 centilitres 22 euros. Entre finesse et puissance, on est séduit par les notes citronnées et de framboise de la liqueur. Au même titre que le Sacré-Cœur ou le Moulin Rouge, la Montmartroise devient le symbole de la Butte. Delphine Socha, présidente de l'entreprise.
11: Mon mari et moi, on s'est dit qu'il manquait quelque chose à Montmartre, un produit qui pouvait être l'identité du quartier. On vit au pied des vignes. Et ça faisait longtemps qu'on trouvait que c'était dommage qu'on jette le mar. Et puis on s'est dit qu'on pouvait en faire quelque chose de chouette, quelque chose de convivial. Et avec Nicolas, on a élaboré une recette, Nicolas et puis d'autres Montmartrois, une recette à partir de l'ADN des vignes.
9: Comment vous conseillez de boire la Montmartroise?
11: Eh bien, vous pouvez la boire pure, avec de la glace ou avec du Schweppes pour en faire un spritz.
9: Que dire d'autre de la Montmartroise ? Rafraîchissante, peu sucrée, la puissance aromatique est là, c'est vraiment bon. Où trouver cette liqueur ? Sur la butte Montmartre, bien sûr, et dans nos bistrots de Paris préférés.
10: Alors par exemple, il y a l'iconique Bar à Bulles, hein, le bar du Moulin Rouge à Montmartre. On a aussi le Nazir et le Saint-Jean qui sont vraiment des brasseries aussi pareilles de Le Pic et où on retrouve cette vibration montmartroise. Et puis on a aussi des fans absolus comme le Guersan ou Bacave qui sont où là, leurs clientèles sont devenues des Montmartrois de cœur, hein, puisqu'ils ont vraiment. C'est des endroits où la Montmartroise est consommée vraiment de manière assez systématique, quoi.
9: Et la Montmartroise est en vente également dans les caves Épicerie Fine Jules, dont le navire amiral se trouve au 54 rue du Faubourg Saint-Denis, dans le 10e arrondissement. Et là, c'est le paradis des gourmands.
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6: Il y a des coins de chez vous, vous vous y baladeriez il y a 90 ans, vous les reconnaîtriez pas parce que la ville est en perpétuelle évolution. Et puis il faut dire que la Seconde Guerre mondiale, par chez nous, elle a un peu chamboulé certains de nos jolis coins. Eric, le gars que je vais vous présenter, il est à la fois amoureux du passé et du présent.
12: C'est toi ?
6: On a rendez-vous au Parvis, le bistrot de la rue du Maréchal Foch.
12: Bonjour Fred.
6: Ça va Eric ?
12: Ça va, merci, et toi ?
6: Vas-y, il y a de la vie hein, aujourd'hui.
12: Il y a de la vie, et oui, il fait beau, c'est magnifique, c'est une belle ville.
6: Le Parvis a installé des eaux de téléphérique sur le trottoir.
12: Ah.
6: On s'y installe pour boire un coup.
12: C'est bien là, ça devrait être pas mal.
6: On va pas y rester bien longtemps.
12: Bah, on va peut-être faire un petit tour à un moment, tu montres un coin ou deux. Non ?
13: Ouais, c'est ça, ouais, c'est ça. Ouais.
6: Ah, voilà le serveur.
12: Si tu veux, toi ?
13: Un diabolomante, s'il vous plaît.
6: Et toi ?
12: Qu'est-ce que vous avez avec des bulles ?
13: Du champagne.
6: Ce sera une limonade, s'il vous plaît.
12: Légère, voilà.
6: Son truc à Eric, c'est l'histoire.
12: Ça m'a toujours un peu passionné. Alors, je me suis d'abord intéressé à ma généalogie, qui m'a ouvert l'esprit sur l'histoire en général et sur l'histoire locale, pour le coup, parce qu'on recherche un peu ses origines et donc sa propre histoire. Et je suis tombé sur une photo de Louviers ancienne. Je me suis dit, mince, ce serait pas mal de faire un parallèle entre la nouvelle et l'ancien lieu.
6: Ah bah, v'là nos verres.
12: Merci, Mathieu.
13: Merci à vous.
6: Voilà ce qu'il fait, Eric. Il trouve de vieilles photos de Louviers et il les refait avec le point de vue d'aujourd'hui. Puis il les poste et les commente sur Insta et Facebook, ce qui lui permet
12: de se rattacher à l'histoire, se dire que mince, il y avait ça là il n'y a pas longtemps, et le fait de me remettre dans les mêmes conditions, dans le même plan de vue, ça me donne un peu cette impression de toucher du doigt ce qui a été créé, ce qui a été fait, et ce qui malheureusement est beaucoup détruit ou ce qui a changé, forcément.
6: Mathieu vient nous rendre la monnaie.
12: Merci Mathieu.
6: Donc Eric refait aujourd'hui des photos prises hier.
12: Voilà, s'il faut, je ramène un escabeau parce que une photo a été prise, par exemple, le premier étage d'un bâtiment qui n'existe plus, et ben je reviens avec mon escabeau parce que j'aime bien vraiment me remettre exactement dans les mêmes conditions. C'est mon petit kiff à moi, hein, bien sûr, mais pour le coup, j'ai commencé à le partager, et puis fil en aiguille, je crois que ça a plu aux gens.
14: Tu ne te contentes pas d'exposer des photos comme ça, tu expliques, tu racontes des histoires autour de ça.
12: Alors effectivement, j'explique et je raconte des histoires, mais je ne suis pas historien, je le dis, hein, je prends ce qui a déjà été fait par des historiens, et je source en fait mes données comme ça.
6: Allez. Allons faire un petit tour.
12: Donc là, on arrive dans une rue, la rue du Matré, qui est une rue très très très connue et très ancienne de Louviers, au carrefour en fait de la rue du Marché aux Œufs et la rue du Matré, et à cet endroit-là, il y avait un vieux manoir qui datait du 16e siècle environ.
14: Il y avait un manoir ici ?
12: Un manoir, oui. Ça a été édifié par les archevêques de Rouen, si je ne dis pas de bêtises.
14: À la place du restaurant japonais ?
12: C'est ça, c'est empiété sur le restaurant et un peu sur la rue.
14: Alors là, quand tu fais la photo avant, après, il faut avoir de l'imagination pour arriver à faire connecter les deux photos, quoi. Tu l'as faite, cette photo-là ?
12: Oui, je l'ai faite.
6: Changement de décor ?
12: On est cette fois sur la place du Parvis, là où on était tout à l'heure, avec un autre restaurant qui était très connu aussi, l'hôtel du Mouton d'Argent, dans lequel Victor Hugo est venu passer une nuit.
6: Nous voilà sur la place du marché.
14: C'était couvert ici, là.
12: Exactement, il y avait une halle en fait, mais qui était deux fois plus petite que celle qui est actuellement. Là aussi, c'était un très très bel endroit, très apprécié de tous les commerçants, puisqu'ils avaient l'obligation de venir faire leur étal chaque samedi matin.
6: Pour voir les photos d'Eric, vous tapez Louviers avant après sur Insta ou Facebook.

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1: À Strasbourg, on a la cathédrale, la choucroute, le marché de Noël et, je ne vous apprends rien, le Parlement européen. Rien que ça. Un symbole mondial qui est coincé entre le Rhin et quelques pistes cyclables, mais c'est un édifice que je visite pour vous aujourd'hui. Je suis devant ce bâtiment immense, tout en verre, tout en courbe. Et c'est vrai que depuis toutes ces années à le regarder, j'ai toujours trouvé que son architecture semblait un peu inachevée. Vous trouvez pas ? Eh bien bingo ! Sachez que c'est volontaire et que c'est justement pour symboliser une Europe en construction. C'est Angelos qui me l'a dit, c'est mon guide du jour. Il est administrateur au Parlement européen. Il est comme à la maison, lui, ici. Il fonce, hop, sans douter de la direction où il va. Et quant à moi, c'est un peu différent. Je regarde partout, il y a des drapeaux, des badges à biper, des gens pressés. Et je dois dire que l'ambiance est quand même plutôt feutrée. La déco est plutôt réussie et la sécurité, elle, est très sérieuse. Je crois que j'ai dû vérifier au moins 3 fois chaque heure si j'avais bien mon badge dans la poche. Et miracle, je ne l'ai même pas perdu. Ici, c'est un peu comme une petite ville intérieure. Des couloirs partout, des gens qui marchent vite, parfois très vite. Bon, moi, clairement, c'est écrit sur mon front, hein, visiteur, parce que je regarde le plafond, je suis largement impressionné, alors que les autres, beaucoup moins. C'est immense. Tout est simplement immense. Angelos m'emmène dans le fameux hémicycle. Et là, impression de grandeur immédiate. C'est là que siègent les 705 députés pour environ 12 sessions plénières par an, avec au menu des débats publics, des votes, des prises de parole de la Commission européenne ou encore du Conseil, et parfois même des discours de chefs d'État ou de gouvernement. Alors, en effet, même si certaines sessions se tiennent à Bruxelles, Strasbourg est le seul lieu prévu par les traités pour les sessions plénières dites ordinaires. Et sa tenue à Strasbourg n'est ni symbolique, ni facultative. Non, non, non, c'est une obligation légale. Maintenant qu'on est dans l'hémicycle, alors je m'installe et je réalise que chacun des 705 sièges est équipé d'un casque pour la traduction simultanée, soit 24 langues officielles. Et je vous laisse imaginer la logistique derrière tout ça pour connecter le bon traducteur au bon député. Et puis bien évidemment, on trouve les fameux boutons pour voter. Ah bah oui, c'est un peu la base quand même. Strasbourg a été choisi comme siège du Parlement, pas par hasard. Et non, c'est parce que notre capitale alsacienne, à travers son histoire, eh bien, symbolise la réconciliation franco-allemande. Quant à moi, j'ai compris bien des choses pendant cette visite, sauf le plan du bâtiment. Ah oui, j'étais complètement perdu.
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2: Bonjour Johan.
3: Salut Manu.
2: Merci de nous accueillir à Issoudun pour parler d'un jeu. Un jeu d'arcade comme on en trouve de temps en temps et ça, ça nous émerveille.
3: Ça, c'est super parce que ça nous rappelle notre jeunesse quand on allait dans les bistrots et qu'on jouait aux bornes arcade. Donc là, tu vois, ça vient d'arriver. On a un copain qui est très talentueux et qui reconditionne et restaure entièrement des bornes arcades typiques du début des années 80. C'est la référence. Il les reconditionne entièrement, il les restaure entièrement. Elle est dans son aspect d'origine, vintage, tu vois. Toute la déco et la caisse sont vintage. Et puis, lui, ce qu'il propose, c'est d'intégrer une nouvelle carte et puis de nous proposer tous les jeux d'arcade qui existent dedans. Donc là, je crois qu'on a une borne où il y a plus de 600 jeux avec tous les, évidemment, les Pac-Man, les Space Invaders et tout ça. Et elle est complètement dans son état d'origine, mais avec un nouveau processeur où on peut accéder à tous les jeux qu'on a aimés quand on était plus jeune. Donc ça, c'est vraiment une pièce de collecte, mais qui marche, qui est révisée et qui est très, très, très, très plaisante et très déco surtout.
2: Hein. Remis en état, ça coûte combien ça ?
3: Elle est proposée dans les 1400 euros et c'est vraiment un prix très raisonnable parce que, encore une fois, on a accès dedans à plus de 600 jeux avec tous les jeux de l'époque. Et puis, on a un vrai look vintage. C'est déco pour quelqu'un qui a envie de se faire une pièce à la maison, une pièce de jeu ou un bar, etc. Enfin, ça s'intègre évidemment partout.
2: Johan, je t'arrête, je vais lâcher le micro, puis je vais m'installer.
3: Bah
2: je vais
3: jouer. Oui,
2: oh là là, c'est parti.
3: Voilà,
2: et je le valide. Hein.
3: Tu le valides, celui-là. Oui. Bah évidemment, mais ça c'est super, c'est notre jeunesse, et puis ça revient beaucoup à la mode, c'est très tendance.
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4: Une aventure de 30 ans. Françoise Chavaldini n'est pas peu fière de son entreprise, dont la renommée n'est plus à faire.
5: C'est une nouvelle aventure, avec ses hauts, ses bas, mais c'est plutôt positif. Alors, pour la région de la commune de Dzie, c'est très important, parce que ça fait vivre le village, non seulement l'été, mais même l'hiver. Il y a quand même, ici à Dzie, il y a des personnes qui habitent Dzie et qui travaille ici à Sodez, donc ça fait quand même un flux, ça fait de l'économie et c'est quand même pas mal pour un petit village à flanc de montagne d'avoir une telle activité aujourd'hui au centre de Dzie. Nous ne sommes pas les seuls, comme vous savez, et donc ça fait quand même vivre le village et une certaine effervescence, même l'hiver et pas seulement l'été quand il y a les touristes.
4: Et en trois décennies, la production s'est développée à vitesse grand V.
5: On a revu, si vous voulez, notre système de commercialisation. On sait, comme on est dans une dynamique environnementale, on a plutôt préservé donc, pour la ressource. On s'est cantonné déjà en Corse, en région PACA, un peu Paris. On a un peu d'export qui nous reste fidèle, c'est la Guadeloupe. Voilà. Mais très peu parce que c'est voulu, c'est dans notre façon de contribuer, si vous voulez, aussi avec l'environnement, si vous voulez, de faire très attention.
4: Voilà. Et la gamme s'est étoffée.
5: En plastique, donc, du litre et demi, du litre, du 50 et du 33. Nous avons deux bouteilles plastiques pour le CHR en 1 litre. Nous avons donc toute la gamme vert, 1 litre, 75, 50 et 33. Et ensuite, nous avons aussi la gamme gazeux en litre CHR. Et en vert gazeux, nous avons le litre, le 75, le 50 et le 33. Et ensuite, on a développé aussi les aromatisés. Aujourd'hui, nous sommes au citron. Elle va se compléter dans les années qui viennent avec le citron corse, donc naturel, pas de sucre, citron plat 50 et 40 gazeux citron.
4: Françoise Chavaldini met ses espoirs pour l'avenir dans les infrastructures routières. Pour elle, les routes ne sont plus adaptées, notamment pour les camions de livraison. Pour elle, rien n'a été fait depuis 30 ans.
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0: 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Wikizef, petit guide à l'usage des étrangers du sud du péage d'Arras en vacances dans notre belle région.
1: C'est les vacances, c'est l'été. Et dire que vous pourriez être fin bénache, installé sur votre transat, sur la terrasse du Mobilhome à Berck. Et dans votre tête, l'ambiance, ça devrait être du genre...
2: Sympa.
1: Mais là, on ne sait pas pourquoi, c'est plutôt... Eh ouais. Je sais pas, vous avez reconnu le Vianney anglais. Je braille quand je chante et je vends des disques à tous les maris brailleuses de la région. Et même en vacances, on peut être dans un jour où on n'est pas dans le mood, quoi. Vous voyez, il y a plein de gens électrisés autour qui courent à la piscine, le cul à l'air ou presque. Et vous, ben, bof, trop de félicité, tu l'as félicité. Vous avez envie de traîner. Toutes les règles d'hygiène habituelles volent en éclats, tout part à volo. Vous allez macérer dans votre jus tout le jour. Et en plus, vous n'avez pas envie de faire à manger. Et votre camarade de transat, qui est dans le même état que vous d'ailleurs, il vous dit « T'inquiète, pour ce midi, je vais à la friterie, je vais prendre du filet américain !» Ne paniquez pas, Wikizef est là pour vous aider. Alors, filet américain, n'y voyez pas une importation américaine de produits étranges, pasteurisés, aseptisés, fadas et caoutchouteux. C'est pour ça que quand un américain vous propose fromage dessert, dites dessert. Entre deux mots, il faut choisir le moins pire. Et en plus, les américains, ils n'aiment pas la viande crue, c'est trop naturel.

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1: Le quotidien d'une personne en situation de handicap, et plus précisément en fauteuil roulant. Quelles sont les difficultés du quotidien? Est-ce que c'est galère? C'est ce qu'on va découvrir parce qu'aujourd'hui, j'ai testé pour vous un trajet en fauteuil roulant. J'ai rendez-vous à la radio en centre-ville du Mans. C'est là que je retrouve Damien Loison-Planchon.
2: Bonjour, bienvenue dans mon quotidien de personne en situation de handicap.
1: Damien a 38 ans et le syndrome de Hartnup avec une neuropathie. Ancien informaticien de métier, il est touché par cette maladie très rare. À sa connaissance, c'est même le seul cas en France. Il enchaîne donc les hôpitaux, les spécialistes et les soins du quotidien en attendant que la recherche avance. Tout un ensemble lourd à porter auquel s'ajoute le stress de tous les jours lorsqu'il sort en extérieur. Et pour m'en rendre compte, je vais donc le raccompagner chez lui, ce qui implique de passer par la tant redoutée avenue Bollée et ses travaux. C'est parti, on démarre.
2: Là, tu vois, il y a un exemple, c'est que tu vois le trottoir devant, il est rehaussé. Donc là, moi, je vais m'amuser parce qu'il va falloir que je fasse arrêter tout le monde pour pouvoir faire un demi-tour.
1: Et très vite, je me rends compte des difficultés. Poubelles mal rangées, voitures mal garées, trottoirs abîmés. La liste est très longue et ça devient vite un parcours du combattant.
2: T'as pas le choix, en fait, t'es obligé d'être vigilant surtout. C'est hyper lourd et puis c'est surtout hyper fatigant et hyper énergétique de réfléchir à comment je fais pour aller d'un point A à un point B en prenant le temps, entre guillemets.
1: Avec parfois l'obligation de devoir prendre des risques parce qu'au fur et à mesure qu'on avance, on arrive sur l'avenue Bollée et problème, certains trottoirs ne sont pas adaptés. Donc, Damien doit aller sur la route.
2: Voilà, et puis alors ça, les voitures qui te klaxonnent alors que, tu fais comme tu veux.
1: Heureusement, Damien garde le sourire, mais il me fait prendre conscience de tous ces petits détails auxquels on ne prête jamais attention. Exemple, les petites marches des devantures d'établissement.
2: Ça, c'est un cabinet de kiné, regarde, t'as deux marches.
1: Et ces petites marches, ça prive carrément Damien de pouvoir accéder à certains commerces tout simples, à commencer par une boulangerie devant laquelle on passe sans pouvoir s'arrêter. Et Damien m'explique que le problème de ces sols mal entretenus, c'est que ça use les pneus plus vite. Au bout de plus d'une demi-heure, on arrive enfin à destination, mais comble du sort. Son entrée est en travaux depuis le mois de juin et il est obligé de passer par le parking. Preuve qu'il reste encore du travail en matière d'accessibilité. Et à ce propos, à partir du début d'année 2026, avec son association Les Étincelles 72, ils vont distribuer des flyers
2: à tous les ERP, tous les établissements en soins du public, pour leur dire comment faire des aménagements. Penser à nous, c'est penser aux autres, c'est-à-dire penser aux personnes âgées qui sont en déambulateur, c'est penser aux dames qui sont avec des fauteuils. C'est penser à tout ça.
1: Et pour y penser, quoi de mieux que le Téléthon qui se mobilise dans toute la Sarthe? Alors, ce quotidien de personnes en fauteuil roulant, c'est testé, mais avec toutes les galères, il y a encore du boulot et ça, c'est pas approuvé par ici même.
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3: Découvrez J'ai envie d'été, le nouveau titre de Louise Combier. J'ai...

0: Combier.
1: J'ai envie d'été.
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2: Le vin, ça prend du temps. 18 mois en général en Bourgogne avant d'être mis en bouteille. En ce moment, le millésime 2024 finit son élevage en fût comme à Beaune chez Philippe Pacalet. C'est dans le calme de ses caves qu'il nous raconte les notes aromatiques de son Gevrey 2024.
3: Donc là, on a changé de cave. On est plutôt sur du 2024, c'est ça ?
4: On est sur des 2024 rouges.
3: Attendez, vu que je prenne votre micro, c'est peut-être plus pratique. Hop, voilà. Donc là, vous avez ouvert le tonneau. Vous plongez la...
4: la pipette. Et on se retrouve avec un misime classique, c'est pour ça qu'on voit. On a une belle robe rubis, Gevrey Village. C'est quatre parcelles différentes. Gevrey, c'est toujours beaucoup de fruits. Hein. Ça fait un vin assez gourmand et toujours beaucoup de structure.

0: les deux. Si on prend 10 personnes, toujours 7 qui l'apprécient. On va les soutirer pour les mettre en bouteille l'année prochaine.
1: Quand vous dites préparer, ça veut dire que...
0: On a mis un bouchon.
1: Ça, donc là, c'est le bouchon qui est à l'intérieur du...
0: Voilà, après on met le robinet.
1: D'accord.
0: Parce qu'on n'utilise pas de pompe, on fait par gravité. Ça évite d'aspirer le vin, c'est moins stressant.
1: C'est plus doux.
0: Voilà.
1: Ah, on peut stresser des vins.
0: Ouais, c'est de la matière vivante. Ouais. C'est comme nous, ça évolue. C'est un peu à l'image de l'homme, le vin. C'est un produit culturel. Il y a beaucoup de points communs.
1: Donc il faut lui apporter beaucoup de douceur. Ouais.
0: Même si la forme du vin, là, c'est le tonneau après la bouteille. Nous, on a un squelette, c'est différent. Mais c'est une construction différente.
1: Oui, mais nous, on se trimballe avec le même squelette toute la vie.
0: Voilà.
1: Et eux, ils changent de squelette quand même.
0: Mais on grandit plus à partir de 21 ans, normalement.
1: Non.
0: Alors que les vins, dès qu'on les a mis en bouteille, ils grandissent, mais différemment, parce qu'ils sont aussi coincés dans cette bouteille.
1: C'est pour ça qu'on a cette forme de tonneau, finalement, parce qu'on aurait pu mettre ça dans des cubes, finalement. Enfin...
0: C'est un œuf coupé au debout. L'œuf sous la terre, la gestation, enfin, il y a toujours une jolie philosophie avec tout ça, mais c'est... Il y a un sédiment qui se forme au fond du tonneau, qui s'appelle l'ali, donc quand vous remuez le tonneau, ben, ça remélange, ça dynamise, quoi. C'est un peu comme un bébé avec son placenta, quoi. C'est... Il y a une naissance. Et ça protège le vin, donc ça dure un certain temps. C'est pour ça qu'on doit soutirer. J'ai un rôle protecteur et nourricier. C'est bien fait, quand même.
2: Philippe Pacalier à Beaune est le papa de 50 000 bébés, quand même. Bouteilles par an, c'est pas rien. Et ça fait partie de la fierté de notre région.
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1: Notre comptoir qui compte du jour s'appelle Sébastien, fan de Star Wars et de la discipline aussi des sabres laser. Écoutez.
2: Et le jour où j'ai voulu m'acheter ma première réplique de sabre laser, je me suis dit, je le fais si je peux apprendre à m'en servir.
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1: Sébastien, notre invité, a rejoint l'aventure de l'Académie de sabre laser à Belfort. Fan de Star Wars à la base, il nous raconte déjà, Sébastien, quel est l'historique de cette Académie de sabre laser à Belfort ?
2: Alors c'est trois personnes qui étaient, en tout cas pour le président que j'ai un petit peu connu, passionnés de Star Wars et d'arts martiaux, et qui ont eu cette envie de mélanger ces deux univers, de créer quelque chose de concret, d'apprendre à manier le sabre et à pouvoir s'en servir dans le monde réel. Et c'est la création du club, elle est partie de là, et elle a aussi été accompagnée par la mise en avant du sabre laser par la Fédération Française d'Escrime. Et c'est en 2018 que l'activité a commencé concrètement avec les premiers cours de sabre dans la ville de Belfort.
1: Et vous Sébastien, lorsque vous avez rejoint cette Académie de sabre laser à Belfort, c'était quoi, l'amour d'abord de Star Wars ou de ce sport, de l'épée, du sabre laser ?
2: Moi c'était Star Wars dès le début. C'était l'envie aussi de faire du cosplay, du déguisement, qui est aussi une des activités qu'on fait dans le club. Et le jour où j'ai voulu m'acheter ma première réplique de sabre laser, je me suis dit, je le fais si je peux apprendre à m'en servir. C'est comme ça que j'ai découvert le club et que j'ai rejoint l'académie en 2018. Il y a vraiment un lien d'amitié entre les personnes du groupe. L'ambiance est vraiment effectivement sur le partage d'une passion qui est à la fois Star Wars, à la fois le spectacle, à la fois les histoires qu'on va aussi inventer et raconter à travers les spectacles que l'on va créer. Et l'envie aussi de bouger, de se défouler, parce que ça reste un sport et ça permet justement de venir se dépenser.
1: Est-ce que quelque part cet amour de Star Wars a grandi au fur et à mesure des années auprès de personnes que vous avez pu croiser ou ça reste dans un univers un peu plus restreint ?
2: Alors on a des gens qui sont venus, qui font partie du club aujourd'hui, qui n'avaient jamais vu un seul film Star Wars avant de commencer à pratiquer. Ils ont été attirés par le côté plus sport alternatif, par la découverte d'une nouvelle activité. Et ils ont accroché, ils ont adhéré à l'univers, ils ont été entourés forcément d'autres personnes qui sont complètement baignées par Star Wars comme moi et qui ont partagé des choses sur l'univers et qui ont été ensuite découvrir. Mais c'est vraiment pas quelque chose d'obligatoire pour faire partie du club et pour pratiquer avec.
1: Notre comptoir qui compte du jour dans le territoire de Belfort, Sébastien, amoureux, amateur de sabre laser, qui tout simplement en fait sa passion en Franche-Comté. C'était notre comptoir qui compte ici.
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4: Complètement gaga.
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6: Et Olivier, ce matin, retourne à l'école primaire aujourd'hui.
4: Eh oui, et pour y trouver du gaga. Mais blette, mais blé, je voudrais aujourd'hui vous parler du mémoire de Judith Boucher, réalisé l'an dernier à l'université Jean Monnet de Saint-Étienne, et qui s'intéresse à une question rarement étudiée. Comment le parler stéphanois, le gaga, circule encore aujourd'hui dans les écoles primaires, et dans quelle mesure le parler des enseignants influence le parler des élèves? Son travail porte sur toutes les classes de l'école primaire, en milieu urbain comme en milieu rural. Judith a formulé trois hypothèses. Premièrement, le gaga serait peu utilisé par les enseignants en situation d'enseignement. Deuxièmement, lorsque les enseignants l'utilisent, les élèves auraient tendance à le reprendre. Et troisièmement, le gaga serait plus présent dans les écoles rurales que dans les écoles urbaines. Pour répondre à ces questions, elle a observé des classes, mené des entretiens avec les enseignants et avec les élèves, et elle a mené des observations dans les temps informels à l'école. Son analyse porte à la fois sur le vocabulaire gaga et sur des structures spécifiques comme le pronom neutre Y, employé comme complément direct, j'y ai fait, l'inversion des pronoms personnels après un impératif, donne-moi-le au lieu de donne-le-moi, ce qui nous vient du patois, hein, puisque Pierre Duplay écrivait déjà en 1896 à l'inverse du français, quand un verbe à l'impératif a deux pronoms pour complément, l'un direct, l'autre indirect, c'est ce dernier qui s'énonce en premier. Exemple en patois, « by may lou ». Et puis aussi la formation d'adjectifs à partir de participes passés. Il est trempe de chaud, ses joussons enflent, la reloge est arrête. Donc qu'en est-il des résultats du travail de Judith ? Les observations révèlent une situation un peu plus nuancée que ce qu'elle attendait. Très surprenant, 54% des enseignants utilisent au moins une fois un régionalisme en cours au cours des séances observées. Un élève sur 6 emploie spontanément un mot ou une expression gaga lors des entretiens. Et dans les classes, un régionalisme apparaît dans 20% des situations que Judith observe. Il semblerait donc que le gaga soit encore bien présent dans nos écoles. Mais quels sont les mots, les expressions, les tournures qui ressortent le plus, ou plutôt qui ressortent le mieux? Un peu de patience les amis, la suite c'est pour bientôt.
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7: Circuit court aujourd'hui à Mours-Saint-Eusèbe dans la Drôme des Collines avec Emma Boissieu.
8: On a une boutique à Mours-Saint-Eusèbe et on a notre exploitation agricole qui est au Balme à Romans. Ça fait 5 générations qu'on est trufficulteur, donc producteur de truffes noires en Drôme des Collines. Et j'appartiens moi-même à la 5e génération. La truffe, c'est vraiment le point central et on a développé plusieurs activités autour. Aujourd'hui, on a 3 branches d'activité. Donc, une première branche qui est autour de simplement de la production de truffes. On fait également de l'agrotourisme, c'est-à-dire qu'on reçoit tous les week-ends des particuliers sur notre exploitation. On leur fait découvrir notre univers et à l'issue de cette phase de découverte, on propose un repas truffé de l'entrée au dessert dans notre ferme auberge. Et la troisième branche d'activité un petit peu originale, on a créé une gamme de produits cosmétiques à base de truffes. Et ça nous permet finalement de valoriser le produit autrement et d'avoir des produits à vendre toute l'année, puisqu'il faut savoir que la truffe noire d'hiver est un produit qu'on récolte de mi-novembre à mi-mars.
7: Et c'est donc la truffe d'été qui prendra ensuite le relais. Mais l'idée ici, dans la maison Boissieu, c'est aussi de nous faire profiter toute l'année de la truffe noire de la Drôme des Collines grâce à une très belle gamme de produits dérivés.
8: Par exemple, des fromages truffés, beurre truffé. On fait également du pâté de porc à la truffe. On a de la truffe en semi-conserve. On a également des quenelles de volaille truffées, boudin blanc à la truffe, une gamme de croque-monsieur truffé, le rhum à la truffe. Et en partie sucrée, on propose des fondants à la châtaigne truffée. On avait à cœur de travailler uniquement avec des producteurs locaux puisque c'est une démarche qui est importante pour nous et on a la chance en local d'avoir de super acteurs. Donc on essaie d'unir nos forces pour proposer des produits 100% locaux.
7: Et c'est aussi le cas pour les truffes puisque la maison Boissieu travaille avec un certain nombre de producteurs de la Drôme des Collines.
8: Oui, tout à fait. On y tient. D'ici quelques années, on sera la plus grosse zone trufficole de France. Sur le Nord-Drôme, il y a 500 producteurs référencés. Donc, on a la chance ici d'avoir des terrains qui sont très sableux, ce qui nous permet d'avoir des truffes qui sont jolies visuellement, qui sont rondes et qui ne sont pas gênées par des obstacles au moment du développement. Donc, on a de très jolis produits, autant visuellement qu'au niveau gustatif. Et l'idée, c'était de permettre aux particuliers ou même aux professionnels qui souhaitent se procurer de la truffe une vraie boutique physique, parce que c'est vrai qu'aujourd'hui, c'est compliqué si on ne connaît pas un petit producteur de pouvoir trouver de la truffe et de s'en procurer.
7: Et donc, autre particularité de cette maison Boissieu, c'est sa gamme de cosmétiques à la truffe. Des tubers mélanosporum, issus des truffières du domaine familial, qui a reçu en 2011 la certification agriculture biologique. Des cosmétruffes mises au point après plusieurs années d'études.
8: C'est un projet qui s'est étalé sur 3 ans. Il y a eu une première phase de recherche pour étudier les potentiels bienfaits de la truffe pour la peau. Et il se trouve qu'à l'issue de cette phase de recherche, on a eu des résultats positifs, puisqu'il faut savoir que la truffe a des propriétés intéressantes dans le domaine de l'anti-âge, qu'il y a des acides aminés qui stimulent la production de collagène. Donc le collagène permet de régénérer les cellules de la peau et c'est également efficace pour prévenir et protéger de tout ce qui est taches pigmentaires. Donc en partant de là, on a travaillé avec des laboratoires cosmétiques sur la formulation des produits, puisque c'était quand même un vrai défi d'inclure la truffe dans des produits cosmétiques et d'arriver à la conserver notamment. Et donc aujourd'hui, ça nous amène à avoir une gamme de 3 produits. On a un soin jour, un soin nuit et un soin pour homme.
7: Et pour les découvrir, rendez-vous avec Emma, sa mère, son père et son frère à Mours-Saint-Eusèbe. La maison Boissieu est ouverte du lundi au samedi de 9h à midi et de 14h à 19h et le dimanche matin de 9h à midi. Des infos à retrouver comme d'habitude sur ici.fr Drôme Ardèche, rubrique Circuit court.

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1: C'est quoi cet objet, Pierre ?
2: Alors ça, l'appareil, c'est pour tester la force. Ça date des années 50. On serre la poignée, donc ça vous indique votre force.
1: Et qu'est-ce que ça fait dans votre salon de coiffure ici à Frouzens ?
2: Ah bien, les jeunes appréciaient beaucoup, là, avant de partir à l'école. Là, ils partaient à l'école, ils passaient devant ma boutique. Et très souvent, ils posaient leur cartable, leur sac, et ils venaient tester leur force. Ça leur plaisait beaucoup.
1: Ce qui marque quand on entre dans votre salon, c'est un tout petit salon. Et surtout, il n'y a que des objets hyper datés.
2: Il y a beaucoup d'objets qui ont appartenu à mon grand-père, donc qui était coiffeur. Mon grand-père était coiffeur, mon père, mon frère, ma sœur.
1: Incroyable.
2: Oui.
1: Ces flacons, par exemple. Parlez-moi de ces flacons.
2: Les flacons appartenaient à mon grand-père à l'époque, donc c'est des flacons, on appelait ça des frictions. Et donc, je me souviens très bien, quand j'étais gamin, il y avait ces frictions là qu'il utilisait tous les jours.
1: On est accueilli quand on entre dans votre salon par des vieux films en noir et blanc. Oui. Je me dirige vers la caisse qui est juste incroyable. Quand date cette caisse ?
2: Ah oui, la caisse appartenait à mon père. Là, d'accord, mais elle est très vieille. Vous voyez, si je peux me permettre. Voilà, donc on peut faire.
1: Vous en servez toujours ?
2: Ah oui, je m'en sers un petit peu, oui, comme ça, vous voyez, c'est du papier. Donc comme ça, hop, après, vous voyez,
1: Elle est de quelle époque ?
2: C'est les années 50.
1: Il y a même un agenda de 1954. Quels souvenirs vous gardez de votre enfance quand vous étiez petit et que vous étiez dans le salon de votre grand-père ?
2: Particulièrement donc du père Joseph qui venait se faire raser donc tous les matins. Et donc il parlait en patois avec mon grand-père et je participais. Je savonnais le père Joseph. J'ai des bons souvenirs, des très bons souvenirs de ça.
1: Alors il y a un objet que vous avez offert à votre grand-père. Je crois même qu'il l'avait fabriqué.
2: Ah, c'est un petit sac en peau de brebis qu'il m'avait confectionné. Donc j'y mettais donc mon casse-croûte. Vous voyez, puis j'y mettais mes outils, peine, ciseaux, et je l'ai toujours sur moi, je l'ai toujours dans ma boutique et j'y tiens beaucoup.
1: Ouais. Votre grand-père, votre père, ils vous ont vu coiffeur ?
2: Ah oui, bien sûr, oui, ils m'ont vu coiffeur, oui, ouais. Et fier de, eh oui. Ouais.
1: Que vous disent les habitants de Frouzens sur votre petit salon qui est juste incroyable ? C'est la première fois de ma vie que je vois un salon comme celui-ci.
2: Tous les Frousinois m'appellent Pierre, et les jeunes m'appellent Pierrot le blaireau, c'est par rapport à mon outil de travail, bien sûr.
1: Est-ce qu'il y a un bruit, un son que vous voudriez nous faire écouter, Pierre ?
2: Oui, je peux vous dire oui tout de suite, c'est un objet que je me sers tous les jours, pratiquement à chaque client, c'est ma tondeuse manuelle.
1: Bon, on entend un petit peu. Merci.
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3: Parce que si le week-end, comme moi, vous entendez votre épouse vous dire « Tu sais quoi, j'ai réfléchi à… » Ou alors « Ah, tu sais ce qu'on pourrait faire ce week-end » Ben vous savez que vous allez passer le week-end entier dans des magasins de bricolage, seul, et à vous battre avec la perceuse et l'outillage, seul. Bon, là, il fallait que je rajoute une étagère dans une cloison. Ben bon, j'étais mal réveillé dimanche matin, j'ai percé un peu trop loin. Et maintenant, la cheville est trop enfoncée, ça lotte, ça bouge, c'est une galère, quoi. Alors ma maman, elle m'a regardé galérer, là, pour ressortir la cheville du mur, et elle m'a demandé « Pourquoi tu n'utilises pas du scotch ?» Je lui dis, mais le scotch, c'est pas assez solide pour retirer la tivle du mur. Et là, elle me répond, tu totes, aïe, c'est pour mettre le tivle, la cheville, pas pour l'enlever. Bah oui, parce qu'elle m'a montré que pour ne pas percer plus loin qu'il ne faut, vous mesurez la longueur voulue, ou vous prenez la longueur de votre cheville et vous la mettez jusqu'au bout du forêt. Puis vous y mettez un scotch qui remonte bien un petit peu.
1: Ah oui,
3: et quand vous percez, en fait, vous voyez exactement là où il faut que vous vous arrêtiez pour que la cheville n'aille pas trop loin dans la cloison. Et comme ça tient bien. Merci ma maman, mais j'aurais aimé avoir l'info avant de percer.
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4: 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J'espère que vous allez bien. Aujourd'hui, on va parler d'amour ou alors de célibat. Enfin, je sais pas, parce que on voit tellement de choses sur les réseaux sociaux. Oui, les hommes ceci, les femmes ceci. Il y a une femme, elle m'a fait du mal au cœur. Mon mec m'a fait du mal au cœur. Il m'a trompé. Il est parti. Mais en fait, pourquoi vous vous mettez en couple ? Vous savez qui vous mettez en couple ? vous vous mettez en couple avec un être humain. Alors un être humain, je vous rappelle quand même ce qu'il est capable de faire, un être humain, ils ont créé la guerre, l'esclavage, la torture, le viol, le génocide et la télé-réalité. Et après vous êtes surpris quand votre partenaire, qui est un être humain, il vous a mal parlé, ou alors il vous a trompé, machin et tout. C'est vous qui choisissez de sentir. Pourquoi vous sentez qu'un être humain? Et après vous êtes surpris quand ça se passe mal. Vous avez l'arrogance de croire qu'un être humain, il va bien vous traiter pendant 30 ans. Il y a des êtres humains, ils trichent au Scrabble. C'est quoi l'intérêt de tricher au Scrabble? Et vous, vous leur confiez vos émotions, vous leur confiez votre cœur à un être humain, et vous êtes surpris quand l'être humain, il vous fait un coup de Trafalgar, mais vous n'êtes pas bien. Arrêtez de vous mettre en couple. Mettez-vous en couple avec un esprit, voilà. Tu mets en couple avec un esprit, voilà, l'esprit, au moins, il va pas t'emmerder. Enfin, en même temps, un esprit, c'est un ancien être humain, donc si, ça peut être emmerdant. Non, mais pas les esprits. Arrêtez de faire confiance aux êtres humains. T'as cru que ton partenaire, c'était qui? C'était Jésus. D'ailleurs, même Jésus, ils l'ont tué, les êtres humains. Même lui, il s'est fait avoir. Et vous, vous exigez une loyauté pendant 30 ans. Arrêtez ça. Arrêtez de vous mettre en couple avec des humains. Mettez-vous avec un arbre. Voilà. L'arbre, c'est solide, calme, silencieux, stable. Et en plus, il est enraciné, il peut pas partir. Voilà. Ton ex, il aurait dû essayer. L'arbre, tu peux lui faire des câlins. Il parle pas, il t'engueule pas. Tu peux oublier les sacs poubelles, il dit rien. Tu peux lui raconter ta journée, il te juge pas. Et c'est mieux qu'un mec, c'est mieux qu'une meuf, c'est mieux qu'un psy. Alors après, niveau sexe, bah écoute, c'est du bois. Il est toujours dur. Alors après ça dépend de ce qu'on aime, hein, ça dépend de ce que t'aimes, tu vois. En même temps, si c'est pas très fun, au moins il te ghoste pas, l'arbre, tu vois. Il a pas d'insta, il poste pas de story ambigu en mode « je suis dans une forêt chelou ». Et le pire, c'est que des fois, tu parles à un arbre dans la vie, tu vois. T'as plus de réponses que quand tu parles à une copine. Parce qu'un arbre, lui, il te fait pas rien, non, rien. Non, c'est pas ça, mais laisse tomber. Alors, moralité, si vous vous mettez en couple avec un être humain, n'oubliez jamais qu'en face de vous, bah, vous avez un être humain. 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
2: Bonsoir à toutes et tous et bienvenue pour cette nouvelle soirée de Y'a pas que Paris dans la vie. Très heureux d'être avec vous en ce début de mois d'octobre. On vous propose une nouvelle fois de prendre la route direction les souvenirs de nos invités. Pendant toute la semaine, Éric Bastien leur a fait raconter leur France, les endroits où ils ont grandi, les villes qui ont marqué leur parcours, les paysages qu'ils n'ont jamais oubliés ou encore ces lieux qui ont une histoire toute particulière. Et pour commencer ce best-of, place à un homme que vous connaissez bien, derrière les fourneaux ou sur les plateaux de télévision, Norbert Tarrère. Il était au micro d'Éric Bastien il y a quelques jours pour partager lui aussi sa vision très personnelle de la France.
3: Et bonsoir Norbert Tarrère.
4: Bonsoir Éric. Alors attends, bonsoir Éric. Votre prénom c'est Éric ou Sébastien?
3: Moi c'est Éric.
4: Éric,
3: mais c'est vrai qu'on m'a souvent appelé Bastien.
4: Bah oui.
3: Vous n'avez pas eu ce problème?
4: Ah non, quand tu t'appelles Norbert, t'as pas ce problème là.
3: Bon, je suis ravi de partager cette balade parce qu'on va un petit peu se promener. Norbert, je sais pas si vous êtes du genre, vous aimez bien prendre une télécommande, boum, feuilleter les albums photos et regarder ce que vous avez fait avant ou au contraire c'est je fonce.
4: Je fais des rétros de temps en temps, mais je pense que la vie c'est un peu comme comme le pare-brise et une voiture. Le pare-brise c'est l'avenir, c'est ce que vous allez voir arriver.
3: Ouais.
4: Et le passé c'est vraiment le rétroviseur, c'est ce qui s'est passé derrière. Et je l'oublie pas, je regarde toujours un petit coup d'œil dedans, mais je regarde toujours ce qui est en face de moi.
3: Alors on va voir ce que l'on va voir dans ce rétro ce soir. Le premier endroit en tous les cas qui compte pour vous, c'est Enghien-les-Bains.
4: C'est mon lieu de naissance.
3: C'est là où vous êtes né, alors oui. C'est en banlieue parisienne, c'est à quelques kilomètres de Paris.
4: Exactement.
3: Quelle image, Norbert Tarrère, vous vient quand on parle d'Enghien-les-Bains?
4: Eh ben, Enghien-les-Bains, on dit champ de course, on dit casino, ouais. Parce que en banlieue parisienne, on s'attend toujours à avoir quelque chose.